0: et que j'affectionnais tout particulièrement. Et figurez-vous que elle a posé son regard sur ce petit bébé que j'étais et elle a dit ah, je sens que cette petite, elle a du caractère, elle ira très loin.
1: Oui, alors elle s'est pas trompée,
0: donc, caractère, voilà, vous en avez, donc, loin, vous y avez été.
1: Alors Montpellier, alors, vous allez redécouvrir Montpellier un petit peu plus tard, mais c'est vrai, vous l'avez dit, c'est quelques mois de votre vie, vous n'avez pas forcément de souvenirs.
0: En fait, j'avais pas vraiment de souvenirs, évidemment, au travers de tout ce que me racontaient mes parents, mais j'ai redécouvert Montpellier à l'âge de 18 ans, c'est assez symbolique, c'est assez marrant.
1: On parlera de la Grande Motte, on parlera du Gros du Roi si vous voulez, mais là je vais rester sur la Réunion. Je parle juste un instant de vos origines, j'ai vu que votre papa a des origines indiennes, votre maman a des origines italiennes, vietnamiennes et normandes.
0: Eh ben oui, normandes et bretonnes comme tous les réunionnais du monde.
1: Donc vous avez du sang breton, du sang normand.
0: Exactement.
1: C'est vrai, mais alors quel côté, la Normandie, la Bretagne?
0: Je ne sais pas, d'accord. Vous savez, en tout cas, tous les réunionnais ont du sang normand et ont du sang breton, puisqu'il y a beaucoup de normands et de bretons qui sont arrivés jusqu'à nous.
1: Ouais.
0: et du coup, on a tous des origines, un peu de sang, ouais, c'est marrant.
1: Vous n'avez pas fait du coup des recherches pour savoir où votre maman vous a tiens, j'avais une aïeule normande de
0: je sais pas. Pas du tout, alors un peu plus du côté de l'Italie, mais sinon c'est tout en fait. Il faudrait que je fasse ce fameux test ADN pour savoir d'où je viens exactement.
1: Alors, Montpellier, vos parents s'y installent pas longtemps, ils vont partir à La Réunion, je crois qu'il y avait une histoire, j'ai trouvé ça triste, j'ai lu que voilà, les gens n'étaient pas complètement d'accord sur l'union de vos parents.
0: Des histoires familiales,
1: on va pas rentrer là-dedans. C'est ça qui les pousse du coup à aller à La Réunion pour être un peu tranquille
0: C'est un peu ça aussi, qui fait qu'ils en ont un peu ras-le-bol et que maman a envie de vivre sa grossesse en toute sérénité, et il se trouve que donc du coup mamie n'étant pas très bien, on lui dit il faut partir avoir un autre air, etc. Donc c'était la bonne occasion, et tant mieux, parce que si j'avais pas en tout cas eu cette chance de naître à Montpellier, je serais peut-être plus de ce monde, parce que maman a eu un accouchement très compliqué. Depuis le début je m'accroche, moi,
1: hein,
0: il faut
1: femmes,
0: le savoir.
1: Dites-moi, quand on est à La Réunion, quelle image on a de l'Hexagone?
0: C'est le rêve. Moi je me rendais pas bien compte, mais je me suis rendu compte que j'avais, enfin, dès l'âge de 3 ans, je savais que je voulais faire ce métier. Je ne savais pas comment.
1: Mais non, on va découvrir, parce que vous avez commencé jeune.
0: Mes parents sont absolument pas dans le métier, hein. Je tiens à le préciser.
1: Qu'est-ce qu'ils faisaient, vos parents?
0: Papa était homme au foyer. Voilà, il a élevé ses enfants et maman était coiffeuse.
1: Okay.
0: Donc rien à voir, nous c'était un peu dans l'autre sens, c'était original.
1: Et la France, même si La Réunion est un territoire français, vous faisait rêver.
0: C'est-à-dire que quand j'ai découvert au travers de mon petit écran de télé ce qui s'y passait, les gens qui dansaient, qui jouaient la comédie, tout ça, j'avais envie de faire ce métier. Mais c'est vrai que pour moi, c'était ici, en métropole, à Paris, que ça se passait. Donc oui, j'y pensais, mais sans y penser réellement. J'étais encore enfant, donc j'en avais pas conscience, mais je savais que ça ne se passait pas à La Réunion, malheureusement.
1: Je vais vous permettre de revivre quelques souvenirs, peut-être.
0: Un petit Sega Maloya.
1: Quelle image vous vient tout de suite? On se parle de La Réunion, vous y avez vécu plusieurs années. Première image qui vous vient, premier lieu?
0: Premier lieu, évidemment la rue Juliette Daudu, où on a vécu, forcément. Et que de bons souvenirs. En fait, ma famille n'avait pas vraiment les moyens. Hein. Enfin, je suis pas là pour faire pleurer dans les chaumières. Mais je n'ai jamais manqué d'amour et de bienveillance et de bonheur. Ce ne sont que des souvenirs heureux, pleins de joie avec mon frère et tous les copains. Parce que je faisais déjà plein de choses à l'époque. Et en fait, notre maison, c'était une maison. Ouais. Enfin, c'était un appartement qui était tout le temps ouvert. Donc il y avait tout le monde qui arrivait comme ça.
1: C'était familial, c'était convivial, c'était joyeux.
0: Voilà, c'était la maison du bonheur, on se prenait pas la tête. Quand il y en avait pour 4, il y en avait pour 10.
1: Vous aviez un correspondant en France? Vous savez, quand on était gamin, on était peut-être la même génération, on avait toujours des correspondants avec des gens qu'on connaissait même pas des fois.
0: Et oui, alors moi j'avais une correspondante qui s'appelait Julie, qui
1: elle
0: habitait le 13e, dans le quartier chinois. Et je suis même venue, quand je suis arrivée à Paris, je suis même venue vivre un petit peu chez elle, parce qu'à l'époque, on avait un appartement qui était tellement petit avec les parents que je ne pouvais pas y vivre, et en même temps d'apprendre, parce que j'étais encore collégienne à l'époque. Et du coup, j'ai un peu vécu chez elle, mais ça s'est pas super bien passé.
1: Bon, on a plein de dossiers qu'on va ouvrir au fur et à mesure. On essaiera le moins possible de prononcer Paris, parce qu'il n'y a pas que Paris.
0: Mais il n'y a pas que Paris. Je vous le confirme, et au travers de mon parcours, vous allez le voir.
1: Évidemment. Est-ce qu'il y avait du bon pain à La Réunion? Il y a des boulangeries, il y a du bon pain, on fait du bon pain à La Réunion?
0: Il y a du bon pain, il y a beaucoup de riz. Mais... du bon pain.
1: Je vous parle de pain parce qu'il est temps de retrouver Benoît Prospero pour la revue des merveilles. Il nous fait découvrir un merveilleux boulanger, pas comme les autres, Benoît Prospero.
2: Oh là là, vous savez quoi, j'adore le pain. Et là, bah oui, on a trouvé un boulanger qui gagne à être connu. Vous savez, ce genre de boulanger qui fait un pain que dès que vous le sentez, espèce de parfum de miam miam qui vous mentonnez, je ne vous dis que ça. Pour la revue des merveilles, ici Périgord vous présente Adria Rodriguez. Adria, c'est celui qui a fait le choix de quitter sa vie d'avant, une vie dans laquelle on va toujours plus vite pour aller toujours plus loin.
3: Sauf qu'à un moment donné, je décidais que je voulais travailler avec mes mains et donner du sens un peu à mon métier, à ce que je faisais. Et donc là, j'ai commencé à réfléchir et donc j'ai décidé que en fait, je voulais faire du pain. Et je me suis dit qu'en fait, en faisant du pain, je pouvais éventuellement être heureux. Voilà, c'est un peu ce qui m'est venu à l'esprit.
2: Et il a donc quitté l'Espagne et Barcelone pour rejoindre la Dordogne et le Périgord, précisément le village de Verteillac. Alors c'est quoi ce pain? C'est quoi le secret? Eh bien d'abord, c'est la qualité des ingrédients. Ici, on parle de produits normaux, c'est-à-dire de produits sains, bio. Et ça commence avec la farine qui est faite à l'ancienne, dans le village d'à côté, à Saint-Martin-de-Ribérac, concrètement, une farine écrasée par la meule du moulin de Bobina. Une meule qui préserve toute la richesse nutritive. Et en parlant de qualité nutritive, Adria a fait un choix, celui d'un pain 100% au levain, avec une fermentation naturelle. Un pain qu'il pétrit la veille pour enfourner le lendemain.
3: Du pain avec une pousse lente, plus digeste.
2: Et puis l'idée, c'est aussi de prendre le temps. Parce que, bah oui, prendre le temps, c'est respecter ce que la terre nous offre. Et à ce sujet, il y a le four, ce four du 19e siècle qui chaque jour accueille ce feu qui aura mis 3h30 à brûler. Pourquoi cette méthode? Eh bien parce que c'est la seule qui permet d'obtenir un pain, vous savez, légèrement différent chaque jour, marqué par l'humeur du jour. Et enfin, il y a ce petit plus, ce pain-là, il est 100% local. Et le résultat, ça donne quoi?
3: J'ai fait du pain complet, du pain de campagne, du pain de seigle, du petit épeautre, des pains spéciaux, comme un pain de graines. J'ai fait un pain à l'avoine, mais je propose aussi donc différents types de brioches, et avec de l'huile des tournesols locales et bio aussi. Donc voilà.
2: Est-ce que le public est au rendez-vous? Ben oui, évidemment. Et on peut même dire que quand les habitants de Verteillac et des alentours retrouvent le pain d'Adria à la ferme de la Méphronie le vendredi soir ou au marché local le samedi matin, alors ils apprécient bien sûr la qualité du pain d'Adria Rodriguez, mais aussi et surtout l'histoire que raconte ce pain. Et ça, c'est une merveille. Merci, ici Périgord, et bravo à Adria Rodriguez. Et rendez-vous à la Folle Farine à Verteillac en Dordogne, c'est dans le Périgord vert.
1: Oh là là, merci Benoît Prospero. On s'est régalé avec Cyril Ferrer.
0: Ça me met en haleine. J'ai cette petite odeur là qui est en train de me caresser les narines.
1: Et puis alors, il y avait des accents, même déjà Benoît Prospero, un accent aussi. Vous avez remarqué des accents d'ailleurs, quand vous êtes arrivé de la Réunion en métropole? Vous trouvez qu'on a un accent ici? Ou que vous en avez du coup, en tant que régionaliste?
0: Alors moi, quand je suis arrivée, c'était très drôle. Alors, j'avais pas un gros accent, comme on dit, nous, chez nous. Et en fait, la première fois que j'ai tourné, c'était L'Anamite. C'était l'adaptation de La vie de Dany Carré. Ouais. Une grande actrice française qui a été faite par Thierry Chabert pour TF1. Et alors je disais toujours Rose.
1: Ah bah oui.
0: Et donc forcément le réalisateur il venait, il me disait: non Séverine, c'est Rose.
1: Mais oui. Ferme. Mais moi Rose. Je suis auvergnien, alors à Clermont-Ferrand on dit la place de Jade. On dit c'est Rose et pas la place de Jaude. Séverine Ferrer est votre invitée ce soir jusqu'à 21h parce qu'il n'y a pas que Paris dans la vie. Il y a eu Montpellier. Ok, on a pas mal parlé de la Réunion, c'est normal, ce sont vos origines.
0: Bien sûr.
1: Mais à un moment donné il va y avoir un déclic et vous allez arriver en métropole, découvrir un peu Paris, même beaucoup, mais surtout plein d'autres choses et plein d'autres villes. Le voyage ne fait que commencer jusqu'à 21h sur ICI.

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2: Évidemment, il y a Sabrine Ferrer aussi qui est notre invitée depuis 20h et qui nous offre son sourire, sa joie de vivre sur votre radio. Alors, on se balade avec elle, on a découvert qu'elle était née à Montpellier, je le dis pour ceux et celles qui l'ont rejoint, la région de l'Hérault qu'elle va redécouvrir quelques années plus tard. On ira tout à l'heure, évidemment, il y a la Réunion où elle va vivre jusqu'à, c'est quoi, 7, 8, 9 ans ?
1: 12 ans et demi.
2: 12 ans et demi, oui, mais alors...
1: C'est précis.
2: Oui, c'est ça, 12 ans et demi, c'est-à-dire qu'il y a 12 ans et demi, c'est le déracinement total.
1: Oui.
2: Ouais. Bon, alors ça va peut-être être un petit peu difficile. Mais il va se passer déjà plein de choses à La Réunion. Et comme je m'intéresse aussi au parcours, à la carrière qui, vous, est relativement précoce, je vois que c'est déjà cet esprit d'entrepreneuriat, parce que j'ai vu le baby show, c'était à quel âge ça?
1: Alors le baby show, je l'ai fondé, j'avais...
2: C'est un spectacle, 8, ça?
1: Oui, en fait, c'était un groupe. J'étais leader et chorégraphe de ce groupe.
2: Vous aviez quel âge?
1: J'avais 8 ans.
2: C'est normal.
1: Et on était 10. Ouais. Et alors, ce qui était très marrant, c'est qu'on faisait tous les arbres de Noël et les avant-premières des artistes qui venaient à La Réunion. Donc, on a fait les avant-premières de Bibi, de Dorothée, de Nicolas Perrac, de Émilie, enfin de Image à l'époque. Enfin, on en a fait plein.
2: Ouais.
1: Et en 91, ce qui a été un petit peu le déclic, c'est que un des membres du groupe, le Baby Show, a écrit à Patrick Sabatier pour l'émission Tous à la Une, et ils nous ont fait venir. Premier passage, donc en 91, en juin 91, et j'ai fait ma première télé avec Solar.
2: Suffit de demander, c'est vrai, hein. Alors ça, pour ceux qui aiment bien la télévision, on est dans les années 90, c'est le générique, tout ça, la une.
1: C'était dingue, mais quelle joie, c'était la première fois qu'on venait tous à Paris, et tous les enfants et tout, c'était absolument génial. Et
2: 9000 kilomètres quand même, à vous séparer de Paris.
1: Oui, oui, et quand on est arrivé, enfin, c'était tellement drôle, enfin, c'est... En fait, on devait être logé dans un super bel hôtel, et le producteur de l'époque qui s'occupait de moi, qui s'avérait être véreux au final, nous avait pris un hôtel miteux à Malakoff. Enfin bon, c'était très marrant.
2: À Paris. Alors, Séverine, à 9 ans, vous avez votre propre émission sur Antenne Réunion.
1: Oui.
2: Alors, un petit peu plus tard, vous allez animer Les Enfants du Soleil. Ça, c'est sur RFO Réunion. C'était à Saint-Denis?
1: Oui, exactement. Oui.
2: Vous souvenez du générique?
1: 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Comme de l'eau sur le feu, elle fait chauffer l'écran.
2: Oh, je me suis abusé à regarder sur YouTube, vous pouvez les découvrir. Il y a une dame qui arrive après le générique, je ne sais pas comment elle s'appelle.
1: Mirose Waro.
2: Voilà, c'est ça.
1: Oui.
2: Alors très vite, on vous voit, vous chantez des chansons, vous faites plein de trucs avec des gosses. C'est génial, cette aventure.
1: C'était absolument dingue. Et en fait, Mirose m'a repéré, je faisais un radio crochet où je chantais Niagara, je m'en souviens encore, c'était L'amour à la plage. Et elle m'a repéré, elle me dit, oh, il faut que tu viennes chanter dans mon émission. Et alors, ce qui était très, très rigolo, c'est que du coup, j'avais déjà fait une émission à l'âge de 4 ans et j'avais trouvé ça super.
2: C'est normal, on fait souvent des émissions à l'âge de 4 ans.
1: Non,
2: logique.
1: Mais tu sais, c'était pour faire une petite récitation, un petit poème comme
2: d'accord.
1: ça, vite fait. Et j'avais adoré ça. Et quand elle me l'a proposé, donc je suis venue chanter. Et puis juste après, elle m'a dit si tu restais la semaine d'après, et puis la semaine d'après, et puis la semaine d'après, je suis restée avec elle. Voilà.
2: Bon, alors vous savez faire évidemment plein de choses qui, on le comprend maintenant aisément, on va vous donner envie. Il y a quelque chose de très balsacien finalement dans votre vie, parce que vous m'avez dit, moi, Paris, je pense à Eugène de Rastignac, quoi, quand il dit à nous deux maintenant dans le Périgord-Royaux, quand il est dans les hauteurs de Paris et qu'il voit Paris, vous aviez, même si l'émission, il n'y a pas qu'à Paris, hein, qui se passe des choses, vous vouliez croquer la France.
1: En fait, je voulais accéder au métier que j'avais choisi. Mmh. Et je savais que c'était impérativement un passage obligé et obligatoire par Paris. Ouais. Enfin, en tout cas, par la métropole. Donc, ça a été... de franchir le cap, ça a été compliqué. Mais heureusement, comme je vous le disais, ce producteur véreux nous a un petit peu forcé la main. Et tant mieux. Peut-être qu'on n'aurait probablement pas fait le pas s'il ne l'avait pas fait. Mais non, et une fois arrivée sur Paris, alors moi, je suis encore extrêmement fascinée par Paris. Mais j'ai cette chance de bouger beaucoup parce que je pars beaucoup en tournée.
2: Voilà, racontez-moi. Parce que, OK, vous vous installez ici. On parlera même de l'endroit où vous allez vivre avec vos parents. Mais quelles sont les premières villes, les premières saveurs, les premiers endroits que vous découvrez en dehors de Paris?
1: Alors moi, j'avais un lieu de prédilection, c'était vraiment l'Arc de Triomphe.
2: C'est Paris encore.
1: Et puis évidemment Saint-Michel, le quartier de Saint-Michel, l'île de la Cité.
2: Voilà, alors ça, c'est vos quartiers.
1: Ça, c'était mon fief.
2: Mais est-ce que vous avez des villes comme ça que vous avez envie de découvrir, que vous avez peut-être vu à travers la télévision à La Réunion, des endroits où vous vous êtes dit, maintenant que je suis en métropole, Bah, je vais y aller.
1: Bah, au début, pas tellement, en fait. Quand on est gamine, quand on est ado, pas vraiment. Et puis, on se rend compte qu'on est au cœur du monde. Parce que quelque part, bah, la France, c'est vraiment, on est au cœur de tout. J'ai donc eu la chance de faire Mayotte, la Nouvelle-Calédonie, qui a été un vrai paradis.
2: Et parce que là, moi, j'ai envie de vous écouter sur ce pays.
1: La France, c'est le plus beau pays du
2: alors
1: monde.
2: Alors pourquoi? Moi, je veux tout savoir. Et où est-ce
1: mais
2: qu'on
1: parce
2: va
1: qu'en fait, moi, j'aime les villages provençaux.
2: Et ben voilà.
1: J'aime. Alors, notre petit kiff, hein, notre petit plaisir avec mon petit garçon de 10 ans, qui s'appelle Elijah et que j'embrasse très fort, et qui est pas bien loin.
2: Pas bien loin.
1: Il suit toujours sa maman.
2: Ah oui, il est tard, il est rentré pourtant déjà à l'école.
1: Oui, mais bon, il est toujours avec sa maman. Et du coup, nous, ce qu'on aime faire, c'est-à-dire qu'on part souvent, donc, soit en Espagne, soit en Italie, soit en France.
2: Alors, la France.
1: Récemment, nous avons passé des petites vacances pas très loin d'Avignon, puisqu'il y avait le festival d'Avignon et que moi j'adore aller voir les copains quand je ne joue pas.
2: Alors parlez-moi d'Avignon, moi je veux tout savoir sur ce que vous aimez de cette ville.
1: Ah, moi j'adore. Alors le festival d'Avignon, évidemment, c'est un peu le marché du théâtre, hein, vous savez,
2: bien
1: c'est
2: sûr, toutes
1: ces
2: les
1: pièces
2: étés, tous les mois
1: qui se
2: juillet.
1: Jouent, etc. Et il y a tout et n'importe quoi, on peut le dire. Mais quel bonheur, je trouve qu'il y a une ambiance d'Avignon quand on y est, en tout cas pendant le festival, ça fourmille de gens, rencontre des gens qu'on connaît, les cigales, mais si je pouvais avoir les cigales chez moi. Alors maintenant, j'ai un grillon à la maison. Je ne sais pas ce qui s'est passé. Je pense qu'il est dans une.
2: Bah vous l'avez ramené d'Avignon, peut-être. Hein.
1: Et c'est absolument génial. Mais moi, mon grand bonheur, c'est d'arriver dans le sud et d'entendre les grillons. Je pourrais me poser sur un transat et ne faire que ça pendant des heures.
2: Alors, Avignon, mais le sud, moi, je vais vous parler d'Avignon. Ça peut être le Luberon, ça peut être Apt, Gordes.
1: Aix-en-Provence, le Provence. Village de Gordes, évidemment. Et alors, moi, j'aime bien aussi toute cette. Un peu au-dessus de Nice. Grasse, entre Castaux, enfin c'est pas tout à fait à côté, mais j'adore évidemment Saint-Paul-de-Vence, mm-hmm. enfin tous ces petits villages. Et en fait, j'aime m'arrêter, prendre ma voiture et au gré de mes humeurs, de pouvoir m'arrêter, de dire tiens, le petit village au loin, il a l'air super, ben viens, on y passe, on s'arrête. Et souvent, on a fait ça avec mon fils et on s'est retrouvés dans des endroits, et je pense notamment à Angoulême, que j'avais jamais
2: alors,
1: eu l'occasion
2: alors,
1: de faire.
2: Alors là, on quitte le sud totalement.
1: On quitte le sud, mais en remontant du sud souvent. Et du coup, je me suis dit, mais tiens, Angoulême, je l'ai jamais fait. J'adore aussi cet endroit. Le palais imaginaire de. Oh, comment ça s'appelle?
2: Non, je connais pas tout, Séverine. Je peux pas vous aider surtout.
1: Non, mais en plus, il y a eu un très beau film avec Jacques Gamblin et Laetitia Casta, Père Cheval, le Facteur Cheval.
2: Oui, le Facteur Cheval, bien sûr.
1: Donc cette ville,
2: qui a passé sa vie,
1: qui a passé sa vie à construire ce palais
2: évidemment,
1: absolument incroyable. Et d'ailleurs, mon fils jouait dans le film. Et quand j'ai découvert ce lieu, c'est au milieu de nulle part. Et on a une telle richesse en France. On pourrait s'arrêter n'importe où. Il y a toujours un beau bâtiment à regarder. Il suffit juste de lever les yeux.
2: On va continuer de lever les yeux, parce que je sens que ça y est, vous êtes parti, vous allez m'emmener
1: voilà, ça
2: partout.
1: Y est, je suis partie.
2: C'est très bien. Je vois que vous avez bonne mémoire de votre vie. Et la mémoire, on va en parler. Parce qu'oublier les choses, ça vous arrive des fois d'oublier des choses, ou de dire, non?
1: J'oublie de temps en temps, mais c'est quand même assez rare.
2: Peut-être que vous oubliez les mauvaises choses, vaut mieux les oublier
1: et
2: des fois.
1: Mieux, ouais.
2: Garder les bonnes. Oublier des choses ou même perdre la mémoire, bah, ça peut arriver à tout le monde, pour différentes raisons. Alors, heureusement. Catherine Quicandon, il existe des solutions, elle va nous le dire. Des solutions en prévention et qui sont souvent très ludiques. Ça permet également de passer un bon moment en famille et entre amis. Écoutez ce reportage.
3: À Cagnes-sur-Mer, entre Nice et Antibes, on a le cerveau en ébullition.
4: J'ai la mémoire qui flanche, je me souviens plus très bien.
3: Eh bien non, justement. Et ce, grâce à Vaiko, ou plutôt Rémi Nadjar, jeune entrepreneur trentenaire issu de l'immobilier. Rémi a inventé un jeu de cartes de couleurs mêlant stratégie et mémoire. Le but est d'avoir le moins de points possible. Il faut 2 à 6 joueurs et chaque partie dure 25 minutes environ, autant qu'un épisode de Plus belle la vie ou de Demain nous appartient. C'est un mélange de plusieurs jeux. Uno, Skyjo, Memory et Trio. Ce jeu de cartes est un hommage à Louise, la grand-mère de Rémi.
5: Il y a quelques années, quand j'ai perdu ma grand-mère de la maladie d'Alzheimer, j'ai vu à quel point travailler sa mémoire et son cerveau, c'était important et qu'il ne fallait pas négliger ça. Alors j'ai décidé de créer ce petit jeu en hommage à ma grand-mère.
3: Et pour cela, il a embarqué sa famille, hop hop hop, et ses amis dans l'aventure.
5: J'ai ma fille de 11 ans qui m'a aidé à mettre tout ça en lumière. Elle m'a aidé avec des dessins. Ensuite, avec des prototypes, j'ai fait essayer des amis, mes parents. Ma fille, au début, c'était un peu compliqué, mais j'ai vraiment cru. Donc après, j'ai une amie qui était designeuse et elle m'a mis vraiment en lumière et elle m'a embelli la chose pour que je puisse le développer. J'ai déposé un brevet, donc la marque est aujourd'hui déposée.
3: Et il a bien fait, car après quelques salons et marchés nocturnes à Cagnes-sur-Mer où il réside, les 500 premiers exemplaires sont partis en moins de 3 mois. Un an et demi plus tard, il en est à plus de 1700 ventes. Le jeu est disponible en ligne, mais aussi dans une vingtaine de points de vente à Cagnes-sur-Mer et dans la vallée de la Roya, dont des pharmacies. Pour ce qui est du nom, Vaïko, peut-être vous demandez-vous ce que cela veut dire ou d'où ça vient. Vous vous souvenez que cette aventure est une histoire de famille ? Eh bien, pour cela aussi, c'était le nom de son chien quand il était petit. Merci à Quentin Lacrome d'Ici Azur pour cette idée stimulante et qui marche. Plus d'infos sur vaïko.fr, V-A-I-K-O. Ici, ça entreprend. Vaïko, un jeu de cartes et de couleurs pour faire travailler sa mémoire à Cagnes-sur-Mer et ailleurs.
2: Merci beaucoup, Catherine Quicandon. Et on découvrira dans un instant avec vous, Séverine Ferrer, que vous aussi, vous avez entrepris. Vous aussi, vous êtes une chef d'entreprise. Il y a quoi? Il y a 10 ans, c'est une école de mannequins, je crois?
1: Ah, c'était une agence de mannequins. Ouais. Mais bon, c'est plus du tout d'actualité.
2: D'accord.
1: Vous
2: avez quand même entrepris des choses au-delà. Peut-être que ça s'est pas terminé comme vous auriez voulu.
1: Exactement.
2: On pourra se lire dans un instant. Il y a des choses qui ont marché et puis les échecs font aussi partie.
1: Et c'est ça construit, en effet.
2: Continuons de voyager avec notre invitée Séverine Ferrer. Il n'y a pas que Paris dans la vie. C'est jusqu'à 21h et c'est sur Ici.

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15: Bien sûr, on est ensemble. Vous pouvez également partager cette émission sur ici.fr. Séverine Ferrer est votre invitée depuis 20h et ce, jusqu'à 21h. C'est ici que tout commence. Pour faire un petit clin d'œil à une série
11: à la
15: télévision, par exemple. C'est ici que l'on vous raconte la vie, la carrière d'une personnalité à travers les villes, à travers les lieux, les régions qui ont marqué son parcours. Séverine, vous l'entendez, elle est là. Elle est née à Montpellier. Elle est partie vivre à La Réunion à 12 ans et demi. C'est le déracinement. Elle s'installe en France et principalement à Paris, elle découvre notre beau pays. C'est vrai que vous avez découvert plein d'endroits. Vous êtes là il y a quelques minutes, emballé avec, la région du sud de la France, quoi, finalement. Vous n'avez jamais eu envie de vivre ailleurs qu'à Paris ou en région parisienne ?
11: Alors j'y pense de plus en plus. C'est sûr qu'après le Covid, on a tous eu envie de partir, de voir
15: de
11: plus grand, de se faire plaisir. On n'a qu'une vie et j'envisage très sérieusement de m'installer dans le sud. En effet.
15: Alors à Montpellier du coup.
11: Entre Montpellier et Marseillan. Ce petit port de Marseillan, alors pas plage, hein, le port de Marseillan que j'adore. C'est un endroit que j'adore et j'ai découvert cette sublime ville de Sète. Et j'ai plein de copains qui se sont installés là-bas. Et alors pour vous dire à quel point je suis motivée, alors je suis pas encore complètement prête à y aller, hein, parce que bon, c'est quand même une logistique énorme
15: bien
11: à
15: sûr,
11: organiser.
15: Bien sûr, vous avez plusieurs enfants.
11: Pour le boulot, c'est pas simple.
15: Aussi.
11: Et j'ai aussi passé mon permis bateau, figurez-vous.
15: Non. Mais quand ?
11: Eh bien, pendant le Covid.
15: Entre
11: les deux, je me suis dit, mais en fait, le début pour me motiver.

0: pardon, je rappelle que vous êtes né à Montpellier.
1: Oui.
0: C'est pas très loin, espèce de voyage à rebours, encore une fois.
1: Mais alors, c'est très étrange, parce que plus, évidemment, les années passent, et plus je vieillis, et plus la maturité aidant, il y a un vrai besoin vital de revenir
0: aux sources,
1: et aux origines. Donc,
0: comment vous l'expliquez?
1: Je pense que c'est viscéral, en fait. Quand on l'a dans la peau, enfin,
0: ouais,
1: nos origines.
0: Vous êtes resté 3 mois, Montpellier.
1: Ouais, mais il y a quelque chose qui me ramène bizarrement. Ouais. Alors, je ne sais pas vraiment comment l'expliquer, mais je pense que c'est la vie qui fait qu'elle me ramène. Tout me ramène à Montpellier.
0: Vous vous souvenez de la rue? Ils habitaient où, vos parents, à Montpellier? Vous vous souvenez du nom de la rue où vous étiez, la maison, l'appart?
1: Non, non, pas du tout. Mais alors, par contre, enfin, mes parents vivaient dans un hôtel, hein, on n'avait pas d'appartement, voilà. Ouais. Et j'avais pas de berceau, moi, encore un truc pour faire pleurer dans les chaumières. J'avais une valise. J'avais comme berceau une valise. Et alors, ce qui est très marrant, hein, comme quoi la vie, je vous disais que la vie me ramène à Montpellier, je ne sais pas pourquoi. Il y a quelques temps, donc, je suis née à la maternité de Montpellier. Et j'ai eu la chance d'être mise au monde par le grand professeur Grasset qui m'a sauvé la vie, parce que je vous disais que ma maman avait eu un accouchement compliqué. Ouais. Et figurez-vous que la maternité porte et avenue du professeur Grasset, et la maternité n'existe plus, elle est devenue un conservatoire de musique.
0: C'est fou, ça.
1: C'est joli, non?
0: C'est fou. C'était lié à une partie de votre vie.
1: Mais
0: la musique,
1: dingue.
0: La chanson.
1: Donc maintenant, voilà, l'endroit où je suis née est devenu un conservatoire de musique.
0: Donc vous êtes fan de cette région?
1: Oh oui.
0: Oh, le lien.
1: La transition.
0: Est-ce que c'est une petite émission comme ça que vous avez fait pendant 8 ans, qui vous a à peine fait connaître? Vous avez fait quelques tournages d'ailleurs un peu partout en France. Vous n'êtes pas resté tout le temps dans votre studio pour fan de...
1: Non, alors j'ai fait beaucoup de studios. J'ai écumé tous les lieux inimaginables de Paris, les restos, les endroits, les musées.
0: Oui,
1: mais je
0: crois qu'il n'y a pas de Paris dans la vie.
1: Et voilà. et alors j'ai eu cette grande chance aussi d'aller interviewer, parce qu'à l'époque j'ai interviewé les plus grandes stars mondiales. Et je suis allée à New York interviewer Britney Spears.
0: Elle qui a touché votre ventre quand vous étiez enceinte?
1: Non, ça c'était Janet Jackson et Jennifer Lopez. Ça c'était à Paris. J'ai aussi fait Christina Aguilera à Atlanta. J'ai fait Pierre Paul Jacques en Jamaïque.
0: Ouais.
1: Enfin, c'était.
0: Pour les tournages qui vous sont
1: J'ai fait Lou Béga à Miami. Ouais. Bon, là, c'est fini maintenant. On n'a plus de budget, il n'y a plus rien. Mais en tout cas, à l'époque, ça nous.
0: L'âge d'or, quoi.
1: C'était vraiment chouette. J'ai fait le tour du monde avec cette émission et c'était absolument génial pour la gamine que j'étais.
0: Montpellier, moi, je pense à la Camargue aussi, c'est pas loin.
1: Oh, la Camargue, j'adore, évidemment.
0: Gros du Roi.
1: Aigues Mortes.
0: La Grande Motte.
1: La Grande Motte, évidemment. Avec
0: c'est pas une copine à 18 ans qui vous a fait.
1: Oui,
0: qui
1: c'est
0: habite
1: Gaëlle.
0: À la Grande Motte.
1: Exactement, Gaëlle, qui maintenant travaille sur la série Ainsi Grand Soleil, d'ailleurs, qui se tourne dans la région de Montpellier. Hein,
0: mais... Vraiment pas de hasard dans votre vie.
1: J'en rêve, je rêve d'avoir un rôle récurrent pour pouvoir m'installer à Montpellier et tourner dans Ainsi Grand Soleil.
0: Ça y est, voilà.
1: J'adore cette série.
0: Elle vit à la Grande Motte, elle bouffait les cours à la Grande Motte, peut-être.
1: Ses parents avaient un appartement dans les grandes tours, justement, sublime.
0: Un peu pyramidal, la Grande Motte, c'est ça.
1: Et elle m'a dit à 18 ans, tu connais pas Montpellier? Je suis, non, je connais pas. Elle me dit, allez, viens. Et donc.
0: C'est comme si t'as pas une Rolex à 50 ans, vous me l'avez fait sur ce ton-là. Tu connais pas la Grande Motte?
1: Tu connais pas la Grande Motte? Attends, viens. Et donc, on a passé un moment absolument divin. Et du coup, maintenant, j'y retourne régulièrement. Et j'ai plein de copains qui s'y sont installés. Donc,
0: pour Camargue? Les spiguettes?
1: Oui, toute cette région. Et alors, moi, j'adore les salins.
0: Eh oui.
1: J'ai fait du cheval
0: en Camargue. Il y a une morte qui me vient à l'instant.
1: Et alors, moi, j'ai une passion pour Sainte-Marie de la Mer.
0: Eh bien, bien sûr.
1: Voilà, c'est-à-dire que j'adore y aller, j'adore aller voir la Vierge Noire qui se trouve dans l'église, qui est absolument sublime.
0: Ça sent bon la Provence, là. Hein.
1: Je vais chercher mon petit encens de la famille, justement, de Sainte-Sara. Enfin, voilà, j'ai mes petits rituels quand je vais dans le sud.
0: On se balade pas mal, là, dans le sud, on est plutôt bien. Est-ce qu'on aurait un peu de plage, là, pour essayer de s'éloigner et aller faire un petit tour au bord de l'eau? Parce que tout à l'heure, on m'a dit, je parle pas de plage, mais vous qui avez vécu au bord de l'océan Indien, il y a forcément, vous avez recherché l'eau et la mer quand vous êtes arrivé ici?
1: Pas tant que ça, bizarrement, mais j'aime bien la voir. J'adore,
0: tu m'as
1: par
0: parlé
1: exemple,
0: des bateaux, donnez-moi une
1: Sanary
0: plage.
1: Sur mer. Bon, j'adore le petit port de Sanary. J'adore évidemment, j'adore tout ce qui est Cap Ferret, Arcachon.
0: On est parti ailleurs.
1: Mais vous voulez du sable, je vous en donne
0: du
1: sable.
0: La ville du Pilat.
1: La plage. Alors si on parle aussi, la plage de Nice, évidemment, qui est sublime. Enfin voilà, j'aime voir l'eau. Et alors pas que, parce que j'adore aussi.

0: Bah, forcément aller du côté de Trouville, Villers-Ville.
1: Normandie.
0: Là, on est remonté vers la Normandie.
1: N'en dites pas plus. On va aller en Normandie dans un instant. Ça y est, le sud, Bordeaux, la Gironde, on salue d'ailleurs. Voilà, tous les habitants de la Gironde et toutes
0: et
1: les difficultés,
0: pense très fort,
1: bien sûr. On a vécu des semaines compliquées. Et justement, il en est un peu question dès à présent dans cette émission. Parce que depuis le mois de juin dernier, la sécheresse des sols s'est installée sur l'ensemble du pays. Il y a des conséquences aussi. Il y a plusieurs restrictions d'eau qui ont été prises dans certains départements. Alors c'est difficile par endroit de pouvoir par exemple arroser son jardin. Alors une commune en Bretagne a décidé à son tour de prendre les devants, Séverine, et ainsi anticiper les futurs manques d'eau. Et c'est Robin Bernot qui nous dit tout.
2: Et si les récupérateurs d'eau faisaient partie des solutions pour faire face à la sécheresse?
3: Je pense que c'est une excellente idée.
2: En Bretagne, pour permettre aux habitants de continuer à arroser potagers et jardins, la mairie de Plourivaux, dans les Côtes d'Armor, a lancé un achat groupé de plusieurs dizaines de récupérateurs d'eau de pluie, comme l'explique Véronique Cadudal, la maire de la commune, à notre journaliste Delphine Gocho.
4: L'idée, c'était aussi de ne pas continuer à arroser avec de l'eau potable, parce que c'est quand même un peu aussi un peu une incohérence, et de se dire que récupérer l'eau quand il pleut et de pouvoir s'en servir quand on en a plus assez, notamment pour nos potagers, nos fleurs, etc., c'est quand même une très bonne idée.
2: Aujourd'hui, l'élu est persuadé que chacun peut à son niveau faire quelque chose.
4: Si chacun il a un peu de bonne volonté, alors sans doute qu'on ne réglera pas tous les problèmes de cette façon, mais en tout état de cause, si personne ne fait rien, il ne se passera rien. Donc en fait, chacun peut à son niveau faire quelque chose.
2: Alors ici, ça marche, mais vous, qu'en pensez-vous?
5: Moi, j'ai toujours été militant pour ces choses-là, donc il n'y a pas de souci.
2: Pour Alain, c'est une bonne initiative, mais pour lui, aujourd'hui, il faut d'abord passer par de la sensibilisation.
5: On est dans une société de consommation, à tout va, et puis on voit bien aussi qu'il y a un changement climatique. On a beau fermer les yeux, mais non, elle est là. Il faut sensibiliser toute la population, mais c'est à la municipalité d'abord de le faire, mettre en avant ces choses. Là, c'est primordial pour l'avenir de nos enfants.
2: Une prise de conscience qui a gagné du terrain, selon Corinne, surtout après l'été que nous venons de connaître.
6: Je pense que les gens prennent vraiment très très fortement conscience, et notamment cette année parce qu'on a tous été victimes de la sécheresse, alors qu'auparavant on n'en avait pas, et effectivement c'est très inquiétant.
2: Mais alors est-ce qu'on ne se réveille pas un petit peu trop tard? J'ai posé la question à Corinne.
6: Je pense que c'était prévisible et que malheureusement il faut qu'on soit devant le fait accompli pour en prendre conscience. C'est dommage.
2: Oui, parce que Corinne, comme vous, peut-être, elle s'est directement retrouvée impactée par la sécheresse.
6: Je ne pouvais pas arroser mon jardin et là, je me suis dit, bon, il faut faire quelque chose. Donc, si je peux récupérer l'eau de pluie pendant l'hiver, ce sera parfait.
2: Au total, cet achat groupé de récupérateurs d'eau proposé par la mairie de Plourivaux dans les Côtes d'Armor a permis de réduire les coûts. Plus d'une cinquantaine de foyers ont ainsi pu s'équiper d'une cuve de 1000 litres pour moins de 130 euros.
1: Et en juillet dernier, merci Robin Bernot, d'après Météo France, il n'est tombé qu'un tiers des précipitations habituelles en moyenne sur la France, un déficit de 67% qui fait de juillet cet été, hein, Séverine Ferrer, le troisième mois de juillet le plus sec depuis, vous n'étiez pas né, 1959.
0: Ah oui, quand même.
1: Vous avez souffert, on parlait de sécheresse, on parlait de l'été compliqué, la canicule, ça a été pas évident aussi?
0: C'est-à-dire que moi qui ai l'habitude de la chaleur, ouais, avec la Réunion, eh bien j'ai quand même eu très très chaud, donc forcément oui, c'était assez éprouvant.
1: On va aller se rafraîchir en Normandie, qui est une des destinations...
0: Mais il a fait très beau aussi cet été
1: très beau en Normandie. Je sais que vous aimez la Normandie, on parlera de votre actualité chargée aussi, il est bientôt 21h, mais on a encore quelques minutes pour profiter voilà, de notre invité Séverine Ferrer. Il n'y a pas que Paris dans la vie, il y a la Normandie aussi. Tout de suite.

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2: De la Réunion à la métropole, de Montpellier à Paris, en passant par la Grande Motte, sa vie est extraordinaire. C'est Séverine Ferrer, elle est avec vous depuis 20h. Alors il y a quelques minutes, pour ceux qui nous rejoignent, on a beaucoup parlé du sud de la France, on a été aussi en Gironde. Vous avez évoqué la Normandie rapidement. On a parlé en début d'émission des origines normandes, me semble-t-il, oui. De votre maman. Vous avez évoqué quelques villes, on peut y revenir. Il y a des villes comme ça qui vous plaisent, dans lesquelles vous allez souvent en Normandie?
3: Alors j'adore Villers-sur-Mer aussi. Cabourg, forcément. Alors le Mont-Saint-Michel, c'est un petit peu juste à la limite, mais je trouve cet endroit absolument fascinant. Bizarrement, j'aime bien Lisieux.
2: C'est dans les terres, mais vous, on va pas se le dire, vous y êtes passé cet été.
3: J'y étais cet été, oui. J'ai un petit garçon qui adore la Normandie. Et en effet, on a passé une grande partie du Covid, enfin, entre deux confinements, beaucoup en Normandie, puisqu'on avait besoin de s'aérer. Mmh. Et c'est vrai qu'on a fait beaucoup de villes de Normandie, mais j'ai un gros coup de cœur pour Villers-Ville.
2: Ouais.
3: Parce que je trouve que c'est absolument charmant. Et d'ailleurs, on pense à Laurent Ruquier, hein, qui a une très belle maison là-bas, on l'embrasse. Et j'adore aller y jouer, parce qu'en fait, voilà, c'est la côte normande, c'est le cidre, les marchés, Trouville, les vapeurs, où on mange des moules frites.
2: Oustria, Houlgat.
3: Ah ouais, non, mais tout est Houlgat, j'adore
2: Houlgat. C'est beau, Houlgat, hein.
3: Je vais souvent jouer à Houlgat, d'ailleurs.
2: Mais oui, parce que vous jouez à Paris, vous jouez en province en ce moment.
3: Alors les deux en ce moment,
2: alors,
3: en effet.
2: Allons-y, on va s'arrêter sur Paris rapidement, parce qu'il n'y a pas que Paris dans la vie. Qu'est-ce que vous jouez à Paris?
3: Alors je joue en ce moment une comédie qui est absolument géniale, qui s'appelle La soirée avait si bien commencé.
2: Oula.
3: Donc c'est la deuxième saison. La première saison était jouée par Enora Malagré, qui vient vous rejoindre.
2: Mais bien sûr, Enora, tous les jours à midi sur votre radio ici.
3: Voilà, et donc moi je partage l'affiche avec Delphine Chanéac. Donc, une copine de longue date, hein, puisque nous avons tourné ensemble il y a bien longtemps.
2: Il y a des beaux yeux bleus de mémoire, Delphine.
3: Oh,
2: elle a des yeux bleus très... Des beaux yeux bleus.
3: Toujours aussi jolis.
2: Beaucoup de talent, mais je me souviens qu'elle
3: avait... Voilà, avec Thibaut Delucie et...
2: Qui a des beaux yeux bleus aussi.
3: Nicolas Hautebois, un peu moins beau. Mais donc, une comédie de Sophie de Potter et de Thibaut Delucie. Et nous sommes en ce moment au Théâtre de Passy, donc du mercredi au dimanche.
2: Bah, c'est à deux pas de la Maison de la Radio et de la Musique.
3: C'est vraiment à côté. Et parallèlement à tout ça, j'étais déjà en tournée, moi, avec une autre pièce, une autre comédie qui s'appelle Partenaire particulier au pluriel, avec Alex Good et Laurent Mestret, une pièce d'Annabelle Millot.
2: Et ça continue.
3: Et j'ai encore quelques dates, là, entre septembre et octobre.
2: Mais alors, vous êtes comme tous les artistes, vous arrivez quelques heures avant,
3: mais
2: vous
3: c'est
2: répétez,
3: horrible, en fait.
2: Vous jouez l'hôtel, la petite salade qui va bien jusqu'à minuit, et vous repartez le lendemain.
3: C'est terrible, parce que je parcours la France, on arrive, on fait tous les transports inimaginables, on passe des heures dans les trains et dans les avions, on arrive, on nous dépose à la salle, on joue, on nous ramène et on voit rien.
2: Vous voyez pas grand-chose.
3: Donc quand on joue deux jours sur place, c'est le top. Parce que là, moi, dès que j'arrive, je pose mes valises et je vais faire un petit tour du village, du centre historique vite fait. Et puis ramener quelques spécialités. Oui, c'est mon grand truc. Je suis capable d'arriver à Lyon, je joue à Lyon, je vais au hall, au marché Bocuse, je vais récupérer mes saucissons à la pistache et je rentre. Ah non, mais je suis une grande malade, moi. Je prends des Uber même pour y aller, quoi. Voilà, donc c'est vraiment...
2: Il y a des villes qui vous ont marqué parmi toutes les tournées, que ce soit avec le théâtre ou les tournées avec les souvenirs des années 90, 2000, on va en parler.
3: Oui.
2: Il y a des villes comme ça où vous êtes dit, bon, je l'ai très peu découvert, mais il faut absolument que je revienne.
3: Récemment, j'ai découvert Rouen. C'est très bête, hein, mais c'est à côté.
2: Pourquoi c'est bête?
3: Mais non, mais parce qu'on y passe souvent, mais sans s'arrêter. Mais c'est une ville magnifique. Le Mans, c'est super joli. Enfin, c'est des villes comme ça, Tours. On s'y arrête jamais. On joue, on repart, mais c'est hyper
2: chouette.
3: Qu'est-ce
2: qu'il y a de joli à Tours et au Mans? Je connais pas, moi, par exemple, Tours.
3: Tours, il y a plein de châteaux autour, hein, déjà.
2: Okay.
3: Déjà pas mal.
2: Très bien.
3: Et puis la petite ville de Tours, elle est chouette. Ouais. Le théâtre est absolument génial. Enfin non, j'adore. C'est des petits endroits comme ça où j'aime bien. Donc je reviens après. Après coup, je reviens, je me dis, ah tiens, en souvenir, c'était pas mal. Ah bah tiens, si on y passe. Et donc, je m'organise pour m'arrêter quand je vais à droite, à gauche, mais à titre personnel.
2: Alors, il y a eu la tournée à Griffling, ça c'est voilà, les années 2000, ça
3: qui
2: revient,
3: repart,
2: ça, ça
3: qui
2: continue,
3: repart
2: ça y est,
3: en septembre 2027. Ouais.
2: Ok, donc là, les artistes, allez, on va aller donner quelques-uns des artistes qui
3: Alors,
2: sont sur scène.
3: Alors, sur la nouvelle série, sur la nouvelle saison en tout cas, on a Lucenzo. qui arrive avec nous. On a Emma Domas, Evangélie, les Poetic Lovers, Najwa Belizel. On en a plein.
2: Vous avez des tenues de dingue, hein. Des costumes de dingue.
3: Oui, c'est hyper
2: ça,
3: chouette.
2: Ça continue.
3: Et puis ça continue.
2: Combien de dates en France
3: Alors, combien de dates? Il y en a 30 là, qui arrivent. Mais alors, il y a encore plein de choses. J'ai ma série que j'ai tournée à La Réunion cet hiver qui sort au mois de septembre, qui s'appelle Marimar et les cœurs brisés, qui sera diffusée dans tous les dom-toms et sur la plateforme de France Télé.
2: Ok.
3: Voilà, donc j'ai hâte. Le livre qui est en préparation, donc pour le printemps prochain. Je continue aussi ce très beau spectacle que je fais autour de la libération de la parole des femmes, qui s'appelle La Voix des Femmes,
2: bien sûr.
3: VOIE.
2: Oui.
3: Et nous serons donc à Taverny le 20 novembre. Et donc voilà, tout plein de choses. Et puis, je fais aussi de la radio, moi, sur une autre radio.
2: On ne va pas en parler très longtemps, mais effectivement, vous êtes sur FM.
3: Mais je fais aussi des podcasts.
2: Vous êtes sur Chérie, voilà.
3: Je fais des interviews qui est devenu très 2000. Et donc, c'est tout à fait tout ce que j'aime. Franchement, je m'éclate.
2: Vous avez 5 minutes pour vous, des fois?
3: Oui.
2: Déjà, je vous remercie de nous avoir accordé une heure. Je ne sais pas comment vous avez fait pour trouver dans cet emploi du temps.
3: C'est parce que c'était vous, Eric.
2: Ça fait plaisir.
3: Mais c'est vrai que oui, non. Mais j'essaie quand même. Alors même, évidemment, j'ai beaucoup de boulot, mais j'essaie aussi de m'autoriser des petites plages horaires dédiées à mes enfants, parce que pour moi, la famille est essentielle.
2: Séverine Ferrer, votre invitée ce soir jusqu'à 21h. Vivez où aujourd'hui?
3: Aujourd'hui, je vis dans les Yvelines.
2: De 78.
3: Eh ouais.
2: Vous voulez en dire un petit mot? Vous voulez dire la ville ou
3: Non, moi je dis rien, moi.
2: C'est là où vous êtes engagé politiquement?
3: Non, j'ai fait qu'un mandat.
2: Vous êtes quand même engagé.
3: Je me suis engagée.
2: Donc c'est public, c'est
3: une très belle expérience. Oui, c'était une très belle expérience. Mais c'est vrai qu'il faut beaucoup de temps et je n'en ai plus beaucoup, malheureusement.
2: Mais c'est sympa, Château.
3: C'est très sympa. Alors moi j'adore. Alors il y a tout. Il y a Rueil Malmaison, il y a Marly-le-Roi, il y a vraiment toute cette. C'est vraiment à côté de Paris. Il y a les quais de Seine. C'est l'île des impressionnistes aussi.
2: Bien sûr.
3: Il y a tout plein de choses à découvrir et. J'adore cette région.
2: Est-ce qu'il y a un lieu où vous aimez vous retrouver pour vous apaiser, pour vous se retrouver? Ça peut être une forêt, par exemple, un endroit.
3: Alors, je suis pas très forêt, moi. J'aime pas trop. En fait, j'aime les forêts, mais pas chez moi.
2: D'accord.
3: J'aime me balader quand je suis pas à la maison.
2: Ok.
3: Voilà, quand je suis à la maison.
2: Non, mais pour se ressourcer.
3: Pour me ressourcer.
2: Parce que quand on a l'emploi du temps que vous avez, à un moment donné, il faut bien se poser.
3: Oui, c'est vrai. Alors, par exemple, là, pour me ressourcer, ça va vous paraître complètement étrange, mais j'ai un lieu que j'adore à Valenciennes.
2: Ah ben voilà.
3: Alors, il y a un hôpital, un ancien hôpital général qui a été complètement réhabilité en hôtel. Et à chaque fois que j'y vais, je m'enferme dans cet hôtel et je me ressource et ça me fait du bien. Voilà, donc j'en reviens là. C'est pour ça que je suis aussi détendue.
2: Et quels sont les lieux que vous ne connaissez pas encore en France et vous dites il faut absolument que j'aille. C'est les prochains, quoi, en gros. Hein.
3: Alors, j'ai envie de vous dire, il en reste pas beaucoup, hein. Il n'en reste pas beaucoup
2: Toulouse,
3: parce que.
2: Toulouse, ça peut être l'Alsace.
3: Oui, Toulouse, je ne connais pas bien. Toute cette région de Collioure, tout ça, je ne connaissais pas. Et j'aimerais bien découvrir un peu Perpignan et tout ça, monter. Juste la frontière entre l'Espagne et la France, j'aimerais bien découvrir cette région-là, un peu plus.
2: Où est-ce qu'on mange bien en France?
3: Partout. Partout.
2: Si vous voulez vous fâcher avec personne.
3: Je vous jure, je suis une telle bonne vivante, je suis épicurienne, mais moi, c'est, comme je vous disais, je suis capable de faire des kilomètres pour aller chercher un saucisson à la pistache chez Gast au marché des Halles Bocuse, quoi. Et manger une soca à Nice, et manger un poulet au cidre en Normandie, un cassoulet.
2: C'est épicurien.
3: À la Toupina à Bordeaux.
2: On va vous suivre, c'est génial. Franchement, vous nous avez emmenés partout, Séverine. Difficile de résumer toute votre actualité. La radio, on l'a dit, le livre qui va arriver, la série avec France Télévisions, la pièce de théâtre Partenaire Particulier, l'autre pièce de théâtre qui se joue à Paris.
3: La soirée avait si bien commencé au théâtre de Passy.
2: La tournée à God of Feeling. À un moment donné, il faudra que cette émission dure 2 heures pour que je parle de l'actualité de Séverine Ferrer.
3: Je reviendrai.
2: On va se quitter avec un quiz.
3: Oh, avec plaisir.
2: Vous ne pouvez répondre que La Réunion ou la métropole.
3: Okay.
2: Alors on va forcément retrouver des choses.
3: Oui, mais La Réunion, la métropole, oui, d'accord.
2: Non, okay. C'est soit l'île de La Réunion, vous avez vécu, soit...
3: Oui, d'accord. Bon, ça promet d'être déjà très difficile, allons-y.
2: Mais non. Votre enfance?
3: La Réunion.
2: Votre premier souvenir télé?
3: Eh bien, La Réunion.
2: Votre premier amour?
3: La Réunion.
2: Votre meilleur rougail saucisse.
3: La Réunion, sans aucun doute.
2: Ouais, la belle en France aussi. Le plus beau coucher de soleil.
3: Oh, bah, la Réunion.
2: Les premiers pas sur scène.
3: La Réunion.
2: Premier casting.
3: La Réunion.
2: Un dimanche en famille, c'est où?
3: La Réunion.
2: Prendre votre retraite.
3: La métropole.
2: Eh ben voilà, on va terminer sur la métropole et ce sera du côté de Montpellier, j'en suis sûr.
3: Probablement.
2: Parce que vous, à mon avis, vous irez pas du tout dans le sud tellement vous êtes en suractivité ici. Mais peut-être à la retraite, si vous la prenez un jour, vous irez peut-être là-bas à ce moment-là.
3: Vous savez quoi? Moi, j'ai décidé de mourir sur scène.
2: Eh ben, je crois que c'était Dalida, ça. Et on va terminer sur Dalida, je vous écoute.
3: Bien, écoute, en tout cas, j'ai été très heureuse d'être avec vous.
2: Merci, Séverine. Franchement, c'était un plaisir. On a fait un joli tour.
3: Et j'adore votre concept. Je vous le dis, c'est très agréable.
2: Ça fait plaisir. Il vous ressemble aussi. Spontané, bienveillant. Et puis, à l'image de toutes les villes que vous avez fréquentées.
3: Et puis, comme je vous le disais, vraiment, les voyages sont la richesse. Donc, continuez, surtout, on est tellement bien en France. Il y a tellement de choses à voir.
2: Merci.
3: Donc, n'allons pas très loin.
2: Mais oui.
3: Au final.
2: Moi, j'irai avec vous.
3: Ah oui, avec
2: plaisir. Séverine Ferrer était votre invité sur ici.fr pour écouter cette émission. N'oubliez pas qu'il n'y a pas que Paris dans la vie. On vous le prouvera à nouveau demain avec d'autres invités. On vous embrasse et on vous souhaite une très belle soirée ici.fr.
3: Belle soirée.
2: Pour nous suivre et réécouter l'émission. Ciao.

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1: Salut à toutes, salut à tous et bienvenue sur votre radio ici, c'est Décibel dans vos oreilles, votre rendez-vous avec l'actu musicale tous les soirs entre 19h et 20h. Voilà, c'est le temps que nous avons pour faire un petit tour d'horizon, écouter certains classiques des années 60 comme les Doors tout à l'heure en fin d'émission. Un bon souvenir des années 90, Silmarils qui va arriver, mais oui, avec l'inoubliable il va y avoir du sport. Mais si, vous allez adorer. Je suis sûre que vous allez vous en souvenir quand vous l'entendrez tout à l'heure. Et puis mon invité, évidemment, alors lui, il est inoubliable. On l'a découvert en 2019, quand il a représenté fièrement la France à l'Eurovision.

Oui, il rêvait d'être roi en 2019. Il l'est clairement devenu en 2026 avec ce nouvel album Bonsoir Paris, hyper réussi. Il est sorti vendredi. Bilal Hassani vient vous le présenter ce soir dans Décibels. 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Alors n'hésitez pas à nous appeler dès maintenant pour vous inscrire. 0810 055 056. 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On démarre ce Décibels avec la bonne nouvelle musique du jour, le retour d'une icône de la funk, de la soul américaine, la grande Chaka Khan est de retour. Elle qui a 11 Grammy Awards à son actif va sortir un inespéré nouvel album. On savait pas qu'on l'attendait, puis maintenant qu'on sait qu'il arrive, eh ben on est ravis. L'album de Chaka Khan sortira le 18 septembre. Elle a eu la bonne idée d'inviter Snoop Dogg, Lenny Kravitz et Sia sur ce disque. Alors en attendant que ça sorte, je vous propose de réviser un grand classique des années 70, repris aussi par Whitney Houston dans Bodyguard, I'm Every Woman, le retour de Chaka Khan pour démarrer ce Décibels.

0: certaines ou certains d'entre vous ont dans l'oreille la version de Whitney Houston, mais quand même, l'original de Chaka Khan, c'est quelque chose. I'm every woman. Alors, si jamais vous partez en séjour linguistique en Angleterre, sachez qu'il y a une comédie musicale à Londres, dans le West End. C'est l'équivalent de Broadway à New York, mais voilà, à Londres, ça s'appelle le West End, le quartier des théâtres et des comédies musicales. Une comédie musicale donc, qui s'appelle I'm Every Woman et qui est dédiée à la vie, l'œuvre et l'influence culturelle de l'immense Chaka Khan, qui fait donc son retour dans les bacs, comme disent les vieilles personnes comme moi, le 18 septembre prochain avec un nouvel album.
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0: Le coup de cœur indé de ce soir, c'est une chanson que vous connaissez, Mon cœur, mon amour, de Anaïs, énorme tube qui vient de fêter ses 20 ans. Et entre-temps, Anaïs, elle a sorti plein d'albums, elle était dans des grosses maisons de disques, et puis finalement maintenant, elle est en indé, elle a lancé son propre label qui s'appelle Reft, et elle prend sur ses épaules ses albums, ses enregistrements et aussi ses concerts à venir. Anaïs sera le 25 septembre à La Source, à Fontaine, dans le 38, et puis le 4 décembre avec Archimède à Château-Thierry. Joyeux anniversaire à Mon cœur, mon amour, qui se paye un petit lifting version 2026. Et oui, parce que les paroles d'il y a 20 ans où on avait peur de dépasser son forfait de téléphone, évidemment c'est un peu obsolète, ne vous en faites pas, elle a tout arrangé. Anaïs est dans Décibel.

0: J'adore cette version 2026. Anaïs, ça lui va bien. L'indépendance, mon cœur, mon amour. 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C'est l'album de mon invité Bilal Hassani.
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0: Beaucoup, une des chansons stars de l'album Bonsoir Paris. Bilal Hassani arrive dans quelques secondes. 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
1: Et celui qui fait l'actu musicale en ce mercredi, bon en vrai il fait l'actu depuis vendredi, non, en vrai il fait l'actu musicale depuis 2019 quand il a représenté les couleurs de la France à l'Eurovision, Bilal Hassani, bonsoir.
2: Coucou Émilie.
1: Bonsoir Paris, c'est oui. Le nom de ton nouvel album et ça démarre comme ça.
2: Bonsoir.

0: bienvenue chez moi.
1: Eh ben, les premières secondes de l'album, moi j'étais cuite.
2: Ah, j'adore.
1: Alors franchement, cette intro, on sait pas si on est à Las Vegas, dans un show à l'américaine, ou au contraire justement très parisien, un show un peu cabaret. Le mur du son comme ça qui nous arrive dessus. Et quand on est en train de t'imaginer en robe à paillettes, tu nous sors la reine de la robe à paillettes. C'est Dalida qui arrive. Cette intro d'album est incroyable.
0: Merci.
1: Je sais que c'est quelque chose que tu aimes, toi. Les premières chansons des albums, c'est toujours un truc auquel tu es très vigilant. Là, elle est particulièrement réussie.
2: Oui, c'est ma préférée de tous mes albums.
1: Mon Dieu, j'espère que ce sera l'intro du concert aussi.
2: Ah ben, bien sûr. En fait, on l'a pensée pour le live, cette chanson. Et d'ailleurs, après, ce qu'on s'est dit très rapidement, c'est qu'il fallait ajouter du live. Et donc, on a appelé des musiciens incroyables qui se sont vraiment démenés à créer ce mur de son.
1: C'est génial. Moi, j'adore. Et alors, Dalida ?
2: Oui.
1: Non, mais Dalida !
2: Dalida.
1: Ah bah, en plus, enfin voilà, c'est juste notre reine. Est-ce que c'est facile d'obtenir le droit de mettre la voix de Dalida sur une chanson ?
2: Je vais pas mentir, honnêtement, ça a été assez facile. Oui, je crois que
1: c'est facile pour toi, mais c'est pas facile pour tout le monde. Je pense.
2: On a appelé Orlando, voilà.
1: Oui, qui est son frère,
2: manager. Voilà. C'est le manager. Il s'occupe vraiment très bien de l'héritage du coup de culturel et du patrimoine culturel de Dalida depuis des années. Et nous, on avait prévu il y a quelques temps de faire un album de reprise. Donc, on avait déjà eu un premier rapport à cette époque-là. Finalement, j'ai pas voulu le faire. Et quand j'ai trouvé cette interview où elle parle du coup d'être libre de soi-même, je trouvais ça tellement joliment dit. Et j'avais l'impression que c'était là que la quête du propos de l'album était. Donc, est-ce qu'on peut, s'il te plaît ? Il a dit oui, oui, d'accord.
1: Orlando a dit oui.
2: Voilà.
1: Et alors, pour le coup, t'as fait honneur à la voix de Dalida parce que vraiment, cette intro, voilà, c'est génial. Alors, le reste de l'album est bien, hein. Je vais pas écouter en boucle. C'est radio 10 secondes. On écoute 10 secondes de Bilal Hassani. Non, vous en faites pas. Il y a plein de choses. On va découvrir cet album-là. Tu vas rester avec nous pendant une petite demi-heure, Bilal. L'album est sorti vendredi. C'est un petit bébé qui a donc 5 jours. Temps de gestation de Bonsoir Paris. Parce que si on regarde, on va dire, les dates officielles, on se dit, Bilal, il avait sorti Théorème en 2022. Mmh. Ensuite, il y avait eu Glitter Sleaze Utopia et L'Affreuse, qui étaient deux autres projets en 2024-2025, mais que tu ne considérais pas comme des albums.
2: Pas vraiment.
1: Non, c'est des projets un peu
2: C'est des projets annexes, voilà, d'exploration créative, on va dire.
1: Donc Glitter Sleaze Utopia, qui était vraiment un truc beaucoup plus électro, et puis L'Affreuse qui était là du piano-voix. Ouais. En fait, un peu Dalida d'ailleurs. Il y avait à côté Dalida, hein, piano-voix, et je déverse comme ça mes tripes devant le public. Donc Bonsoir Paris, il commence à naître quand dans ta tête ?
2: Il commence à naître en février 2025.
1: Okay.
2: Et le premier morceau, il a été enregistré au mars-avril, voilà, un truc comme ça.
1: D'accord. Donc c'est assez récent, en fait.
2: C'est assez récent, mais c'est quand même une bonne année de travail.
1: Oui, oui.
2: Voilà, on l'a terminé en juin, quand même.
1: Ah ouais.
2: Ouais, c'était jusqu'à la dernière milliseconde, on a tout pris. Ouais.
1: C'est ton genre, ça ? Genre, jusqu'à la dernière seconde, tu modifies quelque chose avant de te dire « Ok, ça y est, j'ai envoyé, maintenant je ne peux plus toucher. »
2: Oui, exactement. Non, mais on peut avoir fini un mix et même un master et que je l'écoute et je dis « En fait, non, il faut qu'elle soit plus devant celle-là. Cette piste, il faut qu'on la remixe, pardon. » Et voilà.
1: Ouais.
2: Ça met des petits retards parfois, ça stresse ma maman.
1: C'est un album, tu l'as déjà dit depuis sa sortie, un album de fête, parce que c'est un besoin de sortir, d'être avec les autres, de danser, de faire la fête. Tu le chantes, tu le cries, tu le murmures, en tout cas c'est sur tous les tons sur ce disque.

0: J'ai envie de danser des trucs que je connais pas en fait.
1: Ça c'est Bounce, qui est aussi sur le disque. Et voilà, c'est un besoin. C'est pas juste j'ai envie de danser, c'est aussi j'ai besoin. Tu peux m'expliquer ça?
0: Bah, l'urgence d'être eux parfois, quand je vois mes amis déjà en train de s'amuser, que j'y suis pas encore. C'est l'urgence de s'amuser. C'est comme ça que je vis ma vie. J'ai envie d'être heureux. Et j'ai trouvé beaucoup de joie dans ma vie l'an passé. Et en fait, j'ai voulu encapsuler ça et en faire un disque parce que j'ai l'impression aussi que culturellement, culturellement il se passe des choses un peu sombres, généralement la culture qu'on consomme, elle est très joyeuse, elle est très sucrée, pétillante, etc. Moi, je sais que tout de suite, je me mets un album de Sufjan Stevens avec des ballades déprimantes. Je pourrais pas. Je finis
1: tu
0: pas l'année.
1: Tu sors plus de ton lit après.
0: Non, c'est ouais. Ça. Il se passe trop de choses. Donc du coup, c'était une demande de moi-même et pour peut-être d'autres personnes de se faire du bien, quoi.
1: Ouais. Donc c'est pas passif, c'est pas profiter de la fête, c'est faire la fête.
0: Ah, on l'a fait.
1: Parce
0: la
1: qu'on
0: fête.
1: Fait.
0: C'est ça, c'est ça.
1: Et ben on fait la fête avec Bilal Hassani. Bonsoir Paris.

0: Merci Bilal Hassani pour cette chanson providentielle. Bonsoir Paris. Je me souviens, il y a plus de 10 ans maintenant, après, c'est un terrible souvenir, hein, les attentats de 2015, le Bataclan et tout. On était là tous à dire, non, mais ça va aller, Paris est une fête. Et on disait ça, on avait les larmes qui coulaient toutes seules. Mais oui, en fait, la fête, ça peut se revendiquer et on en a besoin. Et cette chanson est d'une efficacité redoutable.
1: Merci Émilie.
0: Je vous mets au défi. Écoutez ça et restez assis, c'est impossible.
1: Pas possible.
0: Ah non, c'est fou. Alors, Bonsoir Paris, c'est le nom de la chanson qu'on vient d'écouter. C'est aussi le nom de l'album. 4e album, donc Bilal. Le premier, tu l'as sorti, t'avais 20 ans.
1: 19.
0: Ouais, 19.
1: Oh,
0: voilà. Est-ce qu'on fait les albums de la même façon à 19, 20 ans qu'à bientôt 27, t'auras 27 ans la semaine prochaine?
1: Exactement. Non. Ça n'a rien à voir. Non, non, mais tous mes albums, je les ai fait fabriquer différemment.
0: Ouais.
1: Et ils sont le reflet de mon taux de maturité au moment d'eux. Et voilà, ma réflexion a été différente. Là, celui-là, c'est la meilleure expérience créative de ma petite vie. 4 albums, quand même, c'est beaucoup. C'est 6 projets au total qu'on a fait. Et celui-là, j'y suis pas allé. Donc, j'ai pas décidé que je faisais un album. Il m'est un peu venu. À la suite en fait de sessions que je faisais pour du beurre.
0: Alors ça c'est intéressant parce que toi qui as toujours été pour le coup très travailleur, très bon élève, très moi la musique c'est le truc le plus important du monde, je bosse et tout. Là t'as laissé un truc finalement venir à toi. T'es pas allé chercher, c'était pas en force.
1: Non.
0: Est-ce que c'était avec plus de joie du coup ?
1: Énormément de joie. En fait, j'étais heureux et je faisais plus de musique et donc à ce moment-là, j'avais l'impression, le petit truc, je me suis dit peut-être qu'il faut que je fasse une longue pause parce que là, je vais très bien. Je suis pas en train de faire de musique. Je suis heureux. Bon, je travaillais quand même un petit peu pour d'autres. J'écrivais avec des éditeurs internationaux en Corée du Sud. Donc je partais là-bas pour écrire pour de la K-pop.
0: T'écris des musiques pour la K-pop ?
1: Oui, un petit peu.
0: Bilal Hassani écrit des musiques pour la K-pop.
1: Un petit peu.
0: Voilà,
1: c'est pas, tout n'est pas sorti encore, mais
0: c'est super, ça arrive.
1: Ouais, c'est
0: donc
1: très
0: tu pars
1: chouette.
0: Là-bas, tu fais des sessions c'est avec ça. Des artistes.
1: Voilà, voilà. Et donc je faisais ça, je rentrais à Paris et tout. Et c'est quand je faisais ça, j'étais là, ah, j'ai repris le goût de le faire pour du beurre, de le faire pour de faux, de pas le faire pour moi.
0: Ah ouais.
1: Et ça m'a fait arriver un jour en studio, très tard, et prendre une prod un peu au pif, bah, c'est coréen, qui sont trop forts, et j'ai fait un truc, et j'allais me coucher dessus, j'ai fait, ok, c'est bon, si je veux bien faire un album, là.
0: Et voilà, ouais. Alors ça donne un album truffé de tubes, certains que vous connaissez déjà, comme beaucoup.
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0: Et puis une autre chanson qui a été dévoilée avant la sortie de l'album, Capital.
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0: bel objectif de vouloir faire danser les gens.
1: Oui.
0: C'est le tien, avec ce disque.
1: Totalement.
0: Ouais, hein,
1: c'est la danser. Mission. Beaucoup.
0: Ah, fait danser, Capital. Fait danser. L'album est sorti vendredi. Est-ce que tu penses que tu atteins ton objectif?
1: J'ai l'impression,
0: ouais,
1: un
0: hein,
1: petit peu.
0: Moi aussi.
1: Voilà. Et sachant que je sors beaucoup depuis le début de la sortie des premiers singles, je vais dans les soirées. Je vais pas mentir et dire que j'y vais en incognito. Je me mets vraiment devant les gens et je regarde et je vois comment ça réagit. J'ai jamais eu de titres qui ont autant bien joué en club.
0: Ouais.
1: Nous, ce qu'on voulait aussi dans le mix, on a fait appel à un incroyable ingénieur qui s'appelle Nathan Body, qui est londonien, et les Anglais font ça très très bien. Ils travaillent avec OK Lou, ils travaillent avec aussi des artistes de K-pop comme les New Jeans et tout. Bref, donc ce mec-là, trop fort.
0: J'aime bien cette petite dimension internationale.
1: Ah, un petit peu.
0: C'est bien, c'est bien.
1: Juste ouais. Ce qu'il faut. Mais donc, ouais. Lui, il a apporté quand même ce truc, un peu ce jus. Coffre pour les morceaux. Et donc en club, il passe super bien. Je suis très content et ça danse quand même pas mal.
0: Et le tout en français, les amis, c'est assez rare pour être souligné. Parce qu'il y a quand même voilà, des histoires à raconter aussi et donc à écouter et à découvrir sur l'album de Bilal Hassani qui vient de sortir. Bonsoir Paris, avec une pochette incroyable où je ne sais pas qui est le plus beau, Bilal ou la Tour Eiffel. Vous allez découvrir ça. L'album est à gagner au blind test, on joue un petit peu plus tard, mais vous pouvez vous inscrire 0810 055 056. Et puis Bilal, je t'aime beaucoup, mais peut-être je vais réussir à te faire pleurer avec mon interview choix cornélien. Ça va être dur de choisir. À tout de suite.

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2: Et ce soir, c'est la fête avec Bilal Hassani. Ça va Bilal ?
3: Ça va et toi Émilie ?
2: Très bien, félicitations pour ton album Bonsoir Paris qui vient de sortir. La tournée, elle, ne va pas tarder à démarrer. Alors bon, tu t'es bien échauffé en première partie des Zénith de Laurie.
3: Incroyable.
2: Tu as fait un Tour de France fort sympathique. Et là, c'est ton Tour de France à toi. Et je pense que c'est le plus important depuis tes débuts.
3: Oui, depuis toujours. J'ai jamais fait une tournée pareille. J'ai trop hâte.
2: Énorme, elle commence le 10 octobre et c'est jusqu'au mois de décembre. Vous pourrez applaudir Bilal Hassani à Metz, Toulouse, Aix-en-Provence, Grenoble, Clermont, Rouen, Rennes. Il y a Montpellier, Paris, La Cigale le 17 novembre. C'est complet.
3: Oui.
2: Ah oui, évidemment, les enfants. Enfin, fallait vous y prendre plus tôt. Il y a Brest, Strasbourg, Lille, Tours, quelle belle tournée, Bordeaux, Yverdon-les-Bains, il y a Lyon, Bruxelles. Oh, tu vas t'éclater à Bruxelles.
3: J'ai trop hâte.
2: On adore les Belges. Nancy, Bourges et Laval, le 5 décembre. Voilà, pour le moment, cette première partie de tournée, le Bonsoir Tour.
3: J'ai trop hâte.
2: Ça va être merveilleux. Alors, avant de continuer à explorer ton album, mon cher Bilal, voici le moment, l'interview des choix cornéliens. Il faut choisir. Est-ce que tu es prêt ?
3: Émilie, j'ai très peur.
2: Je sais, mais je sais que tu peux te tenir la pression.
3: Je vais essayer.
2: On y va. Céline Dion, Britney Spears.
3: Oh ! Bon, ça commence horrible, pas du tout. Oh non, non, Émilie.
2: Après, ce sera plus facile.
3: Oh, je vais dire aujourd'hui Céline Dion.
2: Elle est là, en France, bah oui.
3: Voilà, on la célèbre, on a hâte.
2: Allez. Est-ce que tu préfères fêter la Saint-Patrick dans la rue à Dublin,
3: ouais,
2: ou la fête de la musique dans la rue à Paris ? Attention, dans les deux cas, il pleut.
3: Oh, je vais prendre la fête de la musique à Paris.
2: À Paris.
3: Il peut pleuvoir, il peut neiger, il peut tout se passer que je serai toujours. C'est une de mes journées préférées
2: de
3: l'année.
2: La musique.
3: J'adore la fête de la musique.
2: Ah.
3: Entre le live, puis maintenant les DJ, les trucs, les sorties, puis l'idée de la vadrouille. Je sors de chez moi à midi, je rentre à 23h et puis je fais une fête de jour, quoi. C'est génial.
2: C'est parfait. Bilal Hassani, tu préfères un appart pourri, mais avec le wifi, ou une villa canon, mais il n'y a pas internet ?
3: Je prends l'appart pourri, voilà. Et je suis actuellement, je vis dans un truc qui commence à bouillir un petit peu. Là, on doit déménager avec mon collègue et on a le wifi, voilà.
2: Ah,
3: on n'a pas la villa sans. Donc c'est mon choix, mais c'est la vie aussi.
2: Sans perruque ou sans maquillage ?
3: Sans maquillage.

0: pas trier les déchets. Je préfère qu'on vote. Votons. Votons bien, s'il vous plaît.
1: Famille nombreuse ou adulte only?
0: Plus je grandis, plus famille nombreuse. J'ai hâte un peu.
1: C'est vrai?
0: Ouais. Pas amoureux, là. Hein.
1: Oui, oui, non, mais dans l'absolu.
0: J'ai hâte de fonder une famille.
1: Fonder une famille.
0: Ouais. Oh. Je commence, c'est les 27 en quart.
1: Voilà, c'est ça.
0: Ça commence à monter.
1: La maturité. Il va chanter des berceuses. J'adore l'idée. Saint-Valentin ou Saint-Sylvestre?
0: Saint-Valentin.
1: Ouais.
0: Ouais, je veux bien, là.
1: Voilà. Il est prêt.
0: C'est ça.
1: Et dans le timing, on est pas mal.
0: Oui, oui, ça
1: tu
0: peut
1: peux
0: le faire.
1: Tomber amoureux là, maintenant, pour
0: et
1: te faire une super Saint-Valentin.
0: J'ai jamais fait la Saint-Valentin, en plus. J'ai toujours été séparée quand ça passait.
1: C'est vrai?
0: Non, jamais.
1: Jamais t'as eu ta petite rose, ton petit chocolat?
0: J'ai eu une rose une fois, pardon. Excuse-moi, si tu nous écoutes. Oui, c'est vrai. Une fois, j'ai eu une rose. Mais c'était très jeune. On venait de se rencontrer, quoi.
1: Bon, faut tout miser sur la Saint-Valentin 2027.
0: Allez.
1: Bilal, on y croit, on fera un petit point d'étape, évidemment. Et elle est la dernière. Une chorégraphie au cordeau ou bien tu danses comme une patate en rigolant?
0: La bonne choré. Toujours la bonne chorégraphie. Oui, oui, je travaille avec un chorégraphe incroyable sur cet album qui s'appelle Malik Lenost et qui, notamment, a dansé avec Madonna sur des tournées avec Katy Perry et qui fait aussi un travail incroyable. Il bosse avec Yoa et tout. Et ben, on s'éclate. Et par contre, il ne me laisse pas une microseconde de répit, quoi. Il y a un pas par par kick, une inflexion de la voix, et ben il va le faire jouer avec le corps, donc faut tout danser.
1: C'est fou ça, parce
0: j'adore.
1: Que c'est très technique, hein.
0: Ouais, mais c'est trop bien. Du coup, c'est sport.
1: C'est sport. Même si dans cet album de danse et de fête, il y a un moment où tu ne danses pas. Je te propose qu'on l'écoute. Je ne danse pas. Bilal Hassani, qui continue à nous surprendre, à nous enchanter. L'album est sorti. Il s'appelle Bonsoir Paris.

0: qui vous fait danser, c'est Bilal Hassani ce soir dans Décibels, la seule ballade de l'album.
1: Oui.
0: Mais voilà, je trouvais qu'elle méritait d'être mise en avant parce que c'est pas parce que c'est la nuit et que c'est la fête que le cerveau s'arrête et qu'on arrête de se poser des questions. Hein.
1: Exactement.
0: C'est ça l'idée en fait de cette chanson.
1: C'est ce que cette chanson fait. Oui, et ça arrive toujours un peu comme un prout. Qu'est-ce que je raconte? On l'attend pas.
0: Non, mais on l'attend pas. Non, mais c'est ça. Alors, quand tu seras un peu plus vieux comme nous, tu diras, ah là là, ça arrive comme un cheveu blanc.
1: Mmh.
0: Mais ça n'est pas ton problème pour le moment, évidemment.
1: Pas encore. Presque. Je crois que j'en ai vu un. Ouais.
0: 27 ans l'année prochaine.
1: La semaine prochaine.
0: En vrai, 27 ans dans la musique, c'est un âge périlleux. Tout le monde connaît.

0: Le club des 27, ce club, alors c'est pas drôle du tout, hein, mais ces musiciens, musiciennes qui nous ont quittés à l'âge de 27 ans, parce que quand on commence la musique jeune, et après une dizaine ou une huitaine d'années d'excès, et ben parfois la machine s'arrête. Amy Winehouse, Jimi Hendrix, Janis Joplin, Brian Jones, Kurt Cobain, voilà, dans plein de générations différentes, des musiciens qui nous ont quittés à 27 ans. Où est-ce que j'en viens avec cette question?
1: Je sais pas, mais j'ai très peur.
0: Non, mais t'as parlé.
1: Oui.
0: Chez ton amie Léna Situation, d'ailleurs, dans son émission, de la tentation, des excès, la nuit notamment. Parce que la nuit, c'est pas que la fête, la joie, la positivité, c'est aussi plein de pièges. C'est aussi plein de tentations.
2: Tellement.
0: Est-ce qu'on s'en fait pour toi ou est-ce que tu vas très bien à 27 ans?
1: Je vais très bien à 27 ans. Donc là, je suis super content parce que, d'ailleurs, j'ai bien fait de commencer à me remettre les pendules à l'heure il y a 2 ans. Ouais. Comme ça, maintenant, là, ça fait assez longtemps que je suis dans un truc beaucoup plus sain.
0: Tu fais attention à toi.
1: Fais extrêmement attention à moi. Oui, oui, oui. C'est primordial, c'est ma priorité zéro maintenant. Parce que pour quelqu'un de très concentré, c'était quand même assez bizarre, cette période un peu floue où je me laissais me perdre et tout. Mais c'est normal, ça arrive à beaucoup de personnes.
0: Évidemment.
1: Ça arrive à beaucoup de jeunes. Queer aussi. Et donc, aussi, quand je fais cet album, c'est un album de réconciliation avec la fête, parce que ça a été ça. J'ai dû parce que je pouvais pas sacrifier de danser quand même. Je pouvais
0: non,
1: pas sacrifier de danser.
0: Mais c'est hyper intéressant parce qu'en fait, il y a plein de gens qui s'imaginent que la nuit, c'est forcément avec la drogue, avec l'alcool, et que la fête perd sa substance quand justement on n'abuse pas des substances.
1: C'est ça.
0: Cet album, c'est la preuve que non, qu'en fait la joie pure de la fête peut suffire à nous faire grimper, quoi.
1: Mais complètement. Mais ces chansons ont été enregistrées à des horaires rigolos, quoi. Il était 13h, on venait de manger une pomme pote et on arrivait à faire des chansons. Et des chansons de zinzin, on dirait qu'on fait la fête depuis 4 jours. Mais c'est parce que voilà, j'ai appris à être heureux et à repositionner la joie dans la fête.
0: Alors la fête, ça peut être plus fort, Bilal Hassani, sur le

0: Bilal, tes influences sur cet album, les artistes vers qui t'es allé faire un petit tour pour t'inspirer?
1: Ben, j'ai beaucoup écouté de, alors pas du tout pour ce morceau-là, mais beaucoup de French Touch,
0: ouais.
1: Beaucoup de pop roumaine aussi. J'adore la pop roumaine.
0: Ah, moi j'adore Bilal Hassani parce que je pense que c'est le seul artiste, ça fait 20 ans que je fais de la radio, bien plus, même 25 ans, personne ne m'a parlé de pop roumaine.
1: Romania, j'adore la Roumanie.
0: Mais c'est depuis l'Eurovision ou...
1: Non, bien avant, mais nous on avait des tubes, on a Ina quand même qui était une artiste incroyable, ouais. Alexandra Stan qui avait un énorme tube qui s'appelait Mister Sexo Beat. C'est des chansons comme ça. Tu connais pas Mister Sexo Beat?
0: Non.
1: C'est génial.
0: Mais par contre maintenant je connais, je vais dire j'oublierai jamais.
1: Ah bah
0: Mister,
1: ouais.
0: Sexo Beat.
1: C'est génial. Bah ouais, moi je suis trop fan.
0: Donc, et voilà, la pop roumaine.
1: Ouais, beaucoup en fait, okay. de pop qui utilise un peu la dérision pour dire des choses avec du gloss, quoi. C'est-à-dire de la pop qui se regarde pas trop non plus.
0: Ouais.
1: Parce que dans la French Touch, j'ai vu quand même beaucoup de sérieux et j'avais envie de me détacher de ça. Donc, on écoutait aussi pas mal de K-pop, on écoutait aussi beaucoup de PC Music, beaucoup d'hyper pop, parce qu'on suit toujours, moi dernièrement, une artiste que j'ai découvert, c'est Underscores, qui est une artiste incroyable qui a fait un album génial, très maximaliste. Et c'est ce qu'on a essayé de faire sur des chansons comme plus fort, c'est de dire, allez, on met tous les curseurs à 1000 et on assume, quoi.
0: À 1000?
1: Ah ouais.
0: C'est, je pense, le bon niveau pour écouter Artificiel.

0: que la morale de l'histoire, c'est ce qu'on cherche tous dans la fête, dans la nuit, dans la vie, c'est l'amour.
1: C'est l'amour. On n'est qu'amour de toute façon,
0: oui.
1: Hein, nous.
0: J'ai trouvé beau qu'il y ait ça aussi, parce que c'est aussi une dimension que parfois on oublie, parce qu'on ne veut pas avoir l'air trop romantique ou trop naïf, mais toi, tu crois toujours en l'amour. Hein.
1: Oui, et puis en plus, moi j'ai un accès très limité à ça, j'ai vécu peu d'histoires, donc beaucoup de mes chansons d'amour sont des chansons... figurative quoi, j'invente beaucoup, mais sur artificiel, ce que j'aimais bien c'était justement de parler de ça, de cet amour un peu en surface qu'on idéalise, qu'on regarde comme un rom-com à la télé, sous son plaid, et en fait, voilà, moi je l'ai dit que j'ai tellement envie d'amour que je le veux bien. Je le veux bien même en plastique, quoi.
0: Eh ben, on te souhaite un amour, pas en plastique, pas en toc, un amour bio, mon cher Bilal Hassani. Merci d'être venu nous voir. Bravo pour cet album.
1: Merci.
0: Et bonne tournée, le Bonsoir Tour, qui démarre le 10 octobre prochain à Metz. On se fait un petit point avant la Saint-Valentin, Bilal.
1: S'il te plaît.
0: Et merci d'être venu nous voir.

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1: C'est l'heure du blind test, les amis, ce qui se rapproche le plus dans Décibel du sport. Mais sachez que votre radio ici est partenaire du mois septembre bouge, un mois consacré à l'activité physique et sportive organisée par le ministère des Sports. 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Vous allez pouvoir découvrir des sports, vous allez pouvoir vous y essayer et pourquoi pas aimer ça. Je n'ai jamais réussi, mais je n'en découte pas les autres. Donc vraiment les amis, ce soir on se fait un blind test autour des chansons qui parlent de sport, parce que c'est important, le sport ici est le fier partenaire donc de ce septembre bouge. Et pour jouer avec nous au blind test, qui est un genre de sport très chic, il y a Francis et Maxime. Bonsoir à tous les deux.
2: Bonsoir.
1: Je ne sais pas si vous êtes sportif, je vais faire le tour tiens pour savoir. Francis, est-ce qu'on aime le sport ou pas?
2: Je vis sport.
1: C'est vrai?
2: Oui, j'adore le sport. Non, c'est pour de vrai. Que ce soit pratique ou à la télé, j'adore ça.
1: Ah, moi j'aime bien regarder le tennis. C'est bien.
2: Ah.
1: Non, je dis, j'aime bien faire des grosses siestes en regardant le tennis.
2: Ah. C'est pas pareil.
1: Non, mais après je me réveille, c'est toujours très intéressant de regarder les points. Mais les siestes pendant Roland Garros au mois de juin, on va pas se mentir, les enfants, elles sont quand même très bonnes. Et Maxime, alors est-ce qu'il est sportif?
3: Bah ouais, je reviens d'une partie de tennis avec mon fils là, tout à l'heure.
1: Ah, bravo, qui a gagné, Maxime?
3: Lui. J'avoue lui. Mais je précise que pour bien dormir devant la télé, moi je regarde les MotoGP, les Grands Prix de Formule 1. Mais quand ça tourne, c'est quand ça tourne. Ou le patinage artistique, les voir tourner, moi ça m'endort.
1: Ah ouais, c'est pas mal.
3: Parce que les yeux, ça fait la gymnastique des yeux et boum,
1: on tombe.
3: Direct, on tombe.
1: Et puis évidemment, on fait une grosse dédicace à celles et ceux qui ont tapé leur meilleure sieste cet été en regardant le Tour de France, qui est quand même l'événement parfait pour les grosses siestes. Là, Francis et Maxime, vous gagnez tous les deux le nouvel album de Bilal Hassani, donc Bonsoir Paris, un album de danse, voilà, et de fête. Et on est ravis de vous en offrir à chacun un exemplaire.
3: Merci beaucoup.
1: Ah bah avec joie, avec
3: merci beaucoup,
1: plaisir magnifique, de vous gâter. Et donc, on va maintenant jouer avec des chansons qui parlent de sport, de discipline sportive, de bouger son corps. On va chercher à chaque fois à retrouver le nom de l'interprète de la chanson. Et à chaque bonne réponse, eh bien, il y a un point. Ça marche?
2: Ça marche.
1: Bon, n'oubliez pas qu'à la fin, tout le monde gagne.
2: Hein, donc,
1: voilà. Mais oui, il va y arriver, Francis. Maxime aussi, vous êtes prêts?
3: Mais oui. Allez. Alors, on est confiant.
1: Et n'oubliez pas de me donner votre prénom avant de proposer votre réponse, car sinon je ne saurais pas lequel de vous deux a dégainé le premier. Maxime, Francis, c'est parti pour notre séance de sport quotidienne dans des cibelles. Allez, ça fait peut-être les abdos, le blind test.
2: Ah oui.
1: On y va. Première chanson qui parle d'un sport, dites-moi qui chante ça.

0: sport en question, c'est la course à pied.
1: Je courais sur la plage.
0: Maxime ?
2: Running Man.
0: Alors, c'est pas Running Man. Écoute la voix. Qui est-ce qui chante ça ? La chanson s'appelle Le Coureur.
1: Une course avec les vagues, juste un vieux compte à régler.
0: Oui, c'est Jean-Jacques Goldman.
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0: Jean-Jacques Goldman et Le Coureur. Allez, on change de sport. Dites-moi.
2: La vérité n'était pas très connue, celle-là. Hein.
0: Elle, c'est pas sa plus connue, mais elle est très belle, en revanche. C'est vraiment toute très, très belle histoire d'un coureur, voilà, de sa découverte à ses grandes victoires. On continue. Allez, tous les deux, je vous le donne, oui.
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0: Et on embrasse évidemment toutes les paulettes qui nous écoutent ce soir. Et là, Francis et Maxime, vous êtes très forts, vous avez dégainé très très rapidement sur Yves Montand.
2: Yves Montand, faites attention à les bicyclettes à Paris aussi. Hein, des fois.
0: Oh là là, mais oui. Oui. Ah, c'est pour ça que moi, tu vois, je n'en fais jamais.
3: Oui, c'est trop si vous mettez cette chanson à des enfants, ils vont penser que c'est une pub, hein, je vous le dis.
0: Ah oui, c'est vrai.
3: Voilà, c'est ça le problème.
0: Non. Et bon, là, comme on est entre vieux, attention, dernière chanson. Ref télévisuel des années 80. Maxime et Francis, je compte sur vous.
2: Je sais qui c'est.
0: Ah
2: il y
0: bon
2: en a maintenant.
0: Allez.
2: Véronique et Davina.
0: C'est trop fort, bravo. Oui, c'est du mentalisme. Maxime, Francis, Véronique et Davina, ce tout-tout-you-tout, le générique de l'émission Gym Tonic. Bravo, messieurs.
2: Voilà, Francis.
0: Vous avez été parfait. Oui. Je vous embrasse comme je vous aime et je vous envoie l'album de Bilal Hassani. On reste dans le thème avec un souvenir des années 90 cette fois. Il va y avoir du sport, c'est ce que nous disent les Silmarils.

0: Il va y avoir du sport tout le mois de septembre avec l'opération Septembre Bouge et votre radio ici. Et à l'instant, avec les Silmarils, je pense qu'un peu de danse, en se souvenant comme on était jeunes et frais dans les années 90, ça compte aussi pour Septembre Bouge, non ?
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0: On est ensemble jusqu'à 20h, vous voyez que ça approche. Alors il nous reste évidemment un petit peu de temps pour la chanson anniversaire du jour. Il y a 61 ans, jour pour jour, le 2 septembre 1965, les Doors, groupe de rock californien absolument cultissime, le groupe de Jim Morrison, les Doors, donc le 2 septembre 1965, enregistraient leurs 6 premières démos. C'était au Pacific Jazz Studio à Los Angeles. Et moins d'un an et demi plus tard, 489 jours plus tard exactement, j'ai compté parce que je suis une geek des Doors, ils sortaient leur premier album, premier carton, succès mondial. Dessus, il y avait cette petite dinguerie qu'on partage ensemble pour le plaisir. Les Doors sont dans Decibel, Break on Through.

0: Ah tiens, on parlait du club des 27 tout à l'heure avec Bilal Hassani et j'ai oublié de parler de Jim Morrison qui lui aussi est mort à 27 ans à Paris. Hein, lui d'ailleurs, il est enterré au Père Lachaise. Si vous voulez aller lui rendre une petite visite, il y a toujours plein de petits cadeaux laissés par les fans sur sa tombe. C'est assez bouleversant. Les Doors, donc à l'instant pour l'anniversaire de leur tout premier enregistrement de démo il y a 61 ans. C'était Break On Through. Et c'est terminé pour ce soir, Décibel. Merci pour cette bonne soirée passée ensemble. Merci à l'équipe de l'émission. Il y avait ce soir Kinan Lageli, Iris Guitoni et Mélodie Chaïb. Merci à vous aussi d'avoir été là. Oui, parce que si vous n'êtes pas là, ça n'a aucun sens. Et retrouvez d'ici quelques secondes la nouvelle émission d'Éric Bastien. Il n'y a pas que Paris dans la vie. Son invité de ce soir, la délicieuse Séverine Ferrer. On l'adore. On est fan d'eux. Hein, bisous Séverine. Bisous à tous.
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0: Bonjour, bonjour à toutes, bonjour à tous, que je suis contente, heureuse même de vous retrouver chaque midi jusqu'à 13h sur votre radio Ici. Je fais un coucou aussi très chaleureux, un gros bisou si j'ose, à toutes les locales de tout le réseau Ici, partout en France. Bienvenue dans votre nouveau rendez-vous. Ici on parle bon plan, vie quotidienne, arnaque à éviter, santé, nous sommes là pour vous rendre service parce qu'on vous doit bien ça. C'est le titre de ce nouveau rendez-vous sur votre radio Ici. Nous sommes ensemble jusqu'à 13h, je vous l'ai dit. Moi je m'appelle Enora Malagré et voici la bande que j'aime plus que tout qui m'accompagne. J'en fais beaucoup aujourd'hui, non? Je suis de très bonne humeur. Qui m'accompagne tous les jours, tous les midis. Aude Razo, Madame Anti-Arnaque, bonjour.
2: Bonjour Enora, bonjour tout le monde.
0: Rayonnante aujourd'hui avec un t-shirt. On sent que vous êtes fan de foot.
2: T-shirt Zizou.
0: Oh,
2: 98.
0: Pourquoi? Parce qu'on va vous parler beaucoup sport aujourd'hui. Je vais vous le dire dans un instant. Gérald Kierzek, notre médecin. Bonjour Gérald.
3: Bonjour Enora, bonjour à toutes et à tous. Moi aussi j'aime le sport, même si j'ai pas mis la tenue.
0: Il a mis un gros velours. On va prendre aussi des petits conseils sur la vie du quotidien grâce à notre rayon soleil. Elsa Wolinski, bonjour,
4: bonjour
0: Elsa. Et le meilleur pour la fin, mon chouchou.
4: Oh, ouais. C'est mignon.
0: Oh, Valère Correa.
5: Moi aussi je vais être votre chouchoute un jour.
4: Salut Enora.
0: Bonjour Valère, qui est notre monsieur bon plan dans votre émission. On vous doit bien ça, je vous l'ai dit. Aujourd'hui on va parler sport. Parce qu'on fait toutes et tous un peu des bonnes résolutions qu'on tiendra ou pas. Alors, on a des bons plans pour vous à vous distiller tout au long de cette émission parce que le sport, c'est la
6: santé.
0: Oui. Pardon, c'est très ringard. Vous voulez nous parler? Eh bien, appelez-nous, laissez-nous un vocal. C'est un numéro WhatsApp gratuit. C'est le 0810 055 056. On est là pour vous. On vous doit bien ça. Posez-nous vos questions. Comme l'a fait d'ailleurs aujourd'hui une auditrice, bon, Mélodie.
7: Je crois que j'ai fait une petite bêtise. J'ai reçu un mail me demandant de renouveler ma carte vitale. J'ai cliqué sur le lien et j'ai payé.
0: Oh là là, mais j'aurais pu faire tellement la même erreur. Ça, c'est une question pour vous, Aude.
2: C'est tout à fait pour moi. Qu'est-ce qu'on fait? On appelle sa banque et puis on va aussi changer de mot de passe par la même occasion.
0: Très bien, on y répondra dans quelques instants à notre auditrice. Et puis le meilleur pour la fin, tout au long de l'année. 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Il est midi 7 et on va ouvrir le bal avec vous, mon cher Valère. On parle sport, je vous l'ai dit. On voudrait bien s'y remettre, on voudrait s'y mettre tout court. Comment fait-on? Qu'est-ce qu'on fait? Par où on s'y part? Comment on s'y prend? C'est vrai, voilà, je suis tellement émue, tellement je ne fais pas sport, je ne sais même pas comment annoncer votre chronique. Excusez-moi, je ne sais pas.
4: Mais
0: ce
4: qu'est-ce que c'est le sport?
0: Qu'est-ce que c'est?
4: C'est vrai que ça fait partie des bonnes résolutions de rentrée, bien souvent. Alors, s'y mettre ou s'y remettre, moi, j'ai peut-être un premier conseil d'abord à vous donner, c'est ne vous lancez pas tête baissée pour au moins deux raisons. D'abord, ne pas gaspiller de l'argent, parce que quand on se lance tout de suite, allez, je vais m'abonner à la salle, c'est bon, je suis sûr que je vais y aller tout le temps, il y a des frais d'inscription, il y a des équipements à acheter, et puis finalement, on ne tient pas dans la durée, on a acheté, on a dépensé pour rien, ça c'est dommage, on va y revenir. Et puis, ne pas se faire mal, ça c'est quand même essentiel, n'est-ce pas? Et peut-être qu'on va commencer par ne pas se blesser.
0: Gérald Kierzek, le docteur de l'émission.
3: Oui, et ça peut faire peur aussi quand on dit le mot sport, qu'on n'en a jamais fait.
4: Exactement, et je pense, vous allez le confirmer peut-être, qu'il faut faire la différence entre s'y mettre et s'y remettre.
0: Quelle est la différence?
3: Bah oui, alors s'y mettre, c'est qu'on part de zéro en fait. On n'a jamais fait de sport, on n'a jamais fait l'activité. Et c'est en ce sens que je dis que ça peut faire peur, même le mot en lui-même, pour des gens complètement sédentaires, qui n'ont pas d'activité physique. La sédentarité, c'est on est dans son canapé, on est assis au bureau, on n'a pas d'activité physique particulière, les muscles sont au repos.
0: Et
3: puis
0: là,
3: le sport, ça paraît assez loin. Mais entre le sport et la sédentarité, il y a l'activité physique justement. Et je voudrais vraiment faire le distinguo. Et si on ne bouge pas du tout, le premier objectif, c'est peut-être déjà de se mettre à de l'activité physique, là, de s'y mettre. Et puis après, on pourra se mettre au sport, c'est-à-dire, c'est l'étape d'après, avec une activité organisée, en club ou pas, avec des instruments ou pas. Mais l'activité physique, d'abord, ça coûte rien, donc ça doit plaire à Valère. C'est la marche, tout simplement. C'est prendre l'escalier plutôt que l'ascenseur. C'est faire du jardinage alors que j'en faisais pas. Vous voyez, c'est ces petites choses qui vont mettre le corps en mouvement.
0: Et si jamais vous bossez pas loin, y aller aller à pied.
3: Ouais, descendre une station de bus ou une station de métro quand il y a le métro, voilà. Ou pas prendre la voiture pour aller chercher le pain. Ben on va prendre un petit peu plus de temps et on va marcher. C'est sortir son chien le matin. C'est tout ce qui va faire mettre en mouvement le corps et bouger le corps. Et puis quand on a déjà fait du sport, on peut s'y remettre. Et là, il y a une mémoire musculaire. C'est ça qui est intéressant. Ah. Le corps, il a pas tout oublié.
4: Mais à partir de quand on doit aller voir un médecin, justement, faire une consultation pour s'assurer qu'on va pas se faire mal, parce que c'est un enjeu.
3: Vous voulez un âge magique ?
0: Oui.
3: Il y en a pas.
0: Il nous fait des promesses.
3: Mais non, mais il n'y a pas d'âge magique en 10 ans. Alors oui, bien sûr, 35-40 ans, on se dit qu'avant 35-40 ans, si vous n'avez pas d'antécédents, pas de problème de santé, bah, vous pouvez vous remettre sans problème ou vous mettre au sport sans problème, progressivement, évidemment. Et après 35-40 ans, c'est bien de passer par la case médecin, il fera un petit check-up, il prendra l'attention, on en parlera d'ailleurs du check-up. Et puis moi, à mon avis, il y a un examen qui est clé au-delà de 50 ans. Si vous êtes sédentaire, vous ne bougez pas avant de vous remettre au sport, c'est le coroscanner. Ça, c'est un nouvel examen. Enfin, un scanner des artères coronaires. Un scanner du cœur qui montre l'état de vos artères. Vous savez, avant, vous vous êtes pédalé sur une bicyclette, ce qu'on appelait l'épreuve d'effort, pour vérifier la tolérance de votre cœur. Oui, mais là, c'est un examen, c'est un scanner. Vous n'avez pas besoin de pédaler et ça permet de voir l'état de vos artères coronaires. Et franchement, ça, c'est un examen, il faut y penser.
0: Donc, pas de culpabilité. Vous ne vous y êtes jamais mis. C'est pas grave. Il n'y a pas d'âge pour commencer. Et puis, on fait un petit bilan quand même avant d'y aller. Dans un instant, on va surtout vous dire comment payer moins cher quand on veut se remettre ou se mettre au sport. Et ça, comptez sur Valère Coréard pour avoir des bons plans. On va parler aussi d'un partenariat Septembre Bouge avec vous, Aude Razzeau. Beaucoup plus tard dans l'émission, Gérald Kierzek, notre médecin, l'a dit. Il vous dira aussi comment faire le fameux gros check-up santé de la rentrée. Ça, c'est aussi très important. Mais pour l'heure, nous allons écouter un peu de musique. Edwyn Collins, A Girl Like You. Je ne suis pas bilingue, ça s'entend. Sur votre radio, ici, bienvenue dans On vous doit bien ça, votre nouveau rendez-vous.

0: Like You sur votre radio. Ici, bienvenue. Vous êtes au plein cœur de votre rendez-vous.
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0: 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J'aime bien marcher sur la voie des autres. Pardon. On est très heureux de vous retrouver tous les jours entre 12h et 13h sur votre radio. Ici, on vous doit bien ça. Vous l'avez compris, c'est votre nouveau rendez-vous. Je suis avec Audra Zo, notre médecin Gérald Kierzek, Elsa Wolinski et Valère Coréard. Nous étions en train de parler sport, les bonnes résolutions. Vous connaissez, à la rentrée, on a envie de faire du sport, on a envie de s'y mettre, de s'y remettre. Ça coûte quand même un peu de sous,
2: ouais,
0: cette affaire. Alors, on fait comment pour ne pas trop en dépenser, Valère Coréard, monsieur Bonplan?
2: Peut-être on s'emballe pas dès le départ, c'est-à-dire on s'inscrit pas à la salle de sport immédiatement en s'engageant pendant un an.
3: Oui, genre moi par exemple.
2: Voilà.
0: Mais pas vous, vous êtes beaucoup dans l'engagement.
3: Toujours. Mais surtout dans des salles où je vois sur les réseaux, je me dis, oh, je vais aller dans celle-là, oh, celle-là. Et puis pas du tout, c'est hyper loin de chez moi, donc j'y vais pas.
2: Faites une séance d'essai, ça vous permet déjà de voir un petit peu.
0: C'est très bien ça.
2: Vérifiez bien vos disponibilités aussi tout au long de l'année. Si c'est compliqué aujourd'hui, c'est impossible en novembre. Faut se dire ça parce que c'était pas mal, non? J'avais écrit ça.
0: Ouais. Alors là, une épitaphe quasiment.
2: Je sais pas ce que c'est. Profitez des forums des associations pour y voir clair. Et là, il va y avoir les forums des associations d'ici fin septembre avec toutes les offres des clubs, les aides municipales, etc. Et les aides, justement, regardez la commune, le département, la région, la CAF, hein, il faut creuser un peu, mais vous pouvez avoir des aides pour faire du sport. Et il y a d'ailleurs aussi le passeport et septembre bouge. Hein,
4: oui, c'est les deux vrais bons plans sport, là, effectivement, pour le mois de septembre. Alors, passeport, c'est en deux mots, hein, je précise.
5: Ah oui, c'est pas votre passeport pour aller à l'étranger, c'est ça?
3: Mais qu'est-ce que c'est?
4: En fait, c'est les familles qui sont concernées vont recevoir un mail, ça va être là dans une dizaine de jours, quelque chose comme ça. 50 euros pour un enfant de 6 à 17 ans pour s'inscrire dans un club de sport, c'est quand même pas mal.
0: Oui.
4: Il y a des critères, notamment des critères de revenus pour y avoir droit. Donc, c'est vrai qu'il faut faire attention, il faut vérifier avant.
0: Et d'ailleurs, on a la chance de recevoir à 13h sur votre radio ici la ministre des Sports, Marina Ferrari, qui nous en touchera du coup deux mots.
4: Elle va nous expliquer ça, je pense en détail. Et puis, il y a Septembre Bouge, je vous l'avais dit, Valère, on est partenaire, notre radio ici, de cette opération. J'ai regardé, je suis allée voir sur le site, il y a 150 séances sur internet de yoga, de gym, de pilates, de fitness, de renforcement musculaire. C'est gratuit, tout le mois de septembre, avec des coachs certifiés. C'est en ligne, vous pouvez le faire chez vous.
0: C'est pas mal justement pour tester un sport, voir si on y adhère, puis s'inscrire à la salle de sport ou dans un cours collectif.
2: Exactement.
0: C'est pas mal ça, ça fait une
4: le portail, je vous donne le nom du portail,
0: bien
4: vous
0: sûr.
4: Allez regarder, c'est Vital Fit.
0: Vital Fit.
2: Bon, une fois que vous avez choisi l'activité sportive que vous souhaitez suivre tout au long de l'année, que ce soit foot, tennis, escrime, golf, ce que vous voulez, il y a la question des équipements. D'accord ? Et ça c'est
0: ça
2: important.
0: Coûte cher.
2: Exactement. Donc, première chose, regardez du côté des rayons conditionnés. Par exemple, Decathlon en a un maintenant. Il y a une offre en ligne. D'ailleurs, j'ai vérifié ça tout à l'heure. Il y a aussi Intersport. Mmh. C'est-à-dire, c'est des parties rayons d'occasion, mais
5: reconditionnées.
2: Exactement. Donc, c'est clean, c'est propre, c'est remis en état si c'est nécessaire, et les prix sont 30, 40, 50% moins chers. Vous avez aussi des plateformes spécialisées sur le matériel de sport d'occasion, et je pense à Sportide ou Campsider. Okay. Là, c'est plutôt sur tout ce qui est à l'extérieur, mais c'est pareil. L'occasion, il y a un gisement qui est incroyable. Alors bien sûr, ensuite vous avez les Vinted, le Bon Coin et j'en passe. Mais comme d'habitude, je vais le répéter un peu à l'envi toute l'année, toute la saison, si du moins je reste ici toute la saison, on ne sait jamais. c'est que l'occasion, c'est un beau gisement. Et puis il y a les bourses au matériel sportif, et ça c'est un petit peu partout en France.
0: D'accord.
2: Vous avez des bourses qui sont organisées par les clubs, les communes. Tapez bourse au matériel sportif plus le nom de votre ville, et il y a une chance peut-être sur 4 ou 5 que vous en ayez une près de chez vous. Et ça, c'est un bon plan. Et puis les vide-greniers, c'est encore la saison des vide-greniers.
0: Oui. Enfin, bon, est-ce qu'on a envie d'avoir une vieille raquette qui a été utilisée pendant 50 ans avant nous?
2: C'est une très bonne remarque.
0: Avec un vieux maillage.
2: Non, pas une vieille raquette, vous avez raison. Mais une petite raquette d'occasion pour la petite de 3-4 ans qui va commencer.
0: Ça pour les enfants, ça c'est pas mal.
2: Exactement. L'équitation, ça coûte une fortune. Je crois que c'est le troisième sport pratiqué en France. Bon, ben voilà, c'est pareil. Comment on appelle ça, ce qu'on met sur la tête?
0: Une bombe.
2: Exactement.
0: Et un poney d'occasion.
2: Ça va, voilà. Et un poney d'occasion.
0: Et un poney d'occasion sur le Bon Coin. Oui, Gérald.
5: Par contre, il faut pas trop lésiner sur les chaussures. Parce que les chaussures, c'est hyper important. Je pense aux gens qui vont se remettre au jogging, etc. Prendre des chaussures usagées, justement, ça peut poser problème. Il y a des chaussures maintenant pas chères, des grandes chaînes de magasins qui font des très bonnes bonnes chaussures qui vont maintenir le pied et surtout qui vont avoir une semelle adaptée. Vous savez, on n'est pas tous pareils hein, quand on a un pied qui va plutôt à l'intérieur ou à l'extérieur. Ben, il faut une chaussure qui compense. Soyons... Si elle est d'occasion, malheureusement, l'amorti est moins bon et elle n'est pas forcément
1: Soyons
5: adaptée.
1: Soyons sérieux sur les chaussures. Vous êtes sportif, je le sens, Valère Coréard, monsieur Bonplan.
2: Ouais, j'aime bien le sport, c'est vrai.
1: Ouais, qu'est-ce que vous faites comme sport?
2: Du tennis.
1: Oh là là, c'est si chic.
2: Très longtemps.
1: On parlera peut-être du padel tout à l'heure. Je ne veux plus en entendre parler, sachez-le.
4: Ah,
1: j'ai l'impression que toute la France fait du padel. Ça m'agace.
2: Ça, c'est ceux qui ne savent pas bien jouer au tennis.
1: Et voilà.
5: Tout de suite, bien sûr. Mais le padel, il faut expliquer ce que c'est. Ça se joue à quatre et c'est avec une petite raquette plus grosse. Et puis on tape et on peut taper sur les murs.
1: Laissez-nous tranquille. Nous, avec Aude, on fait du foot.
4: On fait du foot, c'est très bien le foot.
1: Oui, c'est très bien. Ça, c'est un vrai sport. Voilà. Allez, dans un instant, on va continuer à vous parler sport. On vous parlera check-up santé. Il y a Elsa Wolinski aussi qui vous dira qu'il y en a un petit peu marre de cette injonction aussi à faire du sport. Et en plus, en particulier après 50 ans. Mais pour l'heure, nous écoutons Marine, une participante de la Star Academy qui nous chante Escroc. Tiens, c'est pour vous ça, Audrazo.
4: Oh,
1: Madame Anti-Escroquerie, mon diamantier arnaque.

0: la douce voix de Marine sur votre radio, ici Escroc dans On vous doit bien ça.
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0: On vous doit bien ça. Il est midi 24 sur votre radio Ici. On est en plein cœur de votre nouveau rendez-vous quotidien sur votre radio Ici. On parle sport aujourd'hui, on parle bon plan, comment payer moins cher nos abonnements, comment s'y mettre ou s'y remettre. On parlera de check-up santé avec notre médecin Gérald Kierzek. Et puis cette injonction aussi à faire du sport. Oh là là, on va essayer de déculpabiliser un petit peu hein, sur votre antenne, sur votre radio Ici. Et puis vous êtes très très nombreuses et nombreux à réagir au 0810 055 056. C'est notre numéro WhatsApp, c'est gratuit, je le rappelle. Et il y a Cécile qui nous a écrit un texto, parce que vous pouvez écrire des textos, envoyer des messages vocaux, nous appeler. Elle nous demande, elle vous demande, docteur Kierzek, à partir de quel âge on met les enfants au sport? Très bonne question. Merci Cécile.
2: Il y a pas d'âge unique, mais globalement, avant 5 ans, c'est pas tellement du sport, c'est de l'activité physique. L'activité physique libre, finalement, c'est de l'éveil corporel, donc c'est bouger. Les recommandations, d'ailleurs, c'est avant 5 ans, il faut 3 heures d'activité physique par jour pour les bouts de choux de moins de 5 ans.
0: C'est beaucoup.
2: Donc c'est important de les faire bouger, et ça veut dire...
3: Ils se débrouillent tout seuls, en général.
0: Les vôtres, Valère Correa.
2: Non, mais ça veut dire que les écrans, par exemple, bah, c'est pas une activité physique, vous voyez. Enfin, alors, je ferme la parenthèse.
0: Non,
2: mais...
0: et c'est une parenthèse importante, ça sera l'objet d'une grande émission qu'on fera, hein, parce que ça concerne quand même beaucoup de gens, enfants et adultes.
2: Donc, il faut qu'ils bougent. Dès la marche, ils vont bouger. Souvent, ils vont bouger tout seuls. Il faut faire attention, bien sûr, les surveiller, comme le lait sur le feu, etc. Il y a les baby sports qui existent, le baby judo, le baby foot, ça existe. Hein, c'est à partir de 2-3 ans.
0: Mais le baby foot, c'est pas le petit truc au PMU. On prend son enfant, on le met dedans.
2: Non, mais ce sont des activités qui sont un peu structurées, qui peuvent permettre déjà d'être un peu en équipe. Et les sports structurés dans un club, c'est au-delà de 6 ans, quoi. Pas avant.
0: On continue de parler sport sur votre radio Ici. On accueille un auditeur qui est un grand sportif, on peut le dire. Bienvenue à vous, cher Sébastien. Bonjour.
4: Bonjour Enora, bonjour Aude, bonjour Valère, bonjour Gérald, et j'espère que je n'oublie personne.
0: Non, dis-moi, la pauvre.
3: Bonjour Sébastien.
4: Il fallait que j'en fasse une.
0: Merci de nous écouter, cher Sébastien. Vous habitez dans le Cantal, c'est ça, je crois?
4: Oui. C'est exact, oui.
0: Eh bien, nous saluons de tout notre cœur ici Besançon, qui font un travail formidable. Alors vous, vous êtes un grand sportif. Racontez-nous tout ça.
4: Bah, disons que j'aime beaucoup le sport sous toutes ses formes, téléspectateurs, spectateurs et acteurs.
0: Oui.
4: J'ai toujours pratiqué beaucoup de sports différents, en essayant de faire en sorte que ça ne vienne pas non plus trop phagocyter la vie de famille. Donc, je pense que de ce côté-là, j'ai trouvé un bon équilibre.
0: Oh, attendez, je lis que vous avez fait l'ascension du Mont Blanc et du Kilimandjaro. Mais attendez, c'est complètement fou. Non, mais attendez.
4: J'ai 12 Mont Blanc à mon actif, un Kilimandjaro.
0: Oh là là!
2: Moi aussi, mais c'est la crème dessert.
4: Non, mais c'est un sport aussi, hein.
0: Oui, c'est une sorte de sport. Non, mais attendez, c'est très impressionnant.
4: Je me suis amusé à faire le tour du Mont Blanc en courant avant que ça devienne une course internationale. Et à l'époque où c'était très mal vu, je me faisais copieusement engueuler par les gardiens de refuge qui me disaient la montagne, c'est pas un terrain de jeu, etc.
0: Bon, en tout cas, vous êtes un très, très grand sportif. Pardonnez-moi de vous couper. Je vois 5-6 heures par semaine. Alors, quelle est la question que vous voulez nous poser, cher Sébastien?
4: Ben, je voulais demander au docteur Kierzek, bien qu'il ne soit pas ni cardiologue, ni psychologue, ni...
3: C'est bien de le rappeler.
2: Les urgentistes ont fait un peu tout. Hein.
4: Attendez, docteur, vous êtes bien plus que ça, puisque vous êtes l'oreille de vos patients et puis vous devez être polyvalent. Moi, il y avait deux questions, si j'ai le temps de les poser les deux.
0: Ouais,
4: la première, c'est que j'ai eu besoin très tôt de pratiquer le sport de manière très intensive. Comme vous disiez, avec des ultra-trails qui n'existaient pas, je m'amusais à auto-organiser des randos de plus de 100 km en moins de 24 heures. Mon record est de 140, c'est rien d'extraordinaire parce qu'il se fait beaucoup mieux maintenant. Et je voulais savoir, selon vous, docteur, ce qui poussait certaines personnes comme moi à vraiment se dépasser jusqu'à parfois l'épuisement pour atteindre la plénitude, pour atteindre ce besoin de bien-être à la fois physique.
0: Là, mon cher Sébastien, on est quasiment sur de l'ordre de l'addiction. Là,
2: exactement,
0: si
2: c'est une addiction. C'est-à-dire, quand on fait du sport, il y a un état de bien-être, c'est ce qu'on appelle les endorphines. On sécrète une espèce de morphine naturelle et en fait, le cerveau va s'y habituer, va prendre plaisir, va avoir cette récompense-là et donc on tombe dans une addiction au sport. Il ne faut pas tomber dans cette addiction au sport. Il faut trouver le moment de plaisir, mais sans être dans la bigorexie, c'est le nom un peu savant de l'addiction au sport, où on a besoin de sa dose tous les jours. Et moi, je dis très souvent, le sport c'est bien, l'activité physique déjà c'est déjà bien, de bouger, mais 2-3 fois par semaine, il faut que le corps se repose aussi.
0: Bah voilà, merci beaucoup en tout cas cher Sébastien, faites comme lui, hein, faites comme nos chers auditeurs, appelez-nous 0810 055 056, vous avez un problème, on a quelques réponses. On va passer à notre jeu. Tout au long de l'année, je booste votre pouvoir d'achat. On vous doit bien ça sur votre radio. Ici, 200 euros, là, tout de suite, dans votre poche, à dépenser dans une grande enseigne pour faire vos courses. Et vu que c'est la rentrée, pour vous alléger un peu, il y aura 2 gagnants par jour. Mais là, nous recevons la première gagnante. Elle s'appelle Angèle. Bonjour Angèle.
5: Bonjour Enora.
0: Comment allez-vous, chère Angèle ?
5: Ben, je vais bien, merci. Je me suis cassé le pied, alors je suis au cours, donc le sport, pour le moment, c'est un petit peu en stand-by.
0: Bon, nous vous souhaitons un prompt rétablissement. Voilà. On espère surtout que vous ne souffrez merci. Pas trop, Angèle. Vous appelez d'Antibes, ça va, je crois, dans la région des Alpes-Maritimes.
5: Oui,
0: très belle région. Donc vous nous écoutez évidemment sur Ici Azur, à qui on fait un petit coucou.
5: Exactement.
0: Vous êtes conseillère
5: en voiture et à la maison.
0: C'est exactement là où il faut nous écouter. On est très très contents, en tout cas, de vous les donner ces 200 euros.
2: Bravo.
5: Merci beaucoup. Merci, je suis ravie pour la rentrée des classes.
0: Bah oui, ça aide un peu quand même. Ça aide un peu, faites comme Angèle. 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Dans un instant, on revient avec plein de bons conseils à vous prodiguer. Un check-up santé, pas d'injonction au sport, pas de pression. Mais tout de suite, les infos de votre région sur ici.

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1: Il est 12h33 sur votre radio, ICI, bienvenue dans votre nouveau rendez-vous. Ça s'appelle On vous doit bien ça. Ici, on vous parle bon plan, vie quotidienne, arnaque à éviter, santé, avec notamment notre docteur Kirzek qui parlera du gros check-up de rentrée qu'on devrait faire, en tout cas, je crois. Bienvenue à vous, nous sommes ensemble jusqu'à 13h. Je suis Enora Malagré. Il y a aussi Aude Razo avec nous, Elsa Wolinski, qui nous parlera de l'injonction à faire du sport, surtout quand on est une femme après 50 ans. C'est pénible tout ça. Et puis mon chouchou, Valère Correa, monsieur, bon plan. Et puis pour l'heure, on va répondre à un vocal d'un auditeur. Il nous a appelé, ou elle nous a appelé au 0810 055 056.
3: Oui, bonjour l'équipe, je crois que j'ai fait une petite bêtise. J'ai reçu un mail me demandant de renouveler ma carte vitale. J'ai cliqué sur lien et j'ai payé. Malheureusement, je ne sais pas trop quoi faire. Est-ce que vous auriez une solution ou des choses à pouvoir me conseiller? Parce que je crois que j'ai fait une grosse bêtise en faisant ça. Merci beaucoup.
1: Mais merci à vous, surtout, chère Mélodie, de nous alerter, parce que je crois que nous, avec Elsa Wolinski, on aurait pu tomber dans le panneau. Donc, faites comme notre auditrice, hein, alertez-nous, 0810 055 056, et puis réagissez évidemment en direct. On est ensemble jusqu'à 13h. Aude Razo, Madame Antiarnac, c'est complètement pour vous. On vous écoute avec attention.
4: Alors, déjà, sur le côté bêtise, je précise que beaucoup l'ont faite, cette bêtise. Parce qu'on parlait de déculpabiliser. On parlait de déculpabiliser tout à l'heure sur le sport, on peut déculpabiliser aussi sur les arnaques. J'ai pas mal d'auditeurs qui m'écrivent, qui me disent, oh là là, j'ai tellement honte, je suis stupide, j'ai cliqué, mais quel imbécile, etc. Non, franchement, il y a plein de gens qui font les mêmes bêtises que vous, c'est juste qu'eux, ils n'en parlent pas.
1: C'est ça, la grosse différence. Merci à notre courageuse auditrice.
4: Voilà, effectivement, c'est bien d'en parler. Bon, déjà, petite mise au point avant de parler solution, une carte vitale, ça ne se renouvelle pas. La petite carte que vous avez dans le portefeuille, la petite carte verte, elle est valable. Il n'y a pas besoin de la renouveler jamais. Donc, si vous recevez un mail qui vous dit, il faut renouveler votre carte vitale, c'est une arnaque.
1: Et je ris.
5: Mais moi, je vous assure que je pensais qu'il fallait la renouveler.
4: Mais non, mais vous avez déjà renouvelé une carte vitale.
5: Non, mais j'ai l'impression.
1: Je me dis, quand on la perd.
4: Mais oui, ah oui, mais là, vous faites une demande.
1: Ah oui,
5: voilà, mais on ne la renouvelle pas.
4: Mais si vous recevez un mail non sollicité sur il faut renouveler votre carte vitale.
1: Docteur Kirzek.
6: Par contre, elle se met à jour à la pharmacie, dans un guichet sécu, à l'hôpital. Il y a des petites bandes pour la mettre à jour.
1: C'est nous qui faisons la démarche.
4: Pas sur Internet, attention. Et donc, évidemment, le point important, c'est de ne pas payer. Évidemment. Donc, sur les solutions.
1: Oui.
4: Première chose à faire, si on a cliqué et qu'on a payé, on appelle la banque tout de suite, là, maintenant, avant de nous appeler nous. Parce que c'est quand même très très urgent. Parce que ça veut dire que certes, vous avez payé peut-être 1 euro pour soi-disant renouveler votre carte vitale, mais vous avez surtout donné votre carte bleue
1: à quelqu'un
4: qui est très malhonnête. Donc on appelle la banque tout de suite pour savoir quelle marche à suivre. Deuxième chose, rapidement, souvent il y a la deuxième bêtise qui va avec, c'est que vous avez donné des fois vos identifiants sécu, vous avez donné votre mot de passe, etc. Donc on va sur son espace de la sécu, Amélie, vous connaissez, et puis on change le mot de passe pour être sûr.
1: Très bien, merci Aude Razo, notre madame Antiarnac. Ça vraiment c'est très utile. On va écouter, pardon, j'adore Stéphane Escher, excusez-moi. Pas d'amis comme toi Elsa Wolinski, parce qu'on va l'écouter dans un instant, elle nous parlera des injonctions au sport après 50 ans.

0: pas d'amis comme toi, Stéphane Echer, sur votre radio, ici. 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
0: On vous doit bien ça, c'est votre nouveau rendez-vous tous les midis entre midi et 13h sur votre radio. Ici, nous sommes au cœur d'une grande émission autour du sport. Et on va parler avec vous, ma chère Elsa Wolinski, de cette injonction qu'on a à faire forcément du sport après 50
2: mais
0: ans.
2: Oui,
0: comment on le vit tout ça, ma Elsa?
2: Mais oui, moi j'ai un petit coup de gueule ce matin à pousser, parce que quand même, depuis quelques années, je vois apparaître, surtout sur les réseaux sociaux, une nouvelle injonction faite aux femmes, et bizarrement, beaucoup moins aux hommes. Mm-hmm. Oui, Valère.
3: Oui, j'écoute un peu.
2: Effectivement, il faut absolument faire du sport et de plus en plus tôt. Maintenant, je vois même des femmes de 35 ans s'y mettre, ce qui est très bien évidemment, mais qui ont en même temps une espèce de panique anticipée, ce qu'elles ne devraient pas évidemment ressentir. Parce qu'il faudrait être dynamique, tonique, mince évidemment si possible, surtout musclé. Alors évidemment, je comprends, le sport c'est très bon pour le corps, pour la tête, ça aide à vieillir, être en meilleure santé bien sûr, mais ce qui m'agace c'est qu'il y a quand même quelque chose, j'en bafouille d'ailleurs tellement ça m'agace, c'est que c'est bon pour nous, mais c'est pas la peine de nous culpabiliser en permanence.
0: Tellement d'accord.
2: Évidemment, il faut en faire, mais il faut pas que ça soit une nouvelle contrainte. À partir de 40 ans, on vous explique qu'on perd du muscle et que, évidemment, à la ménopause, avec la baisse des œstrogènes, on perd aussi plus facilement en densité osseuse, Gérald. Donc, il faut faire de la musculation. Très bien, on fait de la musculation. Ensuite, on vous dit qu'on va perdre que vous l'avez dit tout à l'heure, d'ailleurs, Gérald, qu'on perd
3: la
2: souplesse.
3: C'est
2: évidemment, on perd la souplesse. Alors là, on vous dit qu'il faut faire du yoga pour l'équilibre, la posture. Évidemment, pour se détendre aussi. Très bien. Donc, musculation, yoga. Ensuite, on vous dit pour le pilates, pour les muscles profonds, le dos, le périnée, les abdos. Oh. On en a musculation, yoga, pilates. Maintenant, on se dit, bon, on est tranquille. Pas du tout, maintenant,
0: ruiné,
2: c'est la mode du lagri. Est-ce que vous savez ce que c'est, le lagri?
4: C'est quoi?
2: Alors, ça ressemble un peu au pilates, mais c'est sur une machine avec des ressorts, sauf que c'est beaucoup, beaucoup, beaucoup plus dur. Ah. Et moi, j'ai eu l'impression de voir ma vie défiler.
0: Je vous testé, le dis. Elsa Wolinski.
2: Alors, moi, ce que j'avais envie de vous dire ce matin, c'est très bien de faire du sport. Évidemment, c'est bien pour la tête, pour la santé. Mais ne vous culpabilisez pas. Vous avez aussi le droit d'avoir la flemme.
0: Ouais.
2: N'est-ce pas, Gérald? On a le droit d'avoir la flemme.
0: Ah, bravo,
3: oui.
0: Bravo,
3: non, mais vous avez totalement raison. Alors, au-delà du sport, parce que sport, ça fait athlète et ça fait un peu
2: mais
3: inaccessible.
2: Oui, c'est
3: vraiment l'activité physique. C'est de bouger. Il n'y a rien de plus puissant que l'activité physique pour ralentir le vieillissement, pour se sentir mieux dans sa tête, dans son corps. Donc l'activité physique, bouger, c'est important. Mais il y a une autre chose qui est capitale, c'est le plaisir. Et quand vous décrivez

0: regarder l'instrument, on a l'impression que c'est de la torture, oui, etc. Il faut trouver du plaisir. Il faut trouver du plaisir pour d'abord avoir de la régularité. Valère en parlait, pour tenir sur le long terme. Et puis, on peut le faire aussi avec des copains, des copines. Et ça apporte du plaisir aussi.
1: Trouver quelque chose qui vous ressemble.
0: L'idée, c'est pas de la torture, vraiment.
1: Trouver quelque chose de joyeux. Vous avez envie d'y aller le matin ou le soir ou au boulot entre midi et deux. Moi, j'aime bien faire de la danse. J'ai l'impression d'être Beyoncé, du coup, alors
2: moi
1: que
2: aussi,
1: pas du tout. Mais c'est chouette.
0: Et alors moi, j'aime pas du tout la danse, donc je fais autre chose.
1: Non, mais cette injonction au sport, c'est aussi le cachet des hommes, Valère. Alors, vous faites beaucoup plus jeune, mais on peut le dire. Vous venez d'avoir 50 ans.
3: Ouais, mais
1: joyeux, vous l'avez aussi un peu, j'imagine.
3: Mais j'étais en train de me dire, alors on l'a en tant qu'homme, mais je me disais, finalement, il vaut mieux ce type d'injonction qu'une autre. Alors oui, c'est un peu pénible, parce que j'entends tout ce que Elsa vient de dire, mais je trouve que cette injonction, elle est mieux qu'à d'autres époques où il y avait d'autres types d'injonctions. Mmh. Par exemple, il fallait savoir pas dormir pendant 3 jours, faire des fêtes incroyables, où on nous disait il faut savoir s'amuser comme ci, comme ça. C'est vrai que le sport touche beaucoup les jeunes, d'ailleurs.
1: Ouais.
3: Et je me demande si c'est pas un moindre mal.
1: Oui, c'est sûr que c'est mieux. Mais enfin, il faut que ça soit, comme dit Elsa, dans le plaisir. Vraiment. Et Gérald, alors cette histoire de ménopause, pardon, je m'arrête un peu de ce qu'on... Non, mais ça m'interpelle. Quel type de sport on peut faire quand on a une ménopause qui débarque dans notre vie? On fera évidemment une grande émission sur la ménopause.
0: Hein. Ménopause ou pas ménopause, quand on vieillit, il faut qu'on se mette à bouger. Ça, c'est clair.
1: Ouais.
0: On va marcher, on va faire des activités qui nous apportent du plaisir. On va faire du jardinage, on va faire... Mais ça paraît bête, mais du ménage, ça fait bouger les muscles par rapport à une activité qui est sédentaire. Et puis après, il n'y a pas de sport indiqué ou contre-indiqué à la ménopause. Alors évidemment, si vous commencez à avoir des problèmes articulaires, il y a des sports qu'il va falloir éviter. Le jogging, parce que c'est des sports à impact, donc ça va taper, ça fait mal au dos. Mm-hmm. Mais je disais en début d'émission, il y a 3 composantes importantes. Il faut faire travailler le cœur, il faut faire travailler les muscles, il faut se muscler, parce qu'on perd du muscle à la ménopause ou à l'andropause d'ailleurs. Et il faut jouer sur la souplesse articulaire. Et en fait, il faut trouver soit une activité qui combine les 3, soit plusieurs activités qui vont nous faire travailler ces 3 choses.
2: C'est mais pas marcher, si simple.
0: Elsa, vous êtes venue comment aujourd'hui?
2: Je suis venue en métro. J'ai marché.
0: Mais en métro, vous avez marché.
2: Ouais.
0: Si vous avez pris les escaliers et pas l'escalator, vous avez marché.
2: Non, je
0: sais que vous venez en vélo, qu'Enora vient en vélo.
1: Oui,
0: le vélo, c'est de l'activité physique.
1: Moi, je vais pas vous mentir, c'est un vélo électrique.
0: Oui, mais le vélo électrique.
1: C'est déjà ça.
0: Mais oui, c'est déjà ça, parce que ça travaille la coordination, ça travaille l'équilibre. C'est toujours mieux que de prendre la voiture, par
1: exemple. Alors, on va continuer à parler santé sur notre antenne, sur votre radio ici, où Gérald Kirzek, notre docteur, nous parlera gros check-up de rentrée. Pour le moment, une petite pause. Breakfast in America, Super Trump sur votre radio ici dans On vous doit bien ça.

0: Supertramp, Breakfast in America sur votre radio ici.
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0: Midi 47, c'est votre nouveau rendez-vous quotidien. On vous doit bien ça sur votre radio. Ici, on a beaucoup, beaucoup parlé sport, mais ça a beaucoup, beaucoup réagi au 0810 055 056. On accueillera d'ailleurs un auditeur dans quelques instants. Mais pour l'heure, le docteur Gérald Kirzek va nous parler du fameux gros check-up de rentrée. Check-up santé, j'entends. Il faut le faire. Comment on le fait? Qu'est-ce qu'on y met dedans, monsieur?
3: Bah, il est gros, il est petit, il est inexistant pour beaucoup, hein, parce que...
0: J'en ai jamais fait, je vous dis la vérité.
3: Qui a fait un check-up, un contrôle technique?
0: Valère Correa, évidemment.
4: Comme tous les 6 mois, j'étais en train de me dire, j'en ai un énorme à faire.
3: Mais parce que t'es hypochondriaque.
4: J'ai peur.
3: Sa voiture, en fait, il y a un contrôle technique tous les 2 ans. Bah, c'est la même idée, en fait, avec le check-up, c'est de pouvoir... Et alors, c'est à la rentrée, parce que c'est bien, on redémarre, on a passé l'été, il y a peut-être eu des petites choses qui n'allaient pas bien, on s'est remis à l'activité physique, justement, ou au sport, on a vu une petite douleur, on s'est dit, le moment de la rentrée, c'est le bon moment pour faire son check-up. Avec qui on le fait, où on le fait, le premier interlocuteur, la première personne, c'est le médecin traitant. Allez voir votre médecin traitant. Pareil pour les enfants, parce que le check-up, c'est, de 7 mois, même avant, jusqu'à 77 ans et même après, c'est d'aller voir son médecin traitant, d'aller voir le pédiatre pour les enfants ou le médecin généraliste pour les adultes. Qu'est-ce qu'il va faire? Il va déjà vous interroger. La médecine, c'est discuter sur vos habitudes de vie. Alors, vous continuez à fumer, j'espère que vous avez arrêté. On va pouvoir cette année se mettre dans le sevrage tabagique. Il va contrôler votre poids, contrôler votre taille, contrôler votre tension artérielle, mettre un coup de stéthoscope pour vous ausculter, vous examiner. Et c'est ça qui est déjà la première étape du check-up. C'est la consultation et l'examen. Ensuite, il va faire le point sur les vaccins. Donc ça, c'est capital aussi, les vaccins, parce que les enfants, on y pense, les vaccinations obligatoires, il y a les entrées à la crèche, puis à l'école, donc là, c'est contrôlé. Mais quand on a passé 18 ans, il n'y a plus aucun contrôle. Votre carnet de santé, je vous mets au défi, et nos auditeurs et auditrices aussi, je pense que vous n'avez plus votre carnet de santé. Donc les vaccins tétanos, diphtérie, poliomyélite, qui sont des vaccins obligatoires, il y a des rappels à 25 ans, à 45 ans, à 65 ans.
0: Bon, je les ai tous loupés.
5: Mais 25 ans, je n'ai pas fait.
3: Et oui, et pour les plus de 65 ans, c'est tous les 10 ans, parce qu'on a un système immunitaire qui est moins solide, qui vieillit. Donc, c'est l'occasion aussi, la consultation chez le médecin traitant, de faire le point sur ces vaccins. Pardon, ça fait partie du check-up.
0: Le vaccin contre la grippe, ça fait partie du check-up,
3: Mais pas des vaccins obligatoires, mais des vaccins recommandés. Et c'est là où ça va varier en fonction de votre âge, en fonction de vos habitudes de vie, vos habitudes professionnelles. Il y a le zona pour les plus de 65 ans. Si vous êtes à risque en situation d'obésité, par exemple, ou avec une maladie chronique, on va vous recommander effectivement la grippe. La campagne grippale, vaccination antigrippale va démarrer en octobre. On a la chance d'avoir un vaccin qui est pris en charge pour les plus fragiles, les femmes enceintes, les plus de 65 ans et les personnes qui sont en situation d'obésité ou qui ont une maladie chronique. On en reparlera largement. Mais ce sont des vaccins, j'allais dire, sur mesure. Un check-up, l'idée, c'est de l'adapter. Il y a des choses qui vont être faites à tout le monde et puis après, on va personnaliser. Pareil, si je dépiste une petite hypertension artérielle, il y a peut-être des examens complémentaires. On va vous prescrire une prise de sang, etc. Et donc ça, c'est important de le faire en fonction de votre état, de vos antécédents, de votre âge.
0: Valère,
4: est-ce que ça coûte cher tout ça? Parce que je me dis, dis donc, entre les vaccins, les prises de sang, le rendez-vous chez le médecin et j'en passe.
3: On a la chance d'être dans un pays qui s'appelle la France. Il y a la sécurité sociale. Votre consultation chez le médecin généraliste, elle est remboursée. Il y a des examens complémentaires, c'est remboursé. Les vaccins aussi sont pris en charge. De même que, et c'est le troisième pied du trépied, c'est le dépistage, les dépistages. En fonction, vous êtes une femme de plus de 50 ans, c'est la mammographie tous les 2 ans. Vous êtes un homme ou une femme.
0: Ça, hein.
3: Ben oui, les dépistages. Et le check-up, c'est l'occasion avec le médecin, tout ça lors de la consultation à 30€ qui sera remboursée, de vous proposer, de vous orienter vers des dépistages systématiques, là aussi, qui sont pris en charge et qui sont gratuits. Mammographie, cancer du col de l'utérus, cancer du côlon, vous savez, pour les hommes et pour les femmes au-delà de 50 ans aussi. Et puis après, en fonction de vos antécédents, il y a des dépistages un peu particuliers, mais en fait, tout ça, c'est pris en charge par la Sécurité sociale. La Sécu qui vous propose même des bilans de santé, ça s'appelle pas check-up, mais ça s'appelle bilan de santé. Vous recevez à la maison la proposition pour aller dans un centre de santé. Donc, pas besoin de répondre à des centres de santé privés ou à des prises de sang qui sont payantes, là aussi, qui vont vous proposer des dépistages. Déjà, faites la base avec votre médecin traitant. Et lui, c'est un peu le chef d'orchestre. Il va vous coordonner la suite de la prise en charge. L'autre coordinateur de la santé bucco-dentaire, c'est le dentiste.
0: Ah oui.
3: Et puis il y a l'ophtalmo. Faut pas l'oublier, ça fait partie, du check-up.
0: Il me regarde en disant ça parce que je ne vais pas vous mentir, je ne vois plus grand-chose. Merci beaucoup, Gérald Kierzek. C'est très important. Vous avez vu, on prend aussi soin de votre santé dans On vous doit bien ça, votre nouveau rendez-vous quotidien. Il nous reste quelques minutes ensemble et dans un instant, on accueillera un auditeur qui a une question à nous poser. Faites comme lui, 0810 055 056.
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0: 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Nous revoici sur les ondes de votre radio, ici dans On vous doit bien ça. On a parlé largement sport aujourd'hui, check-up, santé, injonction à faire du sport. Et on a une question d'un auditeur qui nous a appelé au 0810 055 056. Bonjour.
5: Bonjour à toute l'équipe.
0: Bonjour. Quelle jolie voix. Comment vous appelez-vous, cher monsieur ?
5: Bruno.
0: Ben bonjour Bruno, bienvenue.
5: Voilà, merci. Alors moi j'ai pas une question, j'ai juste un par rapport au sport.
0: Ouais.
5: J'ai eu la chance il y a quelque temps parce que bon je suis un peu je vais pas détailler ma vie. dans un camping j'ai rencontré quelqu'un.
0: Ouais.
5: Et en fait cette personne ne fait jamais de sport en salle.
0: Bon.
5: En fait lui il fait du sport avec son corps.
0: Mais
5: c'est-à-dire que il fait beaucoup de marches.
0: Oui.
5: Alors, il fait de la marche toujours avant de manger, jamais après manger.
0: D'accord.
5: Parce qu'en fait, on brûle les graisses du repas d'avant.
0: C'est vrai ça, monsieur docteur. On va demander
3: oui,
0: ça au docteur.
3: Oui, c'est vrai.
0: C'est vrai que c'est mieux de le faire avant qu'après. Je pensais qu'il fallait marcher après pour digérer, moi.
3: Alors, c'est ce qu'on appelle la marche digestive, mais c'est d'autres activités, notamment la musculation au poids du corps, c'est bien de le faire avant, effectivement. Faire du sport à jeun, ça pose pas de problème.
0: Et alors, excusez-moi, Bruno, il fait quoi d'autre, ce monsieur ?
5: Alors, il fait, par exemple, tout ce qui peut être. Par exemple, vous prenez un banc.
0: Oui.
5: Vous mettez vos deux bras sur le banc, vous allongez vos jambes et en fait vous descendez, vous remontez, vous remontez
4: des
5: et
4: pompes,
5: vous faites
4: quoi.
5: 2-3 séries de 13 flexions. Mmh. Vous faites 1 minute 30 de repos entre chaque séance. Vous faites des pompes, c'est la même chose. Vous faites des tractions, c'est la même chose. Toujours avoir 1 minute 30 de repos entre chaque série de 10 ou 12 suivant si on est capable de le faire.
0: C'est très très chouette ça, c'est vraiment d'utiliser tout ce qu'il y a dans votre environnement pour faire du sport. D'ailleurs je pense à Nordine Attab qui va rejoindre l'équipe, hein. on en parlera vendredi avec lui qui est un grand coach sportif et qui nous conseille surtout de prendre un banc. Il y a beaucoup aussi maintenant d'agrès, je dirais, dans les parcs, hein, partout, dans les petites
3: et
0: grandes
3: rien.
0: Villes. Et là pour le coup, Valère Correa, notre monsieur Bonplan, sera ravi, ça coûte zéro.
4: La calisthénie, c'est très à la mode, c'est-à-dire faire du corps avec son propre poids. C'est le fait de faire du sport avec son propre corps, sans ustensiles, sans équipement, quoi. Et c'est super, c'est des pompes, c'est des burpees, c'est des squats. Je vous montrerai à l'occasion.
0: Les burpees, c'est horrible. C'est burpees, quoi les
4: burpees, c'est génial,
0: les burpees. Déjà, le mot me donne pas
4: vous
0: du tout envie d'y aller.
4: Vous faites une pompe et puis vous rejetez vos jambes près de vos mains et puis vous vous levez, vous sautez.
0: Très bien. Écoutez, ça sera sans moi.
6: On vous regardera.
0: Allez,
6: on vous regardera.
4: Je vais en faire.
0: Je préfère aller déjeuner là. On va. En tout cas, merci beaucoup à vous, Bruno. Faites comme lui. Appelez-nous au 0810 055 056. C'est le moment de donner un petit 200 euros, dis donc, à dépenser dans une grande enseigne pour vous aider pour la rentrée. On le fait deux fois dans l'émission. Voilà, ça fait 400 euros en tout parce que je sais compter, figurez-vous. C'est notre petite embellie de la rentrée sur votre radio. Ici, on accueille Frédéric de Saint-Gilles-Croix-de-Vie, pardon. Bonjour Frédéric.
7: Bonjour.
0: Oh, quelle voix enjouée, j'adore ça. Vous nous appelez d'où ? De la Vendée, je viens de le dire.
7: Exactement.
0: On embrasse très fort. Ici, Loire-Océan, je passerai une tête d'ailleurs dans pas longtemps, chers collègues. Vous êtes assistante administrative, vous avez deux grandes filles, c'est ça ?
7: Exactement.
0: Et vous vous êtes inscrite sur ici.fr.
7: Tout à fait.
0: Et bien vous avez gagné du coup 200 euros.
7: Merci, merci, merci à tous.
0: C'est tellement chouette. On est très très contents de pouvoir vous donner ces 200 euros à dépenser dans une grande enseigne. Merci beaucoup ma chère Frédéric d'avoir participé. Ça vous plaît l'émission ? Vous passez un bon moment ?
7: Génial, génial. Bon, moi je ne suis pas très sportive non plus. Hein.
0: Moi non plus, c'est pas grave, c'est pas grave. Elsa Wolinski nous a dit il y a une minute que c'était pas grave, qu'on n'avait pas à culpabiliser. On fait comme on peut. Et on fait bien ce qu'on veut. Je vous embrasse très fort, Frédéric.
7: Merci, merci. Belle journée.
0: Belle journée à vous. Je voudrais déjà vous dire au revoir. C'est fou, hein, ça passe à une vitesse folle. Mais on se retrouve demain, rassurez-vous. Entre midi et 13h sur votre radio ici, votre nouveau rendez-vous, ça s'appelle On vous doit bien ça. Je voudrais remercier Elsa Wolinski, Valère Coréard, Monsieur Bonplan, le grand docteur, l'imminent, le sachant, le docteur Gérald Kirzek, et puis ma chère Audrazo, Madame Anti-Arnaque, grâce à qui on a su qu'il ne fallait pas renouveler sa carte vitale.
6: Et non.
0: C'est une arnaque. Merci beaucoup à Céline pour la réalisation, à Gwen à la préparation, à Sadika au standard, et à Titouan, mon breton, à la technique.

0: Slade.
1: Avec We Are Family. Et oui, c'est toute la famille d'ici, dès 5h, qui est là ce mercredi pour vous réveiller. Bonjour tout le monde, soyez les bienvenus.
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1: Bonjour Valentine.
4: Bonjour Louis, bonjour à tous.
1: On est mercredi 9 septembre et ce 9 septembre, figurez-vous que c'est la journée internationale du Sudoku. Le choix de la date, lui, c'est pas un hasard puisque nous sommes le 9e jour du 9e mois de l'année pour une grille de 9 cases sur 9. Alors ce matin avec Valentine, on cherche un auditeur qui...
4: Un adepte des Sudoku ou d'autres jeux de grille, hein, comme les mots croisés ou les mots fléchés.
1: Vous êtes plutôt, tiens, une petite grille de temps en temps ou plusieurs chaque jour. Racontez-le nous ce matin au 0810 055 056.
4: On parle aussi de votre budget à la station service. Essence ou diesel, les prix sont au plus haut. Pour certains, c'est même un mois de revenus dépensés à la pompe chaque année. Vos témoignages dès 5h.
1: Et pour vous accompagner jusqu'à 6h, Saveria au standard, Florent à la technique, Emeline à la rédaction en chef. Ici, dès 5h, ça commence maintenant.
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1: Mercredi 9 septembre, excellent réveil à l'écoute d'ici, il est 5h. Le tour de l'actualité à vos côtés, Valentine, et à la une, le carburant toujours plus cher.
4: 2,10€ en moyenne le litre de sans-plomb 95E10, 2,27€ pour le diesel. Le trou dans le budget des Français se creuse encore. Pour 5 millions de ménages, c'est même selon l'INSEE, l'Institut National de la Statistique, un mois entier de revenus sur un an dépensés à la station-service, Jules de Kiss.
5: Saisir le pistolet de la pompe, remplir son réservoir en regardant le compteur défiler très vite. Odette en a l'habitude. Trajet domicile-travail, elle roule 100 km par jour.
6: J'ai fait un plein maximum tous les 10 jours. Je suis à 115€.
5: Le calcul est vite fait. 345€ par mois, plus de 4000€ par an avec les prix actuels. Odette fait donc partie de ces Françaises et Français qui sont entrés dans cette catégorie. Mettre en une année plus d'un mois de salaire dans son réservoir. Donc elle tente de tout optimiser.
6: Avant de partir du travail, j'ai regardé vers chez moi les prix, enfin, j'ai comparé 3-4 stations et effectivement on fait attention parce que bah oui, on est parents, on a deux enfants, puis on a deux voitures, on est obligé de se déplacer au travail et on n'a pas de possibilité de prendre des transports parce que bah, c'est pas aussi bien desservi, donc on est dépendant de la voiture.
5: Comme Odette, Sylvain n'a pas choisi cette pompe par hasard.
7: Parce que c'est la moins chère.
5: Il avale les kilomètres.
7: Je fais 25 000 en moyenne par an.
5: Alors, aujourd'hui est-il dans cette catégorie, un salaire par an de carburant?
7: Je préfère pas le calculer en fait.
5: Mais la réponse est oui, alors qu'il tente de faire baisser la facture.
7: Quand je peux, je prends le vélo au lieu de prendre la voiture.
5: Aujourd'hui donc, comme pour Odette et Sylvain, 5 millions de ménages consomment plus d'un salaire par an en carburant, avec bien souvent cette idée de rogner ailleurs et souvent sur les loisirs. 5 millions de ménages dans ce cas, c'est deux fois plus qu'il y a 5 ans, estime l'INSEE.
4: Et les prix ne sont pas prêts de baisser. Avec la reprise des frappes au Moyen-Orient, le gouvernement reçoit donc aujourd'hui les distributeurs de carburant. Son téléphone grave danger ne l'a pas sauvé. Une femme de 40 ans a été retrouvée morte hier matin près de Toulouse. Son corps abandonné dans un garage en feu. Son ex-conjoint, à cause duquel la justice a fourni à la victime son téléphone d'alerte, a été découvert tout près, gravement blessé à la tête, un pistolet sur lui. Une enquête est ouverte pour assassinat.
1: Des mesures d'urgence pour les musées de France.
4: À mettre en place sans délai, précise la ministre de la Culture dans ce courrier. Catherine Pégard les encourage à renforcer une culture de la sûreté. Après le vol d'hier au musée Renoir de Cagnes-sur-Mer, en moins de 3 minutes, les deux cambrioleurs sont passés par une fenêtre et ont décroché les 4 toiles les plus précieuses du musée avant d'en abandonner 2 dans leur fuite. Nos cours d'eau à sec à l'issue d'un été caniculaire. Le niveau des rivières est au plus bas, Grégoire Localo, et celui des nappes phréatiques n'est pas beaucoup mieux.
8: Deux nappes d'eau souterraines sur trois en France sont un niveau plus bas que la normale, constate l'organisme en charge de leur surveillance, le BRGM, Bureau de Recherche Géologique et Minière. Leur état est particulièrement préoccupant dans le Limousin, où les orages n'ont pas suffi, et dans le Grand Est, Jura et Plaine d'Alsace. Les nappes bretonnes et celles du Sud-Aquitaine sont également en déficit important. Pour autant, la situation au sous-sol est meilleure qu'en 2022, grâce aux pluies soutenues de février qui ont permis une recharge suffisante pour encaisser l'été. Ainsi, la Beauce et l'Armagnac qui connaissent des remplissages satisfaisants, ce qui n'était pas le cas il y a 4 ans. En revanche, en surface, les cours d'eau atteignent des niveaux historiquement bas. L'Office français de la biodiversité compte plus de 1400 petits cours d'eau tout ou partie à sec, surtout en Bretagne, Pays de Loire, Aquitaine, Gard-Lozère et dans le centre et l'est. En Vendée et en Loire-Atlantique, par exemple, seuls 4 petits cours d'eau coulent encore et faiblement. Les pluies d'automne sont particulièrement attendues.
4: Un point de situation est justement prévu aujourd'hui par la ministre de la Transition écologique sur les bords de Loire à Orléans.
0: 5h04 autour du Paris Saint-Germain d'entrée sur la pelouse.
4: Le bal de la Ligue des champions de foot ouvert hier par Lille, battu 3-2 par le Betis Séville. Les Parisiens, double tenant du titre, remettent leur couronne en jeu après des débuts, Julien Froment, inquiétants en championnat.
9: Le Paris Saint-Germain, candidat naturel à sa propre succession, oui, même si pour le capitaine Marquinhos, malgré l'expérience emmagasinée et le statut de grand favori, la route pour Madrid, où aura lieu la finale, n'est pas toute tracée.
10: C'est très difficile de gagner une déjà, gagner deux c'est encore plus, gagner trois c'est hyper difficile et très peu des équipes qui ont fait. Mais voilà, c'est une question d'ambition, de motivation, une question de philosophie. Si on veut gagner encore une fois, on doit être exigeant avec nous-mêmes.
9: L'exigence, c'est le mot qui est aussi revenu dans la bouche de l'entraîneur Luis Enrique. Son équipe a interdiction de se reposer sur ses acquis.
11: Le passé, c'est le passé. Il faut renouveler le carnet de conduite. Il faut renouveler chaque année. Il faut sortir de notre zone de confort. Et je suis prêt à chercher à contrôler ça, à chercher à améliorer mon équipe et chercher à montrer à nos supporters qu'il faut se réinventer chaque jour.
9: Et le PSG va pouvoir redémarrer en douceur face à Bratislava, l'adversaire sur le papier le plus abordable.
4: Et c'est ce soir à 21h. La météo, Louis.
12: Eh bien, globalement, ce mercredi, c'est une alternance entre nuages et éclaircies. Beaucoup de nuages, hein, d'ailleurs, ce matin, à l'est de la région Grand Est, jusqu'au pourtour méditerranéen, avec quelques averses en plus, directement de la Haute-Savoie jusqu'aux Bouches-du-Rhône. Pour les températures en milieu de matinée, on flirte avec les 20 degrés à Lille et Strasbourg, 19 degrés, Brest, 18, Tours, 20 degrés, Clermont-Ferrand, 22 degrés, Bordeaux et Toulouse, 23 degrés. Cet après-midi, les quelques averses sur le quart sud-est, elles s'arrêtent. On garde dans le ciel cette alternance, toujours entre nuages et éclaircies. Puis pour les maximales, ce mercredi, elles sont en baisse tout de même. 21 pour la maximale dans le nord à Reims et dans le sud, 27 degrés attendus cet après-midi à Nice.

Bonne fête à tous les Alain, tiens, qui se réveillent avec nous ce mercredi matin. Pour commencer la journée, je vous propose d'aller faire un tour en Corrèze, retrouver, vous les connaissez, trois amis d'enfance qui partagent en chanson leur amour de l'art corrèze, aux copains et aux souvenirs. Ça a été un immense succès. Voici pour vous ce mercredi, les trois cafés gourmands avec À nos souvenirs sur ICI. Comment

0: un petit peu les yeux qui collent hein, aussi hein, quand on se réveille de bonne heure à 5h09. Ouais, elle est pas mal celle-ci. Je vais me l'accréditer, vous savez quoi. Bon réveil à l'écoute d'ici.
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0: Tous les jours, à 5h25, vous avez rendez-vous avec Stéphane Bern. Et ce matin, tiens, on va poser nos valises en 1870. Je contextualise. Paris est assiégé et un ministre doit absolument quitter lui la capitale. À l'époque, pas de train, pas de voiture. Alors Gambetta choisit de partir en ballon, Valentine.
3: Il décolle de Montmartre et survole une France en guerre avec un sérieux problème. À bord d'un ballon, eh bien, on se déplace au gré du vent. On ne peut pas le diriger avec un volant comme une voiture.
0: Alors comment elle s'est terminée, cette drôle d'évasion? Réponse avec Stéphane Bern tout à l'heure à 5h25.
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0: Et oui, à 5h10, vous avez rendez-vous avec Catherine Quicandon pour Ici, ça entreprend.
3: Et ce matin, on parle sous-vêtements et notamment de culottes menstruelles ou pour fuite urinaire.
0: On en voit de plus en plus en rayon, mais celles trouvées par Catherine ce matin sont en lin et fabriquées en France, en Charente-Maritime.
5: À La Rochelle, la lingerie féminine est absorbante.
6: Oh, dis donc, c'est joli, ça c'est quoi? C'est du cachemire?
7: C'est du coton.
5: En lin, plutôt, c'est la matière qu'ont choisi Arnaud et Beverly pour leur marque L'Intime Conviction.
8: C'est une gamme de produits absorbants, destinés dans un premier temps aux règles féminines, parce que c'est le domaine d'où on vient. Quand on a des petites fuites urinaires, ces produits sont aussi parfaitement adaptés.
5: Les culottes absorbantes et les serviettes hygiéniques lavables sont fabriquées dans des ateliers à Chizé, dans les Deux-Sèvres, et à Chauvigny, dans la Vienne. Le lin, lui, est produit en Normandie. Seuls les élastiques viennent d'Espagne et les attaches des brassières d'Allemagne. Pas le choix, ils n'en ont pas trouvé en France. Mais alors, pourquoi des sous-vêtements réutilisables? Car on ne va pas se mentir, une protection jetable, c'est quand même très pratique. Quand on a besoin d'en changer au milieu de la journée, on la jette à la poubelle. Et là, ce n'est pas le même topo. Alors Arnaud Lacoste, que nous dites-vous?
8: Vous êtes encore nombreuses à utiliser des protections jetables. On sait que ces protections-là sont mauvaises pour la santé, nuisibles à l'environnement. Vous êtes nombreuses à avoir déjà essayé des produits menstruels réutilisables, donc des culottes menstruelles ou des serviettes réutilisables. C'est mieux. Essayez le lin, vous allez voir. C'est frais, c'est léger, c'est hypoallergénique. Et vous allez normalement être agréablement surprise.
5: Je n'en doute pas. Pour le prix, c'est plus cher, à partir de 17,90€ pour la protection hygiénique et 44,90€ pour la culotte. Il y a aussi une brassière, mais là aussi, Arnaud a un bon argument.
8: Quand vous regardez le prix que vous dépensez pour les protections jetables aussi, c'est-à-dire les serviettes conventionnelles ou les tampons conventionnels, et que vous passez à des culottes menstruelles réutilisables ou à des serviettes réutilisables, vous faites, sur la durée de votre vie de femme où vous allez utiliser ces produits-là, vous faites à peu près 50% d'économie. Alors c'est un investissement. Parce qu'au départ, on vous dit oui, mais il faut acheter entre 4 et 5 culottes pour pouvoir faire un roulement, pour pas être obligé de laver tous les jours pendant la semaine où vous avez vos règles. Bah oui, effectivement, il y a un petit investissement, mais il faut le considérer comme un investissement. C'est pas à perte. C'est-à-dire que c'est pas des produits que vous jetez dès que vous les avez utilisés. Et surtout, c'est pas des produits dans lesquels vous avez du plastique et des matières chimiques.
5: Et ça, ça n'a pas de prix. Enfin, si, mais vous avez compris. 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
0: Merci Catherine. Et voilà, une production, tiens, qui s'annonce déjà comme record cette année.
3: Celle des olives, des lucs et autres picholines en abondance cette saison grâce à la canicule.
0: Reportage dans le Gard, c'est à suivre dans moins d'une minute.
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0: Soyez les bienvenus ce mercredi matin, 5h14, on a trouvé les grands gagnants de cet été caniculaire.
3: Les producteurs d'olives, nous sommes dans le Gard ce matin, dans une oliveraie de Saint-Gilles, où la récolte commence et les professionnels du secteur, Antoine Liffaut, parlent déjà d'une production record.
10: Des branches alourdies par des dizaines d'olives.
11: Cette année, je vois qu'il y avait plus.
10: Son panier autour du cou, Hassan fait les récoltes partout en France depuis 20 ans.
12: C'est l'année où vous voyez le plus d'olives, vous ?
11: Oui, oui. Surtout dans cette région, je vois qu'il y avait plus.
10: Depuis lundi, il cueille là les picholines, une par une, emblématiques du Gard. L'immense majorité des olives qui poussent sur les 10 000 arbres autour de nous.
11: Faut pas les tirer avec la branche. Après, il y a des endroits qu'on fait à la machine, mais là, on le fait juste comme ça, là, non. C'est pas pour l'huile, ça.
10: Parce que la récolte pour l'huile d'olive doit-elle commencer mi-octobre. Mais déjà là, le co-gérant à côté, Hugo Jean-Jean, a le sourire quand il fait les comptes.
7: On tourne en moyenne, je dirais, entre 70 et 80 tonnes par an. Je pense que c'est une saison correcte. Notre record, ça a été 130 tonnes.
10: Cette année, vous visez combien de tonnes ?
7: Cette année, on vise les 150 tonnes.
10: Donc, record potentiellement pulvérisé.
7: Potentiellement pulvérisé. Après, tant que c'est pas ramassé, on sait jamais ce qui peut se passer en fonction de la pluie. S'il pleut, on peut pas ramasser. Donc, ça aussi, ça joue beaucoup sur la météo.
10: La météo, sa meilleure alliée cette année, parce que le soleil cuisant de l'été a fait fuir les mouches d'olive.
7: Alors, les mouches, c'est pas du tout les mouches qu'on voit au quotidien. C'est une petite insecte, un peu comme une fourmi avec des ailes, qui va pondre un ver du coup dans le noyau d'olive. L'olive va pourrir de l'intérieur et après l'olive va tomber. Même si elle est ramassée, ça donne vraiment de la qualité mauvaise.
10: Les parents, les grands-parents d'Hugo, des oléiculteurs aussi, s'en souviennent.
7: Mes parents me disaient qu'il y a 4-5 ans, il y avait énormément de mouches et il fallait vraiment traiter constamment à l'argile.
10: S'il ne voit pas les mouches depuis le début de l'été, Hugo Jean-Jean redoute la baisse des températures.
7: Dès qu'il fait au-dessus de 30 degrés, normalement, il ne devrait pas y en avoir. Et en dessous, dès qu'on passe les 25-20, là, c'est leur température de prédilection pour elles. Et là, c'est la catastrophe.
10: Même si ces arbres sont irrigués, cet oléiculteur de 23 ans voit en eux comme un moyen de résister demain à la sécheresse.
7: Dans les pays extrêmement chauds, maghrébins, par exemple, le Maroc, il y en a énormément. Ils n'ont pas forcément d'irrigation. Et c'est un olivier qui a un fort caractère, qui tient dans le temps.
10: À l'entrée de son oliveraie, un arbre pas comme les autres, plus gros, beaucoup plus vieux, 800 ans. Hugo Jean-Jean l'a donc toujours connu et me dit qu'il n'a jamais donné autant d'olives.
3: Alors attention, les températures chutent à partir d'aujourd'hui jusqu'à passer sous les normales de saison en fin de semaine, selon Météo France.
0: Il va falloir ressortir notre petit manteau. Merci Valentine. 5h16, dans les coulisses TV ce matin, une nouvelle série tient qui a tapé dans l'œil de Patrice Gascoigne. France 2 lance ce soir Les Évaporés avec notamment Alexia Barlier et elle nous emmène dans les coulisses ce matin de cette nouvelle fiction. C'est dans moins de 5 minutes sur ICI et à 5h17, je vous propose un petit peu de soleil en musique. Ça vous dit ? On y va. Une basse du reggae et la voix de Jimmy Cliff qui vous accompagne ce mercredi matin avec Reggae Night et c'est à l'écoute d'ICI. Bon réveil avec nous.

0: était en 83 avec cette chanson de Jimmy Cliff. Chanson écrite, d'ailleurs, figurez-vous, par Latoya Jackson, la sœur de Michael Jackson. Il est 5h20, soyez les bienvenus sur ICI si vous nous rejoignez à l'instant. Et vous êtes là en plus au bon moment, puisqu'il faut nous appeler. Prenez votre téléphone, composez tout de suite le 0810 055 056. Avec Valentine, une nouvelle fois ce matin, l'on cherche à parler à deux d'entre vous pour notre duel d'auditeurs. Une personne tient parmi vous, et vous êtes nombreux, qui à vous lever très tôt pour aller bosser, ou à contrario, tiens, si vous couchez très tard et que vous nous écoutez en ayant terminé votre journée. Vous nous appelez tout de suite et l'un d'entre vous repartira avec un super joli cadeau, Valentine.
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0: C'est bien ça, alors allez-y, foncez, c'est Saveria qui attend vos appels ce matin au 0810 055 056, il nous en faut deux d'entre vous pour notre bataille, notre duel d'auditeurs tout à l'heure. Bonne chance à tous.
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0: Et on retrouve tout de suite Patrice Gascoigne avec ses coulisses TV. Aujourd'hui, Patrice, gros plan sur une nouvelle série de France 2 qui débute ce soir. Et vous l'avez adoré, une série qui s'appelle Les Évaporés.
4: Voilà une série qui part d'une véritable information, le nombre de disparitions volontaires en France.
5: Excusez-moi, vous avez beaucoup de cas ? Environ 10 000 disparitions volontaires chaque année en France. C'est pour ça qu'on est là.
4: 10 000 personnes disparaissent volontairement en France chaque année et l'héroïne de la série Les Évaporés, qui débute ce soir sur France 2, elle est confrontée et dévastée par la disparition soudaine et inexpliquée de son mari. Seulement voilà, cette héroïne, Esther Bazin, jouée par la comédienne Alexia Barlier, elle est capitaine de police. Son mari étant majeur et sain d'esprit, il a ce qu'on appelle le droit fondamental de disparaître et aucune enquête de police ne peut être lancée. Mais Esther va être aidée par une association gérée par des civils, le GRD. DV, le groupe de recherche des disparitions volontaires. Avec eux, elle va donc monter une brigade très atypique pour résoudre d'étranges affaires de disparitions volontaires, à commencer par celle de son mari. Alors, je suis allé voir cette héroïne, en tout cas la comédienne qui l'incarne, Alexia Barlier, pour lui demander si elle avait proposé physiquement quelque chose pour incarner cette héroïne.
6: Alors, un exemple physique, j'ai proposé cette coupe qui est assez radicale. J'avais envie de quelque chose de différent et je pensais que ça pouvait bien correspondre à Esther, son côté dynamique. Sur le terrain, flic, et qu'elle a un peu délaissé sa vie personnelle. Je trouvais que ça lui donnait un côté un peu moderne, efficace, androgyne.
4: C'est vous qui avez décidé de vous couper vos cheveux.
6: Oui, on avait rendez-vous pour la prépa avec le chef coiffeur, et il commence à me couper un peu les cheveux, mais c'était assez classique. Et je regarde la réalisatrice, Émilie Grandperret et Louis Granger, le producteur. Le chef coiffeur n'arrêtait pas de me dire que ça m'irait bien, les cheveux peut-être plus courts, et j'ai dit, et si on tentait plus court ? J'ai senti qu'ils étaient un petit peu inquiets, parce qu'on ne sait jamais si ça va et c'est un gros changement pour le personnage. Et on s'est dit, bon, on y va. Et en fait, on était très contents et on est ravis. Ça fait une vraie différence pour Esther par rapport... et je pense que ça aussi nourrit comment on bouge, comment on parle. Que voilà, c'est un détail physique, mais parfois, quand on est comédien, une coupe, un vêtement, ça peut aussi nous aider à rentrer dans le personnage et à le définir.
4: C'est peut-être un détail pour vous, mais pas pour Alexia Barlier, qui a eu l'idée de cette coupe de cheveux qui donne du caractère à cette héroïne dans la tourmente. Les Évaporés, ce soir sur France 2. À demain, bien coiffé, pour de nouvelles coulisses télé.
0: On peut compter sur nous, mon cher Patrice.
1: Vous aurez peut-être besoin d'une coupe, hein, Louis. Hein.
0: Je la mèche rebelle, moi, vous savez bien.
1: Oui, je fais ça.
0: Va pas.
1: Petite coupe, ça ferait du bien pour la rentrée, quand même.
0: Ouais, bah écoutez, j'en prends. Vous avez la frange saillante, vous. Tiens.
1: Merci beaucoup.
0: c'est le seul mot qui m'est venu, la frange saillante. Oui, imaginez comme vous voulez.
1: C'est un bon descriptif.
0: C'est plutôt mignon. Il est 5h24. Bon réveil avec nous. C'est l'une des nouveautés musicales de cette rentrée. Marc Lavoine et Patrick Fiori en duo pour vous chanter Occupé ce mercredi matin.

0: Marc Lavoine avec Patrick Fiori, occupé, c'est l'une des nouveautés musicales de cette rentrée, mercredi 9 septembre. Et ça y est, ben, ils sont plus là, ils sont partis. Avant les infos de 5h30, comme d'habitude, un petit peu d'histoire pour vous avant l'actu aux côtés de Stéphane Bern. Et ce matin, on voyage au temps où un ministre quitte Paris, non pas en train, ni en avion, ni même à cheval, mais en ballon.
1: En pleine guerre contre la Prusse, un homme d'État choisit le moyen le plus improbable pour quitter la capitale assiégée, s'envoler. Nous sommes le 7 octobre 1870, en pleine guerre franco-prussienne. Depuis plusieurs semaines déjà, Paris est encerclé. Les troupes ennemies assiègent la capitale et la ville est coupée du monde. Mais à l'intérieur, une partie du gouvernement de défense nationale est bloquée. Parmi eux, un jeune ministre plein d'énergie, Léon Gambetta. Ministre de l'Intérieur, il comprend très vite qu'il ne peut pas jouer son rôle s'il reste enfermé à Paris. Il faut dire qu'à l'époque, on n'avait pas encore inventé le télétravail ou les visioconférences.
2: Les envahisseurs barbares, ça vous dit rien ?
3: La réunion de bataille hier soir, il ne me semblait pas vous avoir vu repayer pourtant.
1: Car sa mission est ailleurs, à Tours. Ville depuis laquelle il doit organiser la défense du pays et coordonner la résistance contre l'envahisseur. Oui, mais alors, comment franchir les lignes ennemies ? Par les airs. Le 7 octobre, Gambetta embarque à bord de l'Armand Barbès.
4: C'est l'histoire d'une montgolfière.
1: Le pari un peu fou. Pendant plusieurs heures, le ministre survole la France en guerre. Il doit éviter les tirs des Prussiens et dépend entièrement du vent. Bon, sauf que ce jour-là, la météo n'est pas coopérative.
5: Mesdames et messieurs, ici votre capitaine, nous traversons actuellement une zone de turbulence.
1: Le ballon dérive et l'équipage atterrit en début d'après-midi à Épineuse, à 100 km au nord de Paris.
6: Faites demi-tour.
1: Épineuse, un nom prédestiné pour une virée compliquée. Gambetta reprend la route par voie terrestre et rejoint Tours deux jours plus tard, où il exhorte aussitôt la population à prendre les armes. Finalement, la stratégie de Gambetta pour fuir Paris était comme le moyen de locomotion retenu, très gonflé.
0: Merci Stéphane. Allez, on revient sur Terre. Après les infos, on parlera cinéma. Nos salles de cinéma ont retrouvé le sourire après un record historique le mois dernier. Et à l'affiche cette semaine, puisque c'est mercredi, un film sur l'évacuation de plusieurs milliers d'œuvres au Louvre avant la Seconde Guerre mondiale. Je vous explique tout ça en détail à 5h40, puisque tout de suite, il est 5h30. Voici l'actualité en France et dans le monde en 90 secondes. C'est avec vous, Valentine Letès.
7: De retour devant la justice, François Bayrou et 10 anciens cadres du Modem dans l'affaire des assistants parlementaires européens, jugés en appel à Paris pour complicité de détournement de fonds publics. L'ancien maire de Pau se dit absolument serein, relaxé en première instance au bénéfice du doute. Équipé d'un téléphone grave danger pour contacter au plus vite la police, une femme de 40 ans a été retrouvée morte hier près de Toulouse dans un garage en feu. Son ex-conjoint tout près, gravement blessé à la tête et une arme à feu sur lui. À nos musées, il y a urgence d'adopter une culture de la sûreté. C'est l'appel de la ministre de la Culture. Après le cambriolage hier du musée Renoir de Cagnes-sur-Mer, dès le mois de juillet, Catherine Pégard a recommandé au musée de France de retirer des vitrines les pièces les plus rares, le temps de relever la sécurité. Probablement l'une des plus grosses attaques de loups en plein air. 64 brebis d'un même troupeau ont été tuées, une vingtaine d'autres disparues dans la Drôme. Le loup est désormais présent dans plus de 60 départements français contre moins de 10 il y a 10 ans. Réguler plus strictement les réseaux sociaux plutôt que d'interdire leurs accès aux enfants. Plus de 130 associations et experts appellent l'Union européenne à revoir son projet de majorité numérique, réclamé notamment par Emmanuel Macron. 5 footballeurs français parmi les 30 sélectionnés du Ballon d'Or 2026. Ousmane Dembélé récompensé l'an dernier. Kylian Mbappé, Mikael Olise, William Saliba et Dayot Upamecano. 3 françaises chez les femmes. Wendy Renard, Selma Bacha et Melvin Mallard.
0: L'info du jour, c'est la nouvelle envolée des prix du carburant.
7: 2,29€ en moyenne le litre de gazole, 2,12€ pour le sans-plomb E10. Avec ses tarifs, l'INSEE, l'Institut National de la Statistique, a fait le calcul. Sur un an, 5 millions de ménages français dépensent plus d'un mois de leurs revenus à la pompe. Les habitants des zones rurales, en particulier Marion Ferrer, comme dans le Finistère.
2: À la pompe à essence, les voitures défilent, mais ne restent pas très longtemps. Aucun conducteur ne fait totalement le plein.
6: Non, jamais. Genre, en général, 40, 50 euros comme maximum.
8: Sûrement pas, c'est trop cher.
9: Non, là, je fais pas le plein complet. Heureusement que ça consomme pas trop ce que j'ai, parce que je sais pas comment...
2: Un rire amer partagé par Alice quand elle découvre le prix du litre de diesel.
10: 2,24 euros, on commence à le sentir.
2: Cette aide soignante de 37 ans dépense environ 300 euros par mois en carburant. Pour s'en sortir, elle a fait le choix de limiter ses déplacements. Elle refuse de se rendre à plus de 20 km de son domicile. Mais malgré tout, difficile de rentrer dans ses frais.
11: Quand j'ai commencé mon activité, je ne faisais pas payer les frais d'essence. Donc je ne fais toujours pas payer mes frais de gasoil à mes clients. Mais ça, c'était volonté de ma part. Mais c'est vrai qu'à ce prix-là, ça commence à devenir difficile.
2: Et les prix des carburants augmentent donc, mais pas les salaires. Lâche Marion, 28 ans, en scrutant le compteur qui défile. Elle gagne 1600 euros par mois. Et pour faire face, la jeune femme a décidé de faire l'impasse sur certains loisirs.
12: On réfléchit pour partir en vacances, on réfléchit pour les trajets, pour aller voir la famille, les amis, ça fait mal.
2: Des travailleurs qui s'inquiètent pour la fin de l'année, car les prix à la pompe risquent de ne pas s'inverser dans les prochains jours.
7: La preuve avec ces nouvelles frappes cette nuit au Moyen-Orient, l'Iran a tiré 20 missiles sur la Jordanie quand les États-Unis poursuivent leurs frappes sur des pétroliers iraniens dans la région du Golfe. Un point de situation est donc prévu aujourd'hui à Paris. Les distributeurs de carburant sont reçus au ministère de l'Économie.
0: Merci Valentine. La météo tout de suite de ce mercredi 9 septembre. C'est une alternance entre nuages et éclaircies. Ce mercredi, beaucoup de nuages. Ce matin, à l'est notamment de la région Grand Est jusqu'au pourtour méditerranéen, avec quelques averses en prime de la Haute-Savoie aux Bouches-du-Rhône. Pour les températures en milieu de matinée, elles restent agréables. On est autour des 20 degrés à Lille et Strasbourg. 19 degrés, Brest 18 degrés, Tours 20 degrés, Clermont-Ferrand 22 degrés, Bordeaux et Toulouse ce matin 23 degrés. Cet après-midi, pas de bouleversement dans le ciel. On reste sur la même tendance avec toujours cette alternance entre nuages et éclaircies.

0: ici dès 5h avec Alain et Marline pour vous accompagner ce mercredi matin. Dans quelques instants, c'est pas vrai, votre rendez-vous anti-arnaque. Et attention à cette fausse lettre des impôts.
1: Sans doute les premières conséquences des cyberattaques au fisc, un courrier papier totalement faux dans lequel on vous menace d'une amende de 750 euros.
0: Aude Razo nous explique tout ça dans quelques minutes sur ICI.
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0: Et à 5h39, c'est l'heure du duel des auditeurs avec Valentine. Tout de suite, Patricia. Patricia qui nous vient des Ardennes.
1: D'Asfeld, précisément. C'est tout près de Reims.
0: Bonjour, Patricia.
4: Bonjour.
0: Ravi de vous accueillir ce matin. Vous êtes une lefto. Vous êtes ASH en bloc opératoire.
4: Tout à fait.
0: Je ne savais pas qu'on se levait si tôt.
4: Ah ben si, on commence le travail à 6h du matin.
1: Il faut bien préparer le bloc, Louis.
0: Et oui, c'est, oui, tout à fait.
1: C'est mieux, hein, avant c'est de vous donner un petit coup de bistouri.
0: C'est plus rassurant. Samuel aussi est avec nous, Samuel de Bruges, en Gironde. Bonjour Samuel.
1: Bonjour Samuel.
5: Bonjour Louis, bonjour Valentine, bonjour Patricia.
0: Vous allez bien
4: bonjour
0: ce matin?
4: Bonjour Samuel.
5: Je vais bien, merci, et vous?
0: Oui, ça va très bien. Je suis ravi d'être avec vous, Valentine également. Vous allez jouer avec une question autour de l'actualité et une nouvelle fois, un très joli cadeau à la clé, Valentine.
1: Le poste de radio parfait. 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

0: encore, et je le répète, c'est de faire le café.
1: Bien dommage. J'ai une question pour vous, à vous de me donner le chiffre qui vous vient tout de suite en tête. C'est une bonne nouvelle qu'on a apprise il y a quelques jours pour le cinéma français. Les salles ont fait le plein cet été avec un record battu. À votre avis, combien d'entrées ont été enregistrées en France au mois d'août cette année? Il me faut un chiffre. On commence par vous, Patricia.
0: Au million près. Un petit indice. Au million près, Patricia.
2: Un million cinq.
1: 1,5 million pour Patricia. Samuel.
3: J'aurais dit 10 millions.
1: Samuel, 10 millions. Et notre arbitre, notre avare de tous les jours, Valentine.
0: Presque 20 millions, très exactement 19 940 000 entrées. C'est le meilleur mois d'août depuis le début des statistiques mensuelles en 1980. La fréquentation a même plus que doublé par rapport à août de l'année dernière. C'est donc Samuel.
1: Bravo Samuel.
3: Merci beaucoup.
1: On vous offre votre poste radio ici pour nous écouter partout à la maison, mais aussi je vois dans votre... Ah non, dans le camion il y a déjà la radio, donc le poste sera lui pour la maison. Vous êtes chauffeur poids lourd?
3: Exactement, tout à fait.
1: Vous bossez en région ou vous vous étendez un petit peu sur l'Europe? Vous bougez pas mal?
3: Non, régional.
1: Régional uniquement. Eh bien Samuel, oui. On vous envoie votre poste radio directement à la maison. Merci beaucoup d'avoir joué avec nous. Et Patricia, un mot sur votre passion. Vous avez une passion musicale plutôt excellente, je trouve.
2: Ah oui, j'adore la country.
1: Ah, j'adore la country. Ça y est, là, hop, les Santiago, le chapeau de cow-boy, le petit, voilà la caricature que je raconte, le petit brin d'herbe, vous savez, entre les dents. Et on est parti, quoi.
0: Vous êtes sur Lucky Luke, là.
1: Eh ben, c'est un peu ça, la caricature de la country.
0: Vous devez être un petit peu triste, du coup, Patricia, de la mort de Dolly Parton.
2: Oui.
1: Effectivement, ouais. Patricia, on fera une danse de country très bientôt. Je vous embrasse et je vous souhaite une belle journée. Merci d'avoir joué avec nous.
2: Bonne journée à l'équipe.
1: À bientôt, au revoir. Patricia. Au revoir.
2: Au revoir.
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1: Et chaque matin, on découvre avec vous une initiative qui marche quelque part en France et qui pourrait inspirer ailleurs. Face à un arrêt cardiaque, chaque minute compte, vous le savez, mais encore faut-il, Valentine, avoir un défibrillateur à portée de main.
0: Et savoir comment l'utiliser. Alors en Normandie, une association propose d'emprunter gratuitement un défibrillateur. C'est une première en France.
1: Alors comment ça fonctionne concrètement? Robin Bernot est allé voir sur place et vous l'explique dans quelques minutes sur ICI, 5h44. Soyez les bienvenus. Tiens, il y en a peut-être parmi vous qui ont encore du mal, là, ce matin, à sortir du lit. Et puis il y en a d'autres en musique, figurez-vous, qui arrivent très bien avec cette envie de partir ailleurs. Voici pour vous Nicolas Perrac avec une envie d'ailleurs et de liberté, on peut dire. Voici Je pars sur ICI.

0: Nicolas Perrac. Je pars à l'écoute d'ici 5h47. Bon réveil avec nous tout de suite. C'est pas vrai, votre rendez-vous anti-arnaque.
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0: On retrouve tout de suite Aude Razeau. Aude, vous nous alertez sur une fausse lettre du fisc qui arrive en ce moment dans les boîtes aux lettres.
2: Oui, et quand je dis boîte aux lettres, je ne parle pas des mails, hein, je parle bien de la bonne vieille lettre en papier et de la bonne vieille boîte aux lettres devant chez nous ou dans le hall de notre immeuble. À quoi ressemble ce courrier? Je l'ai sous les yeux, plusieurs personnes l'ont relayé dernièrement sur les réseaux sociaux. Déjà, il fait très officiel. Il y a votre nom en haut à gauche, il y a écrit « Direction générale des finances publiques » en haut à droite, et je vois aussi écrit « Mise en demeure ». Ah, donc là on se met à transpirer et on vous met en demeure donc de déclarer vos actifs numériques, en clair, votre crypto-monnaie. Si vous ne le faites pas, on vous menace d'une énorme amende, plusieurs milliers d'euros.
0: Mais Aude, il est où le piège dans ce courrier?
2: Le piège, attention parce qu'il est très ingénieux, c'est le QR code qu'il y a en bas de la lettre et qui, selon l'escroc, va vous éviter cette énorme amende, va vous permettre de régulariser votre situation. Je m'arrête là-dessus. Un QR code, il faut toujours le prendre avec des pincettes, où qu'il soit, dans un courrier, sur un horodateur ou sur une borne de recharge. Quand vous flashez, quand vous scannez un QR code avec votre téléphone, c'est pour atterrir sur un site web. Et ce site web, c'est difficile de savoir au premier coup d'œil s'il est fiable ou pas. Donc soit vous êtes sûr, soit vous ne l'êtes pas. Et dans le doute, qu'est-ce qu'on fait? On s'abstient. Donc je reviens à mon faux courrier du fisc. Il a beau faire très sérieux, si vous avez vraiment de la crypto-monnaie à déclarer, ça se passe sur impots.gouv.fr lors de votre déclaration. Il n'y a pas d'histoire de QR code. Et si vous n'avez rien à déclarer, la lettre part à la poubelle et puis c'est tout.
0: Merci Aude pour ce nouveau conseil afin d'éviter des arnaques. Et tiens, si vous voulez en découvrir d'autres, je vous invite à aller voir la page C'est pas vrai de Aude Razeau directement sur notre site internet ici.fr. Dans quelques instants, une initiative qui marche en France, c'est juste après Teddy Swim avec Lose Control.

0: L'heure de Teddy Swims avec Lose Control à l'écoute d'ici. Chaque matin avec vous, on découvre une initiative qui marche quelque part en France. 40 000 à 50 000, c'est le nombre de personnes victimes chaque année d'une mort subite en France.
1: Face à un arrêt cardiaque, chaque minute compte et l'accès à un défibrillateur peut faire la différence.
0: Alors, comment faire pour que ces appareils soient toujours plus accessibles ? Il y a peut-être une solution en Normandie, Robin Bernot.
2: C'est dans l'Orne qu'une association vous propose d'emprunter gratuitement des défibrillateurs.
3: Je pense que c'est plutôt pas mal. Oui.
2: Depuis novembre 2025, l'association Réseau Défibrillateurs Citoyens propose quelque chose de génial et surtout d'inédit, puisque c'est tout nouveau chez nous en France. N'importe qui, vous, votre voisin ou moi, pouvons emprunter gratuitement un défibrillateur. Alors ça marche pour des événements privés comme un anniversaire, un mariage, mais aussi pour des rendez-vous associatifs. Christophe Pommier-Gas, qui est à l'origine du projet, explique comment ça se passe pour emprunter un défibrillateur. Il répond aux questions de Richard Domi.
4: Un prêt gratuit qu'on va contractualiser dans un contrat où on va demander une caution forcément pour le prix de l'appareil. On va vous demander de vous assurer que vous êtes bien assuré en responsabilité civile. Mmh. Et puis, point, c'est tout. On s'organise pour remettre le défibrillateur en main, rappeler comment on l'utilise. D'accord. Et on le récupère dans les mêmes conditions.
2: Non mais franchement, l'idée elle est géniale, en plus d'être très utile. Alors ici en Normandie ça marche, mais vous tiens, qu'en pensez-vous ? Gaël, par exemple, surprise par l'initiative, quand je lui montre l'article sur notre site ici.fr, elle fait oui de la tête.
5: Je trouve ça très bien parce que ça permet aux gens de se former, ça permet aux gens aussi de, en cas de problème, d'avoir ce qu'il faut sous la main.
2: Alors j'ai voulu faire un petit test, je me trouve actuellement devant la gare, j'en ai profité pour demander à Gaël et Frédéric s'ils savaient où se trouve le défibrillateur le plus proche de nous.
5: Pas du tout.
3: Non, pas du tout.
2: Bon, je pense que nous aurions été très nombreux à avoir la même réponse, mais alors, quelle conclusion en tirer ? Est-ce que la population est assez formée ?
5: Non, on n'en parle pas suffisamment. Je veux dire, moi, mes amis sont pas forcément formés. Moi, je le suis, mais eux, non.
2: Comment pourrions-nous changer ça ? Je pose la question à Frédéric.
3: C'est une petite formation à l'école, au plus jeune, à partir du plus jeune âge, ouais. Et un petit peu plus de... d'informations, ouais, de, un petit peu partout, ouais, de signalétique. Ouais.
2: Pour Gaël, la solution se trouve aussi dans les formations.
5: Peut-être faire des formations en dehors du PSC1, notamment.
2: Alors, petite pause, PSC signifie prévention et secours civique.
5: Pour pouvoir former les gens à l'utiliser, justement, de manière responsable et de manière... plus correct.
2: Depuis quelques mois, l'association Réseau Défibrillateurs Citoyens croule sous les demandes et a donc eu l'idée d'étendre ses services. Une antenne a par exemple tout récemment vu le jour dans le Haut-Rhin et à terme, l'association souhaiterait pouvoir se rendre utile dans toute la France.
0: Robin Bernot avec Richard Domi pour une initiative qui marche en France. 5h54 ce matin avec Valentine, nous recherchons un auditeur adepte des Sudoku.
1: Comment vous dites ?
0: Sudoku.
1: Non, c'est un U devant.
0: Sudoku.
1: Voilà.
0: J'ai l'impression que chaque région a sa façon de prononcer ce fameux jeu. Ou d'autres grilles d'ailleurs, comme les mots croisés ou mots fléchés. Donc on va retrouver notre auditeur joueur juste après la musique d'ici, aux côtés de Renaud. Voici pour vous. Marche à l'ombre. 5h55, bon réveil.
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1: Renaud à l'écoute d'ici 5h57. Valentine, ce matin, oui. On recherche un auditeur. Et un auditeur qui...
2: est un adepte des sudoku.
1: Ou d'autres jeux de gris, c'est Étienne qui est avec nous.
2: Il ne veut plus le dire.
1: Non, ah ben non.
2: Bonjour Étienne.
3: Bonjour.
2: Comment vous dites-vous?
3: Sudoku, moi, en français.
1: Ah, bon, ben français. Voilà. Étienne,
2: oui,
1: on est tout de suite copains.
2: Vous
1: voilà.
2: Mettez un U devant, vous ne mettez pas un O.
1: Sudoku.
3: Non, mais moi, sudoku. Je lis ce qui est marqué, et voilà.
2: Vous avez bien raison.
1: Voilà. Étienne, vous m'aidez.
3: Il y a même une grosse blague à la con qui met en forme le matin. C'est un dicton que j'ai inventé. C'est sudoku sexe au nord. Voilà.
2: Vous êtes en forme, Étienne, à 6h du matin.
1: Étienne, il est réveillé. Et en plus, vous faites des sudoku de bonne heure puisque quand vous nous avez appelé...
3: Je suis insomniaque, donc en fait, ça m'arrange.
1: Donc, quand vous levez, vous faites, vous faites une grille.
3: Pas forcément, c'est un peu n'importe quand.
1: Et vous en êtes à quel niveau? Parce qu'il y a plusieurs niveaux de difficulté.
3: Ben là, je suis. Je monte et je descends. Le problème des sudoku, c'est qu'on ne trouve pas toujours dans les.
2: Dans l'ordre.
3: Oui, non, c'est pas ça, à la vente. Des fois, il n'y a plus les niveaux.
1: Ah, il y en a de moins en moins dans les magazines?
3: Non, moi, j'achète que en librairie ou bureau de tabac.
2: Vous n'achète que des carnets de sudoku?
3: Moi.
1: Ah,
3: voilà, et je suis en moyenne entre 10 et 12, ça dépend, et puis quand il n'y a pas, je prends 8. Je suis en train de vous parler, j'en fais un là en même temps.
1: Eh bien Étienne, gagnez cette grille, on se revoit pour la 13e. Merci à tous d'avoir été là. À 6h, vous avez rendez-vous avec l'actualité de vos régions. À 6h30, vous retrouvez Valentine Lettès.
2: Pour l'info, en France et dans le monde, en 90 secondes.
1: Et voici toutes les équipes d'ici matin qui sont là ce mercredi. Je vous souhaite à tous une belle journée qui commence ici.
4: Allez, belle journée, Louis, on se détend, on se relâche, tout va bien, bon réveil, voilà, vous pouvez bailler un tout petit peu, nous sommes le 9 septembre, c'est mercredi, et avant 6h30, on va découvrir le nouveau Vianney, je l'adore, c'est pour ça que je vous passe un petit extrait, un avant-goût.
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0: Il a fait une conscience à cabane, il va sortir un nouvel album prochainement, single donc, nouveau single de Vianney à découvrir avant 6h30. Bonjour Quentin Pérez de Tudela.
1: Bonjour Sylvestre, bonjour à tous.
0: Vous n'avez pas construit de cabane dans les bois, non?
1: Aussi, quand j'étais petit, si.
0: Oui, mais là, ça compte pas, on peut pas vivre dedans.
1: Non mais c'est vrai en plus.
0: Allez, les infos tout de suite, on aura le temps d'en reparler.
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0: Bon, évidemment, vendre votre cabane, il n'y avait pas la clim. Bienvenue, bonjour.
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0: 6h donc, le journal Quentin Pérez de Tudela.
1: Avec donc ce qui est à Nîmes, sans doute une grande première. La canicule continue de pourrir la rentrée. Elle avait déjà poussé certains établissements à fermer ou aménager leurs heures de cours avant les grandes vacances. Deux mois plus tard, rien n'a changé alors que la mi-septembre approche. Les cours ont été suspendus dans trois lycées où le mercure est monté jusqu'à 39 degrés. Duoda, Daudet et Philippe Lamour où enseigne Jérôme Mamicel, secrétaire dans le Gard du syndicat SNES-FSU.
4: Notre lycée avait des pare-soleils entre les bâtiments. Ça a été enlevé il y a plusieurs années par le conseil régional sans avoir jamais été remplacé. On a des salles qui sont orientées au soleil, hein, soit à l'est, soit à l'ouest. Je vous laisse imaginer, en particulier en fin d'après-midi, les salles orientées à l'ouest, c'est intenable. Et donc, on a une faible isolation, des huisseries vétustes. Hein. Nous demandons de doter certaines pièces de climatisation, de doter les salles de cours de brasseurs d'air. Voilà, c'est moins coûteux qu'une climatisation, et malgré tout, ça permettrait quand même d'apporter un peu de fraîcheur, des adaptations de l'emploi du temps des élèves et des enseignants. L'idée, c'est que on arrive à sortir la liste adaptée aux températures de 1975 et qu'on prenne à bras-le-corps les problématiques du 21e siècle, c'est donc en particulier le réchauffement climatique.
1: Et pour adapter leur lycée, géré par la région Occitanie, le personnel de Philippe Lamour demande à rencontrer sa présidente, Carole Delga. Les cours doivent reprendre normalement aujourd'hui. Certains avaient déjà été suspendus lundi après-midi chez nos voisins, dont deux lycées de l'Hérault, à Sept et Montpellier. Dans ce contexte, des associations se mobilisent pour protéger la moindre parcelle boisée qui peut apporter de l'ombre, comme devant la piscine Nemosa, toujours à Nîmes. Elle sera bientôt alimentée par des panneaux solaires fixés sur une ombrière qui doit être installée à la place d'une vingtaine d'arbres. Ils seront replantés, assure la nouvelle majorité à la métropole de Nîmes. Mais Alain Roubineau, membre du groupe national de défense des arbres, nourrit quelques doutes.
5: Le projet qui nous a été communiqué comporte des compensations. Sauf que quand on voit comment Nîmes Métropole, la DGA Environnement Mobilité, traite les plantations et ensuite le patrimoine arboré de sa responsabilité, on peut s'inquiéter. On peut vraiment s'inquiéter. Planter dans cet espace qui, depuis 20 ans, est massacré par les véhicules qui n'ont pas à s'y garer, c'est impossible. Vous allez le faire ? Mais la racine ne va pas pouvoir se développer. Là, on n'a pas affaire à de la terre, on a affaire à un béton végétal. Vraiment, la nature, pour eux, c'est secondaire. C'est assez affligeant.
1: Ce projet porté à la métropole de Nîmes par la précédente majorité coûterait 400 000 euros de pénalité s'il était abandonné, précise la nouvelle. Elle qui promet de replanter plus d'arbres et plus adaptés au réchauffement climatique. En tout cas, le thermomètre devrait baisser aujourd'hui. Des orages chez nous sont même attendus, ce qui fait craindre au syndicat de Fibre Excellence à Tarascon que des produits chimiques ne se déverse dans le Rhône. Il demande de participer à la sécurisation de l'usine qui n'est plus assurée depuis son placement en liquidation judiciaire. 275 salariés, on le rappelle, se retrouvent sur le carreau. L'État a donc décidé hier de le réquisitionner le site classé Seveso seuil bas. L'incendie au Bondon, une commune située au pied du Mont Lozère, était hier soir en passe d'être fixé. Il avait parcouru 25 hectares de broussailles. 50 pompiers appuyés par une quinzaine de véhicules ont été dépêchés sur place.
0: Il a rassemblé ses soutiens en Parnasse hier à Nîmes. Vincent Bouget a fait un bilan hier, 6 mois après son élection.
1: Devant 1500 personnes, il a notamment présenté les résultats de son opération Bonjour Nîmes. À 7 reprises, il est allé rencontrer des habitants pour mieux cerner leurs attentes. 2500 Nîmois au total ont été sondés. Et ce qu'il en ressort, Maya Baldoro-Frodon, c'est que la propreté fait partie des sujets en tête de leurs priorités. Hein, Maya?
6: Oui, ça fait même l'unanimité chez ces Nîmoises.
7: Il y a des encombrants de partout dans tous les ruelles.
6: Vous habitez dans quel quartier, vous, de Nîmes?
7: Chemamba, d'Avignon. Et même devant notre immeuble, il y a des encombrants de partout. Parce qu'il y a des gens, en fait, par rapport à la déchetterie, ils y vont pas.
8: Il y a beaucoup de caca de chiens à rue de Guéraison.
9: Dans le secteur de la route de Beaucaire. Une ville sale, donc, dans les quartiers et dans le centre-ville, selon une habitante de l'Écusson, des rats, la nuit, au pied de la maison carrée.
10: Mais c'est vrai que la ville est sale. La ville est sale parce que les Nîmois la salissent.
9: François Segui, adjoint à la propreté.
10: Ouais, il faut dire les choses. Moi, je j'ai pas de langue de bois. Hein. La propreté, c'est l'affaire de tous.
9: Alors, pour encourager les Nîmois à agir, la municipalité a un plan d'attaque.
10: Le plus important, c'est le premier déchet. Comme le déchet attire le déchet, il faut que le premier déchet soit enlevé. Donc, on va mettre un numéro unique pour Nîmes, quel que soit le déchet, pour appeler. Et c'est le numéro unique qui dira si on envoie des encombrants ou on envoie... Voilà.
9: Le numéro Allonyme Propre, c'est son nom, sera actif dès le mois de janvier. En attendant, la ville continue d'expérimenter des abris-bacs, quartier Gambetta, des points de collecte des ordures ménagères. 15 de plus doivent encore être déployés.
1: Et ces projets et ces annonces sont à retrouver sur ici.fr. À moins de 8 mois de la présidentielle, la campagne s'accélère, d'abord à droite et au centre. Édouard Philippe, qui était avant-hier à Alès, appelle ses concurrents à se rencontrer début novembre pour évoquer les éléments de programme qui peuvent les rassembler. Et puis à gauche, une centaine d'élus appellent à élargir la primaire PS Place Publique à la patronne des Verts, Marine Tondelier, et à l'ex-insoumis, François Ruffin. Et puis toujours en bref, une cinquantaine de buralistes gardois attendus aujourd'hui à Salon de Provence. Ils manifestent pour protester contre la possible hausse de la fiscalité du tabac. On en reparle tout à l'heure à 6h30.
0: On parlait tout à l'heure des chaleurs extrêmes. Elles ont peut-être eu un effet positif, Quentin.
1: Écoutez bien, surtout si vous êtes amateur de luc et de picholine. Vous voyez de quoi je veux parler?
0: Oui, les olives.
1: Exactement, la récolte sylvestre vient de débuter dans le Gard. Et elle promet d'être assez exceptionnelle cette année. À Saint-Gilles, par exemple, à l'oliveraie Jean-Jean. Comme l'a constaté Antoine Niffaut, de quoi faire un peu la paix avec la canicule sous les oliviers.
11: Des branches alourdies par des dizaines d'olives.
12: Cette année, je vois qu'il y avait plus.
11: Son panier autour du cou, Hassan fait les récoltes partout en France depuis 20 ans.
13: C'est l'année où vous voyez le plus d'olives, vous ?
12: Oui, oui. Surtout dans cette région, je vois qu'il y avait plus.
11: Depuis lundi, il cueille là les picholines, une par une, emblématiques du Gard, l'immense majorité des olives qui poussent sur les 10 000 arbres autour de nous.
12: Il y a des endroits qu'on fait à la machine, mais là, on le fait juste au compte. C'est pas pour l'huile, ça.
11: Parce que la récolte pour l'huile d'olive doit-elle commencer mi-octobre. Mais déjà là, le co-gérant à côté, Hugo Jean-Jean, a le sourire quand il fait les comptes.
14: On tourne en moyenne, je dirais, entre 70 et 80 tonnes par an.
11: Cette année, vous visez combien de tonnes?
14: Cette année, on vise les 150 tonnes.
11: La météo, sa meilleure alliée cette année, parce que le soleil cuisant de l'été a fait fuir les mouches d'olive.
14: C'est un petit insecte, un peu comme une fourmi avec des ailes, qui va pondre un verre du coup dans l'huile d'olive. L'olive va pourrir de l'intérieur. Dès qu'il fait au-dessus de 30 degrés, normalement, il ne devrait pas y en avoir. Et en dessous, dès qu'on passe les 25-20, là, c'est la température de prédilection pour elle. Et là, c'est la catastrophe.
11: À l'entrée de son oliveraie, un arbre pas comme les autres, plus gros, beaucoup plus vieux, 800 ans. Hugo Jean-Jean l'a donc toujours connu et me dit qu'il n'a jamais donné autant d'olives.
1: Un reportage à signer Antoine Niffaut.
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1: Alors on l'a évoqué dans le journal, des orages hein, évidemment attendus aujourd'hui en Lozère et dans le Gard.
0: Oui, vigilance jaune, nos orages actifs encore jusqu'à 9h hein, dans nos deux départements. Des gouttes ce matin pour les Lozériens, quelques averses orageuses encore possibles pour les Gardois. Puis cet après-midi, le temps devrait rester sec mais assez nuageux, quelques éclaircies possibles. Pour les températures, ça y est, on sera largement en dessous des 30 dans nos deux départements cet après-midi. 20 à Mende. À peine 20 à Mende, 23 à Florac. Il fera 24 un peu partout dans le Gard, au Vigan, à l'Est, Saint-Ambroise, Bagnols, Uzès, Nîmes, Saint-Gilles et Sauvières. 26 les maxis annoncés pour Saint-Hippolyte-du-Fort. Et ce matin, on a 20 à Maine. C'est Patou qui nous écrit sur la page Facebook ici, Gard Lozère. 20 à Maine, il nous dit après un très gros orage hier soir, plus attendu ce matin, effectivement, Patou. Les escargots vont être contents. C'est lui qui l'écrit.
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0: Oui, Quentin.
1: Je voulais revenir, Sylvestre, tout à l'heure sur la nouvelle chanson de Vianney que vous nous avez présentée tout à l'heure. En micro, vous me disiez, ce titre est boisé. Qu'est-ce que ça veut dire, un titre boisé?
0: Ah, on raconte pas tout ce qu'on se dit, micro éteint, non? Qu'est-ce que vous en pensez?
1: Monsieur,
0: boisé parce qu'il a construit une cabane, Vianney, donc c'était pour rester dans cette thématique, thématique du bois, de la forêt. Il est boisé.
1: Et ce titre-là, il est comment?
0: Ce titre, il est très synthétique. Parce qu'on utilisait beaucoup de synthé à l'époque. Et puis, c'est un tube, quoi. Voilà, on peut le dire aussi comme ça. Un tube synthétique.
1: Mylène Farmer.
0: Sainte Pop, d'ailleurs, c'est le nom d'un genre musical. Mylène Farmer, désenchantée.

0: Légendaire, ce morceau de Mylène Farmer qu'on est très heureux de vous offrir en ce mercredi matin. Un bon réveil avec Désenchanté, 6h13.
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0: Mercredi 9 septembre, on fête les Alains pour démarrer cet éphéméride. Ben oui, Alain Souchon. On commence avec les événements. 1776, les colonies unies changent de nom et deviennent les États-Unis. 1971, John Lennon sort son album Imagine. Allez, on passe aux anniversaires de célébrités. 51 ans aujourd'hui pour Michael Bublé. Générique de l'amour est dans le pré, évidemment. L'animateur télé Philippe Rézoli a 73 ans, 66 pour Le Séducteur et Gentleman, Hugh Grant. Dans un instant, on va retrouver le sérieux de notre docteur Kerzek pour parler de la grossesse et de l'alcool. A tout de suite.
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3: 6h15, aujourd'hui c'est la journée mondiale du syndrome d'alcoolisation fœtale et un message, zéro alcool pendant la grossesse. Bonjour docteur.
4: Bonjour à toutes et à tous, nous sommes le 9 septembre, une date pour rappeler un message simple mais fondamental pendant la grossesse, c'est zéro alcool en effet. Pourtant il y a un Français sur quatre seulement qui sait qu'il n'existe pas de consommation d'alcool sans risque pour le bébé, c'est largement sous-estimé. Et pourtant l'alcool pendant la grossesse c'est la première cause de handicap mental non génétique chez l'enfant. Et le plus grave c'est qu'il s'agit d'une cause qu'on pourrait éviter à 100%. Dans l'alcool en fait il va traverser le placenta, la maman boit, ça traverse et ça passe dans le sang du bébé. Et le fœtus n'a pas les enzymes pour digérer l'alcool, pour métaboliser l'alcool. Résultat, son foie, son cerveau, ses organes en développement sont exposés à une substance extrêmement toxique, beaucoup plus toxique chez le fœtus que chez un être humain parfaitement développé. Les conséquences peuvent être graves, c'est un retard de croissance, des malformations, une atteinte du système nerveux. Bref, c'est ce qu'on appelle le syndrome d'alcoolisation fœtale et ça associe des anomalies faciales. Le visage est un peu différent, il y a des troubles du comportement, il y a des difficultés d'apprentissage. Mais en dehors de ce SAF, de ce syndrome d'alcoolisation fœtale, il y a aussi des troubles du spectre de l'alcoolisation fœtale. C'est des troubles plus discrets, mais qui sont invalidants, avec des difficultés de concentration, des difficultés d'apprentissage et des retards scolaires, parfois même des années après.
3: Est-ce qu'un seul verre peut avoir des conséquences, docteur ?
4: C'est là où le message doit être clair. On ne connaît pas de dose sans risque. Il n'y a aucune étude qui a prouvé qu'un verre, même occasionnel, était inoffensif. Donc c'est un peu le principe de précaution. C'est zéro alcool, c'est la seule garantie. Alors après, il ne faut pas culpabiliser, je ne veux pas affoler les mamans qui auraient bu sans savoir qu'elles étaient enceintes, pas de panique, mais on agit, on arrête dès qu'on sait qu'on est enceinte, on en parle à son médecin ou à sa sage-femme, inutile de culpabiliser, mais l'essentiel c'est d'arrêter dès maintenant, et d'ailleurs si l'arrêt est difficile, il y a des structures d'aide, Alcool Info Service, je rappelle le numéro 0980 980 930, c'est ouvert 7 jours sur 7, il y a des consultations spécialisées, et puis l'entourage aussi a un rôle clé à jouer, un partenaire qui soutient et qui arrête aussi de boire, c'est un soutien précieux. Et pendant la grossesse, zéro alcool, c'est de la conception à l'accouchement. Pour le bébé, c'est vraiment la seule garantie d'un développement sans risque. Allez, d'ici là, portez-vous bien.
3: Merci docteur. Dans un instant, coup de projecteur sur une céramiste du presbytère de Val-à-Brègue. On va la rencontrer après Bonnet M, Daddy Cool, avec ici Gare Lozère. Bon mercredi. 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

0: son disco de Bonnet. On adore le mercredi matin. Daddy Cool avec Ici Gare Lozère.
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0: Les gens d'ici, ces hommes, ces femmes qui font notre Gare et notre Lozère, qui ont quelque chose de particulier et qu'on vous présente chaque matin avec Cérid Bellic. Bonjour Cérid.
3: Bonjour Sylvestre, bonjour à tous.
0: Vous êtes avec une artiste qui est tout à l'est du Gard, à la créativité débordante.
3: Et franchement, elle a de quoi être inspirée, hein, vu où elle est installée, Sylvestre. Ça va vous rendre jaloux, elle est à Valabrègue, petit village charmant sur les bords du Rhône, à la frontière avec le Vaucluse. C'est l'une des céramistes les plus talentueuses hein, du département. Elle s'appelle Manon Ducresse, la trentaine tout juste, une gardoise pur jus dans la com et la gestion de base, et qui a changé de destinée il y a quelques années. Tout part d'un moment plutôt anodin, et qui se transforme en moment spirituel. Expliquez-nous, Manon.
4: Pour vous situer, j'étais dans mon appartement en été et en fait, c'était vraiment une bulle d'introspection. Et j'ai cherché et je sais même pas comment l'expliquer. C'était, je savais que ça allait être ça, quoi. Je me suis pas posé la question de savoir est-ce que ça fonctionnerait, est-ce que ça me plairait, est-ce que ce sera rentable, mais je me suis dit, ah ben ça, oui quoi, ça a été comme une évidence.
3: Une évidence lourde de conséquences, hein, puisque Manon lance son projet toute seule, doit investir de l'argent, doit trouver un lieu, mais le résultat est positif. Et son nouveau métier de céramiste via son entreprise Céram Aztec lui permet de rendre hommage à sa famille, avec notamment une certaine collection, Manon.
4: Moi, ma collection de vaisselle s'appelle Vaisselle Monique, parce que Monique étant ma grand-mère, j'utilise ces plats en référence pour justement créer, donc c'est des plats un peu à l'ancienne, ovales, comme on a tous eu. Et en fait, je les fais donc en faïence aujourd'hui, avec des couleurs assez tendres, mais en même temps assez jeunes, quoi.
3: Elle remodernise donc ces vieux plats qu'on a tous vus là, le dimanche midi sur les longues tables de nos maisons. Et tout ça, elle le fait chez le curé. Enfin, dans l'ancienne maison de Monsieur le Curé, dans le presbytère de Valabrègue. Expliquez-nous là encore, Manon.
4: Le presbytère est un très grand bâtiment, dans une enceinte, donc avec des mini-remparts tout autour. J'ai une toute petite dépendance dans cette enceinte-là, et c'était donc en fait la maison du curé. Il y a donc ce grand bâtiment, mon atelier, dans la cour il y a un ancien puits, c'est très très charmant. Ouais.
3: Un lieu rempli d'histoire et qui a de quoi inspirer Manon Ducresse. D'ailleurs Manon, éclairez-nous pour finir, d'où vient ce caractère-là qui vous a permis de tout lâcher comme ça pour vous lancer dans la céramique? C'est pas donné à tout le monde. Hein.
4: J'ai été championne de cross du Gard en 2006 ou 2007, je crois.
3: Ah oui, donc plusieurs talents chez vous.
4: Je trouve que, enfin, un parallèle, mais on pourrait le faire avec d'autres choses, mais par exemple, le sport, ça demande aussi une persévérance. Et bon, c'est un peu pareil, quoi.
3: Vous l'avez compris, que ce soit sur la terre d'un chemin de trail ou la terre d'argile qu'elle manipule, Manon Ducresse vous mettra sûrement à terre.
0: Alors lui aussi a tout lâché, comme Manon. Il a passé 9 mois à construire lui-même une cabane en bois au cœur de la forêt, dans laquelle il a ensuite vécu pendant un mois pour écrire et composer. Du 100% analogique et artisanal, vieux magnétophone à bande, des instruments, une guitare. C'est Vianney de retour avec ce fabuleux nouveau single, il s'appelle D'or et d'étain. Belle découverte. C'est pas...

0: son brut, un son rock, le nouveau Vianney avec ici Garlozère, d'or et d'étain, 6h27, l'horoscope de ce 9 septembre à suivre dans quelques secondes.
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0: Allez, on le retrouve ce matin en pleine forme et souriante, c'est Catherine Viguier. Bonjour Catherine, le signe influent du jour est toujours le lion apparemment.
6: Avec Jupiter, ils ont un an pour se réaliser au grand jour.
7: Bélier, journée très valorisante, on tient à vous, c'est certain.
6: Taureau, il ne faut pas vous décourager, continuez à vous investir côté famille.
7: Gémeaux, Jupiter vous invite à voyager et à reprendre le dialogue avec qui vous voulez.
6: Cancer, le domaine des possessions matérielles est plus que jamais valorisé.
7: Lion, vous avez carte blanche, et ce pour un an. Alors, en vue, votre accomplissement.
6: Vierge, vous avez intérêt à trouver votre place loin de l'agitation, à faire un pas de côté.
7: Balance, alors on vous confie un rôle solaire, on viendra à vous, on aura besoin de vous.
6: Scorpion, une place au soleil vous attend côté job, certains choisissent une toute autre voie.
7: Sagittaire, c'est positif. Le fait d'ouvrir votre porte à l'inconnu, de voyager et de vous cultiver.
6: Capricorne, il est question de votre univers intime, prenez-en soin.
7: Verseau, journée révélatrice de ce qui sera votre actu pour un an, la vie relationnelle.
6: Poisson, eh bien vous faites preuve d'une sacrée force d'adaptation et c'est tout à votre honneur.
7: Et pour nous tous, allez, on se félicite de quelque chose.
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0: Bah oui, on se félicite de quelque chose, on se félicite de vous accompagner ce matin. Bonjour, bienvenue, bon réveil. On vous retrouve, vous nous retrouvez sur le canal 3 de la TNT, l'appli Ici et ici garlozère.fr. Avec pas mal de jolis cadeaux à gagner. Il y aura des invitations foot, il y aura des invitations rugby. On aura le temps d'en reparler évidemment. On retrouve là tout de suite Quentin Pérez de Tudela. Bonjour Quentin.
9: Bonjour Sylvestre, bonjour à tous.
0: L'essentiel de l'info en Lozère et dans le Gard à 6h30.
9: Le mercure est monté jusqu'à 39 degrés dans certaines salles de classe à Nîmes. Des cours suspendus hier en raison de la canicule dans trois lycées. Duoda, Daudet et Philippe Lamour, où le personnel demande à voir la présidente de la région Occitanie pour adapter leur établissement au réchauffement climatique. 25 hectares de broussailles parcourus par les flammes hier sur la commune des Boudons, située au pied du mont Lozère. 50 pompiers et une vingtaine de véhicules ont été engagés pour venir à bout du brasier qui était hier soir en passe d'être fixé. Ils étaient en grève depuis vendredi dernier. Les salariés de Burban Palette reprennent le travail aujourd'hui à Monduel. La direction de l'entreprise a accepté de revenir, notamment sur les changements d'horaire qu'elle leur imposait. Et puis cette manifestation de buralistes aujourd'hui à Salon de Provence, une cinquantaine de gardois a prévu de faire le déplacement pour protester notamment contre la hausse des prix du tabac. On en reparle après 90 secondes d'infos en France et dans le monde, avec à la une Valentine Letest, la hausse des prix du carburant.
10: Nouveau record de prix à la pompe, 2,29€ en moyenne le litre de gazole selon la toute dernière actualisation ce matin, 2,12€ pour le samplon 95E10, des prix à la hausse avec la reprise des frappes au Moyen-Orient. Absolument serein, François Bayrou est de retour au tribunal aujourd'hui, aux côtés de 10 anciens cadres du Modem. L'affaire des assistants parlementaires européens est jugée en appel. En première instance, l'ancien maire de Pau a été relaxé au bénéfice du doute. Malgré un téléphone grave danger en sa possession pour alerter rapidement la police, une femme de 40 ans a été retrouvée morte hier près de Toulouse. Son ex-conjoint gravement blessé à proximité et en possession d'une arme. Des mesures d'urgence à mettre en place sans délai dans les musées de France. Consigne donnée par la ministre de la Culture après un nouveau cambriolage hier à Cagnes-sur-Mer. Deux œuvres de Renoir ont été volées. C'est une première dans le monde, un sommet international de l'espace à Paris. Plus de 2000 participants annoncés sous la verrière du Grand Palais, 120 pays représentés, mais sans le géant américain SpaceX. Le Paris Saint-Germain remet sa couronne en jeu ce soir en Ligue des champions de foot. Les doubles tenants du titre affrontent le Slovan Bratislava à 21h. Hier, Lille a été battu 3-2 par le Betis Séville. Et puis 7 ans après Samsung, le géant Apple comble son retard ce soir avec la présentation de son tout nouvel iPhone pliable.
9: Il est réputé pour être très mauvais pour la santé, mais très bon pour le budget. Le gouvernement, qui prépare en ce moment celui de 2027, pourrait décider d'augmenter la fiscalité sur le tabac pour faire entrer de l'argent dans les caisses. Une perspective qui inquiète les buralistes mobilisés partout en France depuis le début de semaine. Ils ont prévu de se retrouver à Salon de Provence aujourd'hui pour réclamer le gel de taxes et la fin de l'indexation des prix des paquets de cigarettes sur l'inflation. Un effet ciseau qui est en train de tailleur en pièces leur clientèle à Nîmes. Reportage de Maya Baldoro-Fredon.
11: Au tabac des Arènes, à Nîmes, quelques touristes s'arrêtent encore devant les présentoirs de cartes postales et d'aimants.
12: On ne se paye que l'été. En fait, on ne vit qu'avec les ventes additionnelles.
11: Cécile, le gérant.
12: Le tabac, ça nous permet uniquement de survivre et de payer les factures. Et l'hiver, on se paye plus.
11: Sans le tourisme, c'est la fermeture assurée. Alors, durant la saison estivale, Cécile et Marine, les buralistes, élargissent au maximum leurs horaires d'ouverture.
13: Cet été, on a ouvert minimum jusqu'à 21h. Minimum. Sauf qu'on est là à 7h du matin après.
12: Pour compenser la baisse d'activité à cause de la hausse des cigarettes, on doit l'été ouvrir au moins 2-3 heures de plus.
11: Et ce, 6 jours sur 7, sans gagner plus quand le prix du paquet de cigarettes augmente. C'est ce que nous explique Cyril, gérant du tabac La Havane, sur le Victor Hugo.
14: 87% du prix du paquet, c'est de la taxe.
11: Donc ça veut dire que ça finit dans les caisses de l'État?
14: Oui, dingue, hein. Sur toutes les augmentations de prix qu'il y a pu avoir sur toutes ces années, les commandes sont juste plus chères et on n'a pas gagné plus. On met nos maisons, on met nos vies, on met tout notre argent dans nos entreprises, la personne qui nous aide et on paye.
11: Comme le client qui paye lui aussi toujours un petit peu plus cher.
14: Ce qui est terrible, c'est que c'est souvent les fumeurs des petites gens, donc on tape dans le porte-monnaie des petites gens.
11: Et ce n'est pas Émile qui dira le contraire.
15: Ah ben si, si, bientôt, il faudra s'appeler Bernard Arnault pour acheter un paquet de cannelle.
11: Comptez 13€ le paquet en question, posé sur la table de la terrasse où sont installés Émile et son ami Noah.
16: Moi je fume des cannelles et donc mon paquet je l'achète en Italie, il me coûte 5,30€ je crois, quelque chose comme ça.
17: Et est-ce que vous avez budgété sur un mois, combien ça vous revient de fumer par exemple?
16: Alors normalement une cartouche me fait à peu près 2 semaines, donc à 53€ la cartouche, ça me fait à peu près 112€.
11: 112€ par mois, c'est un budget. Alors Émile, lui, a fait une croix sur les cigarettes à l'ancienne.
15: Je passe au tout électrique. Un copain m'a fait essayer sur sa cigarette, il m'a dit c'est la boutique à côté. Aujourd'hui je suis à 15€ de liquide par mois.
11: Et tous deux le reconnaissent, il leur arrive d'acheter du tabac de contrebande. On en trouve dans certaines épiceries nîmoises. Comptez 5€ environ le paquet, illégal hein, donc, contre 13€ en moyenne aujourd'hui chez un buraliste.
9: Maya Baldoro-Fredon, reportage à réécouter sur ici.fr et l'appli ici. Et puis à la une également ce matin, le maire de Nîmes qui a présenté hier le résultat de son opération Bonjour Nîmes, vaste consultation lancée après son élection pour mieux cerner les attentes.

0: Uzès, Nîmes, Aigues-Mortes ou encore Junas. 26 à peine les maxis, 26 degrés aujourd'hui pour les maxis. Ça sera du côté de Sauve. Ce matin, on a 15 degrés au Bondon en Lozère. C'est Marie-Laure qui nous écrit après une journée très chaude et lourde hier. Cette nuit, nous avons eu l'orage avec une belle pluie et il pleut encore donc actuellement en Lozère. Paquita est à Nîmes, quartier des Marronniers et enfin la pluie. Le jardin va être content. Et nous aussi, on est content. 21 à Nîmes, quartier des Marronniers. Nanou, elle, est à Uzès. Pas de pluie pour l'instant. Elle nous dit 21 aussi à Uzès ce matin.
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0: Les températures, c'est sympa sur notre page Facebook. 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Allez, on va retrouver dans un instant Alex Montfort pour la présentation d'un match de gala, un derby en hand. Nîmes-Montpellier dimanche au Parnasse. On retrouve Alex après Michel Berger, la groupie du pianiste.
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0: Quand vous entendez, quand vous écoutez, quand vous chantez Michel Berger, forcément, c'est ici Gare Lozère le matin, 6h41.
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0: Ça bouge, les sports dans le Gard et en Lozère avec vous Alex Montfort. Bonjour Alex, mercredi 9 septembre, on s'approche de la date fatidique.
3: Salut, c'est Guillaume Sorina, coach de l'USAM Nîmes Gard Handball. Rendez-vous ce dimanche 17h.
4: Dimanche 13, la date fatidique en question, deuxième journée de la Daikin Star League, l'élite du hand français. Et déjà, le derby face à Montpellier, un match de gala d'entrée pour le public nîmois. Jean-Loup Faustin, demi-centre et nouveau capitaine de l'USAM Nîmes Gard.
5: Je crois que le derby, il sonne, il a le même son pour tous, on va dire, à Nîmes et à Montpellier aussi. C'est un match toujours particulier dans la saison. C'est en plus notre premier match à domicile, donc c'est aussi une façon de découvrir de ce nouvel USAM avec cette nouvelle équipe, ce nouveau coach, ces nouveaux joueurs. Quoi de mieux pour démarrer que voilà, démarrer par un beau derby sous une belle chaleur, je pense. Donc on espère que faire comme les deux années précédentes et remporter ce derby à la fin.
4: Remporter ce derby à la fin, s'imposer une nouvelle fois face aux stars montpelliéraines, comme pour mieux raviver cette guerre de clochers Gardeau-Héroltaise. Rivalité, suprématie régionale, des mots ronflants mis entre parenthèses par Guillaume Sorina, le coach de l'USAM. Derby, hors notre derby.
3: C'est un match comme les autres. C'est un match qui vaut 2 points. C'est voilà, je te le disais, si tu bats Montpellier mais que tu perds après contre le promu, est-ce que ça a réellement du sens? Être capable d'accrocher les gros et perdre contre des équipes sans faire offense à ces équipes-là d'un calibre un petit peu inférieur. Au final, les points, ils sont pas pris là où entre guillemets ils devraient être pris. Aujourd'hui, on est à la recherche de régularité, on est à la recherche. Alors évidemment qu'il faut faire un bon match, évidemment qu'on va tout faire pour le gagner. Et ceux qui me connaissent savent que même si on joue au boule ensemble, je ferai tout pour gagner. Tu vois, mais l'idée, elle est là. L'idée, elle est d'aller chercher de la régularité.
4: Aller chercher de la régularité. Enchaîner les points pour disputer les phases finales du championnat en fin de saison. Les fameux play-offs, grande nouveauté de l'exercice 2026-2027. Et pour aller au bout de l'effort, les Nîmois pourront compter sur leur public, celui du Parnasse infernal. Jean-Loup Faustin.
5: Oui, c'est un public qui est très chaud, on le sait, mais qu'il faut qu'on aille chercher aussi, nous, en tant que joueurs. C'est un public un peu connaisseur, donc quand on n'est pas bon, ils savent aussi rester muet. Mais dès qu'on en met de la folie et qu'on met beaucoup d'engagement, en tout cas sur le plan défensif, avec des belles montées de balles, on sait venir les chercher et ils savent aussi bien répondre là. Donc on a hâte que ça démarre, de les retrouver et d'avoir une belle ambiance sur ce match-là.
4: Une belle ambiance en perspective pour ce derby Nîmes-Montpellier, deuxième journée de la Daikin Star League, dimanche 17h. Parnasse.
0: Oui, ça c'est un choc. 6h44, votre toutou petit déjeune peut-être en ce moment dans le jardin. Pourquoi mon chien mange-t-il de l'herbe? Réponse avec notre veto dans quelques secondes.
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0: Alors pour les promenades, beaucoup de chiens, vous l'avez peut-être constaté, vous le constatez peut-être ce matin, se transforment en véritable tondeuse à gazon et dévorent l'herbe du parc ou de votre jardin. Bonjour Pierre Fabin.
8: Bonjour Sylvestre.
0: Alors pourquoi ils ont ce comportement ces toutous? Est-ce qu'ils cherchent à se purger peut-être?
8: En fait, on croit souvent qu'ils mangent de l'herbe pour tuer les vers intestinaux. Mais c'est un mythe, l'herbe n'a aucune action vermifuge. En fait, il y a deux grandes raisons à ce comportement. La première, c'est un simple inconfort gastrique. Si votre chien a mangé quelque chose de lourd, qu'il a des aigreurs d'estomac ou un peu de bile qui remonte, il va chercher à manger des grandes herbes qui vont venir chatouiller les parois de son estomac et déclencher un réflexe de vomissement. Ça le soulage immédiatement. Et la deuxième raison, plus simple, c'est le goût. Au printemps, les jeunes pousses d'herbe tendres sont sucrées et croquantes. Beaucoup de chiens les broutent juste par pure gourmandise, sans vomir derrière.
0: Si notre chien broute très régulièrement et vomit souvent en train de promenade, est-ce que ça doit nous alerter sur son alimentation peut-être ?
8: Effectivement, si c'est quotidien, c'est un vrai signal d'alarme. Un chien qui broute frénétiquement tous les jours essaye de compenser un problème chronique. C'est souvent lié à une alimentation de mauvaise qualité. Si vous lui donnez des croquettes non adaptées, son estomac va mal travailler. Il souffre de micro-inflammation constante. Donc essayez d'abord de passer sur une alimentation un peu plus digeste ou ajouter de vrais légumes à sa ration, comme des courgettes bien cuites ou des haricots verts. Ces fibres, elles vont en fait réguler son transit et très souvent, le besoin compulsif de manger de l'herbe disparaît en quelques jours. Si malgré ces changements de régime, il continue à vomir, une visite de contrôle s'impose.
0: Et quand il se met à manger de l'herbe dehors, on le laisse faire tranquillement ou on tire sur la laisse ?
8: Alors, il faut le laisser faire, c'est un comportement complètement naturel. Mais le danger, ce n'est pas l'herbe en soi, c'est ce qu'il y a dessous. Si vous êtes dans un champ agricole ou sur le gazon de la propriété, méfiez-vous des pesticides, des désherbants ou des engrais. Ce sont des produits hautement toxiques. Et si c'est compulsif et qu'il vomit systématiquement après en avoir mangé, par exemple, plusieurs fois dans la soirée, il vaut mieux le stopper car c'est un cercle vicieux. Il a mal au ventre, donc il mange de l'herbe, puis il vomit. Mais si son mal de ventre continue, eh ben on continue à vomir. Dans ce cas-là, vous consultez votre vétérinaire s'il a vomi plus de 4 ou 5 fois.
0: Alors lui, je suis sûr qu'il mange pas de l'herbe. Vous inquiétez pas, c'est Briava, un petit berger. C'est un chiot disponible à l'adoption à la SPA de Nîmes, route de Sauve. Vous avez la photo de Briava sur le site spa-nîmes.org. Trait de caractère principal, il est joueur. Sympa ça. Il aime pas les chats par contre, mais il accepte les enfants. Vous avez la photo de Briava donc sur spa-nîmes.org et puis allez le voir, route de Sauve, la SPA de Nîmes, toutes les infos bien sûr donc sur leur site maison. 6h48, dans un instant les 3 plus, pratique, ludique, utile, sympathique comme la petite pluie qui arrose ce matin une partie du Gard et de la Lozère. Bon mercredi 9 septembre.

bienvenue. Bon mercredi matin avec ici Garlozère. 6h51, les 3 plus, pratique, UDI, utile, sympathique. On commence avec une visite qui a lieu tout à l'heure, ce matin à 10h30 devant l'office du tourisme de Nîmes. C'est juste à côté de la radio, 6 boulevard des Arènes. C'est Nîmes au 19e siècle, désenclavement, restauration, mise en valeur des monuments antiques. C'est passé beaucoup de choses à cette époque-là. Pour en savoir plus, profitez de cette visite guidée. Donc, rendez-vous à 10h30 tout à l'heure. Et puis, embarquez sur le Gardon. Vous allez quitter la terre ferme. Vous allez embarquer en canoë pour un voyage le long des bords du Gardon à la découverte de la faune et de l'avifaune insoupçonnée du Gardon grâce au rendez-vous nature de Nîmes Métropole. Ça se passe à Saint-Chapte ce matin. À partir de 6 ans, c'est gratuit. À partir de 9h, 11h et 14h. Et on termine les 3 plus avec le marché. C'est le jour de marché au pont de Montvert. Prenez peut-être le parapluie ce matin. Comme chaque mercredi, le marché des producteurs du pont de Montvert vous propose donc un joli moment. Acheter, déguster, emporter, déguster sur place aussi, ça c'est possible. Rendez-vous donc sur la place de l'église à partir de 9h et jusqu'à midi. Le temps est bon ? Oui, il est bon le temps. On sent mieux, il fait plus frais, c'est agréable, c'est ce que je vois en vous lisant sur la page Facebook ici Garlozère. On a Maggie qui habite Tavel, qui nous donne 21 degrés, c'est couvert, un petit peu de pluie, mais il fait beaucoup plus frais, c'est vrai, pareil, lui, il est à Laudun. On respire mieux, effectivement, je suis d'accord avec vous.

0: Le temps est bon. Oui, on respire enfin, le ciel est bleu. Non, pas totalement, hein. C'est gris et pluvieux ce matin en Lozère et dans le Gard. Météo complète dans une petite dizaine de minutes. Comment trouver le bon sport pour nos enfants à la rentrée? Réponse dans un instant avec nos humoristes.
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0: 6h57, mercredi 9 septembre. Bienvenue, Marie-Ève Tomasini. Bonjour.
11: Bonjour, Sylvestre Boulanger. Bonjour, Quentin.
12: Alors, bonjour, Marie-Ève. Bonjour, Sylvestre.
0: Bonjour, Quentin. On va prendre des photos avec vous à partir de 9h, c'est ça, Marie-Ève?
11: Oui, on prend des photos.
0: Avec,
11: il y en a.
0: Quel que soit l'objet, hein, avec lequel
11: on prend. Le téléphone, c'est bien tellement pratique. Mmh. Vous avez entre 200 et 5000 photos sur votre téléphone.
0: C'est pas combien j'en ai, mais beaucoup.
11: C'est
0: ouais.
11: Ça?
0: Ouais, à peu près.
11: Et alors?
0: Qu'est-ce que j'en fais? Eh ben, voilà. Je les sauvegarde, moi. Je clé USB dans l'ordinateur. Je fais attention de pas les perdre. C'est ça qui me...
11: Voilà. Non, mais elles sont perdues. Parce que dans 20 ans, est-ce que vous savez si votre clé USB sera toujours disponible,
0: oui,
11: en bon état?
0: Est-ce qu'on
11: va, qu'on va feuilleter l'album USB
0: dans 20 ans? Non, c'est moins classe.
11: C'est moins
0: sympa.
11: Rigolo, ouais, hein. Ouais. Et puis quand on est professionnel, on fait quoi toutes ces photos aussi? Je recevrai des professionnels. Également le musée de la Romanité qui fait appel à vous. Je vous en parlerai tout à l'heure.
0: Carrément. Allez. On passera tout à l'heure à partir de 9h. Alors nos enfants sont devenus trop sédentaires pour nous aider à choisir le sport qu'ils pratiqueront avec plaisir toute l'année. Fred Ballard a fait ce matin appel aux souvenirs d'enfance de ses rigolos de service dans l'humour en tube.
13: C'est ma mère qui m'a motivé. Elle m'a dit, Ahmed, essaie le taekwondo, ça pourra te servir contre ton père.
14: Oui, bon, chacun ses motivations. Visiblement, il fallait filer droit chez Ahmed Silla. Donc, pourquoi pas le taekwondo? En plus, ça rapporte pas mal au Scrabble, hein, mais on ne sait pas trop en quoi ça consiste.
15: Tout ce qui est self-défense, attaque placée, maîtrise du corps et de l'esprit, sur la voie des pieds et des poings.
16: C'est la définition Wikipédia, je l'ai apprise par cœur. Moi, j'ai fait qu'un cours. Je suis parti avec ma mère, je suis rentré avec les pompiers, tu vois. Arcade sourcilière ouverte, trois points de suture, cloison nasale perforée, tibia cassée. La personne qui m'a fait ça, je lui en veux encore aujourd'hui. Marie-Cécile.
14: Oui, alors petit rappel, quel que soit le sport choisi, il faut toujours se méfier des Marie-Cécile. Hein. On dirait pas comme ça, mais elles envoient du lourd sur le tatami. Sinon, il y a le ping-pong, hein, c'est plus cool. Ça fait ping et pong, mais ça fait pas mal.
17: Le nom du sport, c'est le bruit du sport. Ping-pong. Le gars qui a créé ça, il s'est pas fait chier du tout. Imagine si c'est lui qui avait créé tous les sports de la planète. Non, bah là, on a inscrit la petite dernière au... Le grand, il a commencé par le... Mais il n'a pas aimé, puis bon là avec l'adolescence, le corps qui change, il s'est mis au... C'est du rugby, hein, c'est du rugby, pardon.
14: Ah oui, ça fait ce bruit-là, le rugby. On n'a pas dû aller aux mêmes entraînements qu'Edouard Delognon, mais bon, en sport, comme à l'école, l'essentiel c'est de participer, de se marrer, et d'éviter les Marie-Cécile.
0: Oui, carrément, c'est ça, faisons ça.
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0: Et on salue toutes les Marie-Cécile qui nous écoutent à 7h. Bon mercredi.
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0: Mercredi 9 septembre, les infos. Quentin Pérez de Tudela. Bonjour Quentin.
12: Bonjour à tous.
0: Et à la une, la canicule qui perturbe encore la rentrée à Nîmes.
12: Alors même que la mi-septembre approche, les chaleurs extrêmes avaient déjà poussé certains établissements à fermer ou aménager leurs heures de classe avant les grandes vacances. Deux mois plus tard, rien n'a changé. Preuve, s'il en fallait une, de ce climat qui se détraque, les cours ont été suspendus dans trois lycées. Duoda, Philippe Lamour et Daudet, où les élèves étaient hier après-midi littéralement en train de cuire sur leurs chaises.
18: Vraiment, c'était impossible. On avait tous des amandailles et tout. Il fait trop chaud. Là, c'est impossible. Vraiment, c'est horrible. Là, la chaleur, ça tue le cerveau. On a mal à la tête. Même pour les profs, c'est compliqué. Donc, voilà.
19: C'est à partir de midi, 13h, il commence à faire chaud. 14h, il fait vraiment chaud. Et après, la fin d'après-midi, il fait vraiment, vraiment chaud.
18: Les conditions de travail, elles s'y prêtent vraiment pas puisque tout le monde est en tension. Les profs aussi sont super tendus par la chaleur. Et je trouve que c'est vraiment la bonne décision d'avoir fait arrêter les cours. Et je pense que c'est vraiment indispensable puisque là, la chaleur, c'est impossible.
20: Parfois, on n'arrive pas à se concentrer en cours et du coup, c'est vraiment compliqué. Et même, on avait clairement des mal de tête et on n'arrivait vraiment pas à rentrer chez nous et tout. C'est vraiment compliqué de fou.
12: Des maux de tête et pas des mal de tête, mais on va mettre cette faute d'accord sur le compte de la chaleur qui avait déjà entraîné la suspension de cours lundi dans deux lycées de l'Hérault, à Sète et Montpellier. Le personnel du lycée Philippe Lamour à Nîmes lui demande un rendez-vous à la présidente de la région Occitanie pour adapter leur établissement au réchauffement climatique. Le maire de Nîmes, lui, en a fait la promesse pendant sa campagne, rénover 6 écoles chaque année sur la durée de son mandat. Vincent Bouget, qui a sondé 2500 Nîmois depuis son élection pour mieux cerner leurs attentes dans le cadre de son opération Bonjour Nîmes. Il en a présenté les résultats devant 1500 personnes hier soir au Parnasse et il en a profité aussi pour rappeler qu'il préparait un plan d'action pour faire baisser la température dans les rues de la ville après l'été le plus chaud jamais enregistré en France.
21: Donc on a déjà commencé à travailler un parcours fraîcheur avec la remise en service d'une fontaine, mais il y aura dès l'été prochain des voiles d'ombrage expérimentées dans la ville, dans certaines rues. On est en train de regarder dans quelles rues ça serait le plus efficace. Il faut étudier où est-ce qu'on les attache, comment. Enfin bon, ça se fait pas tout seul. Et puis le grand projet de végétalisation partagée qu'on avait annoncé pendant la campagne et qui va s'appeler Vivre et Habiter à Nîmes sera lancé dès le début de l'année 2020. Avec une équipe d'urbanistes, d'architectes, du service de la ville, pour avoir un plan global de la ville.
12: Vincent Bouget qui planche par ailleurs sur la mise en place d'un numéro unique pour permettre aux habitants de signaler les dépôts sauvages, la propreté étant l'une des priorités exprimées par les sondés. Dans le cadre de l'opération Bonjour Nîmes, les résultats de cette consultation du maire de Nîmes sont à retrouver sur ici.fr. Vincent Bouget, qui doit aussi gérer l'héritage laissé par l'ancienne majorité à la métropole, cette fois, comme l'installation devant la piscine Nemosa d'une ombrière sur laquelle des panneaux solaires doivent être fixés pour alimenter le bâtiment. Une vingtaine d'arbres, dont des micocouliers, vont être abattus dans le cadre de ce projet, ce qui fait bondir les défenseurs de l'environnement qui se battent pour préserver la moindre petite parcelle d'ombre. Guizane Stafford.
22: Ici, environ un arbre sur deux est un micocoulier.
23: C'est l'arbre emblématique de Nîmes.
22: Et Alain Roubineau ne décolère pas à l'idée de les voir bientôt abattus. Il fait partie du groupe national de sauvegarde des arbres.
23: Les Nîmois le savent bien, autour d'un micocoulier adulte, il y a de l'ombre. Il peut y avoir une différence très notable de température entre le plein soleil et l'ombre au pied d'un micocoulier.
22: 7 micocouliers doivent être coupés, à la place des ombrières avec des panneaux photovoltaïques.
23: Et là, c'est là qu'on ne comprend pas. Après l'été que nous venons de vivre et qu'on continue à vivre, c'est un choix qui va à rebours de tout ce que les scientifiques du climat et de la biodiversité nous disent depuis des semaines.
22: Le problème, c'est que la piscine consomme beaucoup d'énergie. Par définition, les arbres n'en produisent pas, les panneaux aussi, et c'est une énergie renouvelable.
23: C'est compréhensible, mais c'est quand même dommage, mais vraiment dommage, de ne voir les choses que sous un prisme économique. Alors qu'on se rend compte vraiment là que la nature en ville, ça doit devenir une priorité.
22: Pour lui, des ombrières, pourquoi pas, mais ailleurs, au-dessus des parkings par exemple.
23: Il y a suffisamment d'espace, de surface pour venir réduire la consommation de la piscine. En termes du plus faible impact sur la nature en ville, c'est la solution.
22: Le projet prévoit de replanter des arbres pour compenser son impact environnemental.
12: Et ce projet, s'il était abandonné, coûterait 400 000 euros de pénalité, d'après la métropole de Nîmes, qui promet de replanter plus d'arbres, plus adaptés aussi aux nouvelles conditions climatiques, qui profite d'ailleurs, et j'ouvre une parenthèse aux oliviers, vous l'entendrez tout à l'heure à 7h30. 50 pompiers appuyés par une vingtaine d'engins mobilisés hier en fin d'après-midi au pied du Mont Lozère pour un incendie, un feu sur la côte commune des Bondons. Les flammes là-bas se sont répandues sur 25 hectares de broussailles, mais elles étaient en passe hier soir d'être fixées. Alors même qu'on attend, Marie-Ève, je me tourne vers vous, et c'est la bonne nouvelle aujourd'hui, des orages dans les prochaines heures.
11: Bah oui, ça va gronder encore sur la Lozère et le Gard, qui sont encore placés en vigilance orange, en vigilance jaune, la première, premier niveau. On en parle tout à l'heure, on fait le point après le journal.
12: Et la mauvaise nouvelle, c'est que cet épisode, Marie-Ève, pourrait faire se déverser dans le Rhône des produits chimiques de l'usine Fibre Excellence à Tarascon. La sécurité du site, classé Céveso seuil bas, qui n'est plus assurée depuis son placement en liquidation judiciaire. L'État a donc décidé de le réquisitionner pour assurer les opérations. Les syndicats demandent d'y être associés. Et puis à Manduel, les salariés de Burban Palette reprennent le travail aujourd'hui, après avoir obtenu gain de cause. Ils étaient en grève depuis vendredi dernier pour protester notamment contre des changements d'horaire imposés par la direction.
1: Et Quentin, le budget 2027 met les nerfs des buralistes en pelote.
12: Oui, le gouvernement qui est en train de préparer celui de l'année prochaine, pourrait décider d'augmenter la fiscalité du tabac, alors que les prix, eux, pourraient également subir une nouvelle hausse du fait de l'inflation. Une cinquantaine de buralistes gardois a donc prévu de manifester aujourd'hui avec leurs collègues à Salon de Provence pour exprimer leurs inquiétudes. D'après Cyril, qui gère le tabac La Havane sur le boulevard Victor Hugo à Nîmes, la profession est aujourd'hui prise en étau.
4: Le souci, c'est la contrebande et les achats transfrontaliers. Tant qu'ils laisseront les achats transfrontaliers de 2, 3, 4, 5 cartouches, parce que ça ne fait qu'augmenter, donc c'est sympa pour la communauté européenne et ceux qui sont autour, mais nous, on n'y gagne rien. Et tout ce qui est vente de paquets dans les petites épiceries, à 5 euros ou 6 euros le paquet, on ne sait même pas d'où ça vient. Donc le problème est là. Si nous, on veut bien que le prix augmente, de toute façon, on n'a pas le choix. Donc ok, c'est comme ça. Mais s'ils mettent plus de moyens pour éviter que les épiceries de nuit vendent des paquets de clopes frelatées et que, on va dire, les passages aux douanes entre pays soient un peu plus surveillés. Je suis d'accord, une cartouche, mais 5-6 cartouches, il faut arrêter de nous prendre pour des idiots. Quoi.
12: Et on reparlera de cette colère dans les bureaux de tabac ce matin avec Ghislaine Mazoyer, présidente dans le Gard de la Fédération des Buralistes. Elle sera avec nous à 7h45. Et puis un mot de foot pour finir avec la première journée de Ligue des Champions hier soir, et le premier but de Kylian Mbappé. La star des Bleus a permis à son club, le Real Madrid, de l'emporter 2-1 contre l'Inter Milan de Marcos Thuram. En revanche, Lille, qui menait 2-1 à la mi-temps, s'est finalement incliné 3-2 contre le Betis Séville.
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12: Enfin, côté club français, on peut compter sur le PSG, malheureusement, pour redresser la barre.
11: Bah, vous arrêtez de faire des gros mots dès le matin. Pénible, ça.
12: Le temps, Marie-Ève.
11: Elle est tombée, enfin, vous avez pu vous en rendre compte. Je vous disais à 20h hier, ouais. Elle est tombée à pile poil 20h chez moi.
1: Oh, qu'est-ce qu'elle est fière, Marie-Ève.
11: Je me la suis pétée un petit peu.
1: Mais vous avez raison.
11: Cette pluie encore au rendez-vous ce matin accompagne quelques orages résiduels sur le Gard. La vigilance va s'estomper tout à l'heure. Notre ciel est bien couvert encore ce matin. Il va se dégager dans la journée à la faveur du Mistral. Eh oui, sur le secteur gardois. Il poussera les nuages donc en fin de journée. Une fin de journée qui sera plus lumineuse. Les épisodes pluvieux de cette nuit et de ce matin vous permettent quand même de respirer, de vivre mieux, car il fait moins chaud. Je dirais même qu'il fait frais. On attend à Beaucaire, Nîmes, Alès, aux environs de 24 degrés. Waouh, on n'avait pas vu ça depuis le mois de juin, dites donc. En Lozère, remettez la veste, les amis, à Mende, cet après-midi au plus chaud, je le dis bien, 28 degrés. C'est-à-dire qu'on baisse de plus de 10 degrés par rapport à hier. À Nasbinal, 14 degrés. On revient à des vraies températures pour Nasbinal. Et en ce moment, à la baraque des Bouviers, il fait 12 degrés.
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1: Ça y est, c'est presque l'automne, non, finalement. Non, on est le 9 septembre, 7h09, avec ici Gare Lozère, Étienne Dao. On se réveille ou on se rendort? Je sais pas, le grand sommeil.

0: envoûtant, le grand sommeil, Étienne Dao avec Ici Gare Lozère.
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0: 7h13, Marie-Ève Tomasini, dans une petite demi-heure, moins d'une demi-heure même, le Bamboléo, avec un cadeau encore exceptionnel à gagner ce matin.
3: Voilà, c'est un jeu qu'on vous soumet depuis notre rentrée, il y a à peu près quoi, 10 jours, 2 semaines maintenant, ouais, quasiment, c'est ça.
0: On a oublié.
3: Chico et Gypsy nous interprètent des titres, des chansons que nous connaissons par cœur, parce qu'on les diffuse sur Ici Gare Lozère. Le jeu consiste à trouver, par exemple, le titre, l'interprète, ou autre. Je vous poserai une question de type ou autre, si vous voulez.
0: Ah,
3: oui, tout à l'heure, oui.
0: Pour qu'est-ce gagner... que ça peut être?
3: Pour gagner vos places de corrida, pour la corrida de dimanche à Arles à 17h.
0: Vous voulez tousser? Vous voulez... voilà, c'est bon. Je sentais qu'il y avait un moment de... Encore un petit coup. C'est bon, vous avez terminé, vous avez toussé.
3: Voilà, merci. À 17h, la corrida avec, avec un cartel extraordinaire. Les taureaux de l'élevage français Pages Maillan face au matador Juan Leal, José Garrido, encore le Mexicain. C'est un petit coup de cœur. Diego San Román. Et c'est la première fois que les Pages Maillan font une corrida dans une première catégorie, dans une arène de première catégorie. C'est une corrida qu'on peut appeler de touriste.
0: Eh ben, place de corrida gagnée. Dans le Bamboléo, d'ici une vingtaine de minutes.
3: Et d'ici là, je vais mourir à côté.
0: Ouais, allez-y, voilà. Tousser un petit coup encore à côté, micro éteint. Dans un instant, mon œil, on va parler des prénoms les plus choisis à la maternité. Il y a des surprises, à tout de suite.
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0: Avant de vous offrir les invitations rugby pour encourager notre RCN, 7h16, mon œil, David Ossio. Bonjour David. Le nouveau top 20 des prénoms choisis en France sort demain. En tête, Louise et Gabriel, mais derrière, il y a du nouveau.
7: Oui, surtout chez les filles. Regardez. Esmé. Esmé entre à la 14e place. C'est un prénom qui était encore rare il y a quelques années. Pourquoi Esmé? On n'en a aucune dans l'histoire de France. Il n'y a pas de Saint Esmé à fêter au calendrier. En fait, c'est à cause d'une série à laquelle vous avez peut-être été accro.
8: Tout le monde a droit à la parole. Lève-toi, Esmé.
7: Vous l'avez entendu? Esmé, c'est la femme de John Shelby dans Peaky Blinders. Elle n'est pas la seule, il y a Alba aussi, 8e, l'héroïne des Demoiselles du Téléphone. Et puis Arya, évidemment, pour Game of Thrones. Les auteurs de l'officiel des prénoms parlent d'un véritable effet série. C'est intéressant parce qu'un prénom, on pense que c'est le choix le plus personnel qui soit. Pourtant, des milliers de parents finissent par choisir les mêmes au même moment. Les prénoms racontent une époque. Hier, ils étaient influencés par la religion, les romans, le cinéma, les chanteurs. Aujourd'hui, ce sont les séries. Et puis, il y a ceux qu'on croyait passer de mode et qui reviennent. Charles, par exemple. 1040 petits Charles nés l'an dernier. Si on ajoute Charlie, IE, Charlie, Y, la famille Charles se retrouverait carrément 6e du classement masculin. Pourquoi ce retour? Charlie et Charlie l'ont rajeuni, c'est vrai, mais les auteurs évoquent aussi un possible effet The Crown. Pendant des années, on a vu le prince Charles sur nos écrans avant de le voir devenir roi. Et finalement, même à 77 ans, Charles III peut encore faire des bébés, enfin des prénoms de bébés. En France, il y a un autre Charles qu'on voit beaucoup sur les écrans, De Gaulle. Un film, des séries, des documentaires, décidément, Charles fait encore de la résistance.
0: Il s'appelle pas Charles, votre fils, Marie-Ève?
3: Non.
0: Non, très bien. Ça aurait pu, hein, je sais pas. Je dis bon. Terrain minier, là, c'était terrain glissant.
3: C'est une autre tendance, moi, c'était une autre époque.
0: Très bien, taisez son prénom, vous n'êtes pas obligé de le donner. La météo, par contre, je la veux bien, on la veut bien.
3: Salut Pablo. Donc la météo, ça nous se présente plutôt un petit peu dans la foulée, dans la suite de ce qui s'est passé cette nuit, c'est-à-dire qu'on a encore quelques orages résiduels qui vont disparaître au profit du soleil. Les nuages vont partir. Merci le Mistral sur la plaine gardoise et merci également un vent de secteur plutôt ouest pour la Lozère. Voilà la situation, on va revenir à quelque chose de plus sec, mais surtout de plus frais.
0: Allez, j'ai deux invitations là dans les mains pour encourager les joueurs du RCN, nos joueurs qui affrontent Mauléon. C'est chez nous, hein, ça se passe à domicile au Stade Kaufmann ce samedi à 19h pour gagner vos places. Dites-nous qui est ce chanteur. Il a publié son album Imagine il y a 55 ans, jour pour jour, un 9 septembre 1971. C'est un ancien Beatles à l'époque. Vous avez le nom de cet artiste, le tube Imagine, pour gagner vos invitations pour encourager nos joueurs de rugby, le RCN à la maison au Stade Kaufmann. Le match de samedi à 19h, vos appels tout de suite au 04 66 21 36 37 à vos téléphones. C'est Waiba qui prend vos appels aujourd'hui, ce matin, pour ensuite retrouver l'un ou l'une d'entre vous au Stade Kaufmann ce week-end. Vanessa Paradis, Be My Baby.

0: Un son rétro, celui de Vanessa Paradis avec ici Garlozère, Be My Baby, 7h23. Un son rétro aussi à identifier ce matin pour gagner des invitations pour encourager notre RCN qui affronte Mauléon ce samedi à 19h au Stade Kaufmann. C'est du rugby. Régine de la Rouvière a très très envie de gagner ses places. En plus, ça va l'aider à patienter dans les bouchons parce que je crois qu'elle est sur la route. Bonjour Régine.
1: Oui, en effet, je suis dans les bouchons.
0: Ouais, vous allez où? Vous rendez où là pour aller partir travailler?
1: Alors, je vais jusqu'à Caissargues.
0: D'accord. Donc, vous empruntez quoi? C'est la 106 du coup, non? Que vous?
1: Oui, exactement.
0: Ah ben voilà, c'est traditionnel, 7h23. Il y a du monde sur la 106, un peu comme tous les matins. Alors, vous gagnez vos places pour encourager le RCN à condition de me dire qui est ce chanteur. On le réécoute, hein, Régine?
1: Oui.
0: L'album Imagine, le tube du même nom, disque sorti il y a 55 ans, jour pour jour, un 9 septembre 1971. J'ai donné un indice tout à l'heure, j'ai dit un ancien Beatles. Vous avez le nom de cet artiste, Régine ?
1: Oui, tout à fait, c'est John Lennon.
0: John Lennon, et effectivement, ce qui vous permet donc de gagner vos invitations pour vous régaler avec Eric, parce que je sais tout de votre vie. Eric, c'est votre conjoint, Régine, on est d'accord, hein ?
1: Oh oui, tout.
0: Bon, pas tout, j'espère. On a encore plusieurs saisons et plusieurs émissions d'ici matin pour apprendre à se connaître. Régine, bon, vous allez donc au Stade Kaufmann avec Eric, qui est votre conjoint et qui adore le rugby, tout comme vous. Bravo, merci Régine.
1: Merci beaucoup.
0: À bientôt. Bon courage sur la route. Au revoir.
1: Bonne journée. Au revoir.
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0: L'éco d'ici, l'économie de nos entreprises dans le Gard et en Lozère. Comment se porte la création et les métiers d'art chez nous, dans notre territoire, sur notre territoire? Pour en parler aujourd'hui, on reçoit un auteur, dessinateur et peintre qui s'appelle Paul Salomon. Après de nombreuses interventions au milieu scolaire et universitaire, il pose ses pinceaux à Saint-Dionysie. Il lance une école d'art au sein de la Maison pour tous. Bonjour Paul.
4: Bonjour.
0: Vous installez donc, je l'ai dit, à Saint-Dionysie, on est dans le Gard. Pourquoi ce choix géographique? Pourquoi une zone, on va dire, plutôt périurbaine et pas Nîmes, qui est pas si loin que ça de Saint-Dionysie?
4: Parce qu'en fait, j'aime cette région, tout simplement. Oui, effectivement, c'est proche de Nîmes, donc ça a un côté pratique. Saint-Dionysie, ça respire, il y a la nature. Mmh. Et Nîmes à côté, c'est un peu plus actif, donc c'est plutôt pratique. Et l'idée de poser l'école à Saint-Dionysie, c'est tout simplement parce que j'y vis. Donc voilà, et comme le secteur manque de ce genre de structure, ça semblait un petit peu évident, quoi, de le faire sur Saint-Dio.
0: Alors, comment ça se passe avec la mairie? Vous louez des locaux de la Maison pour tous, ou c'est un partenariat public-privé? Ça se passe comment pour cette ouverture d'école d'art?
4: Eh bien, en fait, la mairie met à disposition des locaux pour pouvoir développer l'école. La mairie me connaît déjà au travers de mon travail artistique d'auteur de bande dessinée, de travail dans l'animation, l'illustration, la peinture.
0: Oui, fait beaucoup de choses.
4: Et quand ils ont appris que je réalisais ce projet, ils m'ont soutenu dans cette démarche, et donc ils m'ont proposé de me mettre à disposition des locaux. Ouais.
0: Le matin, dans les conditions, on parle beaucoup de la santé des entreprises du Gard et de la Lozère. Quelle est la réalité économique aujourd'hui, dites-nous, pour un créateur indépendant ou un jeune qui veut se lancer comme ça dans l'illustration?
4: Moi, je vais plutôt être optimiste.
0: Oui.
4: c'est un petit peu l'idée. En fait, l'idée, c'est de montrer que rien n'est impossible. Moi, déjà, il y a 20 ans de ça en arrière, quand je me suis lancé dans ce secteur-là, on me disait que c'était quelque chose d'un petit peu onirique. Et en fait, moi, je suis là justement pour présenter aux jeunes quelque chose de concret, quelque chose qui existe et qui peut se faire. Après. Quand on est passionné, quand on y croit, quand on a envie, il n'y a aucune raison que ça ne se fasse pas. Dès lors où on a les bons outils, donc les compétences qui se développent, les contacts qu'il faut, il faut être accompagné.
0: C'est le bon mot, ça, accompagnement. C'est ce qui, je pense, caractérise votre projet. Votre école s'adresse aussi bien aux passionnés qu'à ceux qui visent donc les grandes écoles. Vous proposez pas seulement des cours de dessin, mais un accompagnement, voilà, complet sur la narration et le projet artistique. C'est une vraie approche globale. C'est une belle aventure aussi que vous entamez, Paul Salomon, cette école d'art, donc au sein de la Maison pour tous à Saint-Dionysie. C'est le mercredi, hein, on peut, voilà, c'est là aujourd'hui.
4: C'est ça, c'est le mercredi. Donc ça débutera aujourd'hui, voilà. En fin d'après-midi. Donc j'accompagne à la fois des groupes, mais aussi des élèves de manière individuelle pour pouvoir développer des projets pour rentrer dans des écoles ou même des projets professionnels. Donc tous les mercredis. Ouais.
0: Vous êtes auteur, dessinateur, peintre, vous faites pas de la photo, Paul, par hasard? Si, peut-être.
4: Forcément. En fait, l'image au sens large, il y a des codes. L'image a des codes, et en fait, la photo, la peinture, le dessin répond à ces codes.
5: Bah après, justement, tiens Paul, bonjour, je m'appelle Marie-Ève. Bonjour Paul, j'aime beaucoup ce que vous faites aussi. La photo, qu'est-ce que vous en faites? Parce qu'aujourd'hui, c'est du numérique, c'est dans le téléphone, c'est dans l'appareil. On fait le tri, mais après, on en fait quoi?
4: Eh ben moi, la photo, en fait, bon, déjà, rien ne remplace le regard de l'individu, de l'homme. Mais en fait, la photographie, je le vois quand je fais des reportages photos pour des projets, que ce soit de bande dessinée ou autre. Eh ben en fait, moi, ça va me permettre instantanément de recueillir un maximum d'images et ensuite de pouvoir les trier et les interpréter. Donc quelque chose qu'on ne peut pas faire humainement, c'est-à-dire mitrailler d'images, que ce soit des paysages, que ce soit des êtres humains, bah, la photographie va me permettre, c'est un outil, hein, ça va me permettre, quand elle est apparue aux alentours du XVIIIe siècle, les peintres, déjà, je pense à Courbet, s'en servaient, hein, pour pouvoir faire ses portraits, pour pouvoir faire ses paysages.
0: Oui, parce que Marie-Ève, en fait, vous demandez ça va être le sujet de l'émission avec elle à partir de 9h.
5: Qu'est-ce qu'on fait de nos photos?
0: Quand
5: on s'en sert pas pour un outil, quoi, voilà, pour travailler derrière, qu'est-ce qu'on en fait toutes ces photos, justement numérisées? Est-ce que dans 20 ans on aura l'album photo sur la clé USB? Moi je sais pas. Merci ouais. Paul, merci beaucoup.
0: Merci
5: en tout
0: Paul
5: cas.
0: D'être passé dans l'écho d'ici. À bientôt.
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0: Bon mercredi, bienvenue.
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0: L'essentiel de l'info, Quentin Pérez de Tudela.
6: Des orages après que le mercure est monté hier jusqu'à 35 degrés dans certaines salles de classe à Nîmes. Les cours ont été suspendus dans 3 lycées. Dodé, Philippe Lamour et Dioda. Les élèves doivent normalement retourner en classe aujourd'hui. Une canicule qui a, cela dit, peut-être eu un seul effet positif dans le Gard. La récolte des olives qui vient de débuter et qui s'annonce exceptionnelle. Ici, Gare Lozère a pu le vérifier à Saint-Gilles. Reportage après 90 secondes d'infos en France et dans le monde avec Valentine Lottès.
7: Un mois de revenus dépensés chaque année à la pompe. 5 millions de ménages en France se trouvent dans cette situation selon l'INSEE et les prix du carburant grimpent encore ce matin. 2,29 € en moyenne le litre de gazole. 2,12 € pour le sans-plomb 95 E10. Les distributeurs sont convoqués à Bercy aujourd'hui. Son téléphone, grave danger, ne l'a pas sauvé. Une femme de 40 ans a été retrouvée morte hier matin près de Toulouse, près de son corps. L'homme, à cause duquel le dispositif d'alerte lui a été fourni, son ex-conjoint, gravement blessé à la tête avec un pistolet sur lui. Acte 2 dans l'affaire des assistants parlementaires européens du Modem. Le dossier est jugé en appel à partir d'aujourd'hui, avec sur le banc 10 anciens cadres du parti et François Bayrou, relaxé en première instance au bénéfice du doute. 2000 participants, 120 pays représentés, le tout premier sommet mondial sur l'espace commence aujourd'hui à Paris. Sous la verrière du Grand Palais, sans acteur majeur, l'américain SpaceX est absent. Nous avons trouvé les grands gagnants de cet été caniculaire, les producteurs d'olives. Dans le Gard notamment, on se dirige vers une récolte record de pitcholine et de luxe selon les professionnels. Le LOSC s'effondre en Ligue des Champions de foot avec 2 buts encaissés et 1 carton rouge en 7 minutes de match. Défaite de Lille hier soir, 3-2 face au Betis Séville. Le PSG entre en piste ce soir face au Slovan Bratislava. Le coup d'envoi du match, c'est à 21h.
6: Vous avez suffoqué tout l'été, le plus chaud jamais enregistré en France. Vous avez mal dormi pendant les grandes vacances qui n'ont pas été reposantes à cause des fortes chaleurs. Pourtant, elles ont été très positif, ah oui, difficile à croire, mais c'est pourtant bien vrai, non pas pour nous,
0: non,
6: mais Valentine Lethès vient de le rappeler, pour les oliveraies, la récolte des Luc, Picholine et autres olives de bouche vient de débuter dans le Gard, et elle s'annonce donc exceptionnelle cette année, comme par exemple à Saint-Gilles, sur l'exploitation Jean-Jean, comme l'a constaté Antoine Liffaut, de quoi se réconcilier, faire un peu la paix avec la canicule sous les oliviers. Reportage.
8: Des branches alourdies par des dizaines d'olives.
9: Cette année, je vois qu'il y avait plus.
8: Son panier autour du cou, Hassan fait les récoltes partout en France depuis 20 ans.
10: C'est l'année où vous voyez le plus d'olives, vous ?
9: Oui, oui. Surtout dans cette région, je vois qu'il y avait plus.
8: Depuis lundi, il cueille là les picholines, une par une, emblématiques du Gard, l'immense majorité des olives qui poussent sur les 10 000 arbres autour de nous.
9: Faut pas les tirer avec la branche. Après, il y a des endroits qu'on fait à la machine, mais là, on le fait juste comme ça. Là, non. C'est pas pour l'huile, ça.
8: Parce que la récolte pour l'huile d'olive doit-elle commencer mi-octobre ? Mais déjà là, le co-gérant à côté, Hugo Jean-Jean, a le sourire quand il fait les comptes.
11: On tourne en moyenne, je dirais, entre 70 et 80 tonnes par an. Je pense que c'est une saison correcte. Notre record, ça a été 130 tonnes.
8: Cette année, vous visez combien de tonnes ?
11: Cette année, on vise les 150 tonnes.
8: Donc, record potentiellement pulvérisé.
11: Potentiellement pulvérisé. Après, tant que c'est pas ramassé, on sait jamais ce qui peut se passer en fonction de la pluie. S'il pleut, on peut pas ramasser. Donc, ça aussi, ça joue beaucoup sur la météo.
8: La météo, sa meilleure alliée cette année, parce que le soleil cuisant de l'été a fait fuir les mouches d'olive.
11: Alors, les mouches, c'est pas du tout les mouches qu'on voit au quotidien. C'est un petit insecte, un peu comme une fourmi avec des ailes, qui va pondre un ver, du coup, dans le noyau d'olive. L'olive va pourrir de l'intérieur. Et après, l'olive va tomber. Même si elle est ramassée, ça donne vraiment de la qualité mauvaise.
8: Les parents, les grands-parents d'Hugo, des oléiculteurs aussi, s'en souviennent.
11: Mes parents me disaient qu'il y a 4-5 ans, il y avait énormément de mouches et il fallait vraiment traiter constamment à l'argile.
8: S'il ne voit pas les mouches depuis le début de l'été, Hugo Jean-Jean redoute la baisse des températures.
11: Dès qu'il fait au-dessus de 30 degrés, normalement, il ne devrait pas y en avoir. Et en dessous, dès qu'on passe les 25-20, là, c'est leur température de prédilection pour elle. Et là, c'est la catastrophe.
8: Même si ces arbres sont irrigués, cet oléiculteur de 23 ans voit en eux comme un moyen de résister demain à la sécheresse.
11: Dans les pays extrêmement chauds, maghrébins, par exemple, le Maroc, il y en a énormément. Ils n'ont pas forcément l'irrigation. Et c'est un olivier qui a un fort caractère, qui tient dans le temps.
8: À l'entrée de son oliveraie, un arbre pas comme les autres, plus gros, beaucoup plus vieux, 800 ans. Hugo Jean-Jean l'a donc toujours connu et me dit qu'il n'a jamais donné autant d'olives.
6: 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Et puis à la une également ce matin, cette mobilisation des buralistes à Salon de Provence. Une cinquantaine de gardois a prévu de faire le déplacement pour protester contre la hausse de la fiscalité et la hausse des prix du tabac. La patronne de la Fédération des buralistes du Gard est avec nous pour en parler à 7h45. Je crois d'ailleurs normalement qu'il faut dire Salon Provence et Lançon Provence. Il n'y a pas le 2 au milieu.
5: Un salon de Provence, je vous le confirme, c'est Salon de Provence.
0: Voilà, ouais. Bon, de toute façon, c'est pas notre département. Donc.
5: Exactement, c'est ce que j'allais vous dire. On s'en fout. On s'en moque, c'est pas dans le 30. Voilà.
0: On embrasse nos amis des Bouches-du-Rhône.
5: Enfin, elle est tombée, hein, la pluie. Voilà, enfin, on va respirer. C'est beaucoup plus frais. Ça pègue encore un petit peu ce matin.

0: c'est toujours aussi bien, quoi.
1: C'est ça, ça fait rêver.
0: Chico les Gypsy nous interprètent les grands classiques. Voilà, c'est nos copains, ils sont venus dans le studio interpréter des chansons que vous connaissez. Le jeu consiste à trouver soit un interprète, soit un titre, soit autre chose.
1: Alors, autre chose. Matin, c'est quoi ce mot autre chose, Marielle?
0: Ce matin, c'est le autre chose que vous allez trouver. Le titre qui est joué par les Chico ce matin, ouais, c'est un titre qui appartient à une comédie musicale.
1: Ah.
0: Je vous demande le titre de la comédie musicale.
1: Pour gagner quoi?
0: Pour gagner vos billets pour la corrida de dimanche à Arles, dimanche 17h. Et le cartel, mes amis, mes quel cartel des taureaux issus de l'élevage français Pagès Maillon face au matador Juan Leal, Roser Garrido ou encore Diego San Román. Vous écoutez bien le titre interprété par les Chico et je vous demande à quelle comédie musicale il appartient.

0: Netflix cette version.
1: Ça vous dit quelque chose, hein? Ça vous dit quelque chose. Il faut trouver donc la comédie musicale auquel appartient ce titre, interprété par Checo El Gypsy. Bravo si vous trouvez. Courage pour la recherche. Vous avez quelques minutes devant vous.
0: On a déjà des appels, Marie-Ève. Hein. Ouaïba a déjà du boulot, donc ça apparemment. Comédie musicale des années 2000, je me suis autorisé, ça suffit.
1: On dit rien. Ça suffit, non?
0: Oh, il y en a eu beaucoup dans les années 2000 en même temps.
1: Arrêtez, hein. Quoi. Arrêtez.
0: Il y en a eu beaucoup.
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0: 04 66 21 36 37 pour gagner donc vos invitations Corrida. 7h38, les Bee Gees, You Should Be Dancing.

0: début de journée hyper festif avec la musique d'Issy Garloser à 7h42, les Bee Gees, You Shall Be Dancing.
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0: Et Marie-Ève Tomasini pour le Bamboléo. Je crois qu'on a un potentiel gagnant, une potentielle gagnante.
3: Non, mais c'est Angèle. Écoutez, Angèle, elle m'a tout dit hors antenne. Ça va bien, Angèle?
4: Ça va et vous?
3: Oh, mais moi, je suis ravie de vous faire plaisir. Je crois que je vous fais plaisir avec ces places de corrida hein, pour dimanche.
4: Exactement, je suis ravie, j'avais vraiment hâte d'y aller.
3: Alors, c'est la Feria du Riz. Dimanche, je regarde ma boule de cristal météorologique. Il va faire 32 degrés, il y a du soleil.
4: Ah bah alors là, c'est génial, parce que le temps d'aujourd'hui, c'est pas ça.
3: Non, mais ça y est, il vaut mieux que ce soit aujourd'hui plutôt que ce week-end pendant la Feria.
4: Exactement.
3: Vous irez donc voir cette corrida à 17h avec les Pagès Maillans, ces jolis taureaux français, avec Juan Leal, José Garrido, Diego San Román, le Mexicain. Si vous êtes capable de me dire à quelle comédie musicale appartenait le titre interprété par Chico tout à l'heure.
4: Alors, il me semble que c'est les 10 commandements.
3: On vérifie, je crois que le titre même, c'était La peine maximum. Mais que Dieu me pardonne. Vous savez qui est-ce qui le chantait dans la comédie musicale? Il s'appelle Pablo Villafranca. Oui, non, on l'a carrément oublié.
0: Oui, un peu quand même.
3: Mais c'est une jolie voix. Oui, mais c'est une jolie voix, c'est dommage. C'est Pascal Obispo qui avait écrit les paroles pour les 10 commandements. Bah écoutez, moi je suis ravie, vous allez faire de belles photos dimanche, c'est chouette.
4: Ah oui, vraiment.
3: Ouais, vous serez bien.
4: San Román, c'est parti.
3: Ah, vous aussi, vous avez un petit coup de cœur.
4: Ah, pour les Mexicains, bah oui.
3: Ah oui, bah oui, forcément. Hein. Les photos, vous en faites quoi une fois qu'elles sont dans votre téléphone et que vous les avez peut-être transférées sur l'ordi ou une clé USB, vous en faites quoi?
4: Dans le cloud, mais c'est vrai que je les imprime pas, je fais pas d'album photo et c'est dommage.
3: Oh, bah il faut renouveler hein, avec l'habitude des albums. Hein.
4: Il faut parce que c'est génial après de les prêter plus tard.
3: Bah exactement, voilà, c'est la mémoire. Ce sont des trésors précieux, nos petites photos. Merci, exactement. Je vous souhaite une belle corrida, une belle feria, Angèle. Merci beaucoup.
4: Bonne journée.
3: Au revoir.
0: Oui, vous lui demandez ça, Marie-Ève, parce que à 9h, c'est le sujet de votre émission aussi.
3: Exactement,
0: hein.
3: Ici c'est vous. Qu'est-ce que vous faites de vos photos?
0: Ouais, eh ben, vous pouvez réagir dès maintenant, comme elle vient de le faire, Angèle, via un petit message vocal sur WhatsApp, 04 66 21 36 37, et très très rapide.
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0: 7h46, la présidente de la Fédération des buralistes du Gard est votre invitée, Quentin.
13: Oui, bonjour Ghislaine Mazoyer.
14: Bonjour.
13: Merci d'être avec nous avant de monter dans le bus qui doit vous emmener à Salon de Provence. Vous avez prévu de manifester hein, aujourd'hui pour une raison simple.
14: Oui, c'est une mobilisation.
13: Ouais. Le tabac, c'est pas bon pour la santé, mais c'est très bon pour le budget. Le gouvernement est en train de préparer celui de 2027. Et pour faire entrer de l'argent dans les caisses, il pourrait augmenter la fiscalité sur le tabac. Pourquoi? Avez-vous de bonnes raisons de le penser?
14: Pardon, excusez-moi.
13: Pourquoi est-ce que vous avez de bonnes raisons de penser que le gouvernement pourrait augmenter la fiscalité sur le tabac?
14: Eh bien déjà, d'une part, chaque année, on a un ajustement du prix du tabac dû à l'inflation. Donc c'est systématique. Et ça, ben, chaque année au mois de janvier, on nous dit, ben voilà, l'inflation s'étend, donc le tabac va augmenter de 20-30 centimes en fonction du taux d'inflation. Donc ça, on le sait.
13: Une augmentation, elle s'accompagne nécessairement d'une hausse de la fiscalité.
14: C'est ça. Ouais. Donc nous, notre crainte, c'est ça. Et on n'en veut plus. On veut vraiment un gel. Mais quand on dit un gel de la fiscalité, c'est le gel complet. C'est pas nous dire, ah ben oui, mais il y a l'inflation, vous comprenez, on est quand même obligé d'augmenter de 20 centimes. C'est pas une augmentation. Mmh. Mais pour nous, c'est une augmentation dans tous les cas.
8: Et bien justement, Gisèle Mazoyer.
14: Le terme n'est pas le même, mais c'est une augmentation quand même.
8: Soyons concrets. Un paquet de tabac, en moyenne, un paquet de cigarettes, c'est 13 euros. Et sur ces 13 euros, qu'est-ce qui finit concrètement dans votre poche et dans celle de l'État ?
14: 1 euro. Et 81% pour l'État. Et 1 euro pour les fournisseurs et fabricants.
8: D'accord. Voilà. Donc, en fait, il y a 11 euros qui finit aujourd'hui dans la poche de l'État.
14: Voilà, c'est ça, 10 euros. Ouais.
8: C'est énorme.
14: Voilà. Ben oui.
8: Bon, cette hausse de la fiscalité, elle pourrait s'accompagner, elle est hypothétique encore, cette hausse de la fiscalité, elle pourrait s'accompagner, donc vous le dites, d'une hausse des prix liée à l'inflation, mais est-ce qu'elle pourrait ne pas vous profiter aussi un petit peu, cette hausse ? Gisèle Mazoyer, est-ce que vous nous entendez ?
14: Oui, mais nous, on espère, et aujourd'hui, si on fait cette mobilisation, c'est pour ça, c'est pour qu'on n'ait pas cette hausse, parce que non, elle ne nous profite pas. Quand on voit les prix dans les autres pays, si on continue à augmenter comme ça, du tabac, on n'en vendra plus. Hein, faut pas rêver. Hein.
8: Mmh. Parce que ça pose deux problèmes, alors, cette hausse de la fiscalité et cette augmentation de prix. On va les prendre dans l'ordre. Le premier, c'est que ça pousse les Français à acheter du tabac sous le manteau. Du tabac de contrebande.
14: Oui, de contrebande, de contrefaçon, en Espagne, dans les épiceries de nuit, où ils veulent.
8: Oui. Et ça, vous en voyez de plus en plus des clients qui vous disent « Moi, je viens plus chez vous parce que... »
14: Ah ben oui. Aujourd'hui, on a presque la moitié de notre clientèle qui s'en va ailleurs. Et on nous dit aussi, et ça c'est réel, un paquet sur deux est acheté hors du réseau. C'est le système des brouilles. Quand un produit est trop cher, on va l'acheter ailleurs. Hein, on le sait très bien. On ne peut pas blâmer le client par rapport à ça. C'est l'État qui est responsable de ça, ce n'est pas le client.
8: Je ne comprends pas très bien. Un paquet sur deux provient du tabac de contrebande.
14: De contrebande, simplement l'Espagne.
8: Ouais.
14: Les gens vont en Espagne, pour nous c'est l'Espagne, pour d'autres ça sera l'Italie, mais c'est les paquets qui sont vendus complètement dans d'autres pays. Donc l'État veut lutter contre le tabac pour la santé publique, mais elle est où là ? Il est où le système de santé publique ? Il n'y en a pas. Ça, c'est à 2 heures d'ici et j'achète mon tabac.
8: Ça c'est le deuxième problème, hein, l'achat de tabac à l'étranger. Et ce que vous dites, c'est qu'avec ces cartouches, le gouvernement se met des balles dans le pied.
14: Complètement, puisqu'il s'assoit sur autant de taxes qu'il n'a pas. Voilà. Bon. Il ne rentre pas. Il veut de l'argent. S'il veut de l'argent, il n'a qu'à essayer de rétablir les choses de façon à ce que le tabac soit vendu que dans le circuit légal et pas ailleurs.
8: Qu'est-ce que vous réclamez concrètement ?
14: Nous, ce qu'on réclame surtout, c'est qu'on arrête d'augmenter le tabac. On ne veut pas, au mois de janvier, voir une augmentation des prix comme on voit depuis des années. C'est systématique. Ça fait des années. Alors, on nous dit le tabac n'augmente pas, mais si il augmente... Et même si c'est 20 centimes, c'est toujours 20 centimes de trop parce que les autres n'augmentent pas. Et puis peut-être aussi, pourquoi pas, une hausse de notre rémunération parce qu'aujourd'hui, 1 euro par paquet de cigarettes, je vous assure qu'il faut en vendre. Hein.
8: Mmh.
14: Et comme on en vend de moins en moins, ben voilà.
8: Mais le côté positif dans tout ça, quand même, Ghislaine Mazoyer, c'est que vous avez un monopole sur la vente du tabac en France.
14: Alors on a un monopole, mais franchement, le monopole aujourd'hui, il est où ? Quand vous voyez qu'un paquet sur deux est vendu ailleurs, il est où notre monopole ? Vous savez qu'on paye un droit de licence pour conserver ce monopole ? On a un droit de licence qui est de 28% du brut du tabac. Mais il nous sert à quoi ce droit de licence ? Normalement, il doit nous protéger. C'est-à-dire que c'est comme si demain, vous avez une boutique Yves Rocher, eh ben, elle paye un droit pour être là. Eh ben, nous, c'est pareil, on a un droit de licence, on a un contrat de gérance, mais à ce jour, je ne sais pas à quoi il nous sert. Je ne sais pas. Bon, je me pose la question.
8: Qu'est-ce que vous demandez au gouvernement justement pour peut-être éviter à vos clients de partir à l'étranger pour se fournir en cartouches de tabac ?
14: Eh bien, arrêter d'augmenter les prix jusqu'à ce que peut-être les autres pays augmentent aussi de leur côté de façon à ce qu'il y ait moins d'écart entre nous. On le voit, la Belgique a augmenté ses prix et tous nos collègues frontaliers de la Belgique ont retrouvé des chiffres acceptables.
8: Donc peut-être une harmonisation à l'échelle européenne sur le...
14: Alors, une harmonisation, c'est compliqué.
8: Oui.
14: Mais tout au moins, attendons, avant d'augmenter chez nous, que les autres pays augmentent aussi. Parce que quand on voit l'Espagne où on a des paquets encore à 5 euros, et même moins, c'est pas possible, quoi. C'est pas possible.
8: Bon,
14: on peut plus. On est arrivé à un point de... Plus.
8: Gisèle Mazoyer, je vous remercie beaucoup d'avoir été avec nous ce matin, présidente de la Fédération des Buralistes du Gard, attendue donc avec 600 de vos collègues à Salon de Provence tout à l'heure pour une nouvelle manifestation qui doit débuter donc à 8h. Une autre mobilisation aura lieu, celle-là, à Vernon dans l'Eure, c'est le fief de Sébastien Lecornu, évidemment le Premier ministre. Merci beaucoup à vous.
14: Merci à vous, au revoir.
0: 7h52, on salue Agnès qui habite Fontanès, c'est juste au-dessus de Sommières, qui nous écrit sur la page Facebook ici Garlozère. Agnès nous dit déjà bonjour l'équipe, c'est bien, elle est polie. Elle nous donne 20 degrés ce matin là en ce moment à Fontanès, un petit peu de pluie, c'est bon pour le potager, les fleurs et aussi pour nous, enfin de la fraîcheur. Météo complète avec Marie-Ève après Charlotte Cardin. Tant pis pour elle avec ici Garlozère.

0: Bon mercredi matin avec ici Garloser, Charlotte Cardin à l'instant. Et tant mieux pour tout le monde, il pleut.
1: Ah, il pleut encore un petit peu, ensuite il y aura des nuages qui vont masquer un peu les rayons du soleil, mais le reste de la semaine sera bien sec, hein, jusqu'à dimanche, il n'y a aucun souci. On profite de cette pluie et par la même occasion des chutes de température. Écoutez, en fin de journée, il va faire 24 degrés sur la plaine gardoise jusqu'à Alès, 22 sur Florac. On attend en Asbinal 14 degrés, je parle bien de température maximum, donc c'est pas mal du tout. Côté conditions de circulation, nous arrivons à cette heure-là, à 5 minutes de 8 heures, à un trafic plutôt dense aux agglomérations, même sur Uzès, il y a du monde, figurez-vous les amis. À Alès, la rocade, évidemment, et le centre-ville. Nîmes, on fait pareil avec le périph' et le centre-ville, que l'on arrive par la 106 ou par la 40, c'est-à-dire par Caveyrac ou par la route des canaux. Vous n'êtes pas tout seul au volant, les amis. On vous accompagne, c'est sûr. Il y a d'autres voitures aussi, donc là, c'est patience, hein.
0: Il pleut, c'est exceptionnel. Vous allez peut-être prendre la pluie en photo d'ailleurs. C'est tellement mémorable.
1: Oui, ça peut le faire. Alors, il faut une petite ouverture d'objectif un peu particulier pour la pluie. Parce que sinon, on chope juste des petites traînées comme ça. Donc
0: C'est vrai, vous n'avez pas tort. Je n'avais pas pensé à ça.
1: Bah oui.
0: Un vrai appareil photo.
1: Mais même photos... avec le téléphone, maintenant, on peut y arriver.
0: Vous allez m'apprendre, Marie-Ève. Les photos, on va en parler avec vous à partir de 9h.
1: À partir de 9h, je vous pose la question. Qu'est-ce que vous faites de vos photos, que ce soit 200 ou 5000 que vous avez entassées dans votre téléphone, des souvenirs de vacances, des souvenirs, peut-être, et on en parlait tout à l'heure, de corrida, de pluie qui tombe. Qu'est-ce que vous en faites? Alors, vous les stockez, vous allez me dire, mais est-ce qu'on peut les tirer en papier? Est-ce qu'on va faire des albums? Est-ce qu'on va les garder pour les 20 ans qui viennent? En se disant, oui, mais sur la clé USB, c'est pareil. On ne partage pas de la même façon hein, le trésor précieux qu'est la photo.
0: Vos réactions, donc dès maintenant via le WhatsApp, qu'est-ce que vous faites avec vos photos? Si vous prenez encore des photos, est-ce que vous les rangez? Message vocal au 04 66 21 36 37.
1: Ou en direct tout à l'heure, au même numéro de téléphone à partir de 9h. J'aurai le plaisir de recevoir le Musée de la Romanité aussi, qui fait un appel à vous justement à ces photos souvenirs.
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0: 7h58, un peu d'histoire avant l'actu de 8h dans 2 minutes avec vous, Stéphane Bern. Bonjour Stéphane, ce matin on voyage au temps où un ministre quitte Paris, non pas en train, ni en avion, ni même à cheval, mais en ballon.
5: En pleine guerre contre la Prusse, un homme d'État choisit le moyen le plus improbable pour quitter la capitale assiégée, s'envoler. Nous sommes le 7 octobre 1870, en pleine guerre franco-prussienne. Depuis plusieurs semaines déjà, Paris est encerclé. Les troupes ennemies assiègent la capitale et la ville est coupée du monde. Mais à l'intérieur, une partie du gouvernement de défense nationale est bloquée. Parmi eux, un jeune ministre plein d'énergie, Léon Gambetta. Ministre de l'Intérieur, il comprend très vite qu'il ne peut pas jouer son rôle s'il reste enfermé à Paris. Il faut dire qu'à l'époque, on n'avait pas encore inventé le télétravail ou les visioconférences.
6: Les envahisseurs barbares, ça vous dit rien?
7: La réunion de bataille hier soir, il ne me semblait pas vous avoir vu roupiller pourtant.
5: Car sa mission est ailleurs, à Tours, ville depuis laquelle il doit organiser la défense du pays et coordonner la résistance contre l'envahisseur. Oui, mais alors, comment franchir les lignes ennemies? Par les airs. Le 7 octobre, Gambetta embarque à bord de l'Armand Barbès.
8: C'est l'histoire d'une montgolfière.
5: Le pari un peu fou. Pendant plusieurs heures, le ministre survole la France en guerre. Il doit éviter les tirs des Prussiens et dépend entièrement du vent. Bon, sauf que ce jour-là, la météo n'est pas coopérative.
9: Mesdames et messieurs, ici votre capitaine, nous traversons actuellement une zone de turbulence.
5: Le ballon dérive et l'équipage atterrit en début d'après-midi à Épineuse, à 100 km au nord de Paris.
10: Faites demi-tour.
5: Épineuse, un nom prédestiné pour une virée compliquée. Gambetta reprend la route par voie terrestre et rejoint Tours deux jours plus tard, où il exhorte aussitôt la population à prendre les armes. Finalement, la stratégie de Gambetta pour fuir Paris était comme le moyen de locomotion retenu, très gonflé.
0: Et en parlant de Gambetta, le boulevard Gambetta à Nîmes est très chargé en ce moment. Point circulation, point météo, juste après le journal de 8h.
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0: Soyez tous et toutes les bienvenus, merci de nous faire confiance, 8h.
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0: Le journal de ce mercredi 9 septembre avec vous, Quentin Perras de Tudela. Bonjour.
6: Bonjour Sylvestre. Il a rassemblé ses soutiens au Parnasse hier à Nîmes. Vincent Bouger a fait un bilan hier, 6 mois après son élection, devant 1500 personnes. Le nouveau maire a notamment présenté les résultats de son opération Bonjour Nîmes. À 7 reprises, il est allé rencontrer des habitants pour mieux cerner leurs attentes. 2500 Nîmois au total ont été sondés. Et ce qu'il en ressort, Maya Baldoro-Frodon, c'est que la propreté fait partie des sujets en tête de leurs priorités, hein, Maya?
10: Oui, ça fait même l'unanimité chez ces Nîmoises.
11: Il y a des encombrants de partout, dans tous les ruelles.
10: Vous habitez dans quel quartier, vous, de Nîmes?
11: Chemamba, d'Avignon. Et même devant notre immeuble, il y a des encombrants de partout. Parce qu'il y a des gens, en fait, par rapport à la déchetterie, ils n'y vont pas.
12: Il y a beaucoup de caca de chien à Rue de Guérison.
13: Dans le secteur de la route de Beaucaire. Une ville sale, donc, dans les quartiers et dans le centre-ville, selon une habitante de l'Écusson, des rats, la nuit, au pied de la maison carrée.
14: Mais c'est vrai que la ville est sale. La ville est sale parce que les Nîmois la salissent.
13: François Segui, adjoint à la propreté.
14: Moi, il faut dire les choses. Moi, je n'ai pas de langue de bois. Hein. La propreté, c'est l'affaire de tous.
13: Alors, pour encourager les Nîmois à agir, la municipalité a un plan d'attaque.
14: Le plus important, c'est le premier déchet. Comme le déchet attire le déchet, il faut que le premier déchet soit enlevé. Donc, on va mettre un numéro unique pour Nîmes, quel que soit le déchet, pour appeler. Et c'est le numéro unique qui dira si on envoie des encombrants ou on envoie...
13: Le numéro Allonyme Propre, c'est son nom, sera actif dès le mois de janvier. En attendant, la ville continue d'expérimenter des abris-bacs, quartier Gambetta, des points de collecte des ordures ménagères. 15 de plus doivent encore être déployés.
6: Le maire de Nîmes qui a réitéré par ailleurs cette promesse hier, rénover 6 écoles tous les ans d'ici la fin de son mandat, notamment pour les aider à faire face à la canicule, qui a poussé hier 3 établissements à suspendre leurs cours, les lycées Gioda Dodé et Philippe Lamour, où enseigne Jérôme Amicel, secrétaire dans le Gard du syndicat SNES-FSU.
15: Notre lycée avait des pare-soleils entre les bâtiments. Ça a été enlevé il y a plusieurs années par le conseil régional sans avoir jamais été remplacé. On a des salles qui sont orientées au soleil, hein, soit à l'est, soit à l'ouest. Je vous laisse imaginer, en particulier en fin d'après-midi, les salles orientées à l'ouest, c'est intenable. Et donc, on a une faible isolation, des huisseries vétustes. Hein. Nous demandons de doter certaines pièces de climatisation, de doter les salles de cours de brasseurs d'air. Voilà, c'est moins coûteux qu'une climatisation et malgré tout, ça permettrait quand même d'apporter un peu de fraîcheur. Des adaptations de l'emploi du temps des élèves et des enseignants. L'idée, c'est que on arrive à sortir la liste adaptée aux températures de 1975 et qu'on prenne à bras le corps les problématiques du 21e siècle, donc en particulier le réchauffement climatique.
6: Et pour adapter leur lycée géré par la région Occitanie, le personnel de Philippe Lamour demande à rencontrer sa présidente Carole Lelga. Les cours doivent reprendre normalement aujourd'hui. Certains avaient déjà été suspendus lundi après-midi, mais chez nos voisins, dans deux lycées de l'Hérault, à Sète et à Montpellier. Dans ce contexte, des associations se mobilisent pour protéger la moindre parcelle boisée qui peut apporter de l'ombre, comme devant la piscine Nemosa, toujours à Nîmes. Elle sera bientôt alimentée par des panneaux solaires fixés sur une ombrière qui doit être installée à la place d'une vingtaine d'arbres. Ils seront replantés, assure la nouvelle majorité à la métropole de Nîmes. Mais Alain Roubineau, membre du groupe national de défense des arbres, nourrit quelques doutes.
16: Le projet qui nous a été communiqué comporte des compensations. Sauf que quand on voit comment Nîmes Métropole, la DGA Environnement Mobilité, traite les plantations et ensuite le patrimoine arboré de sa responsabilité, on peut s'inquiéter. On peut vraiment s'inquiéter. Planter dans cet espace qui, depuis 20 ans, est massacré par les véhicules qui n'ont pas à s'y garer, c'est impossible. Vous allez le faire, mais la racine ne va pas pouvoir se développer. Là, on n'a pas affaire à de la terre, on a affaire à un béton végétal. Vraiment, la nature, pour eux, c'est secondaire. C'est assez affligeant.
6: Et ce projet porté à la métropole de Nîmes par la précédente majorité coûterait 400 000 euros de pénalité s'il était abandonné, précise la nouvelle. Elle qui promet de replanter plus d'arbres et plus adaptés au réchauffement climatique. En tout cas, le thermomètre devrait baisser enfin aujourd'hui. Des orages, c'est nous, sont même attendus. Ce qui fait craindre au syndicat de Fibre Excellence à Tarascon que des produits produits chimiques ne se déversent dans le Rhône. Il demande de participer à la sécurisation de l'usine qui n'est plus assurée depuis son placement en liquidation judiciaire. 275 salariés se retrouvent sur le carreau. L'État a décidé hier de le réquisitionner. Ce site classé Céveso seuil bas. L'incendie au Bondon, une commune située au pied du mont Lozère, était hier soir en passe d'être fixé. Il avait parcouru 25 hectares de broussailles. 50 pompiers appuyés par une quinzaine de véhicules ont été dépêchés sur place. Et puis à Salon-de-Provence, une nouvelle manifestation de buralistes débute à l'instant. Une cinquantaine de gardois a fait le déplacement pour réclamer le gel des prix du tabac qui pourrait augmenter en janvier prochain. Le gouvernement pourrait aussi revoir à la hausse la fiscalité dans le cadre du budget 2027.
0: On parlait tout à l'heure des chaleurs extrêmes, mais elles ont peut-être eu un effet positif, Quentin.
6: Écoutez bien, surtout si vous êtes amateur de luc et de picholine. Vous voyez de quoi je veux parler.
0: Oui,
6: des olives, évidemment. La récolte vient de débuter dans le Gard et elle promet d'être assez exceptionnelle cette année à Saint-Gilles. Par exemple, à l'oliveraie Jean-Jean, où la mouche d'olive n'a pas sévi cette année grâce à la canicule. Hugo Jean-Jean est l'un de ses co-gérants.
17: Dès qu'il fait au-dessus de 30 degrés, normalement il ne devrait pas y en avoir. Et en dessous, dès qu'on passe les 25-20, là c'est leur température de prédilection pour elles. Et là, c'est la catastrophe. Alors les mouches, c'est pas du tout les mouches qu'on voit au quotidien. Ça s'appelle la mouche d'olive. Donc c'est bien spécifique. C'est un petit insecte, un peu comme une fourmi avec des ailes, qui va pondre un ver du coup dans le noyau d'olive. Et après, l'olive va pourrir de l'intérieur. Et après, l'olive va tomber. Même si elle est ramassée, ça donne vraiment de la qualité mauvaise. Mes parents me disaient qu'il y a 4-5 ans, il y avait énormément de mouches. Il fallait vraiment traiter constamment. À l'argile, l'olivier c'est un arbre de fort caractère qui évolue souvent dans des fortes chaleurs et par exemple je sais que dans les pays extrêmement chauds maghrébins, par exemple le Maroc, il y en a énormément, ils n'ont pas forcément d'irrigation mais les fortes chaleurs, ils y résistent quand même assez bien.
6: Hugo Jean-Jean, donc l'un des co-gérants de l'oliveraie Jean-Jean à Saint-Gilles, au micro d'Antoine Liffaut. Et puis avis aux fans de la marque à la pomme, 7 ans après Samsung, Apple doit présenter aujourd'hui son tout premier smartphone pliable, le premier modèle de l'ère du nouveau PDG du groupe, qui s'appelle John Ternus. Le groupe américain est aussi en retard sur l'intelligence artificielle et il doit faire la démonstration donc de l'intégration dans ses nouveaux appareils de son assistant Siri, remodelé grâce à la technologie de son rival Google, qui est prévu à l'automne.
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6: Marie-Ève Thomasini,
0: quelle est la météo, la météo de ce 9 septembre? Marie-Ève, la météo, pardon.
1: Ah, je suis sérieux aujourd'hui, je ne suis plus Falbala ni Evelyne Dalia, d'accord?
0: On change tous les jours, il faut surprendre.
1: Allez, la pluie encore en rendez-vous ce matin sur nos deux départements. Le ciel est toujours couvert jusqu'à la mi-journée. Il va se dégager grâce, par exemple, sur le Gard, grâce au Mistral, qui va pousser les nuages. Mais les épisodes pluvieux de ce matin, de cette nuit, d'hier, fin de journée, bah, ça nous fait baisser les températures. On aime ça, pas plus de 24 degrés sur la plaine gardoise, jusqu'au littoral. N'allez pas à la mer, aujourd'hui, c'est pas la peine. Le sable est mouillé et tout. Et puis
0: oui, ça colle, c'est
1: l'eau est froide. Oh. En Lozère, remettez la veste. Amande, 18 degrés. Je parle de Nasbinal également parce que 14 degrés au milieu de la journée, c'est pas mal. Hein. Voilà ce qui vous attend pour aujourd'hui. Et le week-end sera ensoleillé pour tous ceux qui voulaient faire la feria du riz, par exemple.
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0: J'adore la comptine, il pleut, il mouille, c'est la fête à la grenouille et ça fait du bien, c'est ce que je constate aussi en vous lisant sur notre page Facebook, nos réseaux sociaux, c'est unanimité. Hein. On a Heidi qui nous dit « Boudiou, que ça fait du bien, la faune et la flore respirent ». Vous êtes content, exprimez-vous, donnez-nous vos températures et puis postez vos photos, photos de la semaine, le week-end, avec un cadeau à gagner. Oui, je sais ce que c'est qu'une
6: rainette.
0: Oui, merci.

0: Dieu que c'est beau, un début de journée avec Ici Gare Lozère et Daniel Balavoine.
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0: Et Dieu que c'est bien de vous offrir des invitations foot, en l'occurrence des invitations pour supporter nos crocos. C'est face aux Troyens, face à l'Estac, le match de ce samedi à 18h aux Antonaï fera beau, une nouvelle chance de voir nos crocos à domicile. Les places se gagnent avant 8h30. Et puis on va parler photos avec vous, Marie-Ève, à partir de 9h. Qu'est-ce que vous faites de vos photos
3: c'est
0: quand
3: pas,
0: vous les
3: c'est
0: prenez
3: c'est pas incompatible d'aller aux Antonaï et prendre des photos aussi.
0: Ah non, il faut, parce que je suis quatrième victoire, j'en suis sûr.
3: Vous savez que dans votre téléphone, vous pouvez mettre, selon les marques, jusqu'à 5000 photos. Les photos, c'est un trésor précieux. Ça capture des moments tout aussi précieux, des souvenirs inoubliables, des moments de vacances, des moments intimes en famille. Qu'est-ce que vous en faites après? Alors vous allez me dire, bah tiens, je vous pose la question, Sylvestre, vous en faites quoi? Clé USB,
0: je les sauvegarde, oui, moi j'ai peur de les perdre. Voilà. Je vais pas en faire des vraies photos au papier, mais...
3: Imaginez, repensez à avant. C'est
0: avant,
3: pas dans
0: oui,
3: le style avant, c'était mieux, mais non. Avant on avait des albums
0: photos, c'est vrai.
3: Se transmettaient de génération en génération.
0: Oui, c'est vrai.
3: Voilà, alors qu'est-ce qu'on va faire de ces photos? Vous avez pas une idée, vous? Vous donnez votre avis justement du stockage de photos, de l'impression de photos, ou je sais pas, moi, tirer des photos en poster. Si vous avez une photo grosse comme ça, vous la tirez pas en poster, c'est fini ça. Mmh. 04 66 21 36 37, ou alors sur le WhatsApp avec un petit vocal, ça nous fait toujours plaisir.
0: Prenez en photo, tiens, la fausse lettre du fisc que vous avez peut-être reçue. On va en parler avec Audrey. Le rendez-vous anti-arnaque, c'est pas vrai, dans 30 secondes.
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0: 8h15, bonjour Aude Razo, c'est pas vrai, le rendez-vous anti-arnaque d'Ici Gare Lozère. Aude, vous nous alertez ce matin sur une fausse lettre du fisc qui arrive en ce moment dans les boîtes aux lettres.
6: Oui, et quand je dis boîte aux lettres, je ne parle pas des mails, je parle bien de la bonne vieille lettre en papier et de la bonne vieille boîte aux lettres devant chez nous ou dans le hall de notre immeuble. À quoi ressemble ce courrier? Je l'ai sous les yeux, plusieurs personnes l'ont relayé dernièrement sur les réseaux sociaux. Déjà, il fait très officiel. Il y a votre nom en haut à gauche, il y a écrit « Direction générale des finances publiques » en haut à droite, et je vois aussi écrit « Mise en demeure ». Ah, donc là on se met à transpirer et on vous met en demeure donc de déclarer vos actifs numériques, en clair votre crypto-monnaie. Si vous ne le faites pas, on vous menace d'une énorme amende, plusieurs milliers d'euros.
0: Mais je comprends pas, Aude, il est où le piège dans ce courrier?
6: Le piège, attention parce qu'il est très ingénieux, c'est le QR code qu'il y a en bas de la lettre et qui, selon l'escroc, va vous éviter cette énorme amende, va vous permettre de régulariser votre situation. Je m'arrête là-dessus. Un QR code, il faut toujours le prendre avec des pincettes, où qu'il soit, dans un courrier, sur un horodateur ou sur une borne de recharge. Quand vous flashez, quand vous scannez un QR code avec votre téléphone, c'est pour atterrir sur un site web. Et ce site web, c'est difficile de savoir au premier coup d'œil s'il est fiable ou pas. Donc soit vous êtes sûr, soit vous ne l'êtes pas. Et dans le doute, qu'est-ce qu'on fait? On s'abstient. Donc je reviens à mon faux courrier du fisc. Il a beau faire très sérieux, si vous avez vraiment de la crypto-monnaie à déclarer, ça se passe sur impots.gouv.fr lors de votre déclaration de revenus. Il n'y a pas d'histoire de QR code. Et si vous n'avez rien à déclarer, la lettre part à la poubelle et puis c'est tout.
0: Oui, c'est bien la poubelle aussi. Merci Aude. 8h17, la météo de ce mercredi 9 septembre. Ce matin, c'est pluvieux dans le Gard et en Lozère, Marie-Ève.
3: Voilà, la pluie va partir, mais elle va revenir mardi prochain. Non mais je vous le dis comme ça, voilà.
0: On a un petit peu de temps.
3: Non, je vais vous dire, le bon plan, c'est que le week-end, il est au soleil, oui. Mais pas trop chaud grâce à la pluie de cette nuit et de ce matin. Donc on ne dépasse pas les 24 degrés sur la partie gare concernée, c'est-à-dire le littoral jusqu'à Alès, hein, voilà, et la plaine gardoise. On est en dessous de 20 degrés sur la Lozère, les amis.
0: C'est fou, en
3: Nasbinale, 14 degrés. Nasbinale, 14 degrés. C'est l'endroit où il va falloir être aujourd'hui si vous avez trop souffert de la chaleur. Côté conditions de circulation, on est encore dans l'œil du cyclone, c'est-à-dire de la circulation très dense pour ceux qui vont bosser. Courage, les amis. On est avec vous. Évidemment, c'est toujours les agglomérations nîmoises et alésiennes qui sont concernées.
0: Allez, j'ai deux invitations au foot pour l'un ou l'une d'entre vous pour encourager nos crocos. Le match de ce week-end aux Antonins, c'est samedi à 18h. Nos footballeurs préférés qui affrontent donc les Troyens, l'Estac. Nouvelle chance de voir nos crocos à domicile. Une victoire, on l'espère reçue. Enfin, c'est même pas on l'espère. Il y aura une victoire pour nos crocos. Vous remportez vos places foot en nous donnant le nom de cette émission diffusée sur M6. C'est le générique.

Le générique est signé Michael Bublé, à qui on souhaite un bel anniversaire d'ailleurs aujourd'hui. Quelle est cette émission diffusée sur M6? Vous avez le nom. Vous nous appelez pour encourager nos crocos préférés. Trois victoires en trois matchs. Quatrième victoire peut-être ce week-end pour applaudir nos crocos aux Antonins. 04 66 21 36 37. Waiba prend vos appels et on profite de cet immense classique de Stevie Wonder, Pastime Paradise, avec ici Garlozer.

0: vous l'avez dit, il est magique hein, ce morceau, on s'en lasse pas. Pastime Paradise, Stevie Wonder, avec ici Garloser, 8h22. On accueille Noël qui habite Clarensac. Bonjour Noël.
1: Oui, bonjour.
0: Noël au féminin qui a très envie de gagner ses invitations. Bah, je vous comprends en même temps, hein, pour encourager nos crocos. Face à Troyes, face à l'Estac, c'est ce samedi à 18h aux Antonins. Alors vous allez assez régulièrement, vous, aux Antonins, Noël, enfin, quand vous pouvez, j'imagine.
1: C'est surtout mon mari qui y va.
0: Ouais, et vous l'accompagnez. Il s'appelle comment, votre mari?
1: Jean-Pascal,
0: qu'on salue. Il est peut-être avec vous à côté. Vous êtes où, Noël, en ce moment?
1: Non, il est parti chez son kiné, donc il est pas là.
0: Très bien. Il a bobo, Jean-Pascal. Faut le soigner. Faut le remettre en place.
1: Régulièrement, il va chez son kiné. Voilà.
0: Oui, bah, c'est normal.
1: C'est bien. Il s'entretient.
0: Oui, il a raison. Noël, moi je vous entretiens en vous donnant des invitations foot, parce que là vous allez peut-être vous faire mal. Hein. Vous allez crier, hurler, vous mettre debout, danser. Je l'espère.
1: On espère.
0: Alors, pour gagner vos invitations, Noël, il faut me donner le nom de cette émission diffusée sur M6. Je vous repasse le générique.

0: Alors le générique, il est signé du chanteur Michael Bublé, qui fête d'ailleurs son anniversaire en ce 9 septembre. Mais l'émission de M6, quel est le nom de cette émission d'après vous, Noël ?
1: L'amour est dans le pré.
0: L'amour est dans le pré, évidemment. Alors le générique avant, c'était un autre chanteur. Hein. C'était pas Michael Bublé. C'était James Blunt, mais ça a changé. On l'aime aussi, et très très dansant, très positif ce générique. L'amour est dans le pré. Noël, ça vous arrive de regarder à la télé parfois ?
1: Très souvent.
0: Oui, ça a repris là. Ça a repris il y a quelques semaines.
1: Ouais, très souvent.
0: Moi aussi, j'aime beaucoup cette émission. Noël, bravo. Vous serez donc aux Antonins, pas devant la télé à 18h ce samedi, aux Antonins.
1: Merci.
0: Pour supporter nos crocos. Je vous remercie, Noël.
1: Dites-moi. Oui, je repasse l'antenne.
0: Oui, on vous explique tout hors antenne, vous inquiétez pas.
1: Merci beaucoup. Ici
0: Garlozère,
1: merci.
0: À bientôt.
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0: 8h24, les gens d'ici, ces hommes, ces femmes qui font notre Gard, notre Lozère, qui ont quelque chose de particulier et qu'on vous présente chaque matin avec Ici Gard Lozère et Céride Bellic ce matin. Bonjour Céride, vous êtes avec une artiste qui est tout à l'est du Gard, à la créativité débordante.
4: Et franchement, elle a de quoi être inspirée, vu où elle est installée, Sylvestre. Ça va vous rendre jaloux, elle est à Valabrègue, petit village charmant sur les bords du Rhône, à la frontière avec le Vaucluse. C'est l'une des céramistes les plus talentueuses du département. Elle s'appelle Manon Ducresse, la trentaine tout juste, une gardoise pur jus dans la com et la gestion de base et qui a changé de destinée il y a quelques années. Tout part d'un moment plutôt anodin et qui se transforme en moment spirituel. Expliquez-nous, Manon.
5: Pour vous situer, j'étais dans mon appartement en été et en fait c'était vraiment une bulle d'introspection. Et j'ai cherché et je sais même pas comment l'expliquer. C'était je savais que ça allait être ça, quoi. Je me suis pas posé la question de savoir est-ce que ça fonctionnerait, est-ce que ça me plairait, est-ce que ce sera rentable, mais je me suis dit ça, oui quoi, ça a été comme une évidence.
4: Une évidence lourde de conséquences, puisque Manon lance son projet toute seule, doit investir de l'argent, doit trouver un lieu, mais le résultat est positif. Et son nouveau métier de céramiste via son entreprise Céram Aztec lui permet de rendre hommage à sa famille, avec notamment une certaine collection, Manon.
5: Moi, ma collection de vaisselle s'appelle Vaisselle Monique, parce que Monique étant ma grand-mère, j'utilise ces plats en référence pour justement créer. Donc c'est des plats un peu à l'ancienne, ovales, comme on a tous eu. Et en fait, je l'ai fait donc en faïence aujourd'hui, avec des couleurs assez tendres, mais en même temps assez jeunes, quoi.
4: Elle remodernise donc ces vieux plats qu'on a tous vus là, le dimanche midi sur les longues tables de nos maisons. Et tout ça, elle le fait chez le curé. Enfin, dans l'ancienne maison de Monsieur le Curé, dans le presbytère de Valabrègue. Expliquez-nous là encore, Manon.
5: Le presbytère est un très grand bâtiment dans une enceinte, donc avec des mini remparts tout autour. J'ai une toute petite dépendance dans cette enceinte-là, et c'était donc en fait la maison du curé. Il y a donc ce grand bâtiment, mon atelier, dans la cour il y a un ancien puits, c'est très très charmant. Ouais.
4: Un lieu rempli d'histoire et qui a de quoi inspirer Manon Ducresse. D'ailleurs, Manon, éclairez-nous pour finir, d'où vient ce caractère-là qui vous a permis de tout lâcher comme ça pour vous lancer dans la céramique ? C'est pas donné à tout le monde, hein ?
5: J'ai été championne de du Gard en 2006 ou 2007, je crois.
4: Ah oui, donc plusieurs talents chez vous.
5: Je trouve que, enfin, un parallèle, mais on pourrait le faire avec d'autres choses, mais par exemple, le sport, ça demande aussi une persévérance. Et bon, c'est un peu pareil, quoi.
4: Vous l'avez compris, que ce soit sur la terre d'un chemin de trail ou la terre d'argile qu'elle manipule, Manon Ducresse vous mettra sûrement à terre.
0: Elle est bonne, celle-là. Je suis sûr que Manon prend en photo aussi ses créations. Les photos. Oui, les photos, c'est le sujet, de Ici c'est vous à Nevers et vous.
6: Ah, mais elle a intérêt, Manon, parce que c'est son outil de travail. Donc, effectivement, elle doit les conserver. Elle sait qu'elle peut faire des albums avec et tout. Vous, qu'est-ce que vous en faites, vous, à titre privé? Est-ce qu'on met tout dans le stockage numérique interne, alors qu'est-ce que ça va devenir? Est-ce que vous faites des albums? Ou est-ce que vous les stockez justement, tiens, sur une clé USB? Impossible à reconnecter dans 20 ans, parce que les clés USB, elles auront disparu.
0: Les trous dans les ordinateurs aussi, les ports USB dans les ordinateurs auront disparu, c'est déjà le cas d'ailleurs.
6: Voilà,
0: qu'est-ce qu'on va en faire?
6: Peut-être qu'on va nous greffer des puces avec des photos dedans, je ne sais pas. Vos photos, vous en faites quoi? Parlez-nous de vos photos, de la relation avec la photo qui a vraiment évolué ces dernières années. 04 66 21 36 37 en WhatsApp ou en direct à 9h.
0: L'essentiel de l'info dans 2 minutes.
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0: Alors je pense que Martine a ressorti le blouson. Elle habite au Mont au Brac. Martine, elle nous écrit sur la page Facebook ici Gare Lozère pour nous donner 12 degrés ce matin à au Mont au Brac avec de la pluie fine. La météo complète de ce mercredi 9 septembre dans quelques minutes. Pour l'heure, l'essentiel de l'info en Lozère et dans le Gard. Quentin Pérez de Tudela, 8h30.
17: Le mercure est monté jusqu'à 39 degrés dans certaines salles de classe à Nîmes. Des cours suspendus hier en raison de la canicule dans trois lycées. Duoda, Daudet et Philippe Lamour, où le personnel demande à voir la présidente de la région Occitanie pour adapter leur établissement au réchauffement climatique. Cours interrompu également au lycée Jacques Prévert à Saint-Christol-les-Alès. 25 hectares de broussailles parcourus par les flammes hier sur la commune des Bondons, située au pied du Mont Lozère. 50 pompiers et une vingtaine de véhicules ont été engagés pour venir à bout du brasier qui était hier soir en passe d'être fixé. Ils étaient en grève depuis vendredi dernier. Les salariés de Burban Palette prennent le travail aujourd'hui à Manduel. La direction de l'entreprise a accepté de revenir, notamment sur les changements d'horaire qu'elle leur imposait. Et puis cette manifestation de buralistes aujourd'hui à Salon de Provence, une cinquantaine de gardois sont sur place pour protester notamment contre la hausse des prix du tabac. On en reparle après 90 secondes d'infos en France et dans le monde avec Valentine Lottès, 8h31.
18: 2,29€ en moyenne le litre de gazole, 2,12€ pour le sans-plomb 95 E10. Les prix du carburant battent de nouveaux records ce matin avec la reprise des combats en mer au Moyen-Orient. Pour trouver comment baisser les prix, les distributeurs sont reçus à Bercy aujourd'hui. Et pour montrer que chacun peut faire un effort, le chef du gouvernement réfléchit à diminuer l'indemnité de ses ministres, actuellement fixée à 10 000 euros bruts par mois environ. Une mesure envisagée par Sébastien Lecornu dans le prochain budget de la France. Absolument serein, François Bayrou retourne au tribunal aujourd'hui aux côtés de 10 anciens cadres du Modem. L'affaire des assistants parlementaires européens est jugée en appel. En première instance, l'ancien maire de Pau a été relaxé au bénéfice du doute. Sécuriser les musées en urgence, c'est la consigne donnée hier soir par la ministre de la Culture après un nouveau cambriolage dans un musée plus tôt dans la journée, celui consacré au peintre Renoir à Cagnes-sur-Mer. Les voleurs sont repartis avec deux toiles. Des recommandations de lecture données aux élèves à chaque vacances scolaires, les premières dès la Toussaint. La réaction ce matin du ministre de l'Éducation au classement PISA sur les mauvais résultats des élèves français. En 7 minutes de jeu, tout a basculé pour le LOSC hier soir en Ligue des Champions de foot. 2 buts encaissés, 1 carton rouge et une défaite finalement, 3-2 face au Betis Séville. Ce soir, le Paris Saint-Germain entre en piste face aux Slovaques de Bratislava.
17: Il est réputé pour être mauvais pour la santé, mais très bon pour le budget. Le gouvernement qui prépare en ce moment celui de 2027 pourrait décider d'augmenter la fiscalité sur le tabac pour faire entrer de l'argent dans les caisses. Une perspective qui inquiète les buralistes mobilisés partout en France depuis le début de semaine. Ils se retrouvent en ce moment à Salon de Provence aujourd'hui pour réclamer le gel de taxes et la fin de l'indexation des prix des paquets sur l'inflation. Un effet ciseau qui est en train de tailler en pièces leur clientèle Bruxelles à Nîmes. Reportage de Maya Baldoro-Fredon.
9: Au tabac des arènes, à Nîmes, quelques touristes s'arrêtent encore devant les présentoirs de cartes postales et d'aimants.
19: On ne se paye que l'été. En fait, on ne vit qu'avec les ventes additionnelles.
9: Cécile, le gérant.
19: Le tabac, ça nous permet uniquement de survivre et de payer les factures. Et l'hiver, on se paye plus.
9: Sans le tourisme, c'est la fermeture assurée. Alors, durant la saison estivale, Cécile et Marine, les buralistes, élargissent au maximum leurs horaires d'ouverture.
20: Cet été, on a ouvert minimum jusqu'à 21h. Minimum, sauf qu'on est là à 7h du matin après.
19: Pour compenser la baisse d'activité à cause de la hausse des cigarettes, on doit l'été ouvrir au moins 2-3 heures de plus.
9: Et ce, 6 jours sur 7, sans gagner plus quand le prix du paquet de cigarettes augmente. C'est ce que nous explique Cyril, gérant du tabac La Havane sur le Victor Hugo.
21: 87% du prix du paquet, c'est de la taxe.
22: Donc ça veut dire que ça finit dans les caisses de l'État?
21: Oui, dingue, hein. Sur toutes les augmentations de prix qu'il y a pu avoir sur toutes ces années, les commandes sont juste plus chères et on n'a pas gagné plus. On met nos maisons, on met nos vies, on met tout notre argent dans nos entreprises, la personne qui nous aide et on paye.
9: Comme le client qui paye lui aussi toujours un petit peu plus cher.
21: Ce qui est terrible, c'est que c'est souvent les fumeurs des petites gens, donc on tape dans le porte-monnaie des petites gens.
9: Et ce n'est pas Émile qui dira le contraire.
23: Ah ben si, bientôt, il faudra s'appeler Bernard Arnault pour acheter un paquet de cannelle.
9: Comptez 13 euros le paquet en question, posé sur la table de la terrasse où sont installés Émile et son ami Noah.
24: Moi je fume des cannelles et donc mon paquet je l'achète en Italie, il me coûte 5,30 euros je crois, quelque chose comme ça.
22: Et est-ce que vous avez budgété sur un mois, combien ça vous revient de fumer par exemple?
24: Alors normalement une cartouche me fait à peu près 2 semaines, donc à 53 euros la cartouche, ça me fait à peu près 112 euros.
9: 112 euros par mois, c'est un budget. Alors Émile, lui, a fait une croix sur les cigarettes à l'ancienne.
23: Je passe au tout électrique. Un copain m'a fait essayer sur sa cigarette, il m'a dit c'est la boutique à côté. Aujourd'hui je suis à 15 euros de liquide par mois.
9: Et tous deux le reconnaissent, il leur arrive d'acheter du tabac de contrebande. On en trouve dans certaines épiceries nîmoises. Comptez 5 euros environ le paquet, illégal hein, donc, contre 13 euros en moyenne aujourd'hui chez un buraliste.
17: Maya Baldoro-Fredon, et vous pouvez cliquer sur ici.fr pour réécouter ce reportage ou pousser aussi sur l'appli ici.fr. Et puis à la une également ce matin, le maire de Nîmes qui a présenté hier le résultat de son opération Bonjour Nîmes, vaste consultation lancée après son élection pour mieux cerner les attentes des habitants. On fera le point donc tout à l'heure dans le prochain journal à 9h. 8h35.
6: Vous voulez savoir comment ça roule, par exemple?
0: Oui, allez-y, Marie-Ève.
6: Allez,
0: c'est galère, que
6: ça vous amuse.
0: Ah, c'est vrai, parce qu'elle voit les cartes, elle se dit « Ah, bon courage !»
6: Non, ce qui est bien, c'est que quand vous êtes dans les bouchons, vous restez avec moi, donc ça, c'est bien. Je vous garde.
0: C'est vrai.
6: Et les bouchons sont un petit peu moins nombreux que tout à l'heure, ça commence à se dissiper, mais ça reste assez dense sur les agglomérations de Nîmes et Alès, évidemment. Sur Uzès, ça roule même carrément bien. Nous avons, côté météo, encore des nuages. D'ailleurs, les nuages vont rester avec nous une quasi 90% de la journée. Avant la soirée, ça devrait aller, le soleil va revenir. Et puis après, c'est sec jusqu'à mardi. Voilà, plus de pluie, plus rien, tranquille jusqu'à mardi. Nous allons passer une feria du Rhum magnifique et d'autres événements, évidemment, ce week-end. Côté température au plus chaud de la journée, aujourd'hui, nous aurons du 18 à Mende, j'ai bien dit au plus chaud. Nous aurons au Vigan 22. 24 degrés à l'est. Non, mais je plaisante parce que je ris, je me marre. 10 degrés de moins par rapport à hier.
0: Ouais, c'est ça, 10 degrés, fou, carrément.
6: 10 degrés.
0: On le sent, on est content.
6: C'est génial. 24 sur le littoral avec une mer qui est trop froide. On y va pas.
0: Là, pour le coup, ça
6: c'est pas la peine. Vous restez là. Merci.

0: Non, vous marchez pas seul, vous avez un parapluie à portée de main. Jean-Jacques Goldman avec Ici Gare Lozère.
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0: 3 minutes, 100% dédiées à la faune et à la flore du Gard et de la Lozère. C'est sa nature en tête, on part à la découverte de la nature qui nous entoure pour mieux la connaître, la comprendre, la protéger. Bonjour Lorraine.
3: Salut l'équipe, bonjour à tous.
0: Ce mercredi, vous nous parlez d'un insecte.
3: Oui. Est-ce que vous aimez les films d'horreur, Sylvestre?
0: Alors, vous adressez à la bonne personne, j'adore ça. Ma femme déteste, mais moi j'adore. Pourquoi?
3: Vous allez aimer ce matin parce que je vous présente la mante religieuse, qui est l'un des plus gros insectes de France. La femelle peut atteindre 8 cm et on la connaît pour son accouplement digne des plus grands films d'épouvante. Je reçois Pascal Nardi de l'association La Cicindelle. Pourquoi ce nom de mante religieuse?
4: Alors, pourquoi ce nom de mante religieuse? En fait, c'est en rapport avec la posture des pattes ravisseuses, les pattes avant, qui donne l'impression à la mante
3: d'être en prière.
4: D'ailleurs, on trouve différentes espèces de mantes, mais il y en a une autre espèce qui est magnifique, qu'on appelle l'empuse. Et la larve, c'est le diablotin. C'est une mante qu'on trouve dans la galerie qui est très mimétique, qu'on peut difficilement repérer. On l'appelle Empuse parce que Empuse, dans la mythologie grecque, c'était une créature qui prenait l'apparence d'une très jolie femme, qui attirait des hommes, qui se transformait en monstre et qui mangeait les hommes. Et c'est assez injuste parce que l'Empuse en question, elle n'est pas cannibale comme la mante religieuse.

0: Ah, même pas.
1: C'est la montre religieuse qu'on aurait dû appeler en plus.
0: Elle est condamnée par la mauvaise
1: voilà,
0: image de sa
1: exactement.
0: Cousine. Parlons de cette histoire de la montre religieuse, de cet accouplement où la tête du mâle peut être arrachée pendant l'accouplement et même parfois
1: oui.
0: dévorée. Pour quelle raison elle
1: Alors,
0: fait ça ?
1: Alors, c'est très spectaculaire. Le cannibalisme est très fréquent chez ce genre d'insectes. D'ailleurs, dont personne ne sait que les montres religieuses, en fait, ce sont des blattes. Ce sont des cafards prédateurs. C'est très proche des blattes et des cafards. Et d'ailleurs, la particularité des montres religieuses, c'est qu'elles ont une tête mobile, un cou. Et ça, c'est la particularité des cafards. Donc, elles peuvent vous suivre du regard, elles peuvent orienter.
0: La blatte peut faire
1: ouais,
0: ça aussi.
1: La blatte également.
0: Ah oui, j'aimerais pas voir ça.
1: Donc, les montres religieuses, en fait, ce sont des cafards prédateurs. Oui, alors, les femelles, souvent, elles mangent leur mâle après, pendant ou avant l'accouplement. Si elles mangent avant, c'est qu'elles sont pas prêtes, elles sont affamées, elles vont sécher directement sur le mâle. Mais ça arrive que pendant l'accouplement, elles saisissent avec leurs pattes ravisseuses la tête, elles mangent la tête du mâle, elles grignotent le mâle pendant qu'il s'accouple.
0: Et ça ne gêne pas
1: non,
0: à l'accouplement.
1: L'accouplement continue
0: d'accord.
1: à se faire. En fait, elle a besoin de protéines justement pour que les œufs se développent dans son corps. Alors le mâle, en fait, il s'accouple, mais en fait, il sert de casse-croûte pour alimenter les œufs.
0: Sacrée histoire, la montre religieuse pour qui l'amour n'a rien d'une promesse d'éternité.
1: Ah,
0: hein.
1: non, c'est
0: merci
1: sûr,
0: Pascal Nardi.
2: Ah, ça, l'amour, hein, c'est simple pour personne. 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
2: 8h46, on fête un anniversaire aujourd'hui dans quelques minutes. 140 ans du rail en Gévaudan. Et on va en discuter avec vous, Marie.
0: Vous me dites pas tout, non, c'est pas vrai, c'est... sans blague.
2: Mais oui, bah vous le savez, non?
0: Mais bien sûr, je le sais. Valérie le sait également. Valérie Hugon, qui sera avec nous pour évoquer cette journée de samedi, une journée rail et charbon. Une journée incroyable. Effectivement, il s'agit des 140 ans dont vous parliez. C'est à partir de 10h du matin à la Maison du Mineur et c'est à la Grand Combe. Mmh. Il se passe des choses à la Grand Combe. Arrêtez avec vos a priori et on ira samedi, même dans 10 minutes avec Valérie, la retrouver. Et pour y aller, on prend sa voiture. Et on n'est pas tout seul.
2: Il y a du monde, c'est ça ? Ça y est ?
0: C'est le
2: ça
0: moment.
2: Bouchonne.
0: Alors, ça circule un petit peu moins mal, on va dire, que tout à l'heure. Mmh. On commence à redescendre au niveau d'intensité de la circulation. Mais l'agglomération nîmoise reste perturbée. Dans le centre-ville, c'est moins pire. Mais sur le périph' avec les travaux, encore sur la 106 en descente de Alès, direction Nîmes, jusqu'au kilomètre delta, jusqu'à ce rond-point, eh ben, vous n'êtes pas tout seul. Sur la rocade à Alès, un petit peu de monde là encore. Mais on avance. C'est déjà ça. On n'est plus à l'arrêt, comme tout à l'heure.
2: En plus, la chaussée est mouillée, donc on redouble de vigilance et de prudence. Chaussée mouillée, un ciel couvert à Lézan avec un petit peu de pluie cette nuit, nous écrit Eric sur la page Facebook ici Garlozère. 21 degrés donc à Lézan ce matin. Genesis, Jesus He Knows Me, pour commencer ce mercredi 9 septembre avec ici Garlozère.

0: 8h51, l'album Weekend Dance, effectivement, c'est dynamique, le groupe Genesis à l'instant avec Ici Gare Lozère.
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3: Enfin, il y a longtemps, à part le petit train des Seven, qu'on fait plus de chouchou avec le train.
0: C'est vrai.
3: Bonjour Valérie. Valérie Hugon, bonjour. Bienvenue. Vous allez bien?
4: Ça va et vous, merci.
3: Oh, écoutez, on se prépare pour samedi, quoi. Grande journée.
4: Grande journée.
3: Allez, journée rail et charbon. Incroyable journée qui vous attend. Il faudra être curieux et puis prendre sa voiture pour aller. Ah, pardon, il faut prendre le train.
4: Surtout pas. C'est pas interdit. Mais,
3: mais bien sûr, 50% de réduction sur le billet, je l'ai vu. Hein.
4: C'est ça.
3: C'est chouette, ça.
4: 50% de réduction, oui, sur les billets de train, sur les deux trains qui permettront d'acheminer les participants, soit au départ de Nîmes pour le train qui partira du sud, soit au départ de la Bastide à Saint-Laurent pour celui qui partira des hauts cantons gardois et lozérien.
3: Ben, ça fait une sacrée communication pour cette journée rail et charbon à la Grand Combe, à la Maison du Mineur. Ça commence à 10h, alors qu'est-ce qui vous attend sur ce lieu? Eh ben, évidemment, on va parler du rail et du charbon, on va parler art, on va parler musique, et on va l'entendre surtout. Et puis, on a droit à la visite guidée et puis tout l'historique. C'est pas rien, 140 ans de rail en Gévaudan.
4: Alors, 140 ans de rail en Gévaudan, c'était notre manifestation précédente.
3: D'accord, c'est bon. C'est Sylvestre qui m'a enduit d'erreur. Sylvestre, c'est votre faute.
0: Vous avez une bêtise tout à l'heure. Hein, je tends les doigts, vous pouvez me taper
3: voilà,
0: avec la
3: règle. Il n'y a plus de doigts à force. Valérie, expliquez-nous un petit peu comment s'articule cette journée avec tout ce que j'ai dit, effectivement, la musique, les arts, les conférences.
4: Ben donc on sera à la Grand Combe sur le site de la Maison du Mineur.
3: Oui.
4: La Grand Combe, cité dont l'histoire est étroitement liée au charbon, puisqu'elle est née de l'extraction minière. Et l'histoire du rail à la Grand Combe et celle du charbon sont également liées, puisque c'est les mêmes hommes, dont un certain Paulin Talabot, qui ont développé l'industrie minière et les voies ferrées pour permettre d'évacuer tout ce charbon qui était extrait sur place. Cette année, on fête les 180 ans de la Grand Combe.
3: Voilà, première ville champignon. Hein. Et puis, comme vous avez évoqué Talabot, ça fait plaisir au Nîmois qui se demande toujours qui c'est. Voilà. Donc, ça, c'est parfait.
4: Ah, pourquoi il y a un boulevard?
3: Pourquoi il y a un boulevard? Exactement. Non, mais c'est génial. Voilà, on apprend tous les jours des choses avec Ici Gare Lozère et vous, Valérie. Merci beaucoup. Donc, oui, je vous ai interrompu, effectivement. Visite guidée, conférence, dédicace.
4: Voilà, donc c'est l'occasion de
3: fêter, refaire l'histoire.
4: De refaire l'histoire et de proposer aux Gardois et aux Lozériens de venir redécouvrir tout ce pan de l'histoire des hauts cantons gardois et du sud de l'Auvergne, avec effectivement deux conférences qui seront proposées. La visite guidée de la Maison du Mineur, une visite du centre-ville de la Grand Combe avec l'histoire de la Grand Combe, et puis ensuite une projection de films, des ateliers pour enfants, et puis des dédicaces d'auteurs qui ont produit des livres soit sur le domaine ferroviaire, soit sur le domaine du charbon.
3: Rail et charbon, une journée incroyable qui vous attend. Ça se passe à la Maison du Mineur, c'est à la Grand Combe, à partir de 10h du matin. Je reviens sur l'info du billet de train à 50%, un TER à 50% pour samedi. Si ça vous tente, effectivement, c'est toute la journée de samedi. Il n'y a pas de pause, hein. C'est 10h-17h. De toute façon, on reste sur place, on bouge plus. Hein. L'histoire est tellement passionnante. Et on comprend mieux aujourd'hui, quand on connaît effectivement ce qui s'est passé sur les 180 ans, effectivement, de la Grand Combe, quoi.
4: C'est ça. Et donc, on reste sur place. Le programme est construit pour occuper toute la journée entre le train aller et le train retour. Enfin, les trains aller et les trains retour. Et puis, il y aura un petit peu de restauration sur place.
3: J'ai bien compris. Valérie Hugon, il y a les infos qui se profilent. Sylvestre va me taper sur les doigts à son tour.
0: Oui,
3: je vous remercie beaucoup. Merci beaucoup d'être passé par Ici Gare Lozère. À samedi.
4: Merci à vous. Bonne journée.
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0: Aujourd'hui, c'est la journée mondiale du syndrome d'alcoolisation fœtale et un message zéro alcool pour la grossesse. Bonjour docteur Kirzek.
5: Bonjour à toutes et à tous, nous sommes le 9 septembre, une date pour rappeler un message simple mais fondamental pendant la grossesse, c'est zéro alcool en effet. Pourtant, il y a un Français sur quatre seulement qui sait qu'il n'existe pas de consommation d'alcool sans risque pour le bébé, c'est largement sous-estimé. Et pourtant, l'alcool pendant la grossesse, c'est la première cause de handicap mental non génétique chez l'enfant. Et le plus grave, c'est qu'il s'agit d'une cause qu'on pourrait éviter à 100%. Dans l'alcool, en fait, il va traverser le placenta, la maman boit, ça traverse et ça passe dans le sang du bébé. et le fœtus n'a pas les enzymes pour digérer l'alcool, pour métaboliser l'alcool. Résultat, son foie, son cerveau, ses organes en développement sont exposés à une substance extrêmement toxique, beaucoup plus toxique chez le fœtus que chez un être humain parfaitement développé. Les conséquences peuvent être graves, c'est un retard de croissance, des malformations, une atteinte du système nerveux. Bref, c'est ce qu'on appelle le syndrome d'alcoolisation fœtale et ça associe des anomalies faciales. Le visage est un peu différent, il y a des troubles du comportement, il y a des difficultés d'apprentissage. Mais en dehors de ce SAF, de ce syndrome d'alcoolisation fœtale, il y a aussi des troubles du spectre de l'alcoolisation fœtale. C'est des troubles plus discrets mais qui sont invalidants avec des difficultés de concentration, des difficultés d'apprentissage et des retards scolaires, parfois même des années après.
0: Un seul verre, ça peut vraiment avoir des conséquences.
3: Ah mais carrément, Sylvestre, vous vous rendez pas compte, effectivement, il n'y a pas de dose sans risque. Moi, je vais laisser un numéro de téléphone que m'a laissé Dr Kierzek. Mmh. C'est le numéro de Alcool Info Service. C'est le 0980-980-930. Je répète, 0980-980-930, 7 jours sur 7, de 8h à 2h du matin. Franchement, si vous connaissez une future maman qui a tendance à lever le coude, appelez, parce qu'effectivement, il peut y avoir des risques pour elle et pour son enfant, Sylvestre.
0: Il faut rappeler aussi qu'un entourage a aussi le rôle à jouer, un rôle clé à jouer.
3: Tout à fait.
0: Belle journée avec ici Gare Lozère.
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0: Il pleut, vous allez peut-être faire les champignons. Prenez en photo les champignons que vous allez ramasser, Marie-Ève.
3: Non, attendez, il faut qu'il y ait un petit peu de soleil.
0: Ah mince, bah oui, oui, c'est bon, c'est après,
3: c'est pour
0: les
3: le week-end.
0: Éclaircies reviennent, donc
3: c'est
0: si,
3: pour le week-end.
0: Pour fin de journée ou ce week-end.
3: Et vous allez me donner évidemment un plan champignon.
0: Bah oui, j'en connais plein, mais évidemment. Je les garde pour moi. Hein.
3: Ça m'étonne pas. Sylvestre Boulanger, à demain matin, 6h, pour ici matin le retour.
0: Salut,
3: je vous souhaite une belle sieste. C'est l'heure des infos.
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3: 9h, nous sommes mercredi, le 9 septembre. Et à la une des infos, Quentin, le budget 2027 qui met les nerfs des buralistes en pelote.
13: Oui, le gouvernement qui est en train de préparer celui de l'année prochaine pourrait décider d'augmenter la fiscalité du tabac alors que les prix, eux, pourraient subir une nouvelle hausse du fait de l'inflation en début d'année. Une cinquantaine de buralistes gardois manifestent en ce moment avec leurs collègues à Salon de Provence pour exprimer leurs inquiétudes. D'après Cyril, qui gère le tabac à La Havane sur le boulevard Victor Hugo à Nîmes, la profession est aujourd'hui prise en étau.
14: Le souci, c'est la contrebande et les achats transfrontaliers. Tant qu'ils laisseront les achats transfrontaliers de 2, 3, 4, 5 cartouches, parce que ça ne fait qu'augmenter, donc c'est sympa pour la communauté européenne et ceux qui sont autour, mais nous, on n'y gagne rien. Et tout ce qui est vente de paquets dans les petites épiceries, à 5 euros ou 6 euros le paquet, on ne sait même pas d'où ça vient. Donc le problème est là. Si nous on veut bien que le prix augmente, de toute façon on n'a pas le choix. Donc ok, c'est comme ça. Mais s'ils mettent plus de moyens pour éviter que les épiceries de nuit vendent des paquets de clopes frelatées et que, on va dire, les passages aux douanes entre pays soient un peu plus surveillés. Je suis d'accord, une cartouche, mais 5-6 cartouches, il faut arrêter de nous prendre pour des idiots.
13: Et sur ICI Gare Lozère, ce matin, la présidente de la Fédération des buralistes du Gard réclame un gel des taxes sur les prix du tabac. L'entretien est à réécouter sur ici.fr. L'actualité ce matin, c'est aussi l'arrivée des orages qui fait redouter au syndicat de Fibre Excellence que des produits chimiques ne se déversent dans le Rhône à Tarascon. Le site classé Céveso seuil bas devait être sécurisé depuis son placement en liquidation judiciaire, ce qui n'a toujours pas été fait. L'État a donc décidé de le réquisitionner. Des orages après la canicule qui a encore perturbé la deuxième semaine de rentrée dans le Gard. Les chaleurs extrêmes avaient déjà poussé certains établissements à fermer ou à aménager les heures de classe avant les grandes vacances. Deux mois plus tard, rien n'a changé. Preuve s'il en fallait une de ce climat qui se détraque. Les cours ont donc été suspendus dans trois lycées nîmois. Du Hauda, Philippe Lamour et Dodé. Cours interrompus également au lycée Jacques Prévert à Saint-Christol-les-Alès. Le maire de Nîmes, lui, en a fait la promesse pendant sa campagne. Rénover 6 écoles chaque année sur la durée de son mandat. Vincent Bouget, qui a sondé 2500 nîmois depuis son élection pour mieux cerner leurs attentes dans le cadre de son opération Bonjour Nîmes, a présenté hier soir les résultats devant 1500 personnes au Parnoas. Et il en a profité aussi pour rappeler qu'il préparait un plan d'action pour faire baisser la température dans les rues de la ville après l'été le plus chaud jamais enregistré en France.
10: Donc on a déjà commencé à travailler un parcours fraîcheur avec la remise en service d'une fontaine, mais il y aura dès l'été prochain des voiles d'ombrage expérimentées dans la ville, dans certaines rues. On est en train de regarder dans quelles rues ça serait le plus efficace. Il faut étudier où est-ce qu'on les attache, comment. Enfin bon, ça se fait pas tout seul. Et puis le grand projet de végétalisation partagée qu'on avait annoncé pendant la campagne et qui va s'appeler Vivre et Habiter à Nîmes sera lancé dès le début de l'année 2027 avec une équipe d'urbanistes, d'architectes, du service de la ville pour avoir un plan global de la ville.
13: Vincent Bouget qui planche par ailleurs sur la mise en place d'un numéro unique pour permettre aux habitants, tout autre sujet, de signaler les dépôts sauvages, la propreté étant l'une des priorités exprimées par les sondés. Dans le cadre de l'opération Bonjour Nîmes, les résultats de cette consultation du maire de Nîmes sont à retrouver sur ici.fr. À Monduel, les salariés de Burban Palette reprennent le travail aujourd'hui après avoir obtenu gain de cause, pardon. Ils étaient en grève depuis vendredi dernier pour protester notamment contre des changements d'horaire imposés par la direction. Et puis on parlait tout à l'heure des chaleurs extrêmes, elles ont peut-être eu un effet positif. Écoutez bien, surtout si vous êtes amateur de luc et de pitcholine, la récolte des olives vient de débuter dans le Gard et d'être assez exceptionnelle. Non, c'est parce que j'ai mangé, donc du coup j'ai des restes encore dans le fond de la gorge. Donc la récolte des olives promet d'être assez exceptionnelle cette année. À Saint-Gilles, par exemple, à l'oliverie Jean-Jean, comme l'a constaté Antoine Niffaut. De quoi faire un peu la paix avec la canicule sous les oliviers.
15: Des branches alourdies par des dizaines d'olives.
16: Cette année, je vois qu'il y avait plus.
15: Son panier autour du cou, Hassan fait les récoltes partout en France depuis 20 ans.
17: C'est l'année où vous voyez le plus d'olives, vous ?
16: Oui, surtout dans cette région, je vois qu'il y avait plus.
15: Depuis lundi, il cueille là les picholines, une par une, emblématiques du Gard, l'immense majorité des olives qui poussent sur les 10 000 arbres autour de nous.
16: Après, il y a des endroits qu'on fait à la machine, mais là, on le fait juste comme ça, là. Non. C'est pas pour l'huile, ça.
15: Parce que la récolte pour l'huile d'olive doit-elle commencer mi-octobre ? Mais déjà là, le co-gérant à côté, Hugo Jean-Jean, a le sourire quand il fait les comptes.
18: On tourne en moyenne, je dirais, entre 70 et 80 tonnes par an.
15: Cette année, vous visez combien de tonnes ?
18: Cette année, on vise les 150 tonnes.
15: La météo, sa meilleure alliée cette année, parce que le soleil cuisant de l'été a fait fuir les mouches d'olive.
18: C'est une petite insecte, un peu comme une fourmi avec des ailes, qui va pondre un verre, du coup, dans le noyau d'olive. L'olive va pourrir de l'intérieur. Dès qu'il fait au-dessus de 30 degrés, normalement, il ne devrait pas y en avoir. Et en dessous, dès qu'on passe les 25-20, là, c'est la température de prédilection pour elle. Et là, c'est la catastrophe.
15: À l'entrée de son oliveraie, un arbre pas comme les autres, plus gros, beaucoup plus vieux, 800 ans. Hugo Jean-Jean l'a donc toujours connu et me dit qu'il n'a jamais donné autant d'olives.
13: Un reportage signé Antoine Liffaut.
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13: Bon, des orages et de la pluie pour aujourd'hui.
3: On affronte les éléments mais avec grande joie et grand bonheur parce que nous avons eu chaud. Non, si un petit peu quand même. Hein. 22-23 degrés sur la plaine gardoise aujourd'hui, allez 24 parce que c'est vous. 16 degrés c'était ce matin. Non, alors cet après-midi nous aurons 18 degrés à Mende, au plus chaud. Hein. Anas Binal 14 et puis 24 4 du côté de Alès, avec des nuages qui vont s'étioler et laisser passer le soleil. Autant vous dire que demain matin, à nouveau grand beau soleil, mais nous aurons toujours des températures, toujours pas de saison, mais bien moins chaudes, c'est certain.
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3: Et mon invité qui est très stressée, mais c'est un plaisir de la recevoir, Laurence Aubry. Pourquoi est-elle là? Parce que la question du jour dans Ici, c'est vous, c'est de vos photos, hein, dans le téléphone, des 5000 photos que vous avez entassées, vous allez en faire quoi? Oui, d'accord, on les stocke, mais enfin, on les partage pas, on prépare pas la mémoire, on prépare pas la transmission, on prépare pas l'album, c'est fini tout ça. Avant, c'était mieux, la photo, hein. Non, mais au musée de la Romanité, figurez-vous, on pense à ces photos. Le musée de la Romanité a besoin de vos photos jusqu'au 20 décembre pour participer à la collecte de photos. Vous apportez une copie, c'est mieux, hein, de vos clichés avec des monuments romains. Les monuments romains de Nîmes. Alors, ça peut être également les fouilles archéologiques dont vous avez été témoin, ou alors votre belle-mère devant les arènes, mais dans les années 60. Ça serait sympa, ça, quand même, hein. Voilà le genre de photos que l'on attend pour les journées européennes du patrimoine, dont le thème aujourd'hui, c'est mémoire en images. Enfin, cette année, en tout cas, 2026. On en parle avec mon invité, mais j'en aurai d'autres derrière vous, des invités, Laurence.
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3: Il était bon le café, Laurence Aubry?
19: Très bon.
3: Merci d'être avec nous. Vous êtes guide conférencière, médiatrice, donc ça veut dire que c'est vous qui expliquez tout le musée, toutes les collections, les expositions du musée de la Romanité. Peut-être pas tout, si?
19: Non, pas tout.
3: Pas tout, hein. Et c'est vous qui vous y collez, justement, pour nous expliquer cette collecte de photos. C'est des photos de particuliers que vous souhaitez?
19: Exactement.
3: De famille?
19: Petite précision, c'est jusqu'au 20 septembre, pas décembre.
3: Oui, j'ai dit décembre, bah oui. J'avais envie de me retrouver en plein Noël, moi. J'avais envie d'avoir le cadeau. 20 septembre, effectivement.
19: Donc, cette année, c'est les 200 ans de la photographie. Et du coup, dans ce cadre-là, on a décidé de créer une mémoire commune des Nîmois. Donc, collecter les photos personnelles de famille, de vacances, de fouilles archéologiques dont on aurait été témoin dans sa vie à Nîmes. Donc, le patrimoine antique. On récupère ces photos-là pour créer une mémoire collective. Voilà,
3: les photos viennent d'où pour l'instant? De Nîmes, essentiellement?
19: De Nîmes, oui.
3: Il n'y a pas de touristes qui auraient eu vent de cette collecte de photos, qui vous auraient envoyé, je ne sais pas, de Belgique ou d'Angleterre, des photos d'il y a quelques années?
19: Non, pas pour le moment.
3: Peut-être qu'avec le DAB, justement, et Internet, peut-être qu'effectivement quelqu'un nous entend en disant « Mais moi, j'ai des photos de Nîmes et des monuments romains, quelque part dans un carton. » Le tout, c'est de retrouver le carton. Et vous, qu'est-ce que vous faites de vos photos en général? 04 66 21 36 37, vous m'en parlez. Vous l'avez déjà fait, d'ailleurs, sur le WhatsApp ce matin. On en reparle après cette jolie histoire. Une autre histoire. Gérard Blanc.

0: Nouveau départ, une autre histoire, Gérard Blanc.
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0: Ici, c'est vous. Qu'est-ce que vous faites de vos photos? Moi, je parle surtout des photos du téléphone, vous savez, celles qu'on garde parce que, oh, elle était super, celle-là. Mais finalement, on n'en fait rien. On la met éventuellement sur un ordinateur, une clé USB. Et puis, peut-être qu'un jour, on va faire un album. Peut-être qu'un jour, on va la tirer en papier. Peut-être qu'un jour, on va faire quelque chose. Si vous avez, parmi vos photos, peut-être sur votre téléphone ou alors dans les vieux albums photos papier, je suis sûre que vous en avez à la maison, Laurence Aubry.
3: Des photos de famille, oui, bien
0: des
3: sûr.
0: Des albums photos de famille.
3: Bien sûr.
0: Ça, c'est la mémoire.
3: Mais elles sont toutes vieilles.
0: Voilà.
3: Les photos récentes sont sur ordinateur.
0: C'est bien dommage, peut-être, non?
3: Exactement.
0: Votre avis, tiens, 04 66 21 36 37, votre avis. Si vous avez, parmi toutes vos vieilles photos papier, ou peut-être dans le téléphone, mais qui date d'un autre téléphone, peut-être qu'on a gardé, vous avez jusqu'au 20 septembre pour déposer des photos qui maquilleraient par exemple en décor un monument romain ou des fouilles archéologiques, quelque chose de romain. Vous déposez le tout au musée de la Romanité, déposez une copie, hein, imprimée avec l'imprimante, ça suffit. On n'est pas obligé de faire un beau tirage pour vous.
3: Non, imprimante, ça marche très bien.
0: Voilà, c'est donc dans le cadre des Journées Européennes du Patrimoine que vous collectez tout ça, c'est ça?
3: C'est ça.
0: Puisque le thème, c'est mémoire en images. Et justement, alors, de quelle est la période que l'on vous ramène maintenant en photo, puisque ça a commencé déjà la collecte?
3: Pour l'instant, ce sont des photos récentes. Donc des photos imprimées, mais qui viennent de téléphones portables. Nous, on aimerait avoir des photos de toute période depuis
0: mais
3: que la photo
0: Mais de la belle-mère
3: existe.
0: Devant les arènes dans les années
3: Exactement.
0: 60. Exactement. Mais c'est celle-là qu'on veut.
3: Exactement. Et s'il y a une anecdote intéressante ou amusante liée à la photo, ne pas hésiter aussi à nous la donner, l'écrire derrière la photo, qu'on ait le contexte de la photo qui est représentée, de quand date la photo, ce genre d'informations. C'est toujours intéressant.
0: Qu'est-ce que vous allez en faire de toutes ces photos avec un monument romain ou des fouilles au musée de la Romanité?
3: Alors le but, c'est de les, après la collecte, de les classer, de les étudier, que ça intègre en fait le fond documentaire du musée, qu'on puisse y revenir
0: ah,
3: quand on en a besoin. Oui, c'est le monument de Nîmes, c'est le patrimoine des Nîmois et alentours. Et le but, c'est de montrer ce lien de mémoire qu'il y a entre le patrimoine et les gens. Et donc, ce qu'on aimerait aussi, c'est pour juin 2027, au moment des Journées européennes de l'archéologie, faire une restitution. Alors, on ne sait pas quelle forme ça aura encore, hein, peut-être une exposition photo ou quelque chose, une restitution de ce qu'on aura pu collecter en ce mois de septembre.
0: Enfin, il circule quand même sur les réseaux quelques photos, par exemple, de la Maison Carrée début du 20e. Où là, c'est très drôle, hein, avec les voitures autour, enfin voilà.
3: Donc c'est un peu ça qu'on veut.
0: C'est ça, hein, c'est celle-là oui. que vous voulez.
3: Oui.
0: Ah bah alors écoutez, vous l'avez sans doute à la maison. Simone, bienvenue au 04 66 21 36 37. Vous nous avez laissé un message par WhatsApp. Je suis contente de vous avoir en ligne.
4: Merci à vous.
0: Je vous présente Laurence qui travaille au Musée de la Romanité. Elle est guide de conférencière et c'est elle qui récolte les photos des monuments romains. Vous en avez à la maison des vieilles photos?
4: Non, pas exactement, mais non, j'expliquais par rapport aux photos que je fais de ma famille ou autre, de l'existence de mes petits-enfants, jusque par année ensuite, je fais des albums, quoi. Et donc, je les transfère de mon téléphone sur mon ordinateur, que je classe, ces photos, je les classe par thème, et ensuite, je prends un logiciel, bon, je sais pas si on peut citer le nom.
0: Ouais, et en fait, il y en a plein. Je me suis renseignée, il y en a plein. On va
4: je bascule oui. au fur et à mesure les photos et j'écris. Donc je garde une première page de garde où je mets mes sentiments, où je mets les souvenirs, je raconte un peu les choses que j'ai à dire à mes petits-enfants. Et ensuite, je mets les photos qui rappellent toute l'année passée. Et donc, quand ils ont envie, ils peuvent le regarder. C'est des photos qui restent en souvenir.
0: Voilà, l'homme Simone travaille la mémoire familiale quelque part.
3: Elle a bien raison.
0: Exactement. C'est ça. Bah, merci pour le tuyau. C'est vrai qu'on a tous tendance à faire ça, surtout dans la projection. Tiens, un jour, je vais faire un album. Mais quelque part, ça traîne un petit peu. Vous trouvez pas que c'était plus facile avec les photos tirées quand on allait chez le photographe avec la pellicule photo et puis on récupérait, puis comme ça on le mettait vite dans l'album, il y en avait moins de photos.
4: Je me souviens de ça, oui, ce que je faisais avant.
0: Et vous avez continué.
4: Et puis après, quand ma fille a attendu des enfants, donc j'ai décidé de faire ça. Voilà, même pour ma mère qui a fêté ses 90 ans, j'ai raconté toute sa vie, j'ai constitué un album en racontant toute sa vie, toutes les photos que j'ai triées, les anciennes photos. Et donc, elle a eu le plaisir souvent à le regarder.
0: Ça, c'est bien. Bah, voilà. De toute façon, c'est la mémoire. Merci la beaucoup, mémoire. Simone.
4: Merci à vous. Bonne journée.
0: Bonne journée. Merci d'être passé par ici, Garloser. Votre mémoire photographique, mémoire avec des monuments romains, est-ce que vous en avez à la maison? 04 66 21 36 37, puisque le Musée de la Romanité collecte ces photos. Je le rappelle, des copies. Vous gardez l'original. La musique avec Marine pour l'instant, et Laurence toujours avec moi.

0: Marine, avec tricheur, est-ce qu'on triche avec les photos? Bah ouais, il y a plein d'applications pour faire n'importe quoi, pour faire montrer n'importe quoi dans une photo. Mais celles qu'on a prises de la famille ou des monuments romains, celles-là, on les garde. Vous nous appelez 04 66 21 36 37 parce que la question de ici, c'est vous. Aujourd'hui, c'est vous en faites quoi finalement de vos photos, celles du téléphone? Jusqu'à 5000 photos dans un téléphone. C'est fou ça.
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0: Bienvenue dans Ici, c'est vous, si vous venez d'arriver. La question d'aujourd'hui, celle que je vous pose, c'est qu'est-ce que vous faites de vos photos, celles qui sont dans le téléphone essentiellement, que vous allez mettre sur l'ordinateur, sur la clé USB, puis finalement, vous allez les oublier. Et puis on se dit qu'on fabrique pas la mémoire comme ça, parce que peut-être que dans 20 ans, les clés USB, on n'arrivera plus à les lire, on n'arrivera plus à les ouvrir. Alors ce serait peut-être pas mal de les utiliser autrement. Par exemple, si dans vos photos anciennes, vous avez des photos avec des monuments romains, vous allez au musée de la Romanité, vous avez encore quelques jours jusqu'au 20 septembre prochain pour déposer ces photos, des copies de photos, auprès de Laurence qui est avec nous, Laurence Aubry. Ça va, vous donner le coup?
15: Oui, oui.
0: Je vous maltraite pas trop, ça va. Êtes un peu stressée. Vous êtes, je le rappelle, un guide conférencière et médiatrice également au musée de la Romanité. Entre-temps, tout à l'heure, est rentré dans le studio Patrick Frilay, qui est un autre photographe, un autre genre. Vous en avez fait votre métier, très cher. C'était pas votre destinée première, mais vous l'êtes devenu. Vous avez eu une carrière internationale dans des grandes agences de photos, agences de communication, agences de presse. Voilà, je retrouvais plus le mot. Presse, journal. Voilà. Presse écrite aussi, mais voilà, des photos. Patrick Frilay, merci, bonjour d'être là, merci d'être là, pardon.
16: Bonjour Marie-Ève.
0: Qu'est-ce que vous faites de vos photos, vous? Parce que vous avez des vraies photos papier, quelques milliers ou millions, je ne sais pas, vous avez compté à peu près combien de photos vous avez fait dans votre carrière?
16: Je dois avoir plus d'un million de photos, en effet. Et je le sais parce que j'ai, bon, ça fait quand même depuis 60, on va dire officiellement, depuis 73 ou 74 que j'ai ma carte de presse.
0: Vous avez commencé à 5 ans.
16: Merci, mais... j'ai commencé jeune, Et j'ai pas loin d'un million de photos. Et je le sais parce que j'ai récupéré de l'agence avec laquelle je travaillais, qui était l'agence SIPA Presse, qui m'envoyait partout à travers le monde. Et puis c'est à eux que je proposais tous mes grands sujets de reportage. Et j'ai tout récupéré, les archives, et noir et blanc et couleur. Donc en noir et blanc, ben, à l'époque, c'était donc des négatifs noir et blanc et des planches contact. En couleur, c'était des diapositives et ensuite ça a été des négatifs couleur, mais c'était surtout des diapos. Et les diapos, ben on peut rien en faire aujourd'hui, si ce n'est de les numériser. Donc ça fait pas loin d'un an, en plus de mon boulot, là, je suis en train de numériser mes archives pour pouvoir, en effet, en faire quelque chose, les sauvegarder.
0: Voilà, donc, j'allais dire fabriquer la mémoire à venir.
16: Voilà, mais c'est un boulot de dingue. Ça a changé en 2000 avec l'arrivée du numérique. Parce que je suis passé en numérique en l'an 2000. Évidemment, c'est beaucoup plus facile aujourd'hui. Tout se met, comme votre auditrice précédente le disait, on met tout sur des disques durs, on fait tous des bouquins, etc. Moi, j'en ai jamais fait parce que j'ai jamais eu le temps. Je m'étais juré de faire ça à la naissance de mes enfants et de faire un livre par an. Je ne l'ai jamais fait.
0: Ça, c'est la honte. Vous êtes un papa indigne, excusez-moi, je tiens à le dire. Oui, voilà. Bon.
16: D'accord. Mais je vais le faire, parce que j'ai eu, disons que j'ai été un peu malin, j'ai quand même classé chronologiquement par an mes photos, donc j'ai quand même l'évolution et depuis la naissance de mes enfants jusqu'à aujourd'hui, et j'en ai quelques-uns, donc voilà, j'ai la chronologie, tout est sauvegardé. Donc maintenant, il ne me reste plus qu'à. Et c'est plus qu'à, c'est-à-dire en fait, faire des livres.
0: Il y en a pour un an, vu le stock de photos, un million de photos, il y en a pour un an.
16: Oui, mais
0: d'accord,
16: alors ça va.
0: Minimum, hein.
16: Mais ça, alors je conseille, et c'est un conseil que je donne, ça va aller beaucoup plus vite dans les mois et les années à venir avec l'intelligence artificielle. Parce que vous allez leur donner les photos, et c'est eux qui vont vous créer votre bouquin et qui va tout faire. Vous n'allez plus vous enquiquiner avec la maquette, vous allez leur donner les photos chronologiquement, et vous allez demander à l'IA de se débrouiller avec ça.
0: Vous savez que vous branchez nos auditeurs là-dessus, je peux vous assurer qu'ils vont rappeler tout de suite. Hein. 04 66 21 36 37. Je suis sûre que ça vous titille, ça, l'IA qui va mettre le nez dans vos photos familiales. Le problème, c'est que si on les détruit, elles vont rester de toute façon à jamais. Quelque part. Ah. S'il y a...
16: Il y aura quoi ? Il y aura des milliards de photos disponibles à travers la planète, franchement, entre nous. Qu'est-ce que moi, j'en ai un fiche que l'IA ou que je ne sais quel japonais, chinois, ouzbékistani ou je ne sais quoi, voit la photo de mes gamins à l'âge de 6 ans avec leur papa ou leur maman. Ou que je sois en voyage avec eux. J'en ai rien à faire. Tout est de toute façon aujourd'hui ouvert à tout. Si on veut aller chercher des renseignements sur quelqu'un, vous demandez à l'IA. Vous demandez à l'IA des renseignements sur une personne que vous avez croisée dans la rue et vous allez avoir les renseignements.
0: Donc avez-vous la photo de vos enfants dans votre portefeuille, au bureau, dans la voiture ? Vous vous souvenez ça ? C'est pas vieux. Vous l'avez pas ça, hein ? C'est fini ?
16: Plus.
0: Non, c'est terminé.
16: D'abord parce que les portefeuilles sont plus petits. On pouvait mettre des photos avant. J'avais ça, en effet. Mais aujourd'hui, avec les portefeuilles où il n'y a plus que des cartes, ça ne tient plus, les photos.
0: Qu'est-ce que vous faites de vos photos ? Moi, je vous branche un petit peu ce matin. Patrick et Laurence sont encore avec moi. Laurence, elle a un groupe qui arrive, donc je vais la libérer. Je rappelle qu'on doit déposer, on peut déposer les photos, si on a des photos anciennes de préférence, parce que là, vous avez du neuf, hein, pour l'instant, que des récents. Hein.
15: C'est ça.
0: Des photos récentes. Donc, si on a des vieilles photos avec la belle-mère devant les arènes ou la maison carré, si vous voulez. Moi, j'ai vu passer des choses sur Internet avec des voitures devant la maison carrée, justement, qui étaient circulables autour. Enfin, c'est assez incroyable de revoir ça. C'est ça, la mémoire aussi. On vous les apporte au musée de la Romanité jusqu'au 20 septembre. Et ces photos vont faire partie du fond du musée. Ça, c'est pas beau, ça. Quelque part, je fais partie du musée si je vous amène une vieille photo. C'est sympa. Merci. Merci pour votre collecte, Laurence Aubry. Je rappelle que vous êtes guide conférencière au musée de la Romanité. Des petites sorties, si ça vous tente. On y va avant de revenir à Ici, c'est vous.
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0: Le forum des associations... Je peux y aller, là, je suis en direct. Vous pouvez papoter, mais après. Le forum des associations qui avait lieu un petit peu partout le week-end dernier, il y a des séances de rattrapage, figurez-vous. Si vous avez raté les rendez-vous, séance à Saint-Gilles, samedi prochain. le 12 septembre, salle polyvalente et cours des arènes. Également à Sanilhac, c'est de 10h à 15h au foyer Isabelle. À Vauvert, c'est l'après-midi de 14 à 18 à la plaine des sports René Girard. Et je note également un forum des associations en pleine semaine, mercredi prochain, le 16 septembre, entre 16 et 19h au Mont-Lozère, au forum, donc pour le forum de ces associations. Voilà, ça c'était les séances de rattrapage. Sinon, à partir de vendredi à Ramon, au bord du Rhône, dans le Gard, démarre le festival Émergence, festival qui traite de l'eau, bien évidemment, sous toutes les coutures et même la musique. Un festival qui fait sens peut-être plus que jamais, pas forcément aujourd'hui, mais à cause de la sécheresse. Et puis, nous avons samedi, dans les arènes de Caissargues, un festival assez sympa, NSG. Oui, je sais, c'est long, mais là, il faut que j'en parle absolument à partir de 17h. Ça commence, un festival avec un défilé de mode inclusif, avec un marché d'artisans, d'artistes, de quoi dîner, de quoi rester sur place. C'est plutôt sympa. Festival NSG à Caissargues, à partir de 17h, dans les arènes de Caissargues, samedi.
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0: Et vos photos, vous allez en faire quoi, vous, finalement? Vous allez les imprimer, vous allez les garder sur une clé USB. À vous de jouer, 04 66 21 36 37. La musique, Jean Schultheis, Confidence pour Confidence.

0: cinéma de show, mais on aime bien finalement, parce que c'est sa vision des choses à l'époque. Jean Schultheis, Confidence pour Confidence.
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0: Ici, c'est vous, jusqu'à 10h, heure des infos. En invité, Laurence est partie, hein, elle a retrouvé son musée de la Romanité. Je rappelle que si vous avez des photos de monuments romains, avec ou sans personne de la famille, mais des photos familiales, hein, c'est ce qu'elle nous a dit, pas des photos de pro quelque part qu'on connaît toutes, mais vraiment des photos familiales qui datent un petit peu, bah, écoutez, n'hésitez pas à lui déposer ces photos-là. Vous avez jusqu'au 20 septembre pour constituer ce fonds, justement, de photos. La photographie qui fait ses 200 ans cette année quand même, hein. On les fait pas, hein. Surtout vous, Patrick.
3: Merci.
0: Non, c'est idiot. Patrick Frilla, vous êtes photographe professionnel, vous êtes photoreporter, vous l'êtes encore, vous avez arpenté le monde, vous avez connu l'évolution, peut-être pas des 200 ans quand même, faut pas exagérer, mais en tout cas de l'argentique au numérique. Et j'allais dire, est-ce que c'était mieux avant? Est-ce que c'était plus compliqué? Déjà, dans votre travail, vous, ça devait être un peu... Aujourd'hui, on fait un reportage, le téléphone, dans la seconde, il est sur la chaîne de télé ou la chaîne de radio. D'accord? On le sait pour nos amis de France Info. Mais voilà, aujourd'hui, ça se passe comme ça. Avant, comment on faisait? Il y avait une pellicule, alors vous aviez un appareil photo qui avait un nombre de photos possibles sur cette pellicule. Qu'est-ce que vous faisiez de cette pellicule?
3: C'était l'horreur.
0: Ah bon
3: on avait 36 photos par pellicule.
0: C'est ça.
3: Mais à une époque, quand on travaillait en noir et blanc et en couleur, on avait donc 4 appareils autour du cou. On avait 2 appareils pour le noir et blanc, avec un grand angle et un téléobjectif. Et on avait 2 appareils en couleur autour du cou, avec un grand angle et un téléobjectif. Parce qu'on travaillait en couleur et en noir et blanc. Surtout à partir de, on va dire, dans les années 80, quand la presse est passée en couleur. Il faut pas oublier que, en 74-15, il n'y avait pas de

0: quand on rentrait. Parce qu'on ne les voyait pas, les photos, à l'époque. Donc, on envoyait les photos à l'agence, ça rentrait, on mettait ça dans un paquet, on allait confier ça à un pilote fiable, qui était probablement un pilote d'Air France ou des hôtesses de l'air. Air France, on connaissait les hôtels où ils étaient, on allait leur remettre, on buvait un coup avec eux, on connaissait tous les stewards et les pilotes d'Air France à l'époque ou certaines autres compagnies. On leur apportait le paquet avec 20-30 pellicules dedans. On prévenait l'agence, et dès que l'avion se posait, que ce soit 2h du matin ou 6h du matin à Roissy ou à Orly ou je ne sais où, il y avait un moteur de presse qui venait chercher le paquet.
1: Et qui développait pour que ce soit à 6h du matin peut-être, ou dans l'édition suivante.
0: Et tout de suite, c'était développé, etc. Ils éditaient les photos, ils faisaient tirer les photos sur papier, donc tout ça, ça prenait du temps. Les diapos, elles étaient dupliquées pour partir le soir même dans les agences du monde entier. Donc il y avait un délai qui pouvait être de 2 jours à peu près entre le moment où vous aviez pris la photo et le moment où l'agence à l'étranger ou le journal à l'étranger allait recevoir la photo. Parce qu'elle repartait par avion, ces photos. Les tirages papier ou les duplis de diapos repartaient par avion en Angleterre, en Allemagne, en Italie, etc. Ou par train quand c'était plus proche.
1: Donc, il n'y avait pas le TGV ni Ryanair. Donc autant vous dire tout que ça. Voilà.
0: Et nous, quand on rentrait, on découvrait nos photos, ce qui était l'horreur, parce qu'on avait l'impression quelquefois d'avoir fait une plaque, comme on dit. On dit, merde, j'ai une photo fabuleuse, etc. Quelquefois, c'était une merde infâme, on avait raté le truc. Puis quelquefois, c'était vraiment la plaque. Et c'était généralement le patron de l'agence qui nous disait, oui, t'as une plaque, là, c'est génial, ça a fait tant, ça s'est vendu partout, génial, continue, etc. Mais on mettait un temps fou avant de voir les photos. Maintenant, c'est extraordinaire.
1: Non. Ah, ça c'était avant, on va venir au maintenant d'ici, allez vous me laisser respirer parce que vous êtes intarissable et c'est pour cette raison que vous êtes avec nous à ICI Carlozère. Après Véronique Sanson, on reparlera de maintenant. Mais non, s'il te plaît.

0: y a Véronique France, Véronique Sanson.
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8: Oh, on pourrait dire aussi Henri Cartier-Bresson, Robert Doisneau, Yann Arthus-Bertrand, Lee Miller. Je vais continuer avec les filles. Tiens, Bettina Reims, Garda Taro, Dora Maar, des photographes, Patrick Frillet.
9: Oh, merci de me mettre au même niveau.
8: C'est pas mal, hein.
9: C'est bien vu, mais bon.
8: J'avais tout prévu, je me suis dit, oh, comme ça. Patrick Frillet, qui est notre photographe, reporter, vous avez arpenté le monde pendant des années. Juste avant vous, il y avait quand même, je le précise, et je la remercie encore d'avoir fait l'effort de venir de si loin, du Musée de la Romanité, Laurent Saubry, qui est guide conférencière et qui récupère des photos familiales, de monuments romains, nîmois, ou même de fouilles archéologiques. Si vous avez ça dans vos archives, franchement, le Musée de la Romanité a besoin de vous, a besoin de ces clichés. Alors, vous fournissez une copie, hein, de toute façon, il n'y a pas de souci, on ne va pas vous prendre l'original, mais ça fait partie après du fonds historique. Patrick Frillet, puisque vous êtes là, vous allez répondre à mes questions, et peut-être d'ailleurs en aurez-vous de la part de ceux qui nous écoutent au 04 66 21 36 37. Qu'est-ce qui change au niveau de la photo aujourd'hui avec le passage au numérique et de ça, hein, ça, mon téléphone avec 5000 photos à l'intérieur. Moi, il se passe quelque chose dans la rue, paf, je prends la photo et je dis à la radio, tiens, voilà, il y a ça pour l'internet, vite, vite, publions cette photo. Dans la seconde, vous parliez de 3 semaines pour une photo.
9: En restant journaliste, regardez les images hallucinantes qu'on a vu passer ces 3 derniers mois sur ce qui s'est passé au Népal, le tremblement de terre en Colombie. Je parle d'événements internationaux, je parle des 6 volcans qui sont en éruption aujourd'hui en Indonésie. Vous avez tout dans la minute qui suit sur vos téléphones. Vous recevez tout. C'est incroyable, la rapidité avec laquelle tout ça se transmet.
8: Oui, mais alors là, on va toucher quand même de très près la fake news et puis la fausse info, parce qu'on peut avoir des photos qui viennent de là, mais sans vérification. Votre métier, c'était pouvoir de fournir aussi...
9: Oui, mais là, les photos sont réelles. Tu as vu comme moi les photos du Népal avec ce flot de boue là qui a embarqué le poste frontière entre la Chine et entre le Tibet et le Népal. On l'a vu en live. On voyait les gens courir devant. On voyait les gens se faire engloutir par ce flot de boue. Et ça.
8: Donc tout le monde peut avoir l'œil du photoreporter quelque part, sans en avoir le talent ni la technique.
9: Complètement. Tout le monde aujourd'hui est photographe. Il suffit d'aller sur Facebook, sur les réseaux sociaux, et de voir le nombre de gens qui accolent à leur nom photographe à côté. Là, je ne suis pas très d'accord, parce que c'est un métier d'être photographe. Il faut apprendre à cadrer, il faut apprendre à anticiper, il faut apprendre à construire un sujet, etc. Maintenant, ce qui est extraordinaire, c'est que tout le monde aujourd'hui peut faire des photos, et ce qui est faux, c'est les garder.
8: Justement, on va y revenir. On est tous photographes, mais on va construire la mémoire de la famille. Vous me laissez 3 minutes? Parce qu'ici, l'habitude, c'est aussi d'avoir un peu de musique. Non, ici, c'est vous. 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
1: Non, je ne suis pas sillage, je suis désolée.
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1: Mon invité, deuxième partie de ce Ici, c'est vous, avec vous, cher Patrick Frilet, photographe, photoreporter, avec à votre actif un peu plus d'un million de photos, professionnel. C'était votre outil de travail, vos appareils photo. Hein. Vous en avez gardé des argentiques? J'ai oublié de vous poser la question. Vous avez un musée chez vous?
4: J'ai pas de musée, mais j'ai toutes mes photos argentiques.
1: Les appareils photo, tous?
4: Oui. J'ai mes derniers appareils argentiques de l'an 2000, avant que je passe au numérique. En effet, j'ai gardé deux boîtiers.
1: Les petits derniers au cas où.
4: Et puis qui sont invendables aujourd'hui, qui ça vaut rien. Je crois que si je les vendais, j'en récupérais 100 euros parce que des collectionneurs me les achèteraient, mais c'est tout. Mais ça n'a plus aucun intérêt.
1: Quand je vois encore
4: des gens aujourd'hui qui font de l'argentique, c'est un snobisme où ce sont encore des gens, malheureusement, qui ne sont pas passés au numérique, comme ce sont les mêmes qui passeront pas à un ordinateur, etc. Mais ça, c'est encore autre chose.
1: On s'adresse maintenant, dans cette dernière partie de Ici, c'est vous, à propos de la photo. Vous en faites quoi de vos photos, vous? On a eu Simone tout à l'heure au téléphone qui nous a dit, moi, je fais des albums pour toute la famille. On prépare la mémoire. C'était un peu le sous-entendu de la question que je vous posais aujourd'hui. Alors, vous avez plein de photos dans votre téléphone ou peut-être en clé USB depuis des années. Qu'est-ce que vous allez en faire? Qu'est-ce qu'on peut en faire pour vraiment être sûr que dans 20 ans, ces photos ne disparaissent pas?
4: Alors moi, je conseille à tout le monde, passez ça vite sur un disque dur.
1: Oui, mais le disque dur peut-être.
4: Avant que les photos pour l'instant ne s'altèrent. Non, il y a les disques durs, c'est bon. J'ai des photos, moi, sur des disques durs depuis maintenant plus de 20 ans.
1: Et oui, mais les photos du téléphone, on fait quoi?
4: Le téléphone, pareil, vous les passez sur un disque dur. Vous transmettez ça sur votre ordinateur et de l'ordinateur sur un disque dur. Vous classez ça bien chronologiquement, etc.
1: Donc vous passez un an à classer comme vous
4: gardez... Non, parce que moi, il y a un million de photos, quand même, c'est pas la même chose. Mais vous classez ça chronologiquement, vous mettez ça bien de côté, et puis, en effet, la solution, c'est un bouquin. Parce que combien de fois est-ce que vous sortez votre téléphone pour aller montrer à quelqu'un? Vous allez montrer une photo souvenir, une petite vidéo souvenir que vous avez faite, puis c'est tout. Vous n'êtes pas tout le temps, toute la journée, avec votre téléphone à montrer
1: exactement
4: vos photos à tout le monde.
1: Ouais.
4: Faites un livre, parce que qu'est-ce qui va compter? C'est ce que vous allez laisser, c'est la trace que vous allez rester, c'est de laisser ça à vos enfants et vos petits-enfants.
1: Et nous n'avons aucune action dans tous les sites qui vous proposent ce genre d'album, moyennant finance, donc je tiens à le préciser. C'est vraiment une question de bon sens pour préparer une mémoire pour demain.
4: Allez sur Internet. Faites une recherche,
1: vous allez en trouver
4: simplement,
1: plein.
4: Et vous allez en trouver plein, plein, plein.
1: La qualité, effectivement, du papier ne sera plus jamais celui sur lequel vous avez travaillé, Patrick Frilet.
4: Aujourd'hui, si, parce qu'on fait encore des tirages, mais même les tirages pour des expos changent. On travaille aujourd'hui sur du dibon, c'est-à-dire on travaille sur des structures, sur des fonds, des supports métalliques. Donc ça n'a rien à voir. Mais la qualité, elle est identique, et moi je dirais aujourd'hui en numérique, elle est même meilleure que l'argentique.
1: Ce sera le mot de la fin. Patrick Frilet, je vous remercie beaucoup.
4: Et continuez de faire des photos en numérique.
1: Et retrouvez
4: de votre
1: vos vieilles photos de monuments romains nîmois,
4: oui,
1: comme ça vous les posez au musée de la Romanité. C'était un petit peu aussi le point de départ de celui-ci, c'est vous, d'aujourd'hui. Et je tiens à vous préciser qu'il faudra également noter sur vos tablettes que les prochaines journées européennes du patrimoine seront placées effectivement sous le signe de l'image. Mémoire en images.

0: Dieu Sundour, aux côtés de celle qui a un frère qui s'appelle Eagle Eye et un papa qui s'appelle Don, qui jouait de la trompette comme personne, star internationale, Nénette Chérie, évidemment, pour le Seven Seconds. Je sais pas ce qu'il fait, là, notre Alex Monfort, il tourne en rond dans le studio. Vous savez que c'est votre, voilà, la place.
1: Et oui, j'ai oublié mon casque.
0: Parce que c'est comme un chantier, on est obligé de porter un casque à la radio. C'est magnifique. Bonjour, comment tu vas? Voilà, je dis bonjour aux amis de Alex, voilà, n'est-ce pas? On est en direct. Ça va bien? Ça va bien, il rigole. Bon, je vais juste vous préciser que demain, dans Ici, c'est vous, à partir de 9h, j'aurai le plaisir de vous faire chanter du Céline Dion. Parce qu'on est à l'abord des concerts de Paris. Et je ne sais pas, Céline Dion, Alex?
2: Pas ma cam préférée, mais c'est une très grande artiste, donc on respecte.
0: Il va falloir vous entraîner tous, parce qu'on va chanter demain à partir de 9h dans Ici c'est vous. Alex Monfort, ça y est, c'est bon le casque et tout ou pas?
1: Non, j'ai pas encore le casque, mais je vais le trouver d'ici quelques petites secondes. Bon, c'est parti pour les infos, on y va, hein? Allez!
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1: Allez, mercredi 9 septembre, ici Gare Lozère. Il est 10h, les infos avec Quentin Pérez de Tudela. Bonjour Quentin.
4: Bonjour Alex, bonjour à tous. Ils se sont donné rendez-vous à 8h à Salon de Provence. 600 buralistes, dont une cinquantaine de gardois, manifestent depuis ce matin. Ils appellent au gel de la fiscalité que le gouvernement pourrait augmenter pour faire entrer de l'argent dans les caisses dans le cadre du budget 2027. La profession redoute également une nouvelle hausse des tarifs sur les paquets de cigarettes au 1er janvier. L'État réquisitionne l'usine Fibre Excellence à Tarascon. Le site classé Céveso seuil bas devait être sécurisé depuis son placement en liquidation judiciaire, ce qui n'a toujours pas été fait. Les syndicats demandent de participer aux opérations. Ils redoutent que des produits chimiques ne se déversent dans le Rhône en raison des orages attendus aujourd'hui. Elle durait depuis vendredi dernier. La grève est levée aujourd'hui à Bourbon-Palette. Les salariés de cette entreprise basée à Montduel ont repris le travail ce matin après avoir obtenu gain de cause auprès de la direction. Elle a accepté de revenir sur les changements d'horaire qu'elle imposait. Il faut des fontaines à eau et des ventilateurs dans toutes les salles. L'appel lancé par les enseignants du lycée Jacques Prévert à Saint-Christol-les-Alès, où les cours ont été interrompus hier après-midi. En raison des fortes chaleurs, le mercure est monté jusqu'à 35 degrés dans certaines classes, comme à Nîmes, où les cours ont aussi été suspendus au lycée Duoda, Dodé et Philippe Lamour, où là, le personnel demande un rendez-vous à la présidente de région pour adapter leur établissement au changement climatique. La propreté doit être l'une des priorités, résultat d'une enquête lancée à Nîmes par le nouveau maire auprès de 2500 habitants. Dans le cadre de l'opération Bonjour Nîmes, Vincent Bouget les a présentés hier soir au Parnasse. Il promet notamment la mise en place d'un numéro unique pour permettre aux habitants de signaler les dépôts sauvages. Et puis cette bonne nouvelle malgré tout qu'on doit à la canicule, si la récolte des olives devrait être assez exceptionnelle cette année. C'est lié à l'absence de la mouche d'olive grâce aux fortes chaleurs. Vous avez un reportage dans une oliveraie de Saint-Gilles à réécouter sur ici.fr.
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4: Bon, le topo il est vite fait, hein.
1: Oui.
4: Des orages attendus aujourd'hui et quelques averses ci et là.
1: Oui, effectivement, vigilance jaune pour le phénomène des orages dans nos deux départements, Quentin. Alors un risque d'orage qui va se concentrer ce matin sur la moitié est du Gard, à l'est d'une ligne qui relie Saint-Ambroix à Sommières. L'après-midi, peu d'orages en perspective, mais un temps nuageux. Les températures maxi en nette baisse par rapport à ces derniers jours. 23 degrés à Bagnols-sur-Cèze, 24 à Nîmes, Uzès, Le Vigan et Saint-Ambroix. En Lozère, le risque d'orage sera moins important que dans le Gard, hein, au regard des prévisions de Météo France, mais le temps sera pluvieux sur l'ensemble du département en matinée. L'après-midi, pas ou peu de pluie, des nuages en revanche. Température maxi en Lozère, 13 degrés à Sainte-Eulalie, 14 à Nasbinal, 19 à Mérues, 20 à Mende et 23 à Florac.
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1: C'est le sourire du matin, celui qu'on espère vous donner tout au long de ces 50 prochaines minutes. Ici, ça marche, l'émission des initiatives positives sur Ici Gare-Lozère. Un focus sur l'ensemble des actions concrètes menées par des citoyens, des entreprises, des collectivités et autres associations pour répondre aux défis de notre époque. Qu'ils soient environnementaux, sociaux, économiques. Ici, ça marche en Gare-Lozère et vous en serez les témoins tout au long de cette saison 2026-2027. Une saison au cours de laquelle Ici Gare-Lozère tentera de vous apporter un peu d'optimisme et surtout de l'inspiration. Il n'est jamais trop tard pour agir, il n'est jamais trop tard pour apporter sa pierre à l'édifice, il n'est jamais trop tard pour oser. Et dans cette émission, on va s'intéresser aussi aux mécanismes qui font qu'on passe de l'idée à sa concrétisation. Comment surmonter les obstacles, comment ne pas se limiter, se bloquer au pied de la montagne. C'est le genre de questions auxquelles tenteront de répondre nos invités tout au long de cette nouvelle saison. Alors aujourd'hui, mercredi 9 septembre, Alexandre Salle, directeur administratif du Rugby Club Nîmois, vous expliquera en quoi le rugby est plus qu'un sport. Bah oui, et j'en perds mes mots, plus qu'un sport, c'est la promesse, la signature, le slogan du RCN qui disputera ce samedi son premier match de la saison à domicile. Ce sera face à Mauléon à l'occasion de la deuxième journée de la poule de National 2, la quatrième division du rugby français, Kaufmann. Et c'est 3000 spectateurs en moyenne. On verra comment ce club de 4e division arrive à fédérer, à fidéliser un public aussi nombreux. Alexandre est dans notre studio ce matin. Bonjour Alexandre.
6: Bonjour, bonjour à tous.
1: Ça va bien ?
6: Ça va très très bien.
1: Bon, prêt pour samedi ?
6: Personnellement, je suis prêt. Ça va être aux joueurs de l'être, mais prêt, un peu stressé parce que forcément, c'est la première à domicile avec beaucoup de changements, nous, en termes d'organisation. Donc, c'est en train de monter tranquillement. Un peu stressé, mais très impatient parce que ça fait un petit moment qu'il n'y avait plus eu de rugby à Kaufmann. Donc, très heureux de pouvoir reprendre les bonnes habitudes et de croiser tout le monde au stade samedi soir.
1: Alexandre Salle, directeur sportif du Rugby Club Nîmois, est l'invité d'Ici Ça Marche, l'émission des initiatives positives sur Ici Gare-Lozère. Réagissez aux propos de notre invité par téléphone ou via WhatsApp 04 66 21 36 37.
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0: Tigard Loser, je t'emmène au vent. Le single est sorti au printemps 97, l'un des singles emblématiques de Louise Attaque. Alexandre, c'est le genre de morceau qu'on peut entendre au drop, la brasserie du club.
1: C'est clairement le genre de morceau qu'on entendra samedi soir au drop. Ça fait partie, voilà, de ces chansons qu'on adore tous, qui font que tout le monde se met à chanter, à danser. Et si finalement on devait résumer le rugby, je trouve que voilà, cette chanson et ce qu'elle provoque le résume plutôt pas mal. Ouais.
0: Ouais, je t'emmène au vent. Alexandre Salle, directeur administratif du RCN et l'invité d'Ici ça marche, l'émission des initiatives positives. Réagissez à ses propos par téléphone ou via WhatsApp 04 66 21 36 37.
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0: 10h09, bienvenue. Si vous venez de nous rejoindre, Ici ça marche, l'émission des initiatives positives part à la rencontre des acteurs qui dynamisent le Gard et la Lozère, des femmes, des hommes qui se retroussent les manches pour faire avancer les choses. Notre invité s'appelle Alexandre Salle. Il est le directeur administratif d'un club qui attire en moyenne 3000 spectateurs un samedi sur deux au stade Kaufmann de Nîmes. Ce club, c'est le rugby club nîmois. Il a un slogan, une promesse. Plus qu'un sport. On va voir comment et pourquoi. Alors Alexandre, d'une manière globale, au-delà du rugby, hein, là c'est vraiment global, en quoi le sport est une initiative positive ?
1: Déjà, tout simplement, ça a des vertus en termes de santé. On parle souvent des problématiques que on peut rencontrer, notamment chez les jeunes, avec de plus en plus de jeunes qui ont des soucis. On parle d'obésité, de jeunes qui sont en manque d'activité, le téléphone, les effets néfastes. On en parle souvent. Et le sport, de manière globale, a ce mérite effectivement de faire en sorte que les gens sont en bonne santé. Donc, je crois que ça, déjà, c'est plutôt important. Et puis derrière cela, le sport, c'est du lien social. Le sport, quand on arrive dans une ville qu'on connaît personne, le lien social c'est très souvent le travail, l'école un petit peu au travers des enfants si vous avez des enfants. Et le sport, ça vous permet de rencontrer des gens de tout horizon. Le sport permet de rencontrer des gens d'autres catégories socio-professionnelles, de des gens qui pensent pas comme vous, des gens qui ont d'autres cultures. Et donc le sport a cette capacité de faire tomber les frontières, les préjugés. Le sport, ça rassemble. Le sport, c'est effectivement, c'est une école de la vie à tout point de vue. Alors le rugby particulièrement, mais pour l'instant, on parle du sport en général. Par le sport, on le voit, les gros événements avec nos équipes de France rassemblent les gens au travers d'un match de l'équipe de France de foot, de rugby, de hand, peu importe. Les gens se retrouvent autour du sport et on oublie finalement les différences. Et je crois que le sport permet cela, et je pense que quand on est dirigeant d'un club de sport, il faut être conscient de ça. Oui, il y a la logique de performance, bien évidemment, on est des compétiteurs et donc on est là pour gagner, on est là pour monter, on est là pour faire mieux, bien évidemment. Mais quand on prend un peu de recul, on a aussi entre les mains un outil qui doit nous permettre d'agir sur la société. Modestement, il faut pas se prendre pour d'autres, mais le sport a, je crois, ce devoir de pouvoir agir. Alors, sur le terrain, on dit souvent école de rugby, école de la vie, et donc effectivement, les jeunes joueurs que l'on encadre deviendront vraisemblablement pas des rugbymen professionnels, ou pour d'autres sports, des footballeurs professionnels et handballeurs professionnels, même si on fait tout pour. Mais à coup sûr, ça deviendra les citoyens de demain. Et le sport doit permettre de transmettre certaines valeurs. Donc ça, c'est important. Mais au-delà de nos licenciés, on doit agir. On doit agir parce que le sport fédère. Et donc, on a la capacité par le sport de faire passer des messages, de toucher des personnes. Et cet outil, on doit l'utiliser de la meilleure des manières. Et quand modestement, on peut agir pour le bien, ça paraît un peu bête de parler comme ça, mais quand on peut faire le bien autour de soi, il faut le faire. Et le sport, le sport le permet et c'est un super outil.
0: Alors, la promesse, le slogan, plus qu'un sport, qu'est-ce qu'il englobe exactement, Alexandre ?
1: Beaucoup de choses. Alors, on pourrait se dire, c'est un élément de langage, c'est du marketing. Et le danger, d'ailleurs, ça serait que ça soit un élément de langage et du marketing. S'il n'y avait pas d'action derrière, ça serait le cas, et donc ça serait une promesse un peu trompeuse. Plus qu'un sport, pourquoi ? Ça fait écho à ce que je disais juste avant, hein, c'est que effectivement le rugby a des valeurs. Si vous allez dans la rue et que vous demandez aux passants quelles sont les valeurs du rugby, très rapidement il y a 2-3 mots qui vont revenir: le respect, la solidarité, la fraternité. Et effectivement, quand on est dirigeant d'un club de rugby, on est les garants de cela. Et on est les garants de centaines d'années d'histoire au rugby club Nîmois, 63 ans d'histoire. Et donc on est les garants de pouvoir faire perdurer cela. Et donc concrètement, qu'est-ce que c'est ? Ben, au-delà de nos entraînements et de nos matchs de rugby, c'est utiliser le sport comme un vecteur de valeur et d'éducation. C'est tout au long de l'année essayer de transmettre les bons gestes, de transmettre les bonnes valeurs à des jeunes qui, je parle beaucoup de jeunes parce qu'on intervient énormément chez les jeunes, et puis c'est chez les jeunes où tout se passe. C'est chez les jeunes, il y a l'âge d'or autour des 8-12 ans, c'est une catégorie d'âge qui est très importante parce que c'est là où vous transmettez beaucoup de choses aux enfants, c'est des éponges, et si on donne les bons éléments, normalement on en fait de bons citoyens. Et donc au travers du rugby, on intervient tout au long de l'année, par exemple dans les quartiers, au travers du village rugby. Le village rugby, chaque semaine, se déploie de quartier en quartier. Il va au bas des tours, et là, on déploie un terrain de 200 mètres carrés. On a nos éducateurs, des ballons, du matériel, de la musique, et on transmet ces valeurs du rugby. Au travers du jeu rugby, qui est un amusement, hein, mais derrière ce jeu, il y a tout un discours pédagogique, et on transmet cela. C'est au travers du rugby aussi le développement d'une section de rugby adaptée. Le rugby se veut inclusif, donc depuis quelques années maintenant, on a une équipe de rugby avec des jeunes personnes en situation de handicap mental qui toutes les semaines viennent s'entraîner à Kaufmann, qui font des tournois, qui se déplacent, qui vont à droite, à gauche. Et là encore, le rugby permet d'inclure des personnes qui sont un peu en marge de la société. Le rugby aussi, en tout cas le rugby club Nîmois, agit sur quelque chose qui est très important. On parle d'insertion très souvent. La meilleure des insertions, c'est le travail. Si vous voulez, aujourd'hui, sans travail, c'est très difficile. Et le rugby a cette vocation parce qu'on a effectivement un réseau d'entreprises très présent autour du club. Historiquement, on a toujours essayé de trouver des emplois pour les joueurs, les femmes de joueurs, etc. Mais en collaboration avec des collectivités, avec la préfecture, on s'est aperçu que le rugby permet à un moment donné de faire rencontrer des personnes qui sont un peu en marge du marché de l'emploi et des entreprises. On est facilitateur. Et donc le plus qu'un sport, c'est tout cela. C'est aussi des actions solidaires après que l'on mène avec la banque alimentaire, avec les Restos du Cœur, des collectes pour Octobre Rose. Enfin voilà. Quand on parle de plus qu'un sport et d'un club engagé, c'est tout cela. Parce que si on faisait pas cela, effectivement, plus qu'un sport, ça serait un mensonge. Et nous, on pense que on le doit à notre ville, on le doit à notre territoire, on le doit à notre département et on le doit à notre sport.
4: Le rugby club Nîmois jouera son premier match à domicile de la saison ce samedi à 19h au stade Kaufmann. Nîmes-Mauléon, deuxième journée de la poule 2 de National 2. Les amateurs de rugby le savent pertinemment. Le rugby, c'est plus qu'un sport. Et on va essayer ce matin d'expliquer en quoi le RCN est plus qu'un club. Avec Alexandre Salle, son directeur administratif, réagissez par téléphone ou via WhatsApp 04 66 21 36 37. On écoute Bruno Mars.

0: c'est le dernier album en date de Bruno Mars. Vous y retrouverez la chanson qu'on vient d'écouter, On My Soul. Plus qu'un sport, c'est le rugby. Et il a un ambassadeur de poids à Nîmes, le Rugby Club Nîmois, représenté ce matin par son directeur administratif Alexandre Salles. Vous pouvez lui poser vos questions, vous pouvez réagir à ses promos par téléphone, par WhatsApp, 04 66 21 36 37.
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0: Ici ça marche, l'un des nouveaux rendez-vous de votre rentrée sur Ici Gare Lozère, l'émission des initiatives positives, l'émission dans laquelle vous ferez connaissance avec celles et ceux qui se mobilisent pour dynamiser le Gard, la Lozère, dynamiser, mettre en valeur et choisir. Et des choix, comme chacun de nous, Alexandre Salles en a fait. Il est le directeur administratif du Rugby Club Nîmois et l'invité d'Ici ça marche ce matin. Alexandre, est-ce que vous pourriez nous résumer votre parcours perso?
7: Oui, moi je quand je vois ici Gare Lozère, ça me parle parce qu'il y a le mot Lozère et je suis lozérien et donc je suis très attaché à mes racines. Je suis nîmois d'adoption comme beaucoup, hein. Nîmois d'adoption, je suis arrivé en 2009, donc ça fait un petit moment et je suis venu finir mes études dans cette ville et je suis vraiment tombé amoureux de la ville de Nîmes. Je trouve qu'on a une ville qui est vraiment qui est superbe et on s'en rend pas compte, mais passer tous les matins devant les arènes, c'est juste incroyable. Et puis j'ai eu la chance de pouvoir rentrer comme salarié au Rugby Club Nîmois. Je suis un grand passionné de sport, vraiment. Je savais que je voulais bosser dans le sport et j'ai eu cette opportunité. Et depuis, ça fait 17 ans que je me régale. J'ai évolué au club, hein. Je suis rentré comme chargé de com. Puis le club a eu des difficultés économiques et puis j'ai grandi avec le club. Puis le club s'est structuré, on l'a développé. Moi j'ai grandi. Puis les dirigeants ont changé. J'en suis à mon troisième président. Je sais plus en termes de coach combien ça fait, mais ça fait quelques coachs aussi. Et je me régale. Sincèrement, je me régale. C'est un plaisir. J'ai pas l'impression de travailler. Et je le souhaite à tout le monde de trouver un boulot où on s'épanouit et où le matin, en fait, on va faire sa passion. Et malheureusement, tout le monde ne peut pas le faire. Mais de pouvoir s'épanouir et d'évoluer dans un milieu qui nous passionne, ça vous permet d'être totalement en phase, épanoui et franchement, c'est juste du bonheur.
0: Alors le RCN, vous parliez des présidents à l'instant, il a un président investi, ambitieux, il s'appelle Steve Caligaro, de l'ambition, de la détermination. Est-ce que ces mots ont été importants justement lorsque vous avez décidé de vous investir dans ce club?
7: Ouais, alors j'étais là avant lui, hein. Enfin, en tout cas quand il est revenu, parce que Steve a commencé à l'âge de 5 ans au club, mais il se trouve qu'on s'est connus sur les terrains de tennis. comme quoi c'est
0: oui, c'est du tennis au rugby,
7: c'est original. Et puis on a parlé à l'époque, on avait besoin que des nouveaux dirigeants s'investissent. Il a commencé à s'investir un peu, puis Steve c'est quelqu'un qui est entier. Quand il y met le doigt, puis ben il y met le reste, et il a pris la suite d'Olivier Bonnet qui avait redressé le club pendant plus de 9 ans. Et effectivement, des fois moi je me pose des questions, hein. Au bout de 15 ans je me dis est-ce que finalement des fois il faut pas passer la main et puis laisser d'autres faire. Et en fait Steve a cette énergie, et depuis 5 ans le club a changé de dimension parce qu'il y a eu un travail qui a été fait en amont et que le club était redevenu on va dire fort dans ses structures. Mais Steve clairement a changé de braquet, il a cette capacité d'embarquer tout le monde avec lui, il y met une énergie de dingue, des fois je sais même pas comment il fait. Et effectivement des fois on a des coups de mou, ce qui est normal, et Steve a toujours cette capacité à remobiliser. Et si le club aujourd'hui il en est là et c'est pas fini, c'est parce qu'effectivement il a su impulser cette dynamique, mais à tout point de vue, hein, sur le développement du club partenaire, sur le développement de la formation, sur l'engagement sociétal du club, sur tous les aspects. Et effectivement, aujourd'hui, on travaille beaucoup ensemble tous les deux. Et c'est un binôme qui marche plutôt pas mal, même qui marche plutôt très très bien. Et quand il y a un coup de mou, il sait toujours effectivement trouver les mots justes pour remobiliser.
0: Alexandre Salle, directeur administratif du Rugby Club Nîmois, est l'invité d'Ici ça marche, l'émission des initiatives positives sur Ici Garlozère. Le RCN, on le rappelle, disputera son premier match à domicile de la saison 2026-2027 ce samedi à 19h à Kaufmann. Ce sera face à Mauléon. Le rugby, c'est plus qu'un sport. Et c'est le thème d'Ici ça marche ce matin. Réagissez par téléphone ou via WhatsApp 04 66 21 36 37. La suite après Chori.
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0: ici Garloser, l'association Michel Berger, Johnny Hallyday, automne 85 avec la participation de Nathalie Baye dans l'intro hein, de quelque chose de Tennessee, 10h30.
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0: À vos côtés sur les routes de l'agglo nîmoise. Il y a du monde actuellement sur l'avenue Jean Jaurès à Nîmes. Toujours un petit peu de ralentissement au niveau de la jonction A9 A54. Le rond-point qui relie l'Aliendé au pasteur Marc Bogner. Des ralentissements aussi sur l'Aliendé côté est. La jonction avec le Leclerc. Du monde sur le Gambetta aussi ce matin. Partout ailleurs, c'est-à-dire la N106 en direction d'Alès, c'est fluide. Idem si vous dirigez du côté d'Uzès au départ de la rue Vincent Faïta. C'est fluide, ça va.
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0: Alexandre Salle est le directeur administratif du rugby club Nîmois qui attire en moyenne pour ses matchs à domicile 3000 spectateurs au stade Kaufmann. Plus qu'un sport, c'est le thème de l'émission. Ici ça marche, vous le savez, c'est jusqu'à 11h. Alors on parlait Alexandre de l'affluence à Kaufmann, 3000 personnes en moyenne à chaque match. Comment vous expliquez ce phénomène ?
3: Le travail. Alors après, au-delà du travail, on est aujourd'hui, le rugby est un sport très populaire hein. Au niveau national, l'équipe de France de rugby a des audiences qui sont tout à fait exceptionnelles, dépasse même les audiences de l'équipe de France de foot. Donc aujourd'hui le rugby est clairement le sport qui est en train de s'imposer. On n'est pas en concurrence avec les autres sports, mais à un moment donné il y a une logique de médiatisation, enfin de popularité, d'affluence. Il est vrai que pour un club de National 2, notre affluence est quand même assez étonnante. On est la première affluence de notre championnat. Si on montait en National, on serait déjà parmi le 7-8e club de National 1 en termes d'affluence. Par quoi on l'explique ? On l'explique par le fait que le rugby club Nîmois, depuis quelques années, se développe. Et ce développement passe aussi par une communication. Je pense que les Nîmois le voient et les Gardois la voient. On essaie d'être très dynamique parce qu'on sait que notre sport est populaire et qu'à un moment donné, il faut qu'on puisse faire venir des gens au stade. Beaucoup de gens sont passionnés de rugby. Des fois, peut-être peuvent avoir un a priori sur le niveau sportif et en fait, très rapidement, quand ils viennent, ils sont conquis. Et puis, on a aussi beaucoup travaillé ce qu'on appelle la fan expérience, c'est-à-dire que quand un spectateur vient à Kaufmann, oui, il y a le match, mais tout autour, il se passe des choses. Il est immergé dans une ambiance rugby, une culture rugby, il y a des peñas, on chante, il y a des animations pour les enfants, chaque match a une thématique où on met en avant des choses. Samedi, pour le match, on a un partenariat avec la Chambre de l'Agriculture où on va mettre à l'honneur le terroir. Le rugby est le sport de terroir par prédilection. On reçoit Moléon, terre de terroir, et on est très fiers de ça. On est très fiers de nos origines, et donc un spectateur qui vient au stade, voilà, il vient là-dedans, il se régale et en fait, on vient une heure avant, on repart deux heures après le match parce que on vient pas voir un simple match de rugby, on vient vivre une expérience. Et ceux qui ne sont pas encore venus à Kaufmann, mais qui aiment le rugby, je les invite à venir parce que je leur garantis qu'ils passeront un bon moment. Je sais pas si on gagnera. Mais ça, finalement, alors c'est important, bien sûr, mais ça sera anecdotique dans l'expérience qu'ils vont vivre parce qu'ils vont passer une très belle soirée.
0: Plus qu'un sport, c'est le rugby. Et il a un ambassadeur de poids à Nîmes, le Rugby Club Nîmois, représenté ce matin par son directeur administratif, Alexandre Salle. Alors, vous pouvez lui poser vos questions, hein. Vous pouvez réagir à ses propos par téléphone ou via WhatsApp 04 66 21 36 37. Dans quelques minutes, Alexandre vous passera son coup du chapeau, ce qu'on appelle l'initiative positive qu'il a envie de mettre en lumière. Ce sera après le duo Vianney-Maître Gims.

0: Ici, Garloser, la même, le duo Vianney Gims 2018. Vianney qui s'apprête à sortir un nouvel album dans les prochaines semaines. Et je rebondis sur le titre de la chanson qu'on vient d'écouter, Alexandre. La même. Est-ce que cette saison sera la même que la saison dernière?
1: Non, j'espère pas en tout cas. On souhaite tous qu'à la fin de l'année, on soit très fiers de notre équipe.

0: différence. Alors, comment faire pour que ces appareils soient toujours plus accessibles? Il y a peut-être une solution en Normandie, Robin Bernot, avec Richard Domi.
1: C'est dans l'Orne qu'une association vous propose d'emprunter gratuitement des défibrillateurs.
2: Bah, je pense que c'est plutôt pas mal. Oui.
1: Depuis novembre 2025, l'association Réseau Défibrillateurs Citoyens propose quelque chose de génial et surtout d'inédit, puisque c'est tout nouveau chez nous en France. N'importe qui, vous, votre voisin ou moi, pouvons emprunter gratuitement un défibrillateur. Alors ça marche pour des événements privés comme un anniversaire, un mariage, mais aussi pour des rendez-vous associatifs. Christophe Pommier-Gas, qui est à l'origine du projet, explique comment ça se passe pour emprunter un défibrillateur. Il répond aux questions de Richard Domi.
3: Un prêt gratuit qu'on va contractualiser dans un contrat où on va demander une caution forcément pour le prix de l'appareil.
1: Oui.
3: On va vous demander de vous assurer que vous êtes bien assuré en responsabilité civile. Et puis, point, c'est tout. On s'organise pour remettre le défibrillateur en main, rappeler comment on l'utilise. D'accord. Et on le récupère dans les mêmes conditions.
1: Non mais franchement, l'idée elle est géniale, en plus d'être très utile. Alors ici en Normandie ça marche, mais vous tiens, qu'en pensez-vous? Gaëlle, par exemple, surprise par l'initiative, quand je lui montre l'article sur notre site ici.fr, elle fait oui de la tête.
4: Bah, je trouve ça très bien parce que ça permet aux gens de se former, ça permet aux gens aussi de, en cas de problème, d'avoir ce qu'il faut sous la main.
1: Alors j'ai voulu faire un petit test, je me trouve actuellement devant la gare, j'en ai profité pour demander à Gaëlle et Frédéric s'ils savaient où se trouvait le défibrillateur le plus proche de nous.
4: Pas du tout.
2: Non, pas du tout.
1: Bon, je pense que nous aurions été très nombreux à avoir la même réponse, mais alors, quelle conclusion en tirer? Est-ce que la population est assez formée?
4: Non, on n'en parle pas suffisamment. Je veux dire, moi, mes amis ne sont pas forcément formés. Moi, je le suis, mais eux, non.
1: Comment pourrions-nous changer ça? Je pose la question à Frédéric.
2: C'est une petite formation à l'école, au plus jeune, à partir du plus jeune âge, ouais. Et un petit peu plus de... d'informations, ouais, un petit peu partout, ouais, de signalétique. Ouais.
1: Pour Gaël, la solution se trouve aussi dans les formations.
4: Peut-être faire des formations en dehors du PSC1, notamment.
1: Alors, petite pause, PSC signifie prévention et secours civique.
4: Pour pouvoir former les gens à l'utiliser, justement, de manière responsable et de manière... plus correct.
1: Depuis quelques mois, l'association Réseau Défibrillateurs Citoyens croule sous les demandes et a donc eu l'idée d'étendre ses services. Une antenne a par exemple tout récemment vu le jour dans le Haut-Rhin et à terme, l'association souhaiterait pouvoir se rendre utile dans toute la France.
0: Ah ouais, super initiative. Alors, est-ce qu'il y a des défibrillateurs faciles d'accès à Kaufmann, Alexandre ?
5: Et oui, bien sûr, c'est un vrai sujet. Alors, par chance, on n'a jamais eu de problème, mais d'ailleurs, ça fait partie de nos obligations. Mais je trouve l'initiative très intéressante. J'étais surpris, 40 à 50 000 décès par an.
0: Eh oui, bon,
5: le chiffre est vraiment très impressionnant. Et c'est vrai que nous, en tant que club sportif, on est amené des fois à faire des tournois sur des sites qui sont pas équipés. Et donc, de pouvoir effectivement, à un moment donné, avoir accès comme ça à du matériel qui permettrait de pouvoir intervenir au cas où, je trouve ça très très intéressant. Et d'ailleurs, nous, chaque année, on forme nos éducateurs. Ils passent les diplômes, le premier secours, hein, pour avoir les premiers gestes. C'est important. Encore une fois, on n'a jamais eu de soucis, mais oui, la prévention, il n'y a rien de mieux, on le sait. Et quand, dans la pratique sportive, malheureusement, chaque année, il y a des problèmes au rugby et ailleurs. Et ça arrive pas qu'aux autres. Donc, je salue cette initiative, effectivement.
0: Alexandre Salle, directeur administratif du Rugby Club Nîmois, est l'invité d'Ici ça marche. L'émission des initiatives positives sur Ici Gare-Lozère. Le RCN disputera son premier match à domicile de la saison ce samedi 19h au stade Kaufmann. Ce sera face à Mauléon. Le rugby, c'est plus qu'un sport. Et c'est le thème d'Ici ça marche ce matin. Réagissez par téléphone ou via WhatsApp 04 66 21 36 37. La suite après Talk.

0: Cigare Lozer, le tube iconique de Tall Talk 84, such a shame, quelle honte, ou plutôt quel dommage en français. D'un point de vue perso, c'est quoi la plus grosse déception que vous ayez vécue au sein du RCN, Alexandre?
1: Ah, je crois que c'est l'élimination il y a 2 ou 3 ans maintenant contre Anglette en phase finale. On se voyait beau comme des camions et on s'est fait sortir et on a pris une leçon d'humilité et de rugby ce jour-là.
0: Ouais, j'y étais, je me souviens, ils jouaient bien les Basques. Hein. Bon, comment on fait pour surmonter les échecs, Alexandre?
1: Je crois qu'il n'y a qu'une seule vertu, c'est le travail. C'est passer à autre chose, avoir cette capacité de passer à autre chose, d'oublier, de rebondir et de bosser, parce que seul le travail vous permet à un moment donné de réussir vos objectifs.
0: Alexandre Salles est le directeur administratif du Rugby Club Nîmois qui jouera son premier match à domicile de la saison samedi soir à Kaufmann. Plus qu'un sport.
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0: Ici ça marche, l'émission des initiatives positives dans le Gard et en Lozère. Notre invité de ce mercredi 9 septembre s'appelle Alexandre Salles. Il est le directeur administratif du Rugby Club Nîmois. Alexandre, c'est l'heure du coup du chapeau. Votre coup de chapeau en l'occurrence, hein, l'initiative positive que vous avez envie de mettre en lumière. On vous écoute.
1: Il y en a plein, hein. Notre ville regorge d'initiatives et alors choisir c'est renoncer, mais puisque c'est le jeu ce matin, il y a quelque chose, et ça fait plusieurs années hein, sur Nîmes que c'est organisé. Notre ville est riche de beaucoup d'événements tout au long de l'année, puis il y a des événements d'ampleur. Et en face de nous, on a les arènes et depuis maintenant 2 ans, on a la chance d'avoir un tournoi de tennis dans les arènes.
0: Et oui.
1: Où là, c'est l'élite. Du sport mondial, du tennis en l'occurrence, qui est organisé par Bastille Médical. Et c'est vrai que chaque année, au travers d'associations, il y a la ville qui se mobilise, il y a la banque alimentaire, il y a les Restos du Cœur. Et là, on fait venir des jeunes défavorisés, qui n'auraient pas eu les moyens de venir voir ce sport, qui, dans l'imaginaire collectif, est un sport un peu bourgeois, on va dire, voilà, un peu d'élite. Et là, on rend ce sport accessible à tous. Et je le disais tout à l'heure, le sport a des vertus fortes, et notamment le sport doit rassembler, et je trouve que de pouvoir inviter des jeunes qui ne seraient sûrement jamais venus voir ce sport, qui n'auraient pas eu les moyens de venir voir ce sport, venir dans les arènes, de pouvoir toucher, entre guillemets, du doigt, j'allais dire, ces sportifs de très haut niveau qu'on voit à la télé et qu'on ne voit qu'à la télé, j'ai trouvé ça très, très, très beau. Les gamins ont besoin, à un moment donné, de briller. On a tous eu, quand on était jeunes, des idoles, on s'identifie. Et je pense que, voilà, d'avoir des idoles, de pouvoir voir des événements de cette ampleur, ça permet de sortir un petit peu du cadre et de rêver. Et on dit que l'espoir fait vivre. Et je trouve que, voilà, c'était est une très belle initiative et je félicite toutes les associations et les entreprises qui permettent cela, et on a besoin de ça. Et franchement, on a un tissu associatif sur Nîmes qui est très dense, on le voit pas forcément au quotidien. Tous méritent vraiment notre considération, parce qu'il y a un boulot de l'ombre, et bravo à tous.
0: Alexandre Salle, directeur administratif du Rugby Club Nîmois, l'invité d'Ici ça marche, l'émission des initiatives positives sur Ici Gare-Lozère. Réagissez par téléphone ou via WhatsApp 04 66 21 36 37. Dernière partie après Oshie.

0: Edgar Lozère, je partirai au Chi 2023.
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0: Alexandre Salle, directeur administratif du Rugby Club Nîmois, est l'invité d'Ici Ça Marche, l'émission des initiatives positives sur Ici Gare Lozère. Dernière partie. Alexandre, le rugby, c'est un sport d'équipe. C'est indéniable, un sport où le collectif est primordial. Et pour mener ce collectif, il faut des hommes inspirants. Le nouveau directeur sportif du club s'appelle Samuel Nouchi. Tout le monde le connaît dans le milieu du rugby. Il a été champion de France avec le BO, avec Biarritz, en 2002. Un homme qui a l'expérience du très haut niveau. Est-ce que c'est important, justement, de s'appuyer sur ce genre d'expérience?
3: Forcément. Forcément, il y a une question, à un moment donné, de transmission, donc c'est très important. Et au-delà de l'expérience, c'est une seconde ligne, donc c'était un guerrier et Samuel doit apporter dans cette équipe ce côté guerrier qui est dans l'ADN du Rugby Club Nîmois, qu'on a un peu perdu ces dernières années. À un moment donné, il faut regarder la réalité en face. Et au-delà de l'expérience, il faut qu'il fasse de nos joueurs des guerriers et c'est depuis maintenant quelques mois vraiment sa priorité. Et samedi, il faut qu'on ait des lions sur le terrain. Et c'est par ce trait de caractère qu'on sera fiers de notre équipe.
0: Alexandre Salle, directeur administratif du Rugby Club Nîmois. Le RCN, on le rappelle, disputera son premier match à domicile de la saison 2026-2027 ce samedi à 19h au stade Kaufmann. Ce sera face à Mauléon. Allez le RCN, allez Nîmes et allez au stade. C'est magique, l'ambiance est absolument géniale. Merci beaucoup Alexandre.
3: Merci à tous.
0: Allez, Super Tramp, avant les infos.

0: Super Tramp, ici Gare Lozère. Les infos.
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0: Mercredi 9 septembre, ici Gare Lozère. Il est 11h. Les infos, Maya Baldoureau-Fredon. Bonjour Maya.
2: Bonjour Alex, bonjour à tous.
0: Une cinquantaine de buralistes gardois mobilisés ce matin.
2: Oui, ils manifestent à Salon de Provence dans les Bouches-du-Rhône pour demander le gel de la fiscalité sur le tabac. Le gouvernement pourrait augmenter les taxes sur les paquets de cigarettes pour faire entrer de l'argent dans les caisses dans le cadre du budget 2027. La profession redoute aussi une nouvelle hausse des tarifs sur les paquets, 13 euros en moyenne aujourd'hui au 1er janvier. L'État réquisitionne l'usine Fibre Excellence à Tarascon. Le site classé Céveso devrait être sécurisé depuis son placement en liquidation judiciaire, ce qui n'a toujours pas été fait. Les syndicats demandent donc de participer aux opérations. Ils redoutent que les produits chimiques ne se déversent dans le Rhône en raison des orages attendus aujourd'hui. Cadre de vie, jeunesse, unité de la ville, voilà les trois grandes priorités des Nîmois pour leur commune. Résultat de la grande consultation Bonjour Nîmes, réalisée par le maire nouvellement élu, Vincent Bouget. C'était entre mai et juillet. La restitution, elle, s'est tenue hier soir au Parnasse. La propreté et la végétalisation de la ville font figure de priorités absolues. Le détail des mesures est sur notre site internet. Des cours interrompus hier après-midi dans plusieurs lycées nîmois en raison des fortes chaleurs. Le mercure est monté jusqu'à 35 degrés dans certaines classes. À Duoda, Dodé et Philippe Lamour, par exemple, le personnel demande un rendez-vous à la présidente de région pour adapter leur établissement au changement climatique. Et puis une bonne nouvelle, malgré tout, qu'on doit à la canicule. Et oui, la récolte des olives devrait être assez exceptionnelle cette année. C'est lié à l'absence de la mouche d'olive grâce aux fortes chaleurs. Vous avez un reportage dans une oliveraie de Saint-Gilles, c'est à réécouter sur ici.fr.
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2: Quelques gouttes alors aujourd'hui.
0: Oui, effectivement, rappel à vigilance jaune pour le phénomène des orages dans nos deux départements. Risque d'orage qui se concentrera en matinée dans la moitié est du Gard, à l'est d'une ligne qui relie Saint-Ambroise à Sommières sur la carte. Alors l'après-midi, peu d'orages en perspective, mais temps nuageux. Température maxi en nette baisse par rapport à ces derniers jours. 23 à Bagnoles sur 16, 24 à Nîmes, Uzès, Le Vigan et Saint-Ambroise. En Lozère, le risque d'orage sera moins important que dans le Gard au regard des prévisions de Météo France, mais le temps restera pluvieux sur l'ensemble du département. L'après-midi, peu de pluie, mais des nuages. Température maxi en Lozère, 13 à Sainte-Eulalie, 14 à Nasbinal, 19 à Méruès, 20 à Mende et jusqu'à 23 à Florac.
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0: Rendez-vous à 1567 mètres d'altitude au cœur du parc national des Cévennes. Passe-famille, 5 personnes au climatographe du Mont-Aigoual. Une expérience immersive qui combine science et histoire, un endroit d'exception dans le Gard. C'est ce qu'on vous propose de découvrir ou redécouvrir si vous parvenez à résoudre l'énigme suivante. Il fait souvent beau et sombre. Je suis venu, j'ai vu, mais personne n'a répondu à l'appel. Réfléchissez en tandem, Vanessa Paradis.

0: Les paroles sont de Serge Gainsbourg, Tandem, Vanessa Paradis en 90, ici Garlozère.
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0: Un endroit d'exception dans le Gard à découvrir ou redécouvrir en famille, le climatographe du Mont-Aigoual, expérience immersive qui combine science et histoire, c'est tout simplement magique. Imaginez, 1567 mètres d'altitude, vous et vos proches, 5 personnes dans ce passe-famille. L'énigme qu'il faut résoudre pour partir au Mont-Aigoual. Il fait souvent beau et sombre, je suis venu, j'ai vu, mais personne n'a répondu à l'appel. 04 66 21 36 37. Il fait souvent beau et sombre, je suis venu, j'ai vu, mais personne n'a répondu à l'appel. 04 66 21 36 37. Jouez avec nous, ça vaut le coup. Mont-Aigoual, c'est absolument magique. On écoute les Common Arts.

0: L'invité du groupe Common Arts, Jimmy Somerville, hein, 86, Don't Leave Me This Way, c'est une reprise, hein, la version originale date de 75. Le groupe Harold Melvin and the Blue Notes, c'est une reprise soul, bien sûr, une musique soul plutôt, reprise version synth-pop. Magnifique chanson. Bon, l'énigme du jour, la brandade, il fait souvent beau et sombre, je suis venu, j'ai vu, mais personne n'a répondu à l'appel. Vous jouez pour un passe-famille, 5 personnes au climatographe du Montégoal, première candidate de la matinée. Mathilde de oui. Saint-Romand de Cordier, de Caudière, pardon. Mathilde, vous allez bien ?
1: Oui, très bien, merci. Et vous ?
0: Mais ça va, mais vous avez vu, hein, c'est quand même beaucoup plus nuageux que ces derniers jours aujourd'hui.
1: Ça fait du bien.
0: Ça fait du bien, effectivement. Il fait combien chez vous, là, en ce moment, à 11h et quart ?
1: Il faut que j'aille voir sur le thermomètre, mais ça s'est arrêté, les forces chaleur.
0: Oh. Eh oui, on a souffert quand même. Hein.
1: Mais un peu beaucoup.
0: Un peu beaucoup.
1: Je vais vous le dire, c'est 18-9.
0: 18-9 à Saint-Romand de Caudière. Bon, Mathilde, je vous rappelle l'énigme du jour. Il fait souvent beau et sombre. Je suis venu, j'ai vu, mais personne n'a répondu à l'appel. Ça vous inspire quoi ?
1: La solitude.
0: Il fait souvent beau et sombre, je suis venu, j'ai vu, mais personne n'a répondu à l'appel. Ouais, effectivement, ça peut être une très belle métaphore de la solitude.
1: Voilà.
0: Mathilde, c'est pas mal. C'est pas mal, moi je dis.
1: C'est pas ça.
0: C'est pas ça, mais il faut toujours saluer, si vous voulez, le travail, les neurones qui marchent, bien évidemment. C'est pour ça que ça s'appelle une brandade de neurones à l'heure du déjeuner, à l'heure où on prépare le déjeuner. Bien évidemment, Mathilde, n'hésitez pas à rejouer avec nous.
1: Ça marche.
0: Je vais vous donner un petit indice, histoire de. Hein. L'indice, le premier, c'est Canada.
1: Ça marche, ok.
0: Canada, okay. Voilà. Je rappelle l'énigme et surtout rejouez avec nous, Mathilde, on vous attend dès demain. Hein.
1: D'accord, c'est entendu.
0: Merci Mathilde, une bonne journée à vous.
1: Également, bonne journée, au revoir.
0: Au revoir. 04 66 21 36 37. Il fait souvent beau et sombre. Je suis venu, j'ai vu, mais personne n'a répondu à l'appel. 04 66 21 36 37. Vous jouez pour un passe-famille 5 personnes au climatographe du Montégoal.
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0: Actu locale, musique, bonne humeur, énigme aussi. Il fait souvent beau et sombre. Je suis venu, j'ai vu, mais personne n'a répondu à l'appel. Un indice, Canada. Vous jouez pour un passe-famille, 5 personnes, au climatographe du Mont-Aigoual, un endroit absolument magnifique, j'en perds mes mots, hein, vous savez, c'est tellement beau là-haut. Jouez avec nous, 04 66 21 36 37, réfléchissez pendant Pierre Demar. Il fait souvent beau et sombre, je suis venu, j'ai vu, mais personne n'a répondu à l'appel. Un indice, le Canada. Pierre Demar.

0: Pierre, Pierre Demar s'apprête à sortir son deuxième album Ave Demar. Ce sera le 25 septembre d'ici quelques petites semaines. Vous venez d'en écouter un extrait. Je pense à vous, ici Garlozère.
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0: Brandade salée ce matin. Il fait souvent beau et sombre. Je suis venu, j'ai vu, mais personne n'a répondu à l'appel. Le premier indice, c'est Canada. Et vous jouez pour un passe-famille 5 personnes au climatographe du Mont-Aigoual. Expérience immersive qui combine science et histoire. 04 66 21 36 37. Il fait souvent beau et sombre. Je suis venu, j'ai vu, mais personne n'a répondu à l'appel. On a Léa d'Uzès. Bonjour Léa, comment ça va ?
2: Bonjour, ça va très bien et vous ?
0: Ben ça va super bien Léa. Mais c'est une petite voix, tu as quel âge ?
2: J'ai 13 ans et demi.
0: 13 ans et demi, et tu fais marcher tes neurones forcément ?
2: Oui.
0: Ah oui, c'est l'âge où on fait marcher ses neurones. 13 ans, t'es en quelle classe alors du coup ?
2: Je suis en quatrième.
0: À Uzès.
2: Oui.
0: Bon. Alors, je te rappelle l'énigme suivante. Il fait souvent beau et sombre. Je suis venu, j'ai vu, mais personne n'a répondu à l'appel. Léa, ta suggestion ?
2: Une aurore boréale.
0: Une aurore boréale. Est-ce que tu peux nous expliquer le raisonnement ?
2: Ben, parce que les aurores boréales, c'est au Canada.
0: Pas mal. Pas mal, puisqu'effectivement, le premier indice que j'avais donné il y a quelques minutes, c'était Canada. Et il est important d'ailleurs cet indice hein, pour résoudre l'énigme. Il fait souvent beau et sombre. Je suis venu, j'ai vu, mais personne n'a répondu à l'appel. Alors Léa, ce n'est pas la bonne réponse. Mais, tu fais avancer les choses. Aurore boréale, ta suggestion. Merci en tout cas pour ta fidélité à ICI Garlozère. Et puis, comme je le disais à tous les gens qui nous appellent, n'hésite pas, le 04 66 21 36 37. Rejoue avec nous demain si tu en as l'occasion, Léa.
2: Oui.
0: Merci Léa d'Uzès. Allez, 04. À très bientôt et bonne journée surtout. Il fait souvent beau et sombre. Je suis venu, j'ai vu, mais personne n'a répondu à l'appel. Premier indice, Canada, 04 66 21 36 37. Un passe-famille, 5 personnes pour vous, un passe-famille au climatographe du Mont-Aigoual. C'est absolument merveilleux.
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0: 04 66 21 36 37, l'indice, c'est Canada. Il fait souvent beau et sombre. Je suis venu, j'ai vu, mais personne n'a répondu à l'appel. John Lennon pour vous. Ouais.

0: C'est la chanson que le monde entier a écoutée pendant des mois, quelques semaines après l'assassinat de John Lennon en décembre 80, Woman, janvier 81.
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0: À vos côtés sur les routes de l'agglo nîmoise, tous les jours, vous le savez, il y a du monde actuellement sur le Pasteur Marc Bogner, la jonction avec l'Aliendé, mais aussi le début de la route de Montpellier. Quelques ralentissements dans cette zone. Au niveau du centre de Nîmes, des ralentissements actuellement sur le Kennedy, sur l'avenue Jean Jaurès. Ça va un petit peu mieux sur le Gambetta embouteillé tout à l'heure. Des ralentissements aussi côté est, c'est-à-dire la jonction Leclerc-Aliendé. Route de Beaucaire pour l'instant, nickel, tout comme la N106 en direction d'Alès ou encore la rue Vincent Faïta si vous vous dirigez vers Uzès. C'est fluide.
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0: 04 66 21 36 37. Il fait souvent beau et sombre. Je suis venu, j'ai vu, mais personne n'a répondu à l'appel. C'est l'énigme du jour, la brandade de neurones. Vous jouez pour un pass famille. 5 personnes au climatographe du Mont-Aigoual. Franchement, tentez. Donnez-nous vos suggestions parce que l'endroit est tout simplement exceptionnel. 1567 mètres d'altitude, le climatographe du Mont-Aigoual. Il fait souvent beau et sombre. Je suis venu, j'ai vu, mais personne n'a répondu à l'appel. Le premier indice, on l'a donné tout à l'heure, Canada. 04 66 21 36 37. Réfléchissez pendant Camaro.
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0: Some Like You, Camaro, juin 2004, un single écoulé à plus de 2 millions d'exemplaires à travers le monde, un véritable carton.
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0: Il fait souvent beau et sombre, je suis venu, j'ai vu, mais personne n'a répondu à l'appel. 04 66 21 36 37, premier indice, Canada, on l'a donné tout à l'heure. Passe famille, 5 personnes au climatographe du Mont-Aigoual, si vous parvenez à résoudre cette énigme. Il fait souvent beau et sombre, je suis venu, j'ai vu, mais personne n'a répondu à l'appel. On a Fatia Desmages, bonjour. Bonjour Fatia.
3: Bonjour.
0: Ça va ?
3: Oui, ça va. Bon. Ça va doucement, on va dire.
0: Alors, Waïba m'a dit que vous étiez accompagnée, c'est bien ça ?
3: Oui, je suis accompagnée de mon chéri Thomas.
0: Oh, eh ben, on lui fait des bisous à Thomas.
3: Ouais, je sais. Je m'occupe de lui, il s'occupe de moi.
0: Eh ben voilà, c'est bien. Ça au moins, c'est complémentaire, c'est un tandem.
3: C'est hein ? Ça, exactement.
0: Fatia, votre suggestion ?
3: Alors moi, avec Thomas, on dirait, une éclipse solaire.
0: Une éclipse solaire. Alors on va voir si ça colle. Il fait souvent beau et sombre. Je suis venu, j'ai vu, mais personne n'a répondu à l'appel. Ça peut coller, c'est une belle métaphore de l'éclipse.
3: Ça pourrait.
0: C'est pas la bonne réponse. Mais ceci dit, on vous remercie pour votre suggestion. Vous faites avancer les choses, Fatia.
3: Ah, bon, Canada, et là je fais avancer les choses. Donc on y est presque.
0: On y est presque, on s'approche petit à petit, vous savez, c'est un chemin.
3: Tout à fait, et le chemin peut parfois être assez long.
0: Oui, on vous le souhaite en tout cas.
3: La prochaine personne.
0: Eh ben, on vous le souhaite en tout cas, joli ce chemin, avec Thomas, qui nous écoute également. Merci à vous deux, merci de nous avoir appelés, merci de votre fidélité à Ici Garloser. Salut Fatia, merci. Bonne journée.
3: Belle journée.
0: Au revoir. Belle journée. Brigitte de Calvisson. Bonjour Brigitte, ça va bien ?
4: Oui, je vais bien, merci.
0: Alors, il fait souvent beau et sombre. Je suis venue, j'ai vu, mais personne n'a répondu à l'appel.
4: Alors, ça ressemble un peu à la réponse de tout à l'heure, mais moi je disais l'éclipse totale du soleil.
0: L'éclipse totale du soleil. Ça aurait pu être une très belle métaphore, effectivement, de cette éclipse totale que vous proposez. Bon, malheureusement, vous l'avez entendu, la candidate précédente, c'est pas la bonne réponse. Brigitte, en tout cas, on vous remercie de nous avoir appelés.
4: Merci à vous.
0: Et puis, on vous dit à très bientôt. Vous savez que vous pouvez rejouer avec nous, hein. Quand vous le voulez, d'ailleurs. Oui.
4: Que nous les faites travailler, nos neurones. Hein.
0: C'est important. C'est important de faire travailler ces neurones.
4: C'est clair.
0: Allez, une belle journée à vous, Brigitte.
4: Merci beaucoup. Au revoir.
0: Au revoir. Richard de Sandras. Bonjour, Richard. Ça va bien ?
5: Impeccable. Et vous ?
0: Plutôt pas mal. On en est presque à regretter un peu le soleil, dis donc.
5: Eh ouais, c'est vrai.
0: C'est vrai, hein ?
5: Il va revenir assez rapidement.
0: Bah oui, mais là, c'est 10 degrés d'un coup, c'est tout bizarre quand même.
5: Oui, c'est vrai que c'est toujours violent chez nous.
0: Ah oui ! Bon, Richard, donc, il fait souvent beau et sombre. Je suis venu, j'ai vu, mais personne n'a répondu à l'appel. L'indice que j'ai donné il y a quelques minutes, c'est Canada. Alors, qu'est-ce que vous nous proposez, Richard ?
5: Alors, moi, j'ai pensé à la ville de Vancouver.
0: Expliquez-nous pourquoi.
5: Alors, il fait souvent beau et sombre. Elle est connue pour son climat changeant et pluvieux.
0: Mmh.
5: Je suis venu, j'ai vu Veni, Vidi, Vici.
0: Ouais.
5: Ça me ferait penser un peu à ça. Et Vancouver, c'est une ville où l'on vient sans réponse, quoi.
0: Ouais, personne n'a répondu à l'appel.
5: Ouais.
0: Alors, Richard, c'est bien vu, vous avez tenu compte de l'indice que j'ai donné, c'est-à-dire Canada, Vancouver, effectivement, ça aurait pu coller avec cette énigme, c'est pas la bonne réponse, mais encore une fois, vous le savez, vous pouvez jouer avec nous et rejouer tout au long de la semaine.
5: Il n'y a pas de souci.
0: Merci beaucoup, Richard.
5: Bonne journée à vous tous.
0: Allez, une très bonne journée et à très bientôt sur l'antenne, on vous espère dès demain d'ailleurs, hein, Richard.
5: Il n'y a pas de problème, on vous écoute tous les matins. Bisous.
0: Ça fait plaisir. Merci Richard, bisous. On va prendre tout à l'heure Sophie qui sera notre prochaine candidate et qui nous appelle de redescendre. Juste avant, on se fait un petit frérot, tiens, histoire de... Allez, c'est parti.

0: Lozère, Frérot, Jérémy Frérot en l'occurrence. Allez, c'est parti pour la brandade.
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0: Il fait souvent beau et sombre. Je suis venu, j'ai vu, mais personne n'a répondu à l'appel. Premier indice. Canada, vous jouez pour un passe-famille 5 personnes au climatographe du Mont-Aigoual. Sophie de Redescend est en ligne avec nous. Bonjour Sophie, comment bonjour. Allez-vous?
3: Bonjour, ça va et vous?
0: Plutôt bien. Hein, comme je disais tout à l'heure, le soleil me manque.
3: Non, pas déjà, non. C'est pas possible.
0: Oui.
3: En fait, vous êtes comme tous les autres êtres humains. Quand il fait beau, c'est pas bien. Quand il fait froid, c'est pas bien. Quand il pleut, c'est pas bien.
0: Eh bien, vous avez parfaitement résumé la situation, Sophie. Bravo.
3: Alors que ça fait du bien à la Terre. Elle en a besoin.
0: Ah oui, ça c'est sûr. C'est évident. Là-dessus, vous avez parfaitement raison. Sophie, je vous énonce l'énigme. Il fait souvent beau et sombre. Je suis venu, j'ai vu, mais personne n'a répondu à l'appel. Ça vous inspire quoi?
3: Alors moi, je pensais à l'écho.
0: L'écho.
3: Parce qu'en fait, au Mont-Aigoual, donc il fait beau... Voilà, c'est en montagne. Et quand on appelle, du coup, l'écho ne répond pas. Donc, par rapport à ce que vous avez dit tout à l'heure, par rapport au fait de ne pas répondre.
0: Oui, oui.
3: Et par rapport à l'écho du Canada.
0: C'est pas mal. Et moi, j'avoue que là-dessus, vous avez tenu compte de l'indice, effectivement, qui est Canada, et ça colle, hein, c'est, il fait souvent beau et sombre, je suis venu, j'ai vu, mais personne n'a répondu à l'appel, ça colle. Moi, je dis que, bravo pour cette brandade de neurones. Mais ce n'est pas la bonne réponse, Sophie.
3: Mais c'est pas grave, je rappellerai.
0: Vous le savez, de toute façon, vous pouvez jouer avec nous tout au long de la semaine, vous pouvez appeler tous les jours si vous le souhaitez, bien évidemment.
3: C'est parti. Merci. Par contre, vous pourriez me repasser la personne qui est à l'accueil, s'il vous plaît.
0: On va lui demander de vous prendre, effectivement, c'est Waïba, gentil Waïba qui est adorable.
3: Elle est très gentille.
0: Bah oui, elle est adorable. Bon, Sophie, une très bonne journée
3: merci.
0: À vous.
3: Bonne journée à vous, merci.
0: Frédéric de Saint-Romand-de-Caudière, bonjour Frédéric, comment allez-vous?
4: Bonjour monsieur, tout va très bien, et vous?
0: Ça va pas mal. Alors, il fait souvent beau et sombre, je suis venu, j'ai vu, mais personne n'a répondu à l'appel. Ça vous inspire quoi?
4: Moi j'ai pensé à la forêt.
0: Forêt, bah oui, Canada, forcément.
4: À la forêt, Canada, égal.
0: C'est pas mal. Hein, beau et sombre, c'est la forêt. Je suis venu, j'ai vu, mais personne n'a répondu à l'appel. Ça veut dire que là, on se balade dans la taïga.
4: Un petit peu, hein.
0: Eh oui. Magnifique taïga, d'ailleurs. Petite parenthèse. Non, parce que je repense à un voyage que j'avais fait en Sibérie. Mais bon, c'est pas le sujet. Frédéric, c'est pas la bonne réponse, malheureusement. Mais j'avoue que... Pour le plaisir, je vous aurais bien donné la bonne, on va dire le fait de gagner. Non, parce que là, vous avez éveillé des souvenirs en moi. Enfin bon, bref, forêt, c'est pas la bonne réponse, mais vous pouvez rejouer avec nous. Vous le savez, Frédéric, quand vous voulez.
4: Merci à vous et à toute l'équipe. Bonne journée.
0: Une bonne journée, Frédéric de Saint-Romand-de-Caudière. On passe à Jean. Jean qui nous appelle d'où? Jean, vous nous appelez d'où? Bonjour.
5: Bonjour, je m'appelle
0: Brumas. Bon, magnifique aussi.
5: C'est du Vigan.
0: Bah oui. Il faut absolument que j'aille chiner par chez vous. Il paraît qu'il y a beaucoup, beaucoup de choses.
5: Oui.
0: Bon, alors, dites-moi, Jean, vous avez pensé à quoi? Je rappelle l'énigme quand même, pour tous ceux qui viennent de prendre le train en marche. Il fait souvent beau et sombre. Je suis

0: venu, j'ai vu, mais personne n'a répondu à l'appel.
1: Moi, je pense au marquis de Montcalm.
0: Ah, le marquis de Montcalm. Alors là, ça colle complètement, hein, ça colle complètement. Il fait souvent beau et sombre, je suis venu, donc là...
1: Pourquoi.
0: Là, c'est le Canada, forcément.
1: Le Canada.
0: J'ai vu, mais personne n'a répondu à l'appel. Bah oui, parce que le pauvre marquis de Montcalm, on peut pas dire qu'il ait été soutenu hein,
1: ah,
0: quand
1: oui.
0: Il est parti au Canada pour la guerre d'indépendance, bien évidemment.
1: Oui.
0: Écoutez, c'est très très bien vu. Je vais dire que vous vous rapprochez. Vous vous rapprochez de la solution. C'est pas le marquis de Montcalm, mais vous êtes proche.
1: Ok, ben on va chercher.
0: Oui, vous nous appelez, de toute façon, vous le savez quand vous le voulez, Jean.
1: Yeah.
0: Une belle journée à vous, Jean.
1: Bonne journée.
0: Une belle journée.
1: Merci.
0: Lucienne de Potelière. Bonjour, Lucienne.
2: Bonjour.
0: Alors, je rappelle l'énigme. Il fait souvent beau et sombre. Je suis venu, j'ai vu. Mais personne n'a répondu à l'appel. Lucienne, ça vous inspire quoi?
2: Ben, moi, j'avais pensé au répondeur téléphonique. Parce que je suis venu par la voix. Bon, c'est beau et sombre par rapport au Canada.
0: Ouais.
2: Et la voix, ben, quand on laisse un message, personne ne répond. Il peut faire beau et sombre en même temps. Donc, je pensais au répondeur téléphonique.
0: Avec un appel qui vient du Canada.
2: Ah oui.
0: Bon, mais c'est pas mal. Il y a de l'idée. Encore une fois, il y a de l'idée. Ben oui, il y a de l'idée. Bon, Lucienne, c'est pas la bonne réponse. Mais voilà, je me répète. Tout le monde va dire, mais tu te répètes. Mais oui, c'est vrai. Vous pouvez rejouer avec nous quand vous le voulez.
2: Très bien.
0: Bon, 04 66 21 36 37. Merci beaucoup, Lucienne.
2: Bonne journée, au revoir.
0: Une très bonne journée à vous. Il fait souvent beau et sombre. Je suis venu, j'ai vu, mais personne n'a répondu à l'appel. L'indice, Canada. Allez, c'est maintenant que ça se passe. 04 66 21 36 37. On écoute Johnny Clegg.
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0: Catalyzing of Africa, magnifique chanson Johnny Clegg, Savuka 87, morceau majeur des années 80.
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0: Il fait souvent beau et sombre, je suis venu, j'ai vu, mais personne n'a répondu à l'appel. 04 66 21 36 37, dernière séquence de cette brandade de neurones du mercredi 9 septembre. On a Philippe Desmargues en ligne avec nous. Bonjour Philippe.
12: Oui, bonjour.
0: Alors, votre suggestion?
12: Le navigateur Jacques Cartier.
0: C'est bien vu, puisqu'effectivement, l'indice que j'ai donné il y a une bonne demi-heure maintenant, c'est Canada. Donc Jacques Cartier, forcément, c'est lui qui a découvert le Canada.
12: Oui, tout à fait.
0: Bon, écoutez Philippe, c'est pas la bonne réponse, mais je salue l'effort. Et vous savez que vous pouvez rejouer avec nous de toute façon.
12: Merci.
0: Merci Philippe Desmargues.
12: J'avais une question à vous poser.
0: Allez-y.
12: Quelle est la radio la préférée?
0: Quelle est votre première radio de proximité dans le Gard et en Lozère, Philippe?
12: Et vous, la vôtre?
0: Ah bah c'est ici Gard Lozère.
12: Bah bien sûr.
0: Voilà. Bah alors.
12: Bon, bah allez, passez une bonne journée.
0: Merci Philippe, allez, merci. Au revoir, bonne journée à vous, Philippe Desmargues. Éric de Lezan. Alors, bonjour Éric, première chose. Vous allez bien? Je dis Lezan, mais c'est n'importe quoi, c'est les ans.
13: Oui, c'est les ans, oui.
0: Ah oui, alors. Bon, Éric, il fait souvent beau et sombre. Je suis venu, j'ai vu, mais personne n'a répondu à l'appel. Indice, Canada. Dites-nous tout, Éric.
13: Moi, je pense au Brame du Cerf.
0: Ouais. Le brame du cerf. Bon, effectivement, le Canada, la forêt. Personne n'a répondu à l'appel. Effectivement, c'est quand même rare qu'on réponde à l'appel du brame. Enfin, ça peut arriver si on est chasseur. Ah, je crois qu'on a perdu Eric.
13: Non, je suis là.
0: Ah, vous êtes là. Oui. Je vous entendais plus. Alors, Eric, ce n'est pas la bonne réponse.
13: D'accord.
0: Mais c'est bien vu le brame du cerf. C'est pas mal. C'est
13: okay,
0: pas mal.
13: Merci. Bonne journée.
0: Une bonne journée à vous, Eric. Et rappelez-nous demain, rejouez avec nous, ça fera plaisir, on vous prendra à l'antenne. Eric Delezan. Jean-Baptiste, alors lui, il vient de Besançon, il est de passage dans le Gard. Il écoute ici Garloser, bravo à lui. Merci Jean-Baptiste, comment allez-vous?
14: Très bien, et vous?
0: Mais ça va pas mal. Alors vous êtes sur l'autoroute?
14: C'est ça, retour des vacances.
0: Retour des vacances, oh! Ah, c'est difficile.
14: Le retour des vacances de où? De l'Aveyron.
0: Oh, c'est magnifique l'Aveyron, c'est presque aussi beau que le Gard. Bon, Jean-Baptiste, il fait souvent beau et sombre. Je suis venu, j'ai vu, mais personne n'a répondu à l'appel avec un indice. Le Canada.
14: Alors, ma réponse sera la colonie de la Nouvelle-France.
0: La colonie de la Nouvelle-France. Oui, oui, c'est bien vu, effectivement. Le Canada, c'était une colonie française, bien évidemment. Alors, c'est pas tout à fait, on va dire, c'est pas la bonne réponse. Vous vous en approchez de toute façon, puisque dès qu'on parle de Canada, forcément, on a eu pas mal de suggestions en rapport avec le Canada, Jacques Cartier notamment, le fameux Marquis. Mais c'est pas la bonne réponse, Jean-Baptiste.
14: Eh ben, pas de souci.
0: Merci de nous écouter depuis votre voiture. Bon retour à Besançon, surtout. Et puis, on vous dit à très très bientôt dans le Gard.
14: Eh ben, merci à vous.
0: Revenez nous voir. Merci Jean-Baptiste. Merci à vous. Allez, il fait souvent beau et sombre. Je suis venu, j'ai vu, mais personne n'a répondu à l'appel. On rejoue demain. 04 66 21 36 37. Et surtout, tenez bien compte de l'indice. Canada. Renan Luce avant les infos.

0: Ici Garlozet, Renan Luce, la lettre, allez les infos tout de suite.
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0: Mercredi 9 septembre, ici Garlozet, il est midi. Les infos. Maya Baldoureau-Fredon, bonjour Maya.
2: Bonjour Alex, bonjour à tous.
0: Un homme de 25 ans mis en examen pour viol et agression sexuelle sur mineur.
2: Ce professeur de tennis dans un club de Mondragon dans le Vaucluse est en détention provisoire depuis vendredi. Dans le cadre d'une enquête pour agression sexuelle donc sur mineur, une adolescente gardoise âgée de 12 ans, tout part d'une plainte déposée le 30 août dernier, Victor Costamounier.
3: Une plainte déposée à la gendarmerie de Pont-Saint-Esprit pour dénoncer des faits de nature sexuelle commis sur une mineure âgée de 12 ans, révèle le parquet de Carpentras. Le suspect est un homme de 25 ans, professeur de tennis au club de Mondragon dans le Nord Vaucluse. Il est auxiliaire de vie et habite juste à côté, à La Palue. Il a été interpellé mercredi dernier, puis mis en examen pour viol sur mineur de 15 ans, viol sur mineur et agression sexuelle. Il a été placé en détention provisoire le temps de l'enquête. Dans son communiqué, le parquet de Carpentras indique aussi que l'enquête a permis de révéler l'existence d'une autre procédure en cours, le mettant en cause pour des faits de même nature commis en Haute-Savoie en 2021.
2: Et les détails sur cette affaire sont à retrouver sur l'appli ici. Une cinquantaine de buralistes gardois manifestent aujourd'hui à Salon de Provence, c'est dans les Bouches-du-Rhône. Ils demandent le gel des taxes sur le tabac et la fin de l'indexation du paquet de cigarettes sur l'inflation. Le paquet coûte aujourd'hui 13 euros en moyenne. L'État réquisitionne l'usine Fibre Excellence à Tarascon. Le site classé Céveso devait être sécurisé depuis son placement en liquidation judiciaire, ce qui n'a toujours pas été fait. Les syndicats redoutent que des produits chimiques ne se déversent dans le Rhône en raison des orages attendus aujourd'hui. Loin, très loin, le camion de filet récolté dans le Gard est bien arrivé à Kherson en Ukraine ce matin. Initiative signée Ukraine Solidarité 34, association héraultaise qui a ramassé ces filets usagés récupérés sur le port du Gros-du-Roi le mois dernier. Ils doivent servir à protéger les rues des attaques de drones russes dans cette ville située sur le front ukrainien.
0: Cadre de vie, jeunesse et unité de la ville.
2: Voilà les trois grandes priorités des Nîmois pour leur commune. Résultat de la consultation Bonjour Nîmes, réalisée par le maire nouvellement élu Vincent Bouget entre mai et juillet dernier. La restitution s'est tenue hier soir au Parnasse. La propreté et la végétalisation de la ville font figure de priorité absolue. Végétaliser pour lutter contre la chaleur, c'est aussi valable dans les cours d'école. Hier, le mercure est monté jusqu'à 35 degrés dans certaines classes au lycée du Haut-Dat, Daudé et Philippe Lamour à Nîmes. Le personnel demande un rendez-vous à la présidente de région pour adapter leur établissement au changement climatique. Eux sont peut-être les seuls à se réjouir de cet été cuisant. Alors que la récolte des olives de bouche, les lucs ou autres pitcholines vient tout juste de commencer, les professionnels du secteur le disent, 2026 s'annonce comme une année record. Illustration à Saint-Gilles, Antoine Liffaut, entre les rangées d'arbres de l'oliveraie Jean-Jean.
4: Des branches alourdies par des dizaines d'olives.
5: Cette année, je vois qu'il y avait plus.
4: Son panier autour du cou, Hassan fait les récoltes partout en France depuis 20 ans.
6: C'est l'année où vous voyez le plus d'olives, vous ?
5: Oui, surtout dans cette région, je vois qu'il y avait plus.
4: Depuis lundi, il cueille là les picholines, une par une, emblématiques du Gard, l'immense majorité des olives qui poussent sur les 10 000 arbres autour de nous.
5: Après, il y a des endroits qu'on fait à la machine, mais là, on le fait juste comme ça, là. Non. C'est pas pour l'huile, ça.
4: Parce que la récolte pour l'huile d'olive doit-elle commencer mi-octobre ? Mais déjà là, le gérant à côté, Hugo Jean-Jean, a le sourire quand il fait les comptes.
7: On tourne en moyenne, je dirais, entre 70 et 80 tonnes par an.
4: Cette année, vous visez combien de tonnes ?
7: Cette année, on vise les 150 tonnes.
4: La météo, sa meilleure alliée cette année, parce que le soleil cuisant de l'été a fait fuir les mouches d'olive.
7: C'est une petite insecte, un peu comme une fourmi avec des ailes, qui va pondre un verre du coup, dans l'olive d'olive. L'olive va pourrir de l'intérieur. Dès qu'il fait au-dessus de 30 degrés, normalement, il ne devrait pas y en avoir. Et en dessous, dès qu'on passe les 25-20, là, c'est la température de prédilection pour elle, et là, c'est la catastrophe.
4: À l'entrée de son oliveraie, un arbre pas comme les autres, plus gros, beaucoup plus vieux, 800 ans. Hugo Jean-Jean l'a donc toujours connu et me dit qu'il n'a jamais donné autant d'olives.
2: Un reportage que vous retrouvez en vidéo sur nos réseaux sociaux.
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2: De la pluie et quelques orages aujourd'hui ?
0: Oui, effectivement, vigilance jaune pour le phénomène des orages dans nos deux départements. Alors ceci dit, cet après-midi, ce risque d'orage sera beaucoup moins élevé que ce matin. Les températures maxi en nette baisse par rapport à ces derniers jours. 23 à Bagnols sur 16, 24 à Nîmes, Uzès, Le Vigan. En Lozère, ce sera des nuages comme dans le Gard cet après-midi. Température maxi 19 à Mérues, 20 à Mende et jusqu'à 23 petits degrés à Florac cet après-midi. Et Nora Malagré, la suite.
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10: Bonjour à tous, quel bonheur de vous retrouver chaque midi, et il est midi 5 précisément, sur votre radio Ici. Je voudrais faire un immense coucou à toutes les locales d'ici, partout en France. Et je voudrais vous dire que la semaine prochaine, avec Aude Razo, l'équipe sera à Paris, mais nous serons à Montpellier.
2: Eh oui.
10: Voilà, donc on est très contentes, on fera l'émission en direct de Montpellier. Oui, j'ai un petit peu le boulard, je suis comme ça. Bienvenue dans votre nouveau rendez-vous. Ici, on parle bon plan, vie quotidienne, arnaque à éviter, santé. Nous sommes là pour vous rendre service parce qu'on vous doit bien ça. C'est le titre de votre nouveau rendez-vous quotidien sur votre radio Ici. Nous sommes ensemble jusqu'à 13h. Moi, je m'appelle Nora Malagré et voici la très joyeuse bande du jour qui sont très très en forme. Aude Razo, Madame Anti-Arnaque, bonjour Aude.
11: Bonjour Nora, hâte d'aller à Montpellier.
10: Oh là là, on sera très heureuses toutes les deux. Valère Coréard et ses bons plans, bonjour Valère.
12: Salut Nora, bonjour à toutes et tous.
10: Gérald Kirzek, notre médecin qu'on adore, coucou Gérald.
13: Bonjour Nora, bonjour à tout le monde. Histoire de garde le docteur, donc il est au taquet.
10: Et il a même pas l'air fatigué, oui.
13: Non, ça sera pour demain.
10: Il a pris des petits produits, peut-être, dans la pharmacie de l'hôpital,
13: jamais.
10: Je plaisante. Et Elsa Wolinski, notre rayon de soleil. Bonjour Elsa.
14: Bonjour à tout le monde.
10: Alors, aujourd'hui, un sujet qui touche de plus en plus de personnes. On démarrera l'émission par ça, l'usurpation d'identité. Ça vous est arrivé? Ça vous angoisse? Vous avez des questions? Appelez-nous ou laissez-nous un vocal. C'est gratuit sur notre WhatsApp 0810 055 055. Nous sommes là pour vous. Et puis, laissez-nous aussi des messages vocaux. Ça aussi, c'est possible sur le même numéro. Comme Rose aujourd'hui.
15: Bonjour, c'est Rose d'Île-de-France. Je cherche un appartement et on me demande un garant que je n'ai pas.
10: Ah, voilà. Alors ça, on connaît, hein. C'est malheureusement, il n'y a que trop de situations comme ça. Ça, c'est pour vous, Valère Coréard.
12: Oui, ça tombe bien parce que j'ai une solution pour celles et ceux qui n'ont pas de garant et qui veulent en trouver un. C'est
10: formidable.
12: Très
10: on y répondra dans une trentaine de minutes. 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Midi 7, on démarre avec vous, chère Aude Razo. Vous allez ouvrir l'émission avec cette angoisse que nous avons toutes et tous, enfin de plus en plus nombreux, partagés. L'usurpation d'identité. Qu'est-ce qui se passe? Qu'est-ce que c'est déjà?
11: Déjà, usurpation d'identité, c'est tout simple. C'est quand quelqu'un se fait passer pour vous. Voilà. Il vole votre identité. Généralement, c'est évidemment pour commettre une fraude. Il ne fait pas avec de très bonnes intentions. Pardon. Vous avez raison de dire qu'effectivement, le phénomène est en hausse, puisqu'en 10 ans, le nombre de condamnations pour usurpation d'identité, il a augmenté de 25%.
10: Oh là là, c'est énorme.
11: C'est juste énorme. Je suis souvent interpellée par les auditeurs à ce sujet, parce que ça fait peur. On entend beaucoup de témoignages. Vous savez, à la télé, de gens qui disent qu'ils ont été usurpés. Ouais. Nous, ce qu'on va voir ensemble, c'est le plus important, ce sont les petits gestes au quotidien qui vont limiter les risques d'en être victime. C'est quand même ça le plus important, c'est de trouver des solutions tous ensemble. Usurpation d'identité, je vous donne un premier exemple. Un escroc qui réussit, alors d'une manière ou d'une autre, on va revenir là-dessus, à récupérer votre carte d'identité.
10: D'accord.
11: Très important. Il monte dans le train, le contrôleur arrive, l'escroc n'a pas de billet, il sort et Nora... votre carte d'identité au contrôleur. Et qui va payer la prune?
12: Vous.
10: C'est maman.
11: Voilà, effectivement.
10: Exactement.
11: Alors ça peut arriver une fois, mais après l'escroc il peut le faire tous les jours. Finalement, il peut prendre le train tous les jours. Et puis on arrive parfois à des situations un peu dramatiques. Vous allez recevoir des amendes à n'en plus finir, une fois, deux fois, trois fois. Et vous allez devoir justifier à chaque fois que vous n'étiez pas dans ce train. Il y a plein de cas comme ça d'usurpation d'identité.
10: Valère Coréard.
12: Oui, absolument, il y en a plein. Pardon, je lisais en même temps autre chose parce que je me rends compte que c'est un peu complexe. Mais la vérité, c'est que vous pouvez par exemple vous retrouver avec un crédit qui a été souscrit en votre nom, mais évidemment, vous n'avez pas touché l'argent.
10: Bien sûr, bien sûr.
12: Ça, c'est quand même assez affreux. C'est-à-dire, d'un coup, on vous relance et on vous dit, pensez à payer la mensualité, vous n'avez pas payé, vous bien êtes sûr. Engagé pour 10 000 euros, vous vous rendez compte. Et là, l'usurpation d'identité, c'est très mal.
10: C'est pareil, parce qu'ils ont réussi à choper notre carte d'identité. Gérald Kierzek.
16: Quand vous dites, ils ont pris la carte d'identité, ils ne l'ont pas pris physiquement,
10: non,
16: forcément,
10: c'est ça,
16: la
10: bien
16: carte
10: sûr,
16: d'identité.
10: Pas forcément, du moins.
16: Ils ne l'ont pas volé dans le portefeuille.
11: En fait, la grande différence, c'est qu'avant, effectivement, pour voler votre identité, il fallait vous piquer votre portefeuille. Oui. Aujourd'hui, il y a un truc qui s'appelle Internet, et votre carte d'identité, elle traîne un petit peu partout. Donc d'ailleurs, petit test, on va le faire ensemble. Qui a déjà envoyé par mail autour de cette table une photo ou une photocopie de sa carte d'identité?
10: Moi, plein de fois.
17: Bien sûr,
10: pourquoi, par exemple? Mais pour les voyages, par exemple.
12: S'inscrire à la salle de sport.
11: Aussi. Effectivement, pour les locations, etc.
10: Pour des abonnements, je sais pas, chez Darty, j'en sais rien, il m'avait demandé, moi. Mais c'était peut-être pas vraiment Darty.
17: Je suis en train de me rendre compte, c'est horrible.
11: Petit geste tout simple. Vous allez tout de suite là, dans votre boîte mail, dans vos éléments envoyés, et vous supprimez ces mails que vous avez envoyés, parce qu'en fait, je suis sûre que là, vous les avez toujours dans les éléments envoyés. Votre carte d'identité.
12: Ça, moi, évidemment.
11: Vous les avez pas supprimés.
17: On a toujours peur.
10: Non, mais attendez. Ils peuvent rentrer dans votre boîte mail, aller dans les fichiers envoyés, et c'est là où ils chopent la carte d'identité.
11: J'ai une auditrice qui m'avait contactée, elle s'était fait pirater sa boîte mail, ça arrive plus souvent que ce qu'on pense, hein. Et en fait, première chose, l'escroc est allé récupérer les documents d'identité. Alors, il n'y avait pas d'ailleurs que sa carte d'identité, il y avait aussi son avis d'imposition, etc., tout ce qu'on envoie partout. Donc là,
10: je vais me remettre
11: en fait,
10: au pigeon voyageur, moi, ça ne va pas faire un pli, vous allez voir.
11: Voilà, il faut les supprimer, c'est le premier D'accord. petit geste okay. que je donne, qui est vraiment très simple. Et puis, deuxième geste, on arrête d'envoyer sa carte d'identité. Et là, vous allez vous exclamer. Bah oui, mais comment
10: parfois,
11: on fait?
10: Bah oui, parce que parfois on nous la demande.
11: En fait, quand on n'a pas le choix, effectivement, parfois on n'a pas le choix, le propriétaire veut notre carte d'identité pour la location du logement, pour les locations de vacances, etc. Il y a quand même des solutions. Il y a un site du gouvernement qui s'appelle Filigrane Facile. filigrane.beta.gouv.fr, c'est l'adresse. filigrane.beta.gouv.fr.
16: Pourquoi pour .beta?
11: .beta, je pense que c'est en test, en fait, à l'origine.
16: D'accord.
11: Donc voilà.
16: Oui.
11: Mais Il est là quand même depuis plusieurs années. Donc il est
10: très loin dans
11: très
10: les
11: longtemps.
10: Questions, ce médecin.
16: Wow. Non, mais moi, je ne suis pas bêta, vous voyez, donc je ne veux pas aller sur un site pour les bêta.
11: Au gouvernement, oui.
12: Il n'a pas beaucoup dormi.
11: En tout cas, c'est site officiel. Même s'il y a écrit bêta dedans, c'est un site officiel. Et donc, en fait, vous allez mettre votre carte d'identité, la télécharger, ou la photo plutôt de votre carte d'identité sur ce site. Et en fait, il va ajouter des petites lignes en travers. Le fameux filigrane, c'est pour ça que ça s'appelle filigrane facile.
16: D'accord.
11: Et là, vous écrivez ce que vous voulez. Donc, par exemple, vous écrivez document exclusivement réservé à la location immobilière. Vous pouvez mettre la date, vous pouvez mettre le nom de la personne à qui vous adressez ce document. Et en fait, du coup, il va vous générer cette carte d'identité avec les petits filigranes en travers, et vous allez vous servir de ça. Alors, certains me diront, attention, on peut la supprimer, on peut supprimer ces petites lignes si on est doué en informatique, etc. Oui, mais sachez que l'escroc, il ne vous cible pas vous particulièrement, il va cibler plein de cartes d'identité. Donc, s'il doit choisir entre la carte d'identité où il y a un filigrane et donc il ne pourra pas utiliser tout de suite, et celle qui n'en a pas, il prendra celle qui n'en a pas. Donc, ça aussi, petit geste, filigrane facile.
10: On va continuer de parler usurpation d'identité, comment s'en prémunir. On va aussi vous parler des célébrités dont l'identité a été usurpée. Mais pour l'heure, nous allons écouter un peu d'Alain Souchon, bidon, sur votre radio ici dans On vous doit bien ça.

0: Alain Souchon sur votre radio. Ici, dans On vous doit bien ça.
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0: Vous avez des problèmes. Nous avons sûrement des solutions. C'est la promesse de ce nouveau rendez-vous quotidien. On est ensemble jusqu'à 13h. On parlait avec Aude Razo, notamment, et toute l'équipe. Usurpation d'identité, ça arrive malheureusement de plus en plus souvent. On vous dit comment s'en prémunir. Réagissez avec nous, évidemment, si ça vous est arrivé, si vous avez des questions à nous poser. 0810 055 056. Parce que ça arrive à nous, adultes, mais ça arrive aussi aux enfants. Elsa, vous en avez fait malheureusement l'expérience.
3: Ma fille, mon ado, elle s'est fait usurper son identité. Alors évidemment, je ne l'ai pas du tout cru, parce que comme elle fait quand même des petites bêtises, donc j'étais persuadée que c'était sa faute. En fait, pas du tout. C'était un jeune homme qui a pris son identité et qui a dépensé plein d'argent. Et en fait, mais c'est très compliqué à prouver, parce qu'il faut montrer, il faut donner des photos, prouver qu'elle n'était pas à tel endroit, à telle heure, qu'elle n'a pas fait ces dépenses-là. Donc c'est pas facile.
4: Et c'est vrai que c'est compliqué aussi pour ceux qui se font usurper dans le train. Parce que c'est souvent le cas qui revient. Effectivement, il faut à chaque fois ne pas payer l'amende, déposer plainte, contester le PV auprès de la SNCF. Mais pour contester le PV, il faut quand même avoir la preuve que vous n'étiez pas dans le train. Et des fois, c'est pas forcément évident. Donc, il faut avoir regardé le petit ticket de caisse qui montre que vous étiez, je sais pas, au magasin du coin de la rue à ce moment-là. Mais
5: ça s'appelle un alibi.
4: Exactement.
5: Il faut avoir un alibi.
0: Si c'est moi, on a le commissaire Maigret qui a débarqué dans les studios. On vous doit bien ça. Sous les traits de Gérald Kirzek, c'est merveilleux. Il est en enquête. Aude Razo.
4: On voulait aussi parler des célébrités qui se font usurper. Alors, les escrocs qui se font passer pour des célébrités ou qui utilisent le nom des célébrités pour nous soutirer de l'argent, comme d'habitude.
0: Bah, c'est toujours la même chose.
4: Le cas le plus célèbre, on en parlait un petit peu la semaine dernière, l'escroc qui se fait passer pour Brad Pitt.
0: Oui, ça, tout le monde. Enfin, voilà. Peut-être. Vous n'en avez pas entendu parler, mais enfin, ça a fait quand même, comment on dit, les choux gras. Allez, j'ai envie d'inventer cette expression éventuellement. Non, mais de cette femme, effectivement, qui s'est fait totalement escroquer par ce...
4: 800 000 euros. Donc voilà, là, on est dans l'arnaque amoureuse. Hein, quelqu'un qui se fait passer pour Brad Pitt et qui fait croire à quelqu'un que Brad Pitt est très amoureux d'elle.
5: Et en toute modestie, sans être Brad Pitt, moi, je me suis fait usurper.
0: Alors, exactement. On allait en parler avec vous, Gérald Kirzek. Est-ce que c'est un vrai phénomène, Aude Razo, les médecins qui se font usurper votre identité?
5: Et pas que des Brad Pitt.
4: C'est le cas qui me remonte le plus, et j'ai même parfois des gens qui me disent le docteur Kirzek me recommande tel ou tel médicament.
0: Non, et là, pardonnez-moi, c'est très sérieux, très grave.
5: C'est dramatique, parce qu'il y a des gens qui font des faux articles, alors ça fait très sérieux, on a l'impression que c'est un article du Figaro, du Monde, ils prennent des logos, ils prennent ma photo, celle d'autres médecins, Michel Simès, entre autres, il l'avait dénoncé, Marine L'Orphelin aussi a eu ce même problème, et ils vendent des médicaments. Alors moi, je suis allé porter plainte, malheureusement, ça sert à pas grand-chose, parce que ce sont des sites qui sont renvoyés vers l'étranger, etc., donc on peut pas remonter la filière, et ce sont...
0: Mais pardonnez-moi,
5: c'est beaucoup d'argent.
0: Solutions, en fait, on a
5: la solution,
0: pas de
5: c'est, je le rappelle à chaque fois, on n'a pas le droit en tant que médecin de faire de la publicité. Un médecin n'a pas le droit de faire de la publicité pour des compléments alimentaires, pour des médicaments, pour je ne sais quoi. Donc ne vous faites pas avoir, quand il y a notre photo, quand on vous vend quelque chose, en fait, le médecin ne peut pas vous vendre, c'est interdit par l'ordre des médecins, donc ça veut dire que c'est forcément une arnaque. Donc les médicaments, les compléments alimentaires, moi j'ai des gens dans la rue qui me disent « Ah, j'ai acheté vos médicaments, mais c'est des sommes dingues. Moi, j'ai une personne, la dernière fois, elle m'a dit, j'ai dépensé 400 euros.
0: Mais non!
5: Mais bien sûr. Alors moi, j'étais un peu gêné parce que lui dire, malheureusement, c'est 400 euros pour recevoir je ne sais quoi. Et en plus, on ne sait pas ce qu'on reçoit. Ça peut être en interaction avec vos médicaments, etc. Donc vraiment, ne faites pas. Les médicaments, c'est à la pharmacie. Les compléments alimentaires, c'est à la pharmacie.
0: Aude Razo, il y a aussi Florent Pagny, je me souviens plus.
4: Oui, effectivement, il avait alerté, c'était il y a 2 ans, une fan qui avait donné de l'argent à un faux Florent Pagny. Et là, ça nous amène à un autre sujet. Merci beaucoup, Elsa, parce que là, on parle d'encore autre chose. Et Gérald pourra en parler aussi. On va parler des deepfakes. Deepfakes, c'est quoi?
0: Alors, on n'en parlait pas.
4: C'est une fausse vidéo. C'est-à-dire que cette fan avait reçu une vidéo de Florent Pagny en train de lui parler. Sauf que c'était pas Florent Pagny, mais physiquement et la voix, c'était vraiment.
3: J'ai vu la vidéo, on croyait vraiment que c'était lui.
4: Et avec les médecins,
5: c'est bluffant, avec les médecins, c'est pareil. C'est-à-dire qu'on répond à des interviews, on est en train de dire... Il y a tout un truc qui tourne sur les parasites, soi-disant, on serait tous parasités. Et donc, on voit des médecins, moi en l'occurrence, en train de parler, d'expliquer comment les parasites, les vers, rentrent par l'alimentation, se développent dans le tube digestif, etc. et bien sûr la solution. Cliquez, commandez et on va vous déparasiter. Alors c'est très difficile parce que c'est de mieux en mieux fait ces vidéos.
0: C'est le problème de l'intelligence artificielle. Moi je vais vous avouer quelque chose, je suis, et c'est pas du tout une plaisanterie, je suis la femme la plus deepfakée de France, figurez-vous. Comment je l'ai appris? Grâce à nos confrères de France Télévisions. Vous connaissez peut-être cette émission qui s'appelle Complément d'enquête. Oui. Ils ont fait un complément d'enquête sur les deepfakes pornographiques. Et en fait, ils se sont rendus compte lors de leur enquête, pardonnez-moi, je vais vous le révéler, qu'en fait, mon visage était mis très souvent, j'en ai déjà parlé dans des interviews et tout, sur des corps de femmes pour des scènes pornographiques, absolument. Mmh. Et croyez-moi, quand vous allez, donc évidemment, vous allez porter plainte contre, on ne sait qui, et quand vous voyez des images de vous-même, dans des ébats sexuels, ça fait tout drôle, c'est extrêmement traumatisant. C'est pas tellement par rapport à moi que je vous raconte ça, c'est que les deepfakes pornographiques, etc., moi j'ai pensé à nos enfants.
3: Bien sûr.
0: À nos mineurs, à nos jeunes, dont l'image peut être comme ça, tordue, utilisée à des fins atroces.
5: Le préjudice.
0: Je vais faire la vieille dame un peu pénible, mais moi, ça me fait peur. Et l'intelligence artificielle, là-dessus, ça me fait peur.
2: Il faut faire attention aux réseaux sociaux. Hein. C'est pour ça aussi, attention à ne pas mettre n'importe quoi sur les réseaux sociaux. Après, ça peut partir n'importe
0: où. Valère.
5: Et le préjudice, il est financier, on en parlait, mais il est aussi psychologique. C'est un réel psychotraumatisme quand on voit ça. Et chez des ados déjà vulnérables, on imagine les conséquences à l'école notamment ou au lycée.
0: On continue de réagir sur ce sujet. N'hésitez pas à nous appeler 0810 055 056. C'est votre émission. On est là pour vous rendre service. Pour l'heure, on va s'écouter un petit peu de Zazie, peu importe, sur votre radio ici.

0: porte. La sublime voix rocailleuse de Zazie, peu importe sur votre radio ici.
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0: On vous doit bien ça. Votre nouveau rendez-vous quotidien sur votre radio. Ici, on est ensemble jusqu'à 13h. Ça débat, hein, ça débat au standard, ça débat hors antenne. On parle usurpation d'identité grâce à Aude Razo en ce midi. On a énormément de réactions au standard au 0810 055 056. Appelez-nous, envoyez-nous des vocaux, écrivez-nous. On est avec vous et nous recevons Alice qui avait envie de réagir, qui nous appelle de Toulouse. J'embrasse très fort ici Occitanie d'ailleurs. Bonjour Alice, bienvenue à vous.
2: Oui, bonjour à toute l'équipe.
0: Bonjour.
2: Ma question c'est la suivante. Quels sont les petits trucs qui peuvent nous alerter concernant justement une usurpation d'identité?
0: Très bonne question Alice, merci beaucoup de l'avoir posée. C'est une question pour Aude Razo, évidemment, Madame Antiarnac.
3: Alors l'usurpation, merci Alice effectivement pour cette question, c'est quelque chose de très large, on a compris, ça peut couvrir énormément de domaines. Le petit signe déjà, je parlais de la SNCF, mais si vous commencez à recevoir des amendes inexpliquées, c'est forcément qu'il y a quelque chose qui ne va pas. Alors l'amende, je parlais de la SNCF, ça peut aussi être une infraction routière. Vous êtes flashé, ah bon, mais comment ça, j'étais pas là du tout en voiture à cette heure-là. Donc ça, c'est quand même des petits indices qui doivent vous mettre la puce à l'oreille. Et là, il faut commencer effectivement à s'en inquiéter. Sinon, c'est des prélèvements éventuellement qui peuvent arriver. Ce sont des relances pour des crédits. On parlait de crédit avec Valère. On vous dit tout d'un coup, mais vous devez de l'argent, etc. Mais de quel argent on parle, en fait, on ne sait pas. Tout ça, c'est des petits indices où là, tout de suite, il faut pouvoir réagir.
0: D'accord. Merci beaucoup, Alice, pour votre appel. On va essayer de prendre un maximum d'auditeurs parce que c'est avant tout votre émission. On va du coup recevoir Odile. Odile qui nous appelle de Rezé, je crois. J'embrasse très fort ici, Loire-Océan. Je vais venir vous faire un petit coucou ici dans pas longtemps. Bonjour Odile.
4: Bonjour.
0: Comment allez-vous, chère Odile?
4: Très bien.
0: On est ravis de vous accueillir. Ravis de vous accueillir. Alors, dites-nous, parce que c'est votre émission, on peut parler de complètement autre chose. C'est vous qui faites le conducteur de l'émission. On vous écoute, chère Odile.
4: Alors moi, c'était sur les arnaques téléphoniques, le démarchage téléphonique.
0: Ah, nous en avions parlé, effectivement, hier.
4: Avec cet état d'appel intempestif.
0: Oui, on n'en peut plus.
4: Et j'ai une maman très âgée et je voulais pas qu'elle se fasse arnaquer. Ouais. Et la seule solution que j'ai trouvée, qui fonctionne très très bien, c'est que systématiquement, dès l'instant où elle a un appel, un démarchage, quel qu'il soit, elle répond qu'elle est sous tutelle.
0: Oh. Mais c'est pas mal, ça.
4: Et la personne, très courtoisement, dit « Oh, ne vous inquiétez pas, madame, c'est pas grave, on va voir avec votre tuteur, passez une bonne journée. » Ça se passe très très bien, et elle n'a plus d'ennuis, et elle n'a plus d'appel.
0: Comment s'appelle votre maman ?
4: Bernadette.
0: Eh ben Bernadette, elle est bien maligne. Voilà, c'est vous qui nous donnez des astuces, Odile. Merci, Aude Razo.
4: Oui, je vous en prie.
3: C'est vrai que les personnes âgées sont particulièrement ciblées par les démarcheurs et par les arnaqueurs. J'avoue, moi, ça me fait quand même assez mal au cœur quand j'ai les auditeurs qui me contactent, parce qu'il y a un grand sentiment de solitude des personnes âgées qui parfois sont seules et qui ne savent pas trop quoi faire. Et souvent, le démarcheur et l'arnaqueur, ils vont rappeler. Quand ils ont compris qu'ils ont une personne un peu peut-être en difficulté, qui ne comprend pas tout, ils vont appeler encore et encore. Et des fois, j'ai des gens qui me disent, il était tellement insistant, j'ai cédé. Voilà. Et
5: il y a des gens qui sont seuls aussi.
0: Oui, Valère,
5: ils jouent aussi sur ce côté-là, c'est-à-dire ils commencent à discuter, je suppose, et ils jouent sur le lien, mais c'est horrible.
0: Ils peuvent le savoir, ça, que les personnes sont seules.
5: Pas dans la discussion, peut-être.
3: Dans la discussion, ils finissent par le comprendre. De toute façon, ils passent beaucoup de coups de fil dans la journée.
0: Gérald Kierzek.
6: C'est bien le coup de la tutelle, bravo, parce que ça veut dire quoi? Ça veut dire que la personne ne peut pas acheter toute seule, donc ça n'intéresse plus l'escroc ou le démarcheur potentiel. Et deuxièmement, il doit peut-être mettre une petite note ou enlever de sa base de données dans la liste d'appels en disant, voilà, c'est plus la peine de rappeler, donc ça diminue le nombre d'appels aussi.
0: Et je vous rappelle cette application merveilleuse que nous avait donnée Aude pour
6: ça raccroche
0: exactement.
6: Trois fois ce matin, j'ai le numéro.
0: Ne plus subir ces appels intempestifs. Merci beaucoup Odile, et surtout merci du tuyau. On embrasse très fort Bernadette, votre maman. Et là, c'est l'heure. Oh là là, c'est mon moment préféré, vous le savez. 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Et vu que c'est la rentrée, pour vous alléger un peu, il y aura un autre gagnant un peu plus tard dans l'émission. Mais pour l'heure, on accueille Laura, qui nous appelle du Pays Basque. Quelle chance.
7: Oui, bonjour.
0: Bonjour Laura.
8: Bonjour.
0: Eh bien écoutez, vous êtes inscrit sur la page ici.fr et du coup, eh ben c'est gagné. Bravo. Et voilà. aussi simple que ça.
7: Wow, c'est, je m'y attendais pas du tout en plus.
0: Et comme quoi. Bon, et ben voilà.
7: Je n'arrête pas de faire des concours parce que ça me permet de finir les fins de mois.
0: Là, en bien sûr.
7: Maman de trois enfants. Donc voilà.
0: On est ravis de pouvoir vous donner ce petit coup de pouce parce qu'on vous doit bien ça sur votre radio ici. Faites comme Laura, inscrivez-vous sur ici.fr et vous avez vu, ça marche à tous les coups. Dans un instant, on va parler médecine avec le docteur Kirzek et on va parler bonheur, injonction avec Elsa Walensky. À tout de suite.
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0: Il est midi 33 sur votre radio ici, bienvenue dans votre nouveau rendez-vous. Ici nous parlons bon plan, vie quotidienne, arnaque à éviter. On parle aussi santé, nous sommes là pour vous rendre service parce qu'on vous doit bien ça. Et c'est le titre de ce nouveau rendez-vous quotidien. Nous sommes ensemble jusqu'à 13h, je suis Nora Malagré et je suis avec la bande. Aude Razo, Valère Correa, Gérald Kirzek qui nous parlera de la maladie de Céline Dion dans un instant. Et Elsa Walensky qui nous parlera injonction à rester jeune. Et ça, on n'en veut plus. Mais pour l'heure, c'est Rose qui nous avait laissé un message vocal sur notre numéro WhatsApp gratuit 0810 055 056.
25: Bonjour, c'est Rose d'Île-de-France. Je cherche un appartement pour suivre mes études à Caen et on me demande un garant que je n'ai pas. Est-ce qu'il existerait des solutions pour m'aider, s'il vous plaît ? Merci beaucoup.
0: Merci surtout à vous, Rose, de nous poser cette question qui taraude tant de gens en France. Et c'est une question pour Valère Coréard, monsieur Bonplan.
5: Ouais, c'est un peu agaçant de se dire qu'on a plein de jeunes comme ça qui sont coincés parce qu'ils sont dans une famille qui est elle-même coincée. Enfin, on répète des trucs.
0: Bien sûr.
5: Heureusement, il existe un système qui est public et qui, du coup, est accessible à toutes et tous. Ça s'appelle la garantie visale. En fait, la garantie visale, c'est en quelque sorte l'État qui va se porter caution pour le jeune et qui va garantir les loyers impayés, qui va garantir des dégradations éventuellement dans l'appartement. En fait, ce qui est bien, c'est que ça enlève des enjeux pour le locataire, parce que il a accès du coup au logement. Et puis, ça enlève des enjeux aussi pour le propriétaire, parce qu'on va pas non plus faire des caricatures. Un propriétaire, s'il a un studio à louer, il a un prêt dessus, il est ric-rac, s'il tombe sur un locataire qui paye pas son loyer, c'est la catastrophe aussi. Donc voilà. Alors, pour profiter de ça, il faut que le locataire obtienne le visa d'action logement, en fait. Mais aussi que le bailleur, donc le propriétaire ou la propriétaire, accepte cet acte de caution. Donc soyez vigilants sur un point, les règles ne sont pas exactement les mêmes selon là où vous habitez. Tout est expliqué sur le site service-public.gouv.fr. Et là, c'est une petite recommandation, allez sur les sites officiels pour ce genre de truc, parce que il peut y avoir aussi des sociétés qui vont vous dire « Ah bah, il faut payer pour avoir la garantie visale ». Là, j'imagine que voilà.
0: Encore des arnaques.
5: Aude va vous dire, voilà, soyez vigilants. Alors, si vous avez entre 18 et 30 ans, ou que vous avez plus de 30 ans et que vous êtes salarié, c'est un bon départ. À partir de là, selon les régions, les plafonds changent, mais il ne faut pas que le loyer du bien que vous visez dépasse un certain montant qui reste raisonnable. Voilà, ça c'est vraiment un critère important, mais comme ça change d'une région à l'autre, je ne vais pas vous donner tous les critères de toutes les régions.
0: Bah, et si. Puis,
5: il n'y a aucun problème. Donc on va finir à 14h30 aujourd'hui, prévenez les chefs. Non, puis s'ajoutent certains critères comme avoir une promesse d'embauche, un contrat de travail, et quand on a moins de 30 ans, là il n'y a presque plus de conditions. Et là je pense que ça peut convenir à Rose, parce que quand on est étudiant, là on enlève toutes ces conditions. Notez qu'il y a un site pour tester votre éligibilité en tant que locataire ou en tant que bailleur, si vous voulez donc sécuriser un locataire qui a un dossier fragile, mais vous avez envie de lui donner sa chance. C'est site.actionlogement.fr. Vous allez sur ce site et là vous verrez si vous êtes éligible ou non à ce qu'on appelle la garantie visale.
0: Merci beaucoup Valère Coréard. Faites comme notre auditrice Rose, écrivez-nous, appelez-nous, vous avez un souci, nous avons des solutions parce qu'on vous doit bien ça. On va s'écouter un petit classique, indémodable, Queen, We Will Rock You, sur votre radio ici.

0: We Will Rock You, Queen, sur votre radio ici dans On vous doit bien ça.
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0: 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Et il est midi 38, merci d'être avec nous tous les midis, c'est votre nouveau rendez-vous quotidien, on est ensemble jusqu'à 13h. Dans un instant, le docteur Gérald Kirzek nous parlera de la maladie de Céline Dion, et il en a des choses à nous dire. On s'inquiète forcément pour notre Céline qui démarre sa série de concerts samedi, mais ça on en parlera tout à l'heure. Pour le moment, nous allons nous adresser à vous, enfin vous allez vous adresser à nous, chère tout Elsa Wolinski. Vous avez envie de mettre un pavé dans la mare?
2: Oui, j'ai envie de parler de stars, de continuer à parler de stars comme haut de la fête.

0: que je me dis, moi aussi, j'aimerais bien leur ressembler. Mais derrière tout ça, il faut pas oublier, derrière tous ces physiques qui nous fascinent, qui nous font rêver, il y a du temps, du sport, des coachs, des massages, peut-être de la génétique, mais aussi beaucoup, beaucoup, beaucoup, beaucoup de chirurgie esthétique, l'air de rien.
1: Beaucoup d'argent,
0: et
1: en
0: beaucoup
1: gros.
0: D'argent. Oui, surtout, il y a les moyens de s'offrir tout ça, parce que soyons clairs, vieillir comme une star, ça a un prix. Parce que moi aussi, je le veux bien, le ventre de Jennifer Lopez, mais j'ai pas l'argent, ni le temps, pas du tout. Le problème, c'est qu'à force de voir des femmes de 50 ans, de 60 ans, ou de 70 ans, dont le visage et le corps semblent parfois échapper au temps, notre regard finit par se dérégler, effectivement. On ne sait même plus très bien à quoi ressemble une femme qui vieillit normalement. Et c'est exactement là que le paradoxe commence. Parce qu'en même temps, on nous demande d'assumer notre âge, mais de ne surtout pas avoir l'air vieille. Mais qu'est-ce que ça veut dire avoir l'air vieille ? Moi, j'ai toujours pas compris ce que ça voulait dire. J'ai 52 ans, est-ce que j'ai l'air vieille ? Ben non, pas du tout. Je me fais moi-même mon auto. Hein, merci. Voilà,
1: il était temps, les garçons, merci. Que ça se réveille.
0: Non, parce que justement, chez les hommes, curieusement, le vieillissement a l'air beaucoup plus sympathique. Les tempes deviennent grisonnantes, c'est séduisant, les rides autour des yeux, ça donne
1: sauf
0: du
1: pour
0: caractère.
1: Gérald, il a pris un petit coup de pelle, je ne
0: vous
1: cache pas.
0: Non, justement, j'ai parlé de Gérald. Gérald, il a un sourire un peu joyeux, comme ça donne du charme, un peu d'embonpoint, ça fait nounours rassurant.
2: Oh, merci.
0: On allez, a envie hop. De se blottir dans leurs bras. Dans
1: c'est vrai qu'il
0: bras,
1: a un petit côté baladure. Paix à son âme.
0: Non, mais alors que chez vous, l'embonpoint, ça peut être un
1: ça
0: peu
1: peut
0: sexy,
1: être sexy
0: et rassurant.
1: Exact.
2: Chez une femme aussi.
0: Ça fait grosse.
1: Mais parce que vous, vous êtes sympathique et déconstruit. Et voilà, mais c'est vrai qu'elle a raison, pardonnez-moi.
0: Chez les hommes, on dit qu'effectivement, ils sont bien, ils se patinent. Nous, on nous dit, t'es vieille, en fait. Et malgré tout ça, on nous demande d'être authentique, naturel et sans filtre. Mais en vrai, quand les personnalités le font, regardez ce qui se passe. Par exemple, Pamela Anderson, Kate Winslet, qui milite depuis toujours et revendique le droit de rester naturel, eh ben, elles se font régulièrement bâcher sur leur physique. Et chez nous, sur les réseaux et à la télé, en France, Vanessa Desmouilles, Élodie Gossuin, Aline Blondieu, Faustine Bollard, il y a une semaine, s'est fait complètement bâcher. À chaque fois qu'elles se montrent face caméra, sans maquillage, naturel, comme je le suis d'ailleurs aujourd'hui, elles reçoivent des commentaires haineux et désagréables. Et je sais que ça vous est déjà arrivé, Enora.
1: Oui, oui, absolument. J'ai fait une émission, le magazine de la santé, sur France Télévisions, pas maquillée, pour rendre honneur à ces femmes. J'en ai pris plein la tronche, donc je me suis dit, plus jamais. Je vais continuer à faire un minimum de petites peintures, quoi. La première sous-couche, au moins, à minima, parce que j'avais pas envie de me faire effectivement danser sur les réseaux.
0: Mais voilà, et c'est ça, et c'est pour ça que ça me dérange, c'est ce qui me dérange le plus en fait. On parle beaucoup aujourd'hui de body positive, d'acceptation de soi, de diversité des corps et des âges. Évidemment, il y a des avancées. La journaliste par exemple et écrivain Sophie Fontanelle, elle a beaucoup contribué à changer notre regard. Donc oui, ça bouge. Mais parfois, j'ai quand même l'impression qu'on avance d'un côté et qu'on recule de l'autre. Parce qu'en France, les femmes de plus de 50 ans représentent environ un quart de la population. Et pourtant, dans les films français, elles n'occupent qu'environ un rôle sur 10. Donc je répète, un quart dans la vraie vie, un rôle sur 10 au cinéma. Il y a un petit problème quand même. Alors forcément, notre imaginaire se construit aussi avec ce qu'on nous montre. Regardez Laetitia Casta à Cannes. Elle était sublime, elle était souriante, elle était magnifique. Et qu'est-ce qu'on a trouvé à dire ? Qu'elle avait grossi, qu'elle avait pris de l'embonpoint, qu'elle était vieille. Donc en fait, je vais vous dire, finalement, qu'est-ce qu'on veut ? Ce qu'on veut, c'est avancer. La prochaine vraie avancée, c'est arrêter de faire du vieillissement des femmes un événement. Ce qu'on veut surtout, c'est qu'on nous foute la paix.
1: Oui !
0: Laissez-nous tranquilles, laissez-nous vieillir et être belles !
1: Merci, qu'est-ce que ça fait du bien ! Vraiment, ces interventions de notre Elsa Wolinski, merci beaucoup. C'est ça qui est bon dans On vous doit bien ça, mais pour l'heure, on va s'écouter ça aussi, ça va nous faire du bien. Céline Dion, tiens, c'est pour vous, Gérald Kierzek, on ne change pas sur votre radio ici.

0: change pas. Céline Dion sur votre radio. Ici, vous le savez, hein, la série de concerts de Céline Dion à Paris débute samedi. C'est l'événement musical de la rentrée. Tous les tubes de Céline Dion sont évidemment à écouter sur votre radio locale ici. Jusqu'à 13h,
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0: Et quelle est riche cette émission aujourd'hui. Vous êtes très très très nombreux à réagir au 0810 055 056. On a parlé usurpation identité. Elsa Wolinski nous a fait un bien fou en nous disant qu'on avait, voilà, l'âge qu'on avait et le physique qu'on avait, qu'on s'en fichait. Ça m'a, oh là là, je me sens mais poucher les ailes. Et là on vient d'écouter Céline Dion et notre docteur émérite Gérald Kirzek va du coup nous parler de la maladie de Céline Dion.
2: Et on en a beaucoup parlé de sa maladie.
0: Absolument.
2: De la personne raide, vous rappelez. Alors ça avait défrayé la chronique parce qu'on était très inquiets, on la voyait maigrir, elle avait annulé ses concerts à Las Vegas et puis est tombé le diagnostic médical, le syndrome de la personne raide. Ah, moi je vous avouerai que j'en avais jamais entendu parler.
0: Ah c'est vrai, même en tant que
2: médecin? Ah ben oui, mais pourquoi? Parce que c'est une maladie neurologique extrêmement rare.
0: Okay.
2: Ça touche, quand on regarde les statistiques, ça touche une à deux personnes par million de personnes. Donc on voit bien que c'est rarissime. C'est une maladie neurologique. Alors les symptômes, c'est une rigidité musculaire, sont des spasmes douloureux. Elle le décrit très bien, ça affecte la voix. Parce que forcément, les spasmes musculaires, pour parler, il y a des cordes vocales. Les cordes vocales, il y a besoin des nerfs, il y a besoin des petits muscles. Et quand on est chanteuse, on voit le drame que c'est. Et c'est un problème de mobilité. On s'est même demandé à un moment donné si elle allait pouvoir marcher, si elle n'allait pas se retrouver dans un fauteuil roulant. Et cette maladie-là, c'est une maladie auto-immune. Alors, on en connaît des maladies auto-immunes, hein, la polyarthrite rhumatoïde, par exemple, le lupus, ce sont des maladies qui attaquent notre système immunitaire, attaquent en fait notre propre organisme. Eh bien, c'est ça, cette maladie de la personne raide, avec une attaque qui est ciblée sur le système musculaire et sur le système neurologique. C'est une maladie rare, très peu connue. Il y a des formes typiques et puis il y a des formes atypiques, mais c'est une raideur progressive. Alors, vous imaginez un peu le drame. Et au début, on s'est dit, elle va se retrouver incapable de marcher, incapable de chanter et de faire ses concerts.
0: Audrey Razo.
3: Oui, Gérald, vous avez généralisé aux maladies auto-immunes. Est-ce que c'est mal diagnostiqué parfois, les maladies auto-immunes? Il y a peut-être plein de gens qui ont une maladie auto-immune qui ne le savent pas.
2: Il y a énormément d'errance médicale. On parle d'errance médicale quand vous avez des symptômes. Et comme c'est une maladie orpheline ou une maladie rare, vous imaginez, un à deux cas par million, c'est-à-dire votre médecin généraliste, moi en tant qu'urgentiste, etc., on n'en a jamais vu de nos études ou de notre carrière. Et donc, ça va causer une errance diagnostique. Vous allez voir un médecin, puis un deuxième, puis un troisième. On vous dit à un moment donné, ah, c'est dans votre tête. Parce que c'est ça le problème aussi, quand il y a des spasmes un peu douloureux ou des symptômes subjectifs que vous ressentez, où on voit quelqu'un qui se tend avec les muscles, mais on lui dit, mais c'est le stress. Et je suis sûr que Céline Dion, c'est ce qui s'est passé.
0: D'ailleurs, on l'a vu dans ce documentaire sur elle. Hein.
4: Ouais, c'est impressionnant.
0: On la voyait, je ne sais pas si vous avez vu ce documentaire. Si vous êtes passé à côté, regardez-le. Hein. Il est évidemment très intéressant, très touchant. Surtout, on la voit en pleine crise. Mais elle souffre le martyr.
3: Elle tremble.
0: Ouais.
2: Alors, la difficulté avec cette maladie de la personne raide, c'est que, mais comme souvent avec ces maladies un peu neurologiques, le lien entre le stress, le psychisme et le physique, il y a une imbrication des deux. Le stress va déclencher, va aggraver les symptômes. Et voilà pourquoi on arrive vite à la conclusion, comme on ne sait pas, on n'a pas de prise de sang, on n'a pas d'examen, donc on ne connaît pas médicalement, on va dire, c'est dans votre tête, vous voyez, c'est le stress qui déclenche
4: la
2: maladie.
4: Mais elle va mieux, non? Ça a l'air d'aller mieux.
0: Oui, mais elle va être très stressée, est-ce que ça va pas redéclencher?
2: La maladie est incurable, c'est-à-dire qu'on n'en connaît pas vraiment la cause, elle est incurable, il n'y a pas de médicaments particuliers, il y a des médicaments qui sont des relaxants musculaires, on va traiter les symptômes en fait, mais qui sont comme le Valium par exemple, pour celles et ceux qui en prennent par exemple, des molécules qui sont des benzodiazépines qui vont relâcher un peu les muscles. Il peut y avoir une modulation, une diminution de la réponse immunitaire, ce qu'on appelle l'immunothérapie. On en parle beaucoup avec le cancer, mais l'idée c'est de jouer un peu sur le curseur du système immunitaire, appuyer sur le frein ou l'accélérateur, et là en l'occurrence appuyer sur la pédale frein. La kinésithérapie, les mouvements, elle a beaucoup parlé Céline Dion du Pilate qui lui faisait beaucoup du bien, de bien jouer sur la mobilité, sur l'équilibre, sur la force, et puis la rééducation vocale, les orthophonistes. Et donc, elle a tout un protocole qui a été mis en place par sa neurologue, qui est une neurologue canadienne, qui connaît très bien, ou qui est peut-être américaine, et qui connaît très bien, en fait, cette maladie, parce qu'il y a quelques spécialistes dans le monde, et qui va la coacher. Un entourage médical extrêmement important, staffé en France, des séances comme ça entre les concerts, et puis les concerts ont été espacés de façon à ce qu'elle puisse avoir du repos.
5: À 3h du matin, là, en train de chanter, c'est pas sérieux. Hein. Va te coucher, Céline. Là. Oh. Non, mais enfin, il faut qu'elle soit prête pour le concert.
6: Vous lui parlez meilleur, déjà. Oui. Et puis voilà, on l'aime d'amour. On est tellement heureux qu'elle revienne quand même nous enchanter avec cette voix de diva vraiment unique.
2: Et ça veut dire que tout le monde, comme ça, même avec une maladie grave, peut comme ça continuer à vivre. Ah,
6: exactement. Cool. Merci beaucoup, Gérald Kierzek. Dans un instant, eh bien, j'ai envie de dire, on va vous donner la parole. On va essayer de faire passer le plus de gens possible parce que le standard a explosé. 0810 055 056, à tout de suite.
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6: C'est votre nouveau rendez-vous quotidien sur votre radio ici. Il nous reste quelques minutes à passer ensemble. Vous avez été extrêmement nombreux à réagir aujourd'hui au 0810 055 056. Continuez d'ailleurs à nous envoyer des questions, des messages vocaux. Nous avons une auditrice qui nous appelle, qui s'appelle Claude. Bonjour Claude, bienvenue.
15: Oui, bonjour à tous.
5: Bonjour.
15: Je voulais revenir sur la garantie visale. Moi, à l'heure actuelle, j'ai besoin d'un garant et je n'en trouve pas.
6: Aïe.
15: Il faut dire que j'ai 78 ans.
6: Oui, d'accord. Alors.
15: Et on me dit que la garantie visale ne s'applique pas à cet âge-là.
6: Ah, alors là, vous avez sonné à la bonne porte. Valère Coréard va vous répondre, cher Claude.
5: Oui, Claude, en fait, c'est pas simplement une question d'âge, c'est une question aussi de situation. Et c'est vrai que c'est plutôt tourné au-delà de 30 ans sur les salariés. Mais vous savez, trouver une caution personnelle, ça peut aussi être un ami, ça peut être un proche, quelqu'un de la famille. Vous avez vraiment personne autour de vous qui accepterait de se porter caution pour vous ?
6: Claude.
15: Non, je n'ai absolument personne qui peut se porter caution.
5: Bon, alors, j'ai une solution, mais malheureusement qui n'est pas gratuite, mais qui a le mérite d'exister, c'est à ce moment-là de vous tourner vers un garant privé payant. D'accord. Ça existe, hein, y a des sociétés qui proposent ça.
6: D'accord.
5: Et en fonction de votre situation, ça a un coût, mais ça va vous permettre de sécuriser l'accès au logement.
6: Et ça coûte combien, Valère ?
5: Bah, c'est compliqué parce que ça dépend de tout un tas de critères, c'est-à-dire le niveau de retraite, le patrimoine, les assurances vie, les livrets A, etc. Donc, il faut vous renseigner et je pourrais creuser, hein, pour être honnête, j'ai préparé là pendant l'émission en sachant qu'il y avait votre question qui arrivait. Mais voilà, il y a des sociétés dont c'est la spécialité. Je pourrais vous citer Garanmi ou Cautionéo, par exemple, que j'ai identifié là. C'est un point qu'on peut creuser.
2: Il y a des fonds de solidarité aussi, des conseils départementaux. Et nous, aux urgences, on a beaucoup de patients en situation de précarité. On les envoie vers l'assistante sociale de votre mairie, par exemple.
6: Ouais.
2: Et elle peut vous donner justement le contact au conseil départemental, etc. Donc vraiment, la mairie avec le service social peut vous aider.
6: Vous savez ce qu'on va faire, Claude ? On va vous prendre hors antenne. Valère va vous prendre hors antenne pour avoir plus de détails, pardonnez-moi, sur un peu plus privé, pour qu'on puisse vous aider vraiment personnellement. Ça vous dit, Claude ?
15: Bien sûr.
6: Bah voilà, sûr. On est là pour ça, hein. On vous doit bien ça, chères auditrices, chers auditeurs. On vous embrasse très très fort, Claude, et Valère Coréard, qui est vraiment formidable, va faire ses devoirs et va vous aider. On va recevoir aussi un auditeur ou une auditrice, je crois que c'est plutôt une auditrice qui s'est inscrite sur le site d'ici.fr, parce que c'est là que ça se passe, si vous avez envie de repartir avec les 200 euros de pouvoir d'achat. Béatrice, qui nous appelle de Pau.
14: Bonjour
6: Laurent,
14: bonjour toute l'équipe.
6: Bonjour Béatrice, j'en profite pour embrasser très fort ici Béarn Bigorre, voilà, j'en profite, je fais mes petites dédicaces personnelles, pardonnez-moi chère Béatrice. Alors Béatrice, vous êtes inscrite sur le site de ici.fr, vous avez fort bien fait. C'est gagné, bravo.
14: Merci beaucoup.
6: Voilà, en cette rentrée, ça fait du bien.
14: Je suis ravie.
6: Eh ben écoutez, c'est tel est notre bon plaisir. Vous avez trois grands-fils et deux petits-fils. Donc ça mettra un petit peu de beurre dans les épinards, si je puis me permettre. Faites comme notre chère Béatrice. On vous embrasse très fort, Béatrice. Passez une belle après-midi. Inscrivez-vous sur le site d'ici.fr. On a des petits textos, je crois, Aude, peut-être, pendant l'émission, qui sont passés.
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6: Bien, je voudrais remercier toute l'équipe pour cette merveilleuse émission aujourd'hui, les amis. On se retrouve demain pour une merveilleuse aventure. 1 instant, le trésor, oui, de vos régions. Elle est déjà là avec,
3: bonjour, Enora,
6: la
3: bonjour
6: copine Marine Legénie. Bonjour Marine, comment
3: bonjour
6: allez-vous?
3: Bonjour à tous, ça va très bien, merci Enora. Au programme du trésor de nos régions, on reviendra sur cette vidéo d'un policier municipal de Carcassonne qui fait scandale. On parlera aussi des carburants, bien sûr, qui pèsent de plus en plus lourd dans le budget des ménages. Et vous le savez, sur ce sujet, votre radio ici vous accompagne au quotidien. À tout de suite.
6: Merci beaucoup. À tout de suite.
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6: Merci d'écouter la radio ici. Il est 13h. Le trésor de nos régions. Et à demain.
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6: À demain. Bonne journée.
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3: Bonjour à toutes et à tous, bienvenue dans le trésor de nos régions avec à la une cette vidéo qui fait scandale. On y entend un policier municipal de Carcassonne, également membre du service d'ordre du RN qui vient de l'exclure, tenir des propos racistes et misogynes d'une rare violence. On vous explique et on va sur place. On vous accompagne aussi sur ICI face à la flambée des prix du carburant.
18: Fut un temps, mes pleins complets faisaient, je pense, aux alentours des 40, peut-être 45 euros. Maintenant, on est beaucoup plus près des, quasiment des 60. Donc ouais, c'est un tarif de dingue et c'est un poids énorme sur les dépenses en fin de mois, etc. Donc c'est vraiment, ça devient gentiment un gros problème.
3: Parole d'automobiliste breton rencontré ce matin près de Quimper. Au programme de votre 13h, la chute des températures. Oui, on a perdu 15 degrés entre hier et aujourd'hui à Chambéry, par exemple. L'émotion d'un éleveur du Vercors au micro d'Isidre Romardèche. Il a perdu plus de 60 brebis dans une attaque de loup. Enfin, on trinquera à la venue du pape, avec modération bien sûr, à l'occasion de la visite du souverain pontife à Metz. Un domaine viticole a produit une cuvée spéciale. Merci d'être avec nous, c'est le 13h de nos régions, on est ensemble jusqu'à 13h30. Les propos donc sidérants d'un policier à un municipal de Carcassonne n'en finissent pas aujourd'hui de faire réagir. On vous rappelle dans le détail de quoi il s'agit. C'est une vidéo qui ressort aujourd'hui mais qui date de novembre 2025. Alors en patrouille, un brigadier chef de la police tient une multitude de propos racistes, complotistes, sexistes, enregistrés involontairement par sa caméra piéton. Bonjour Coralie Moreau.
19: Bonjour.
3: Vous êtes journaliste spécialiste justice pour ICI. Que voit-on, mais surtout qu'entend-on sur cette vidéo, Coralie?
19: Eh bien Marine, à peu près tout ce qui se fait de pire, à commencer par le racisme sur les 5 minutes d'enregistrement diffusé par le quotidien Midi Libre. Le mot « bougnoule » est prononcé près d'une dizaine de fois avec « nègre »,« singe ». Écoutez cet extrait, la patrouille est appelée par une femme qui pense avoir percuté un animal.
20: J'espère que c'est pas un gamin ou quelqu'un qu'elle a percuté par contre. Non, c'est peut-être un migrant. Un petit kirigou. Kirikou dans la savane. Il est percuté. Il est venu en France, il est percuté par un véhicule.
21: Merde alors.
20: Imagine, il vient en France, il se fait buter par une voiture communiste.
21: Une vieille, elle a percuté un bougnoul apparemment.
22: J'en peux plus. Tout à l'heure, on était sur Carnot, du Bico, du nègre, du Bico.
23: Ça, c'est la France. Alors.
19: Et dans le reste de la vidéo, les propos condamnables s'enchaînent. Misogynie, les femmes sont appelées connasses quand ce n'est pas pire. Homophobie, transphobie à l'encontre notamment d'Emmanuel Macron. Complotisme, anticolonialisme, remise en cause de la laïcité, théorie du grand remplacement et un appel à une bonne dictature ou à l'arrivée des Russes pour buter, je cite, les blédards en deux-deux. Cinq minutes de propos d'une violence effarante.
3: Sidérant, en effet, Coralie Moreau, sur le profil du policier, qu'est-ce qu'on sait ce midi?
19: Eh bien, à l'époque, c'est le chef de la police municipale de Carcassonne, selon Midi Libre. La municipalité indique aujourd'hui qu'il est simple policier. C'est aussi un membre du Rassemblement National et de son service d'ordre. Enfin, c'était, puisque le RN a décidé de l'exclure ce matin.
3: Merci Coralie Moreau pour toutes ces précisions. Je le disais, les réactions sont évidemment nombreuses. On part tout de suite à Carcassonne avec notre envoyé spécial Sébastien Berriot. Bonjour.
24: Oui, bonjour.
3: Alors, quelle est donc la réaction du maire RN de la ville, Christophe Barthès?
24: Alors, habitué des déclarations fracassantes sur les réseaux sociaux, cette fois, le maire Christophe Barthès fait plutôt profil bas. On l'a dit, le brigadier chef était un proche de la mairie, membre du RN. Donc, un simple communiqué a été écrit ce matin, publié, où le maire explique que ses propos à caractère raciste sont inacceptables. La ville promet des sanctions, mais l'opposition, elle, s'interroge sur le maintien en poste de ce brigadier chef. Alors que la vidéo circulait déjà en interne depuis plusieurs mois, Alix Soler-Alcaraz est le chef de l'opposition socialiste au conseil municipal.
25: Ce sont surtout des propos qui sont condamnés par la loi, qui sont insultants pour des milliers de Carcassonnais. Le maire passe son temps à expliquer qu'il fait le ménage dans la ville. Ben là, il faut faire le ménage dans ses propres troupes, tout simplement. Et donc ne pas laisser un seul propos raciste, homophobe, transphobe ou complotiste dépasser, notamment dans la police municipale.
24: Dans les rues de Carcassonne, certains habitants se disent ce matin abasourdis par cette vidéo, mais beaucoup se montrent tout de même largement indifférents, habitués aux polémiques à répétition depuis l'élection du nouveau maire RN.
3: Merci beaucoup Sébastien Berriot, ici Occitanie. J'accueille tout de suite pour poursuivre la discussion Ludovic Durand, bonjour.
26: Oui, bonjour.
3: Vous êtes secrétaire national FO de la police municipale, syndicat majoritaire. Votre réaction à cette vidéo, qu'avez-vous ressenti en découvrant les propos de ce policier municipal à Carcassonne?
26: Bon, mais déjà, premier propos, je veux commencer par être très clair. Hein. Notre syndicat FO Police Municipale condamne totalement les propos choquants et sont clairement incompatibles avec l'image et les valeurs de notre profession. Mm-hmm. Par contre, c'est vrai que je me refuse aussi que cette affaire sollicite de près les 30 000 les femmes et hommes, donc gardes champêtres, policiers municipaux et SVP, qui chaque jour protègent la population et exercent avec professionnalisme au quotidien. Voilà.
3: Votre message, vous condamnez, mais vous refusez l'amalgame.
26: Exactement. On a une profession qui intègre, qui on porte assistance tous les jours à tous les Français, à toute personne qui souhaite avoir assistance par la police municipale. Mm-hmm. Donc, ces propos n'ont pas lieu dans nos rangs.
3: Ludovic Durand, secrétaire national FO de la police municipale. Vous dites pas d'amalgame avec la police, mais certains dénoncent aujourd'hui un racisme systémique au sein de la police. Pour Manuel Bompard, par exemple, le coordinateur de la France Insoumise, il est temps de nettoyer la police de la cave au grenier pour la débarrasser de ces individus qui lui font honte et de tous les responsables qui les couvrent. Ils vous font honte aussi, ces policiers?
26: Bah après, ils font honte à la profession, bien évidemment. Comme je disais, le racisme n'a rien à faire déjà dans la société, mais encore plus quand on porte un uniforme. Donc, nous sommes pour une police républicaine, mais voilà, il ne faut pas tomber dans la généralisation des choses. Et c'est ça qui est un danger aussi pour la République.
3: Vous demandez son départ à ce policier, à Carcassonne?
26: Alors, à l'heure actuelle, nous, ce qu'on demande, c'est qu'il y a des décisions qui soient prises immédiatement par l'autorité, bien sûr, territoriale, parce que par ces propos qui sont extrêmement graves. Mmh. Et ensuite, bien évidemment, on attendra que l'enquête se passe et on accueillera aussi les sanctions du collègue qui derrière risque de prendre des sanctions. Mais pour l'instant, on se laisse derrière l'enquête qui est en cours.
3: Merci beaucoup Ludovic Durand, secrétaire national FO de la police municipale, d'avoir été avec nous dans le 13h de nos régions, donc pour réagir à cette vidéo aux propos racistes, ce policier de Carcassonne. Article complet avec tous les détails à retrouver sur ici.fr. C'est un sujet dont on vous parle très régulièrement sur ICI, les prix à la pompe qui atteignent de nouveaux records aujourd'hui pour environ 5 millions de ménages. Cela représente plus d'un mois de salaire par an, nous dit l'INSEE. Et ça ne devrait pas s'arranger car la situation au Moyen-Orient ne cesse de se dégrader. Résultat, le gasoil se vend en moyenne à 2,29 € le litre, l'essence sans plomb 95 à 2,12 €. Alors à la pompe à essence de Rosport-Dins, c'est à une vingtaine de kilomètres de Quimper, les Bretons rencontrés sont résignés face à cette hausse et les actifs l'admettent, Marion Ferrer, ils ont de plus en plus de mal à faire face.
0: Vincent, 44 ans, est en colère quand il arrive à la pompe à essence.
1: Diesel, 2,24, ça a augmenté sur le week-end déjà là. En plus, déjà que c'était cher la semaine dernière, là, repasser à presque 2,30, c'est...
0: Alors, pas question pour ce travailleur saisonnier de faire le plein complet.
1: Je calcule même plus en prix, je mets 20 litres à peu près à chaque fois et ça me dure la semaine, quoi, un peu plus.
0: Goulven, lui, ne met jamais plus de 40 euros.
4: Comme je suis artisan, indépendant, je m'adapte. on essaie d'optimiser les trajets. Oui. Le fait d'habiter dans les terres et avec un gasoil à 2,24 €, on est un petit peu pénalisé. Oui. C'est la double peine.
0: Idem pour Audrey et son mari. La jeune femme est en congé maternité. C'est son époux mécanicien qui assume actuellement la majorité des dépenses de la famille. Il doit faire plus de 100 km par jour pour son travail. Alors le couple a dû faire des sacrifices.
7: L'été, on n'a pas bougé de l'été. Heureusement qu'on a un jardin parce qu'on on est resté tout l'été à la maison. Bah, monsieur travaille, il fait beaucoup de kilomètres tous les jours, donc on privilégie d'abord lui pour sa voiture pour qu'il aille travailler.
0: Audrey et son mari n'ont pas encore demandé l'aide gros rouleur mise en place par l'État. On va devoir remplir rapidement le dossier, confirme la jeune maman, pour qui les 100 euros seraient un véritable soutien financier.
3: Le reportage signé Marion Ferrer, ici Brézizel. Bonjour Grégory Carré.
8: Bonjour.
3: Vous êtes directeur de l'observatoire Que Choisir Ensemble, ex-UFC Que Choisir. On vient de l'entendre dans ce reportage, les ménages français sont obligés de faire des choix en ce moment. Certaines et certains ne partent plus en vacances. C'est sur les loisirs que les Françaises et les Français rognent en ce moment, Grégory Carré.
8: Et oui, malheureusement, parce que on a, vous savez, dans notre dépense de plus en plus de postes contraints, il y a pas que l'essence qui a augmenté, même si c'est très sensible, mais il y a aussi toute l'énergie du logement. Donc on va pas pouvoir aller piocher dans ces, parce que là il n'y a pas de réserve. Et puis vous savez, on a plein de dépenses préengagées, hein, nos abonnements, nos loyers, etc. Donc là pareil, pas de marge de manœuvre. Donc les seules marges de manœuvre, c'est l'alimentaire, mais on a besoin de se nourrir et en plus nous pend au bout du nez une inflation alimentaire. Mmh. Et donc c'est sur les loisirs, l'habillement et l'équipement de la maison sur lequel on va renier, mais il s'agit bien de sacrifices et effectivement.
3: Grégory Carré, directeur de l'Observatoire Que Choisir Ensemble, est-ce qu'on est inscrit sur l'essence, notamment les prix du carburant, sur une inflation à long terme?
8: Alors, là déjà, ça fait plus de 6 mois que ça dure. Hein. C'était au mois de fin février qu'avaient commencé les bombardements de l'Iran, fermeture du détroit d'Ormuz dans la foulée. Donc maintenant, ça fait 6 mois, donc on est effectivement sur le long terme. Mmh. Il n'y a malheureusement pas d'espoir d'amélioration de la situation à court terme. Un, parce que bon, Donald Trump étant très versatile, il va, voilà, un jour ça bombarde, un jour de soi-disant il y a un cessez-le-feu. Mmh. Ça, c'est plutôt vis-à-vis de sa majorité, hein, d'ailleurs, qui a des annonces comme ça. En tout cas, ce qu'on sait, c'est que le pétrole atteint des sommets, que les infrastructures aussi, parce que vous savez que l'essence, pour fabriquer de l'essence, il faut raffiner tout ça. Et ben, notamment le diesel, ça vient beaucoup du Moyen-Orient, parce qu'on n'achète plus à la Russie depuis qu'ils ont envahi l'Ukraine. Ouais. Et ben, toutes ces infrastructures ont été beaucoup endommagées, donc ce ne sera pas avant plusieurs mois, voire plusieurs années, qu'on va retrouver des capacités de raffinage pour le diesel. Donc pour le diesel, on va continuer d'avoir des prix très très élevés. Mm-hmm. Et puis pour l'essence, c'est quand même la nouveauté, la mauvaise nouvelle de cette rentrée, c'est que l'essence est en train de tutoyer des sommets, commence D'ailleurs, la courbe commence à rejoindre celle du diesel. Et pour l'essence, on est à des prix records. Ce qu'on a observé début de semaine, c'est des prix qu'on n'avait jamais observés. On va frôler les 2,30€ pour le 98, 2,25€ pour le 95. C'est des prix qui n'avaient jamais été observés, même au plus fort de la crise au Moyen-Orient au printemps dernier.
3: Donc, l'accalmie n'est pas encore là.
8: Non, l'accalmie n'est pas encore là. Et puis, vous savez que l'inflation du pétrole, ça va se répercuter dans d'autres secteurs de l'économie. Oui. Cet été, on a eu des très mauvaises récoltes pour les agriculteurs, mais les agriculteurs se font aussi face à une flambée, eux, des coûts des engrais, puisque les engrais viennent du même endroit et du kérosène qu'ils ont besoin d'utiliser pour leurs tracteurs.
3: Oui.
8: L'industrie de transformation, l'agroalimentaire, c'est la même chose. Donc on a peur qu'il y ait une contagion aux autres secteurs de l'économie dans un deuxième temps en plus.
3: Les agriculteurs dont on parle également beaucoup sur notre antenne, sur votre radio ici. Merci beaucoup Grégory Carré, directeur de l'Observatoire Que Choisir Ensemble, ex-UFC Que Choisir, d'avoir été dans le 13h de nos régions. Vous retrouvez sur ici.fr la carte des carburants les moins chers près de chez vous. Voilà pour le constat, quels sont les solutions, les distributeurs ont rendez-vous aujourd'hui au ministère de l'économie, avaient rendez-vous ce matin pour tenter de trouver justement des solutions. Rien n'est ressorti à 7h. Selon Francis Pousse, président de la branche station-service du réseau Mobilience, la seule solution, c'est un geste de l'État sur la taxation des produits. Bonjour Alison Tassin.
2: Bonjour.
3: Alors, notre spécialiste politique, vous venez de nous apporter votre éclairage sur le programme des différents candidats, pour l'instant déclarés à 7 mois de l'élection présidentielle. Alors, chaque candidat, Alison, a sa solution pour faire face à la hausse des prix à la pompe.
2: Eh oui, qui dit carburant dit pouvoir d'achat, sujet éminemment politique. Donc, on l'a entendu, certains appellent à un geste de l'État via des réductions de taxes. Le candidat à la primaire socialiste Philippe Brun, par exemple, il explique que cela permettrait une baisse immédiate des prix autour de 30 centimes. La candidate Rassemblement National, Marine Le Pen, elle invoque régulièrement un abaissement de cette TVA de 20 à 5,5%. On rappelle que même si les taxes représentent plus de la moitié du prix que vous payez à la pompe, le droit européen interdit de les baisser à moins de 15%. Et cela contribue aussi à des recettes en moins pour l'État qui est plutôt à la recherche d'argent.
3: Plutôt, oui. Alison Tassin, d'autres préfèrent renvoyer la balle aux distributeurs.
2: Oui, avec une demande de plafonnement des prix sur le modèle de ce que fait Total. C'est le cas du candidat Renaissance, Gabriel Attal, qui ne fixe pas de montant, contrairement à Jean-Luc Mélenchon, qui veut imposer aux distributeurs un prix autour d'€1,70 le litre, une mesure dite d'urgence, rendue possible selon lui en rognant les marges, mesure que rejette l'écologiste Marine Tondelier. Elle préfère des aides ciblées pour ceux qui en ont le plus besoin, comme le maire du Havre, Édouard Philippe, qu'on a d'ailleurs assez peu entendu sur la question, si ce n'est pour valider cette stratégie d'aide ciblée du gouvernement, qui devrait d'ailleurs être prolongée.
3: Merci beaucoup Alison Tassin, journaliste politique pour ICI, qui nous éclaire donc sur les propositions des candidats. Ce nouveau cas de féminicide près de Toulouse, à Launaguet, hier matin, le corps en partie calciné d'une femme de 40 ans a été retrouvé dans le garage de sa maison située dans un lotissement HLM. L'ex-conjoint de la victime, un homme de 54 ans, déjà connu de la justice, a été retrouvé près de cette maison, gravement blessé à la tête. Son pronostic vital est engagé. Il avait sur lui une arme de poing. Jeanne-Marie Marco, cette mère de famille, avait porté plainte contre cet homme dangereux.
5: Oui, cette maman qui s'appelait Sandra avait déposé plainte pour des appels malveillants et pour des violences psychologiques qui ont duré 10 longs mois, d'octobre 2024 à juillet 2025. La justice a pris sa plainte au sérieux puisque son ex-conjoint, déjà connu de la justice, a été placé sous contrôle judiciaire avec notamment l'interdiction d'aller au domicile du couple à Launaguet et de rentrer en contact avec la mère de famille avec qui il a eu un enfant, aujourd'hui âgé de 9 ans. Dans la foulée, une enquête a eu lieu et en août de l'an dernier, le parquet de Toulouse Toulouse a muni la victime d'un téléphone grave danger. Ce téléphone est donné aux personnes menacées de violences graves par leur conjoint ou par leur ex-conjoint. Vous l'avez donc compris, la dangerosité de cet homme de 54 ans était connue et il devait être jugé au tribunal correctionnel de Toulouse le 13 janvier prochain.
3: Jeanne-Marie Marco, ici Occitanie, et puis à Troyes, elle aussi avait alerté les forces de l'ordre. Une femme de 40 ans a été tuée à l'arme blanche, son mari grièvement blessé et décédé peu après l'arrivée des secours. L'épouse avait donc porté plainte pour violence contre son mari il y a plusieurs mois. François Bayrou, de nouveau devant la justice dans l'affaire des assistants d'eurodéputés du Modem, relaxé en première instance. Le leader centriste comparaît jusqu'au 2 octobre devant la cour d'appel de Paris avec 11 autres prévenus, tous, je vous le rappelle, soupçonnés d'avoir utilisé des fonds européens pour employer des collaborateurs parlementaires qui auraient travaillé en réalité pour le parti. Après le vol de 4 tableaux dans le musée Renoir de Cagnes-sur-Mer, on vous en parlait hier, la ministre de la Culture, Catherine Pégard, demande au musée de mettre en œuvre sans délai des mesures d'urgence afin de mieux se protéger. 2 tableaux sont toujours dans la nature, 2 autres ont été retrouvés, les voleurs sont en fuite. À suivre, le désespoir d'un éleveur du Vercors après une attaque de loups sans précédent. La chute des températures, parfois 15 degrés entre hier et aujourd'hui. On ira à Chambéry. Direction Belfort également, dans un collège qui fait tout, vous l'entendrez, pour faire aimer les maths aux élèves. Pas facile. Et puis nous irons du côté de la Lorraine goûter la cuvée papale. Désespoir d'un éleveur du Vercors, donc, après une attaque de loups sans précédent. C'est l'une des plus grosses attaques de loups en plein air recensées en France. 64 brebis tuées. Tout s'est passé en début de semaine dernière sur une exploitation d'ovins, donc, à Auriol, en Royan, Robin Montel.
9: Oui, à Bouvante, dans une clairière où l'éleveur met ses brebis en estive à 1400 mètres d'altitude, Frédéric Robert a découvert un véritable carnage.
10: Le loup, il égorge propre et surtout quand il attaque à manger, il y a un instinct qui est très caractéristique, il met la panse à côté, proprement. Et il attaque à manger par les gigots, comme ça. Et il mange l'intérieur d'abord. Et la peau est retroussée.
9: Sur les 570 bêtes de son troupeau, qui pâturaient dans le Vercors, 64 sont mortes. L'éleveur d'ovin est pourtant protégé avec 2 chiens de garde et des filets électriques, mais ça n'a pas fonctionné.
10: On a des attaques beaucoup trop importantes de ce style. Là, les patous qui s'est passé sont restés avec le lot principal au départ. Il y avait une bosse et ils n'ont pas vu le lot secondaire partir. Et c'est pour ça que c'est si dramatique.
9: Il a cherché ses brebis pendant 3 jours avec un berger de Fondurle, des amis, mais aussi sa fille de 11 ans. Une vingtaine de bêtes sont toujours disparues. Cette nouvelle attaque de loup désole Damien Ferlin, le maire de Saint-Jean-en-Royan.
11: Et ça, bah, c'est du chiffre d'affaires pour lui. Déjà qu'ils sont en tension. Ils ont passé un été sans eau, avec des chaleurs abominables. Il faut les soutenir, il faut que ça change.
9: La direction départementale des territoires a enclenché une procédure pour verser les indemnisations prévues à l'éleveur.
3: Reportage Robin Montel, ici Drôme Ardèche. Vous l'avez remarqué en sortant ce matin, les températures ont chuté une quinzaine de degrés en moins par rapport à hier à Chambéry par exemple, où le thermomètre affichait plus de 35 degrés en ville. Hier, on est passé à 20 degrés.
12: Ça fera du bien parce qu'on a eu quand même très chaud les 2 derniers jours, il faisait lourd en fait. Donc moi ça me gêne pas trop en fait. Bon moi je suis pas plutôt jeune et on résiste beaucoup moins bien à la chaleur.
13: Ça m'a un peu surprise quand même, ça m'a choquée et je me dis qu'on a quand même un temps aléatoire. Du coup j'ai acheté un pull pour histoire d'avoir, puis j'ai une veste aussi. J'ai tous mes habits d'hiver qui sont au garage.
14: Oui, mais c'est très bien, ça nous fera du bien.
15: Et là, vous allez les ressortir un peu les pulls ?
14: Peut-être pas les pulls, mais les costumes, vestes et pantalons, ou les pulls, ça... sur l'épaule peut-être s'il fait très froid. Mais encore à 17 degrés, on a encore la chaleur sur nous, donc je pense qu'on s'habillera pas trop.
13: Bah, en vrai, d'un côté, ça va nous faire du bien, parce qu'avec cette chaleur, on suffoque en fait à force.
3: Ouais, je confirme, ça fait du bien. Chambérien et chambérienne au micro d'ici, pays de Savoie. On vous dévoilait également hier dans le Trésor de nos régions les résultats de l'enquête PISA, résultats très préoccupants des élèves français. Notre pays affiche tout simplement des résultats qu'elle n'avait jamais connus en maths et en français. Un élève de seconde a aujourd'hui le niveau en mathématiques d'un élève de quatrième de 2012. Mais à Belfort, au collège Vauban, on ne baisse pas les bras, on s'emploie à faire aimer les mathématiques aux élèves, Alexandre Lepère.
27: Les mathématiques plus les devoirs. L'addition donne des mots de tête à Maëlia, une élève de quatrième.
28: Ça me fatigue parce que déjà, ils mettent trop de devoirs.
27: Elle préfère une autre matière à l'étude, par exemple, des nombres relatifs.
28: Si on fait un exercice en histoire avec des dates, ben on regarde dans le cahier, on écrit les dates. Mais les maths, faut tout le temps savoir.
27: Avis partagé par la plupart de ses amis. Solène n'a pas la bosse des maths.
13: Je suis désolée, le théorème de Pythagore, ça n'a jamais servi à personne. Je connais même pas mes tables.
27: 8 x 7 Écoutez des rires, les mathématiques provoquent de l'indifférence, difficile de maintenir tout le monde concentré. Fabien Berceau est professeur de mathématiques et coordonnateur de la matière au Collège Vauban.
6: On a bien conscience que leur attention est captée de plus en plus par les écrans où ils ont un plaisir facile et rapide.
27: Il y a aussi la peur de la mauvaise note chez les élèves.
6: Effectivement, il ne faut pas s'arrêter à la note, il faut travailler beaucoup sur le plan pédagogique.
27: Le maître mot de Fabien Berceau est d'individualiser au maximum le suivi des collégiens.
6: On propose des activités qui sont accessibles au plus grand nombre, dans lesquels ils sont en réussite, et on fait une pédagogie différenciée. On essaye, dans la mesure du possible, hein, c'est pas évident dans une classe de 25, de faire progresser tout le monde en partant d'où il est, sans exiger que tout le monde réussisse la même chose.
27: Les enseignants s'adaptent aux élèves. Preuve supplémentaire, le Collège Vauban dispose d'une salle d'expérimentation pédagogique.
16: Vous voyez autour de vous 9-10 tableaux dans cette salle, qui permettent de faire travailler les élèves par petits groupes.
27: Philippe Tissot est le principal de l'établissement Belfortin.
16: Ces groupes permettent la coopération aussi entre les élèves. L'enseignant surveille l'évolution du travail donné dans chacun des groupes et certains élèves peuvent circuler dans un groupe, deux groupes pour acquérir des connaissances, pour être dans un contexte qui va les faire progresser.
27: Le Collège Vauban revendique une amélioration dans les résultats moyens en mathématiques depuis 5 ans.
17: En fait, la façon de diviser, c'est comme une sorte de jeu, on va dire. C'est quelque chose qui est plutôt amusant, je trouve, en soi.
27: Comme Héloïse, il reste dans les collèges quelques irréductibles passionnés des mathématiques.
5: Alexandre Lepère, ici Belfort, Montbéliard.
18: Avec Dites-le ici.
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5: Eh bien, c'est l'heure de notre rendez-vous isoloir, l'opération Dites-le ici à 7 mois de l'élection présidentielle. On vous donne la parole. Le principe, vous commencez à le connaître, 50 isoloirs aux couleurs de votre radio, sur les places de marché, dans les villes, les villages. À l'intérieur, 5 questions vous sont posées sur vos craintes, vos envies, vos espoirs, votre message pour le ou la future présidente. Et aujourd'hui, dans notre isoloir, une ministre, tiens, Marina Ferrari, la ministre des Sports, de la Jeunesse et de la Vie Associative. Elle était dans 13 heures de nos régions il y a tout pile une semaine. À la fin de l'interview, souvenez-vous, je lui avais proposé de passer dans notre isoloir. Elle a accepté. Cette concitoyenne comme les autres a répondu, comme vous toutes et tous, à nos 5 questions.
18: Quel monde souhaitez-vous pour vos enfants et les générations futures ?
20: Alors pour les générations futures, moi je souhaite d'abord leur laisser un héritage, c'est-à-dire d'avoir la capacité de continuer à vivre dans un environnement qui soit préservé. Et on voit qu'aujourd'hui on a les effets du réchauffement climatique qui s'accélèrent. Donc on a effectivement à beaucoup continuer à travailler sur ces questions. La France c'est plutôt le bon élève de la classe. Ça ne veut pas dire qu'il faut qu'on arrête de travailler, bien au contraire. Et puis également leur donner foi en l'avenir. C'est vrai qu'aujourd'hui, beaucoup de choses vont reposer sur les générations futures. Et donc, dans ce monde qui aujourd'hui est aussi dangereux, c'est évidemment le souhait que nous retrouvions la paix dans le monde. Et puis que les générations futures trouvent leur place demain. Mais pour cela, il va falloir aussi que nous fassions les efforts nécessaires aussi pour redonner des marges de manœuvre pour notre jeunesse.
18: Quel serait votre message à la future présidente ou au futur président de la République ?
20: J'ai 3 choses très importantes à mes yeux. La responsabilité vis-à-vis des générations futures, notamment écologiques et budgétaires. Deuxièmement, je suis une Européenne convaincue, donc c'est vivre dans un espace de paix, dans une Europe forte qui nous protège aujourd'hui. Et puis troisièmement, c'est l'humanisme, c'est comment aujourd'hui dans notre société on vit en bonne intelligence, le vivre ensemble, être apaisé. Mais je vais être actrice moi-même de cette campagne présidentielle, en tout cas c'est autour de ces 3 messages. Les générations futures, l'Europe, et bien évidemment l'humanisme.
5: Voilà Marina Ferrari, la ministre des Sports, de la Jeunesse et de la Vie Associative, qui est passée dans notre isoloir ici pour l'opération, dites-le ici à 7 mois de l'élection présidentielle. Isoloir que vous retrouvez toujours à Saint-Malo avec Issy Armoric à l'occasion du Forum économique breton. Il est aussi place Marcadieu, ça c'est à Tarbes, en face de l'église avec Issy Béarn, et puis à Ouessant demain soir avec Issy Brézizel. On n'aura pas pour tout le monde, je vous le dis tout de suite. Parmi les objets collector édités à l'occasion de la venue du pape Léon XIV en France, je demande la cuvée spéciale. Le souverain pontife est attendu à Metz dans moins de 3 semaines, le 28 septembre. Et à cette occasion, le domaine viticole de la Joyeuse à Ancy-d'Orneau a produit une cuvée papale, 500 bouteilles d'Auxerrois, pas une de plus, avec une étiquette où l'on voit le souverain pontife et la cathédrale de Metz. Tout s'est décidé et organisé en seulement quelques semaines à la mi-août. Et depuis, Julie Seignera, entre 2 coups de sécateur, cette cuvée du pape est sur le point, ça y est, d'arriver sur la table des adeptes.
3: Après une matinée à Vendanger, Arnaud Stapurevitch charge des dizaines de cartons dans la voiture.
1: Là, il y en a 270 si on prend tout, mais on prendra pas tout, je pense.
3: Direction l'office catéchétique, la boutique, entre guillemets, de l'évêché de Metz, qui vient d'ouvrir un espace de vente spécialement dédié à la visite de Léon XIV. Jean-Philippe Barthélémy est le responsable des produits dérivés de la visite papale pour le diocèse de Metz.
4: Alors, on va trouver du textile, donc casquette, t-shirt, sweatshirt. On va avoir des porte-clés avec la cathédrale de Metz sur un des versos des porte-clés. On a des chapelets, des veilleuses et puis une bouteille de vin du domaine de la Joyeuse.
3: De l'auxerrois, bien sûr, car Arnaud Stapurevitch avait encore en stock d'une précédente récolte.
7: Le cépage emblématique de Moselle, c'est notre terroir et on a envie d'emmener un morceau de Moselle et quelque chose de typique de la Moselle jusqu'au Vatican.
3: L'idée est née cet été d'une discussion que le vigneron a eue avec son ami Cédric Triponnet, l'archiprêtre de Sarrebourg, le célèbre abbé Cédric en Moselle.
7: Ah, j'ai adhéré tout de suite, j'ai trouvé que c'était une idée formidable. On y va, on va proposer le projet à Monseigneur Ballot. Et de fil en aiguille, on y est arrivé. En très peu de temps, en moins d'un mois, nous avons mis le projet sur pied et l'évêché a créé l'étiquette. Ah, c'est un honneur, c'est un des plus beaux projets de ma vie, je crois. J'en suis très fier et très heureux.
3: Et coïncidence incroyable, l'histoire du domaine de la Joyeuse fait écho au message de paix que Léon XIV va adresser depuis Metz.
7: La source qui coule sur le site qui s'appelle La Joyeuse, il y a une pierre où il est écrit « Elle entre en paix et sort en joie ».
3: Les bénéfices des produits dérivés permettront de soutenir financièrement le diocèse de Metz dans l'organisation de cet événement mondial. Jean-Philippe Barthélémy reçoit déjà les premiers bons de commande.
4: Je vous cache pas que mon objectif, c'est que le 28 au soir, j'ai plus rien à vendre.
3: Reste la grande question, faut-il boire cette bouteille ou la conserver précieusement? En tout cas, cet auxerrois de Moselle se garde 5 ans sans problème.
21: Julie Seigneuria, ici Lorraine. Pour commander une bouteille au prix de 18 euros, vous pouvez remplir un bon de commande sur la page du diocèse de Metz. On vous a tout mis sur ici.fr. Le pape sera aussi à Lourdes et à Paris fin septembre. Metz à la Concorde, déambule en papa mobile pour tout savoir sur la visite du pape Léon XIV à Paris les 25 et 26 septembre. Rendez-vous sur notre site ici.fr. Du foot, le Paris Saint-Germain débute sa campagne européenne ce soir en accueillant le Bratislava pour la première journée de la Ligue des Champions. En difficulté en championnat et en manque de points, les doubles champions d'Europe devraient tout de même aligner leur grosse équipe au Parc des Princes. Coup d'envoi à 21h. Hier soir, Lille a été battue par le Betis Séville 3-2. Match marqué par l'exclusion d'Ethan Mbappé, frère de Kylian. C'est la fin du Trésor de nos régions. Rendez-vous demain à la même heure.
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1: Ici Express, ce week-end, on peut parler transport et se retrouver au cœur de la fête d'un village. Un programme néanmoins sérieux. Dans le Gard, le mois de la mobilité qui se poursuit jusqu'au 30 septembre, les équipes des transports régionaux LIO sont à votre disposition et vont à votre rencontre sur les marchés, dans les gares, lors des différentes réunions comme les forums des associations. L'occasion de leur poser les questions sur les trains, les cars, les transports, les abonnements et surtout vos trajets au quotidien pour ceux qui veulent quitter un petit peu la voiture et utiliser les transports en commun. Et puisqu'on parle de déplacement, on va se déplacer pour une sortie beaucoup plus festive. C'est à Caveyrac, samedi et dimanche. Le village accueille le week-end du Revivre à Caveyrac. Il y aura de quoi s'amuser, de quoi festoyer et surtout de quoi se retrouver après l'été. 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

1984, Nick Kershaw se déguisait en extraterrestre dans son clip « Excusez du peu ». Bonjour, c'est Thierry, très content de partager cet après-midi avec vous, ces après-midi d'ici Garloser qui vous propose vos chansons préférées, un savant mélange de musique, de portraits et d'informations à chaque instant. On démarre avec une voix qui monte en puissance depuis peu, c'est celle d'Adèle Castillon avec « Un été avec toi ».

0: Maëra, Titi, Renaud, les gens d'ici avec ces hommes et ces femmes qui font notre Gard et notre Lozère et qui ont quelque chose de particulier qu'on vous présente chaque jour avec Cyril Bellic. Bonjour, vous êtes avec une artiste qui est tout à l'est du Gard. Elle a une créativité débordante.
1: C'est une femme inspirée que nous avons aujourd'hui et c'est normal vu où elle réside. Elle est à Valabrègue, petit village charmant sur les bords du Rhône à la frontière avec le Vaucluse. C'est l'une des céramistes les plus talentueuses du département, Manon Ducresse, la trentaine tout juste, une gardoise pur jus dans la com et la gestion de base et qui a changé de destinée il y a quelques années. Tout part d'un moment plutôt anodin et qui se transforme au moment spirituel. Expliquez-nous, Manon.
2: Pour vous situer, j'étais dans mon appartement en été et en fait c'était vraiment une bulle d'introspection et j'ai cherché et je sais même pas comment l'expliquer. C'était je savais que ça allait être ça, quoi. Je me suis pas posé la question de savoir est-ce que ça fonctionnerait, est-ce que ça me plairait, est-ce que ce sera rentable, mais je me suis dit, ah ben ça, oui quoi. Ça a été comme une évidence.
1: Une évidence lourde de conséquences, hein, puisque Manon lance son projet toute seule, doit investir de l'argent, doit trouver un lieu, mais le résultat est positif. Et son nouveau métier de céramiste via son entreprise Céram Aztec lui permet de rendre hommage à sa famille, avec notamment une certaine collection, Manon.
2: Moi, ma collection de vaisselle s'appelle Vaisselle Monique, parce que Monique étant ma grand-mère, j'utilise ses plats en référence pour justement créer. Donc c'est des plats un peu à l'ancienne, ovales, comme on a tous eu. Et en fait, je l'ai fait donc en faïence aujourd'hui, avec des couleurs assez tendres, mais en même temps assez jeunes, quoi.
1: Elle remodernise donc ces vieux plats qu'on a tous vus là, le dimanche midi sur les longues tables de nos maisons. Et tout ça, elle le fait chez le curé. Enfin, dans l'ancienne maison de Monsieur le Curé, dans le presbytère de Valabrègue. Expliquez-nous, là encore, Manon.
2: Le presbytère est un très grand bâtiment,

0: une enceinte, donc avec des mini-remparts tout autour. J'ai une toute petite dépendance dans cette enceinte-là, et c'était donc en fait la maison du curé. Il y a donc ce grand bâtiment, mon atelier, dans la cour il y a un ancien puits, c'est très très charmant. Ouais.
1: Un lieu rempli d'histoire et qui a de quoi inspirer Manon Ducresse. D'ailleurs Manon, éclairez-nous pour finir, d'où vient ce caractère-là qui vous a permis de tout lâcher comme ça pour vous lancer dans la céramique? C'est pas donné à tout le monde. Hein.
0: J'ai été championne de cross du Gard en 2006 ou 2007, je crois.
1: Ah oui, donc plusieurs talents chez vous.
0: Ouais. Je trouve que, enfin, parallèle, mais on pourrait le faire avec d'autres choses, mais par exemple, le sport, ça demande aussi une persévérance. Et bon, ben, c'est un peu pareil, quoi.
1: Vous l'avez compris, que ce soit sur la terre d'un chemin de trail ou la terre d'argile qu'elle manipule, Manon Ducresse vous mettra sûrement à terre.
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0: Alana Maes, sa voix de velours en est hommage à Elvis, 10 ans après sa mort. Dans quelques instants, les informations de 14h, et puis juste après la pub, on aura deux titres. Lewis Capaldi et Lily Cube pour un petit voyage en Italie.
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2: Les prix à la pompe atteignent de nouveaux records aujourd'hui pour environ 5 millions de ménages. Cela représente plus d'un mois de salaire par an, nous dit l'INSEE. Le gasoil se vend en moyenne à 2,29€ le litre et l'essence sans plomb à 95 à 2,12€. Le RN condamne avec la plus grande fermeté les propos racistes d'un membre de son service d'ordre et procède à sa radiation. Dans une vidéo, on voit cet homme policier municipal à Carcassonne tenir donc des propos racistes et misogynes d'une rare violence. C'était en novembre 2025. Il l'ignorait, mais il était filmé par une caméra piéton. La vidéo est révélée par le quotidien Midi Libre. Une chambre du Plaza Athénée cambriolée la nuit dernière au 7e étage du célèbre palace parisien. Le butin s'élève à 1 million d'euros, dont une montre de luxe d'une valeur estimée à 600 000 euros. Les deux voleurs ont escaladé la façade de l'hôtel et ils sont en fuite. François Bayrou de nouveau devant la justice dans l'affaire des assistants d'eurodéputés du Modem. Relaxé en première instance, le leader centriste comparé jusqu'au 2 octobre devant la cour d'appel de Paris, avec 11 autres prévenus, tous soupçonnés d'avoir utilisé des fonds européens pour employer des collaborateurs parlementaires qui auraient travaillé en réalité pour le parti. Jean-Pierre Farandou est à Madrid, le ministre du Travail, accompagné des partenaires sociaux, dont la patronne de la CGT, Sophie Binet, pour étudier le modèle espagnol face aux fortes chaleurs. Et puis du foot, la Ligue des Champions, le PSG accueille le Slovan Bratislava ce soir pour la première journée. Coup d'envoi à 21h.
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1: L'info revient dans une heure. Le ciel de ce mercredi 9 septembre avec quelques averses résiduelles qui touchent encore le nord-est du Gard et le littoral avant une nette amélioration en fin de journée et de belles éclaircies des Cévennes à la Petite Camargue. Le Mistral va se renforcer en vallée du Rhône avec des pointes jusqu'à 65 km/h. En Lozère, les nuages du matin s'effacent petit à petit sur le Gévaudan et la Margeride. Côté température, à Nîmes, ça va grimper jusqu'à 27-28 degrés cet après-midi. Mende culminera à 22 cet après-midi.
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0: September of Wind and Fire. Vous savez ce que signifiait le Dab Dia? Ben, moi non plus. À 17h45, je vous offre deux invitations pour le défilé de mode et la soirée DJ du 12 septembre dans les arènes de Caissargues avec Nadia et NG Mode. Soyez là, hein. Pour l'instant, il y a trois voix françaises enchaînées. Julien Clerc, Benjamin Biolay et Francis Cabrel.
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0: Quelle est cette fille qui accompagne Francis Cabrel? Mystère. Ici Express, deux bons plans en une minute, c'est tout de suite.
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0: Ici Express et des démarches du quotidien pour la rentrée, pour la jeunesse. Et on part en Lozère avec les points service accompagnement qui accompagnent gratuitement les habitants de Lozère dans leurs démarches administratives. Alors, impôts, CAF, retraite, carte grise et autres aides sociales, les permanences régulières toute l'année se déroulent à Mende, à Marvejols et à Rieutor de Randon. C'est un accueil de proximité précieux pour tous ceux et toutes celles qui sont peu à l'aise avec les démarches en ligne et on les comprend. Et pour les familles avec des ados, autre bonne nouvelle en Lozère, la commande du pass jeunesse de cette année, ça y est, elle est ouverte depuis le 1er septembre et la démarche se fait entièrement en ligne. Et le pass est ensuite envoyé directement au domicile familial une fois que la demande a été validée par les services concernés. De quoi faire plaisir aux jeunes lozériens pour cette année à venir et surtout réaliser de bonnes économies. Ici Express, ce sont toujours deux infos et c'est toutes les heures.
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0: Prayers to You, Sinead O'Connor, titre emprunté à Prince. L'ambiance s'installe tranquillement sur Ici Gare Lozère dans quelques minutes. L'actu de 16h et juste avant, Mike and the Mechanics, Boulevard Désert et puis Morane.
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2: Les propos sidérants d'un policier municipal de Carcassonne n'en finissent pas de faire réagir. Dans une vidéo qui ressort aujourd'hui, mais qui date de novembre 2025, on voit ce brigadier chef, également membre du service de l'ordre du RN, tenir des propos donc racistes, complotistes, sexistes, enregistrés involontairement par sa caméra piéton. Le Rassemblement national l'a exclu ce matin. Rien n'est sorti de la réunion des distributeurs de carburant à Bercy. Il n'y aura pas de plafonnement généralisé des prix, car une telle mesure pourrait provoquer une pénurie dans les stations essence, affirme le ministre de l'économie. Aucun geste fiscal ne sera accordé au vu de l'état des finances publiques. Le carburant qui pèse de plus en plus lourd dans le budget des ménages, pour environ 5 millions, cela représente plus d'un mois de salaire par an. Sébastien Lecornu fait un geste en faveur des grandes entreprises. Le Premier ministre leur promet de baisser une surtaxe exceptionnelle, la contribution exceptionnelle sur les bénéfices dans le budget 2027. Sébastien Lecornu qui envisage également de diminuer l'indemnité des ministres et de leurs conseillers. Après le vol de 4 tableaux dans le musée Renoir de Cagnes-sur-Mer, la ministre de la Culture, Catherine Pégard, demande au musée de mettre en œuvre sans délai des mesures d'urgence afin de mieux se protéger. 2 tableaux sont toujours dans la nature, 2 ont été retrouvés, les voleurs sont en fuite. Et puis du foot, le PSG débute sa campagne européenne ce soir en accueillant Slovan Bratislava pour la première journée de la Ligue des Champions. Le coup d'envoi, c'est à 21h.
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1: L'info revient dans une heure. Le ciel de ce mercredi 9 septembre avec quelques averses résiduelles qui touchent encore le nord-est du Gard et le littoral avant une nette amélioration en fin de journée et de belles éclaircies des Cévennes à la Petite Camargue. Le Mistral va se renforcer en vallée du Rhône avec des pointes jusqu'à 65 km/h. En Lozère, les nuages du matin s'effacent petit à petit sur le Gévaudan et la Margeride. Côté température, à Nîmes, ça va grimper jusqu'à 27-28 degrés cet après-midi. Mende culminera à 22 cet après-midi.
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0: Dabouk, inconnus dans leur pays, mais ils ont cartonné en France grâce à la Boom 2. Ici, Garloser vous garde le sourire tout au long de la journée et les musiques que vous aimez avec Louis Chédid, Amel Bent et Les Innocents dans un instant.
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0: extraordinaire, Jean-Philippe Nataf a d'ailleurs écrit ce titre pour sa femme. Tout de suite, ici Express, ce sont deux bons plans qui vous attendent.
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0: Ici Express, ce week-end, entre chevaux de trait et tradition camarguaise, il va y avoir du mouvement sur les routes du Gard et de Lozère. Samedi, direction Langogne pour la traditionnelle foire aux chevaux, un rendez-vous terroir organisé par l'amicale chevaux de trait et autres équidés, dans l'esprit de ces grandes foires lozériennes. Une sortie qui peut séduire les amateurs de chevaux, mais pas seulement, c'est aussi une grande sortie familiale. L'entrée est annoncée à partir de 20€ pour les adultes. Et si les chevaux vous donnent envie de poursuivre dans l'ambiance plus sud, cap sur le Gros du Roi, la fête votive. Il célèbre ses 80 ans avec des animations dans les rues, les abrivades, les bandits, les anciens ou sur la plage. Samedi et dimanche, la ville vivra au rythme des traditions camarguaises, notamment avec les courses dans les arènes. De Langogne au Gros du Roi, un week-end qui s'annonce bien vivant. Et ici Express, c'est toujours deux infos en une minute.
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0: Ouais, l'étrange petite entreprise d'Alain Bachung. Demain, 8h45, nous parlerons des vendanges romaines au Mas des Tourelles à Beaucaire. Ils seront les invités d'ici Gare Lozère. Un rendez-vous à vivre entre histoire et gourmandise. Dans quelques minutes, toute l'actu de 16h. Mais avant cela, trois titres. Bonnie Tyler, Pierre Demar et Toto.
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2: Le maire RN de Carcassonne condamne les propos racistes et misogynes d'un de ses policiers municipaux tenus en novembre 2025, qui fuit aujourd'hui dans une vidéo. Il l'ignorait, mais il était filmé par une caméra piéton. Le Rassemblement national condamne aussi ce policier qui était membre de son service d'ordre et l'exclut du parti. Aucune annonce à la sortie du ministère de l'économie. Les distributeurs étaient reçus à Bercy alors que les prix à la pompe atteignent de nouveaux records aujourd'hui pour environ 5 millions de ménages. Cela représente plus d'un mois de salaire par an, nous dit l'INSEE. Le gasoil se vend en moyenne à 2,29 euros le litre et l'essence sans-plomb 95 à 2,12 euros. Une chambre du Plaza Athénée cambriolée la nuit dernière au 7e étage du célèbre palace parisien. Le butin s'élève à 1 million d'euros, dont une montre de luxe d'une valeur estimée à 600 000 euros. Les deux voleurs ont escaladé la façade de l'hôtel et ils sont en fuite. François Bayrou, de nouveau devant la justice dans l'affaire des assistants d'Euro député du Modem, relaxé en première instance, le leader centriste comparaît jusqu'au 2 octobre devant la cour d'appel de Paris avec 11 autres prévenus. Toutes ces accusations, on va le prouver, sont infondées, assure François Bayrou à l'ouverture de l'audience. Jean-Pierre Farandou, lui, est à Madrid. Le ministre du Travail est accompagné avec de partenaires sociaux dont la patronne de la CGT, Sophie Vinet, pour étudier donc le modèle espagnol face aux fortes chaleurs.
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4: L'info revient dans une heure. Le ciel de ce mercredi 9 septembre avec quelques averses résiduelles qui touchent encore le nord-est du Gard et le littoral avant une nette amélioration en fin de journée et de belles éclaircies des Cévennes à la Petite Camargue. Le Mistral va se renforcer en vallée du Rhône avec des pointes jusqu'à 65 km/h. En Lozère, les nuages du matin s'effacent petit à petit sur le Gévaudan et la Margeride. Côté température, à Nîmes, ça va grimper jusqu'à 27-28 degrés cet après-midi. Mende culminera à 22 cet après-midi.
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0: la voix rock du moment, Teddy Swims. Ici Gare Lozère, vous réserve toujours de belles découvertes, avec entre autres le rendez-vous Nature en tête. Chaque jour, nous partons à la découverte de la nature qui nous entoure pour mieux la connaître dans le Gard ou en Lozère. Et ce mercredi, Lorraine Deltel, vous nous parlez d'un insecte. Mais lequel ?
1: La mante religieuse est l'un des plus gros insectes de France et on la connaît aussi bien sûr pour son accouplement digne des plus grands films d'horreur. Je vous reçois Pascal Nardi de l'association Lassis Indel. Bonjour Pascal.
2: Bonjour.
1: Pourquoi ce nom de mante religieuse ?
2: Alors, pourquoi ce nom de mante religieuse ? En fait, c'est un rapport avec la posture des pattes ravisseuses, les pattes avant, qui donne l'impression à la mante
1: d'être en prière.
2: D'ailleurs, on trouve différentes espèces de mantes, mais il y en a une autre espèce qui est magnifique, qu'on appelle l'empuse. Et la larve, c'est le diablotin. C'est une mante qu'on trouve dans la galerie qui est très mimétique, qu'on peut difficilement repérer. On l'appelle Empuse parce que Empuse, dans la mythologie grecque, c'était une créature qui prenait l'apparence d'une très jolie femme, qui attirait des hommes, qui se transformait en monstre et qui mangeait les hommes. Et c'est assez injuste parce que l'Empuse en question, elle n'est pas cannibale comme la mante religieuse.
1: Ah, même pas elle.
2: C'est la mante religieuse qu'on aurait dû appeler Empuse.
1: Elle est condamnée par la mauvaise
2: voilà,
1: image de sa
2: exactement.
1: Cousine. Parlons de cette histoire de la mante religieuse, de cet accouplement où la tête du mâle peut être arrachée pendant l'accouplement et même parfois dévorée. Pour quelle raison elle
2: Alors,
1: fait ça ?
2: C'est très spectaculaire. Le cannibalisme est très fréquent chez ce genre d'insectes. D'ailleurs, dont personne ne sait que les mantes religieuses, en fait, ce sont des blattes. Ce sont des cafards prédateurs. C'est très proche des blattes et des cafards. Et d'ailleurs, la particularité des mantes religieuses, c'est qu'elles ont une tête mobile, un cou. Et ça, c'est la particularité des cafards. Donc, elles peuvent vous suivre du regard, elles peuvent orienter.
1: La blatte peut faire ça aussi.
2: La blatte également.
1: Ouais. Ah oui, j'aimerais pas voir ça.
2: Donc, les mantes religieuses, en fait, ce sont des cafards prédateurs. Oui, alors, les femelles, souvent, elles mangent leur mâle après, pendant ou avant l'accouplement. Si elles mangent avant, c'est qu'elles sont pas prêtes, elles sont affamées, elles vont directement sur le mâle. Mais ça arrive que pendant l'accouplement, elles saisissent avec leurs pattes ravisseuses la tête, elles mangent la tête du mâle, elles grignotent le mâle pendant qu'il s'accouple.
1: Et ça ne gêne pas l'accouplement.
2: L'accouplement continue à se faire. En fait, elle a besoin de protéines justement pour que les œufs se développent dans son corps. Alors le mâle, en fait, il s'accouple, mais en fait, il sert de casse-croûte pour alimenter les œufs.
1: Sacrée histoire, la mante religieuse pour qui l'amour n'a rien d'une promesse d'éternité.
2: Ah, ouais,
1: hein.
2: Non, c'est
1: merci, Pascal Nardi.
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0: Houston son premier Grammy Awards en 1978. Toujours avec vous dans les après-midi d'ici Gardozer, trois titres à la suite avant Lucie Express. Bernard Lavillier et Marc Lavoine en duo avec Patrick Fiori, puis Alain Souchon.
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0: Allô maman, Bobo, Alain Souchon criait dans un téléphone à fil à l'époque. Tout de suite ici Express avec deux infos à ne pas manquer.
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2: Ici Express, vous pouvez passer du marteau au taureau sans avoir besoin de choisir votre camp. Ce week-end, le parc des expos de Nîmes accueille le salon de l'habitat, rénovation, décoration jardin et équipement de la maison. Plusieurs univers vous seront proposés, ils seront réunis au parc des expositions de Nîmes. Alors ça se poursuit tout ce week-end, samedi, dimanche et même lundi. Changement complet de décor avec une ambiance beaucoup plus festive. À Rochefort-du-Gard, la fête votive commence samedi et se poursuit toute la semaine suivante. Au programme, défilé provençal, bandit, autoroupicide, jeux pour les enfants, des manèges et des soirées dansantes, avec un orchestre différent chaque soir. De quoi trouver une belle animation pour toute la famille et prolonger un petit peu l'esprit vacances et week-end. À Nîmes comme à Rochefort-du-Gard, les idées de sortie ne manquent pas. C'est dans Ici Express, deux infos toutes les heures.
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0: oies sauvages qui n'en finissent pas de s'envoler dans nos souvenirs avec le remix de Yann Muller et ce titre de Michel Delpech. Comment trouver le bon sport pour nos enfants à la rentrée? Nos enfants sont devenus trop sédentaires. Alors pour nous aider à choisir le sport qu'ils pratiqueront avec plaisir toute l'année, Fred Ballard a fait appel à ses souvenirs d'enfance. Enfin, surtout à ceux de ses complices dans l'humour en tube.
1: C'est ma mère qui m'a motivé. Elle m'a dit, Ahmed, essaye le taekwondo, ça pourra te servir contre ton père.
2: Oui, bon, chacun ses motivations. Visiblement, il fallait filer droit chez Ahmed Silla. Donc, pourquoi pas le taekwondo? En plus, ça rapporte pas mal au Scrabble, hein, mais on ne sait pas trop en quoi ça consiste.
3: Tout ce qui est self-défense, attaque placée, maîtrise du corps et de l'esprit, sur la voie des pieds et des poings.
4: C'est la définition Wikipédia, je l'ai apprise par cœur. Moi, j'ai fait qu'un cours, je suis parti avec ma mère, je suis rentré avec les pompiers, tu vois. Arcade sourcilière ouverte, trois points de suture, cloison nasale perforée, tibia cassée. La personne qui m'a fait ça, je lui en veux encore aujourd'hui. Marie-Cécile.
2: Oui, alors petit rappel, quel que soit le sport choisi, il faut toujours se méfier des Marie-Cécile. Hein. On dirait pas comme ça, mais elles envoient du lourd sur le tatami. Sinon, il y a le ping-pong, hein, c'est plus cool. Ça fait ping et pong, mais ça fait pas mal.
5: Le nom du sport, c'est le bruit du sport. Ping-pong. Le gars qui a créé ça, il s'est pas fait chier du tout. Imagine si c'est lui qui avait créé tous les sports de la planète. Non, bah là, on a inscrit la petite dernière au... Le grand, il a commencé par le...

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1: Mel Brooks sur Louis XVI, en voilà une dinguerie. Le Drive vous accompagnera jusqu'à 19h avec toute l'info, et ça, ce sera après deux titres. Il y aura Estelle, The Police, et puis à 17h, il y aura les infos.
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4: J'irai où tu iras, mon pays sera toi, etc. Oui, vous avez reconnu, hein, Céline Dion. À l'honneur à partir de cette fin de semaine pour un sacré moment en France. Des concerts et événementiels évidemment auxquels quelques-uns participent. Dites-moi combien vous l'aimez, Céline Dion. Ça sera dans Ici c'est vous, ce jeudi à partir de 9h.
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1: Et l'après-midi continue sur ici Gare Lozère, il est 17h. Le point sur l'info, Maya Baldour-Frodon, un Vauclusien mis en examen pour viol et agression sexuelle sur mineurs.
2: Oui, sur une adolescente de 12 ans, originaire du Gard. Sa famille a déposé plainte le 30 août dernier à Pont-Saint-Esprit. L'agresseur présumé est un professeur de tennis de 25 ans. Il enseignait au club de Mondragon, dans le Vaucluse. Il est en détention provisoire depuis vendredi dernier, déjà visé par une autre procédure pour des faits de même nature en Haute-Savoie. Elle aussi a porté plainte, c'était lundi dernier. Miss Languedoc, la lausérienne Candice Gauche, victime de faux comptes sur Instagram. L'usurpateur poste d'abord des photos de la jeune femme, puis de fausses vidéos réalisées par intelligence artificielle. On l'y voit entre autres danser de manière sensuelle. Une enquête est donc en cours. Des cadavres de sangliers criblés de balles dans la garrigue au nord de Nîmes, abandonnés depuis plusieurs semaines à Gajan, Saint-Mamère ou encore Fons. Tout laisse penser à des actes de braconnage. Cela donne une très mauvaise image de la chasse à quelques jours de son ouverture générale, selon la fédération. Son président, Jean-Marc Valla, assure multiplier les actions de contrôle. Si vous habitez le centre de Nîmes, vous avez peut-être remarqué, place du marché, ce gros camion assez bruyant en train de curer les bouches d'égout. Il s'agit d'une opération préventive pour assurer le bon fonctionnement du réseau d'assainissement et éviter les bouchons. L'opération en question doit se terminer demain. En sport, l'archer nîmois Jean-Charles Valadon est qualifié pour la finale de la Coupe du Monde 2026 au Mexique, ce sera ce week-end. Il est le Français le mieux classé cette année. Il affrontera notamment le numéro 2 mondial, l'Américain Brady Ellinson. Et puis on souhaite une bonne retraite à Oscar et Nessie, deux bergers belges malinois de la gendarmerie de Nîmes, spécialisés dans la recherche de stupéfiants, de billets, d'armes et de munitions. Âgés de 9 ans, elles vont pouvoir profiter de leur retraite en même temps que leurs maîtres Olivier et Philippe. Les deux binômes chiens-gendarmes ont reçu une médaille pour les très bons résultats obtenus durant leur carrière.
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2: Quelques rafales et donc un petit peu plus de soleil à venir.
1: Et voilà, ce vent qui se lève et qui dégage tout sur le Gard et sur la Lozère. Les nuages du matin vont laisser place à quelques belles éclaircies. Bon, malheureusement, un petit peu tardives, elles arrivent en ce moment. On a quand même un vent dans le Gard rhodanien qui souffle jusqu'à 65 km/h. En Lozère, le ciel se libère également. Et puis côté température, on a des températures qui fraîchissent petit à petit. Elles redeviennent de saison, quelque chose de tout à fait normal avec 24 à Nîmes, 26 à Alès en ce qui concerne de la Lozère. On aura en fin d'après-midi 23 degrés à Florac.
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0: Leicester vaincu et Florent Pagny est reparti vers la scène avec le retour bien nommé, une tournée d'ailleurs qui va s'étendre sur l'Olympia et sur la Belgique. Ça en fait des scènes.
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0: Ben oui, voilà, c'est parti pour le drive, le rendez-vous qui vous accompagne jusqu'à la maison. On va prendre le temps de souffler. 2 minutes pour convaincre les enfants d'aimer le théâtre. Ça, c'est un sacré défi que relèvera Julie dans quelques instants. Émilie Mazoyer nous attend à 17h35 pour un aller-retour du côté de la Ville Rose et toute l'actu musicale. On verra de quoi il retourne. Et puis à 17h40, soirée mode, marché nocturne et DJ à Caissargues. On vous y invitera pour ce défilé tout à fait exceptionnel. Bref, on a une grosse réserve de surprises pour vous. Tricheur, c'est Marine.

0: La gagnante de la Star Academy qui dévoile Tricheur, premier extrait de son deuxième album, elle s'appelle Marine. Pour l'instant, nous allons relever un défi. Et oui, faire aimer le théâtre à des enfants, ça, c'est un sacré pari. Hein, les enfants au théâtre plutôt que devant un écran. Avouez que c'est un sacré challenge. Alors, deux minutes pour convaincre. On va faire un petit tour, place de la Calade. Ce sera en plein cœur de Nîmes avec les samedis des kids. Ce sera ce samedi, 14h, 18h, avec le théâtre de Nîmes. Alors, vous la connaissez, elle s'appelle Julie Decamp du site Kiddy Click. Julie, bonjour.
1: Bonjour Thierry.
0: Vous avez passé un bon été, Julie ?
1: Oui, très bel été.
0: Le site Kiddy Click, spécialiste des sorties en famille dans le Gard et sur l'Hérault. Alors Julie, votre défi est simple. Vous allez avoir deux minutes pour prouver qu'un théâtre peut faire le poids face à un ordinateur ou un écran et autres. Donc à vous de nous convaincre d'aller samedi au théâtre de Nîmes. Vous avez deux minutes pour le faire. Top chrono, Julie.
1: Allez, je vous embarque. En effet, direction le théâtre de Nîmes ce samedi. Là, de 14h à 18h, comme vous l'avez dit, ce théâtre propose aux familles un véritable terrain de jeu. Donc, pour les enfants, les parents, les grands-parents, tout le monde est invité. Mmh. Et l'idée du samedi des kids, c'est de découvrir le théâtre autrement. Donc, on ne vient pas simplement s'asseoir dans une salle, regarder un spectacle. Là, ouais. Les enfants sont vraiment invités à vivre le théâtre avec des vrais artistes. Donc, ils vont pouvoir danser, faire de la musique, découvrir les coulisses du théâtre. Et il y a des ateliers pour tous les âges. Donc, l'occasion de découvrir des performances artistiques, par exemple, avec une succession de numéros, de jonglage, de danse, de musique. On peut même s'initier à la danse, au hip-hop, au breakdance, accompagné d'un danseur professionnel. Pour les tout-petits aussi, il y a un éveil musical où ils vont pouvoir découvrir des instruments. Moi, ce que j'aime particulièrement dans cette idée, c'est que c'est une porte d'entrée vers la culture.
0: Ah, ça, c'est
1: on
0: bien.
1: Vient en famille, on teste une activité, on découvre un lieu et on repart avec l'envie de revenir voir un spectacle, parce qu'il y a des très beaux spectacles toute cette nouvelle saison au Théâtre de Nîmes. Et le petit bonus, c'est que l'entrée est libre et sans réservation. Donc si vous vous demandez quoi faire samedi après-midi, c'est le samedi des kids au Théâtre de Nîmes.
0: Est-ce que ça marche véritablement, convaincre les enfants pour aller voir du théâtre et lâcher les écrans ? Julie, vous avez l'habitude.
1: Bah oui, j'espère, parce que là en plus la rentrée est passée, on a tous besoin de s'évader, donc c'est une belle occasion samedi d'aller faire un tour au théâtre.
0: Très bien, 14-18h, Théâtre de Nîmes, Place de la Calade, le théâtre Bernadette Lafont qui présente un petit peu sa saison avec cette entrée gratuite. Moi, Julie, je vais vous dire quelque chose, là il vous reste une dizaine de secondes. Vous m'avez convaincu d'aller samedi.
1: Eh ben, j'espère.
0: Place de la Calade. Ouais, parce que le challenge mérite d'être relevé.
1: Oui.
0: Julie, merci beaucoup.
1: En tout cas, il y a des beaux artistes en plus qui seront vraiment présents et accessibles pour les enfants. Donc, c'est vraiment l'occasion de demander des autographes.
0: Julie, je rappelle également l'adresse de votre site, hein, Kiddy Click, toute l'actu pour les enfants, les sorties, et là on est en période de rentrée dans le Gard, sur l'Hérault et un petit peu sur la Lozère. À bientôt Julie, merci.
1: À bientôt, merci.
0: Vous voulez vous aussi relever ce défi des deux minutes pour convaincre ? Hop, un petit message. 04 66 21 36 37. On va prendre de la couleur avec Culture Club et Karma Caméléon.

0: Sia, Luan, qui dévoile enfin la sortie de son nouvel album. La date précisément, ce sera le 27 novembre. Promis, on saura attendre. La musique revient dans quelques instants avec un souvenir d'été. Summer Night, Travolta et Newton John. Et puis on s'attachera à Christophe May.
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0: Eh oui, la rentrée est faite et vous êtes nombreux à circuler sur la partie ouest de Nîmes, en particulier entre l'avenue Kennedy et le périph. Il y a ce fameux boulevard Pasteur Marc Bockner où ça coince dans les deux sens. Sur le périph également, c'est assez chargé en ce moment, surtout du côté du lycée Philippe Lamour. Ça bloque sur le Maréchal Juin où la circulation est très chargée, depuis le Colisée également, en descendant vers le stade des Cossières. Là encore, il y a énormément de monde. Et puis le triangle de la gare, avec là encore énormément de monde pour rentrer dans Nîmes. 04 66 21 36 37. Vous avez des infos circulent à nous faire passer. Vous n'hésitez pas. Le numéro direct ou un petit message sur le WhatsApp d'ici Gare Lozère. C'est le même numéro, hein, 04 66 21 36 37. Bonne route.
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0: Déjà 20 ans de carrière pour Christophe Maé. Il fait ça en faisant une tournée et on va le voir, bien sûr.
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0: Décibel, c'est l'actu musicale, les souvenirs, les histoires qui se cachent derrière les chansons, nouvelles ou anciennes. Alors direction la Ville Rose, avant de filer au Café Ré pour une collecte solidaire. Et puis on ne pouvait pas passer à côté de ça, un mot sur Céline s'impose forcément. Salut Émilie.
3: Salut tout le monde. Émilie, au rapport pour votre dose quotidienne d'actualité musicale. Bon, si on me demande mon avis, ça devrait être un jour férié aujourd'hui. L'anniversaire de la naissance de ce génie, Claude Nougaro. Allez, au moins à Toulouse, s'il vous plaît, tout le monde arrête de bosser.

0: Toulouse.
1: Claude Nougaro, né le 9 septembre 1929 à Toulouse, évidemment, il y a 97 ans. Sans doute le plus érudit de nos auteurs, compositeurs et interprètes du XXe siècle, Nougaro a chanté sa ville, oui, mais aussi le Brésil, les taureaux, New York, les Irlandaises et la boxe, la pluie, le cinéma. C'est si il e, sa fille ie, et puis le jazz et la java, un vrai monstre sacré. Après avoir vendu 700 000 albums en un peu moins de 10 ans de carrière, Oshie est prête pour un nouveau chapitre.

Bonjour docteur, le nouvel album d'Oshi sortira le 9 octobre. Chronique de la reconstruction de la chanteuse après une histoire de 7 ans dans laquelle l'emprise se faisait passer pour de l'amour. La Fondation de France a fait un bilan du grand concert solidaire qui s'est tenu à Bordeaux le 27 août dernier en soutien aux sinistrés des terribles incendies de l'été en Gironde. Je suis tombée pour elle. Pascal Obispo, qui habite au Cap Ferret, était sur la scène de ce SOS Solidarité Incendie avec sa copine Zazie et puis Axel Bauer, Benabar, David et Jonathan, Gaëtan Roussel, Gauvin Serse, Gims, Elena, Noé Préchoff, Jeanne Masse, Julien Clerc, M, Natacha Saint-Pierre, Renaud et Superbus. 1,5 million d'euros récoltés pour les sinistrés. Bravo la famille. J-3, Céline Dion est en France et ce samedi soir marquera le premier d'une série de 16 concerts chez nous en 2026 et 10 de plus déjà prévus pour le printemps 2027. Les fans de tous les pays sont en train d'arriver à Paris. Un petit goût pas désagréable de JO 2024 dans cette ambiance de camaraderie. Alors Céline, merci.

et pour le concert de Céline Patience. Tiens, d'ailleurs, Marie-Ève nous en parlera demain, dès 9h, dans Ici, c'est vous. Si entre-temps, vous avez des témoignages à lui laisser, vous n'hésitez pas, hein, le WhatsApp 04 66 21 36 37. Et puis, vous, Émilie, on vous retrouve ce soir avec Élodie Frégé. À partir de 19h, ce sera la Berger Story. Il est sorti de son cercueil, il nous a tenu compagnie tout au long de cet été. Et on a adoré. Dracula, Tame Impala, avec Jenny.

0: star coréenne, Jenny en a bien profité. Elle se retrouve comme ça propulsée dans le numéro 1 des tops de la planète entière. Pardon. Arrivée.
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0: Samedi, dans les arènes de Caissargues, il va y avoir un très joli moment. À partir de 17h, va s'installer le mini-marché. À 18h30, la soirée festive va commencer. Et tout au long de la soirée, il y aura des animations et en particulier ce défilé de mode inclusif. Alors, un défilé de mode inclusif, c'est un défilé qui est créé par Nadia. Nadia de NG Mode. Nadia, elle est fan de mode. Elle est atteinte d'un handicap lourd et elle adore créer. Elle adore emmener aussi tout le monde dans ses défis et dans ses défilés. Alors Nadia, vous la retrouverez évidemment samedi pour cette nouvelle soirée, sans compter qu'en plus une partie de la soirée va être animée par Didier Sabatier. Ouais, le daron, bah oui, tout le monde connaît Didier Sabatier, le daron. Il y aura aussi Diabolo R et Didier Ran, plus la participation de Ludivine Furnon, l'athlète. Elle sera là avec nous, la gymnaste. 04 66 21 36 37. Vous savez que chaque jour je vous pose une question ultra, ultra difficile, ultra compliquée. C'est tellement compliqué qu'aujourd'hui, il n'y a même pas de questions. Donnez-moi tout simplement le nom d'un créateur de mode et vous gagnez vos deux invitations pour cette soirée de samedi à Caissargues. 04 66 21 36 37. Un connu, hein, quand même. Un gros, un lourd, hein, qui travaille bien. Hein, un créateur de mode. Je vous attends, 04 66 21 36 37. Vous êtes dispo samedi soir, à vous de jouer.

0: La promesse jusqu'au bout avec Johnny Hallyday, puis la promesse d'un biopic très attendu également, qui se prépare.
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0: La question très difficile avec Viviane.
3: Bonjour.
0: Bonsoir Viviane. Comment
3: Bonsoir.
0: Ça va? Alors Viviane, je vous ai posé une question qui n'était pas une question hein, d'ailleurs. Donnez-moi le nom d'un créateur de mode s'il vous plaît. Vous avez choisi qui Viviane?
3: Je pensais à Christian Lacroix.
0: Christian Lacroix l'Arlésien, quelle bonne idée. Ah ben voilà, ça me fait plaisir que vous ayez pensé à lui. Pourquoi est-ce que vous avez pensé à lui justement?
3: Parce que d'abord j'aime beaucoup ce créateur, j'aime beaucoup ses vêtements, j'aime beaucoup... Je suis fan de Christian.
0: Eh ben voilà, c'est une très très bonne motivation. Christian Lacroix d'ailleurs qui avait signé la première goyesque à Arles. Hein, on aura l'occasion d'en reparler. Ça vous permet d'aller faire un tour samedi dans les arènes de Caissargues. Et là, vous verrez donc un défilé de mode. Est-ce que vous connaissez Nadia de NG Mode?
3: Non.
0: Eh bien, écoutez, vous ferez sa connaissance. C'est une femme absolument extraordinaire qui va vous embarquer. Là aussi, elle a une fougue de folie et une énergie de dingue. Il va y avoir plusieurs animations durant la soirée. Il y aura Manon Laëlle qui chante super bien. Elle va aussi vous faire swinguer. Vous allez voir ça. Bon, après ça, vous restez un peu tard. Il va y avoir le daron. Vous connaissez Didier Sabatier, donc il passe souvent à Bellegarde, hein, entre autres.
3: Bellegarde.
0: Voilà, exactement. Marché nocturne pour vous restaurer entre amis. Viviane, je vous souhaite une belle soirée. Envoyez-nous des photos hein, samedi depuis les arènes de Caissargues. À très très vite. Nous on continue avec Michel Fugain et son Big Bazar qui nous emmène faire la fête.

0: Puis toute une semaine, il y a les défilés, il y a les bandides, il y a de quoi passer du bon temps. Dans quelques instants, façon rock, Beds Are Burning Midnight Oil.
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Zarboning, on en a pris plein les oreilles. Vous êtes plutôt basket dans les grands espaces ou plutôt voie occitane? Dimanche, les deux seront possibles. Rendez-vous tout d'abord au Malzieuville avec le Trail de la Margeride qui propose tout le week-end son rendez-vous nature sur les pas de la bête, c'est tout dire. Les coureurs partiront sur les hauteurs de la Margeride dans un décor marqué évidemment par cette bête du Gévaudan. Même sans prendre le départ, le public peut venir encourager les participants, ça peut être sympa hein, ça aussi. Ça c'est pour une sortie musicale. Direction le Pont du Gard, dimanche toujours avec le groupe occitan La Mal Coiffée. C'est un concert dans le cadre du Festival de l'eau Émergence, chant polyphonique. Le concert est prévu jusqu'à 18h30. L'entrée est à 18€, alors du Malzieuville au Pont du Gard. On a toujours de bonnes idées à vous donner. Adèle Castillon, nouveau venu dans le monde de la musique, était avec toi et c'est très

0: Adèle Cassillon et un titre solaire, l'été avec toi et tout le monde d'Odeline de la Tête, en rythme bien sûr.
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0: Ici Gare Lozère, il est 18h. Le journal Maya Valdoureau-Fredon, un effondrement cet après-midi à Villeneuve-les-Avignon.
2: La circulation est totalement interrompue sur le boulevard Gambetta depuis 13h et au moins jusqu'à ce soir. Seuls les riverains ont le droit de passer. Pour les autres, une déviation est mise en place via l'avenue Paul Ravoux. Des experts sont sur place, parmi eux David, cordiste. Et selon lui, le sinistre n'a pas de rapport avec les conditions météo.
3: Un glissement de terrain, tout simplement, dans une zone calcaire avec beaucoup de terre et de glaise. Et donc la terre a gonflé et ça s'est probablement effondré. Mais il y a quand même une petite résurgence d'eau qui coule. Donc est-ce que ça peut être une source souterraine? Pour le moment, il faut attendre un peu. Et puis on va monter au-dessus, descendre, voir si on voit où arrive l'eau. Il faudra faire des analyses. Les risques sont surtout liés aux arbres qui sont en haut, les chênes qui sont assez lourds. Et il n'y a plus beaucoup de racines, donc... Avec les vents qu'il risque d'avoir dans les prochains jours, c'est que les arbres tombent surtout. Okay. Mais il peut encore y avoir de la terre qui glisse un peu plus.
2: Et les photos assez impressionnantes de cet éboulement sont à retrouver sur l'appli ici. Un professeur de tennis de Mondragon dans le Vaucluse, mis en examen pour viol et agression sexuelle sur mineur. Une adolescente de 12 ans, originaire du Gard. Sa famille a déposé plainte le 30 août dernier à Pont-Saint-Esprit. L'agresseur présumé, un homme de 25 ans, est donc en détention provisoire depuis vendredi dernier, déjà visé par une autre procédure pour des faits de même nature, c'était en Haute-Savoie. Des vidéos générées par intelligence artificielle sur Instagram où elle danse de manière sensuelle. Miss Languedoc a été victime de faux comptes sur les réseaux sociaux. La Lozérienne Candice Gauche a porté plainte lundi. Les comptes sont depuis supprimés. Une enquête est en cours.
0: Des cadavres de sangliers signalés dans la garrigue au nord de Nîmes.
2: Et des carcasses criblées de balles et abandonnées depuis des semaines à Gajan, Saint-Mamère ou encore Fons. Probablement le fruit de braconnage. Mais à quelques jours de l'ouverture générale de la chasse, ça fait réagir Marc Valla, le président de la Fédération de chasse du Gard.
4: C'est une très très mauvaise image pour la chasse, pour le respect des territoires aussi. Ben là, c'est la frustration, ça soulève l'indignation aussi, c'est hautement préjudiciable. On est attaqué de toutes parts. Donc c'est vrai que les actes de grand braconnage sont réputés dans certains départements, connus notamment couronne parisienne, moins marqués chez nous. C'est vrai que de temps en temps, il y a des cas, mais de cette ampleur-là, non. Le fait caractéristique, c'est qu'ils enlèvent les meilleurs morceaux du gibier et ils laissent les carcasses en place. Voilà, qu'on poursuivre ces gens-là. Donc, on va multiplier les actions de contrôle en collaboration avec les services d'État, gendarmerie et les services de l'OFB, bien sûr. La réponse, c'est les contrôles de police et puis les sanctions judiciaires à la clé pour dissuader les gens. C'est difficile. Le département est grand, mais bon, c'est réalisable.
2: Des sangliers, donc, au taureau virtuel, cela pour être précise. À quelques jours de la Feria des Vendanges, j'anime le jeu vidéo Taureau 2 qui simule une corrida, vient de sortir sur ordinateur ou console. Et ça fait, Antoine Liffaut, le bonheur des passionnés comme le torero nîmois Solal que vous avez rencontré.
5: Un ordinateur, une corrida, un monde virtuel que ces joueurs passionnés comme le torero nîmois Solal Calmette connaissent bien.
6: C'était peut-être mon premier objectif quand j'ai eu l'ordinateur, c'était d'arriver à jouer à ce jeu vidéo.
5: Ce jeu, c'est son enfance, dit-il. Alors là, à 25 ans, il découvre la nouvelle version devant l'écran.
6: Donc il y a tous les éléments de la tauromachie, le taureau, le torero, le public, les arènes, la piste, les caps.
5: Le but, réussir dans les arènes les plus prestigieuses qu'il fait défiler.
6: Les arènes de Séville, les arènes de Valence, Madrid... Une Pampelune, mais sur Nîmes.
5: L'éditeur espagnol qui a créé ce jeu en 2 ans.
6: Et là, donc, ce qui est vachement moderne, c'est que c'est une femme qui taurait.
5: Pour 500 000 euros, a ajouté un mode multijoueur pour se glisser dans la peau du taureau.
6: Le métier de matador de taureau, c'est parfois certains matadors appellent psychologue taurin. C'est essayer de comprendre où veut aller le taureau pour ensuite anticiper ses mouvements.
5: Il dit avoir eu plus de mal derrière le clavier que sur la piste et il n'est pas le seul à le penser.
6: La sortie de ce jeu vidéo a ressorti des discussions à l'entreprise. Entraînement et c'était assez drôle. En fait, on était entre matadors qu'on peut appeler professionnels et on était tous à se dire, mais en fait, on est complètement nuls sur le jeu, quoi. On n'y arrive pas.
5: Comme quand ils étaient adolescents, ces matadors vont dans les prochains jours se refaire une partie.
2: Et compter une trentaine d'euros à l'achat, l'Alliance Anti-Corrida dénonce de son côté un jeu pervers et dangereux pour les enfants. On va continuer dans ce bestiaire animalier, Thierry, et on souhaite une bonne retraite à Oscar et Nessie. Ce sont deux bergers belge malinois de la gendarmerie de Nîmes, spécialisée dans la recherche de stupéfiants, de billets, d'armes et de munitions. Âgés de 9 ans, elles vont pouvoir profiter de leur retraite en même temps que leurs maîtres Olivier et Philippe. Les deux binômes chiens-gendarmes ont reçu une médaille pour les très bons résultats obtenus durant leur carrière.
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2: C'est encore timide, mais ça a l'air de s'améliorer un petit peu dans le ciel.
0: Et oui, parce qu'on a du vent, ce vent qui souffle en rafale, en particulier dans la vallée du Rhône, jusqu'à 65 km/h. On le sent ici, ça dégage le ciel, tout ça, mais ça amène de la fraîcheur. Donc on va avoir des températures qui, demain matin, seront vraiment très très fraîches. On aura seulement une quinzaine de degrés à Nîmes, une douzaine du côté d'Alès et 10 degrés au Vigan. Seulement 12 degrés à Florac. Et l'après-midi, ça ne va pas grimper beaucoup plus. On aura quelque chose comme 25-26 degrés sur Nîmes et 22-23 degrés sur Mende.
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0: Pascal Obispo, plus que tout au monde, heureux de vous accompagner encore jusqu'à 19h.
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0: Et on continue ce drive dans quelques instants des invités qui nous parleront d'un très joli défi pesque à lune. Ça va se passer ce week-end, on vous dira tout d'ici quelques petites minutes. Et puis une série qui fait fondre les téléspectateurs, qui revient ce soir sur France 2. Patrice Gascoigne nous en dira un petit peu plus et surtout nous dira qu'il ne faut pas rater cette série. Et puis le Gard qui s'apprête à vivre un derby de handball, Alex Montfort sera aux avant-poste pour nous raconter tout ça. Et puis de votre côté, vous n'hésitez pas à nous laisser des messages, des petits mots qui font toujours plaisir. C'est le cas de Yvan qui était hier soir au Kinépolis. Vous savez qu'hier soir, on a reçu toute l'équipe de Justin le Juste pour l'avant-première du film au Kinépolis. L'équipe était là, il y avait Alexandra Lamy, il y avait Alban Ivanov, Éric Barbier, le réalisateur. Le film, lui, sortira le 23 septembre prochain. Merci pour la photo.

0: My Soul, Bruno Mars, ici à Gare-Lozère avec nos invités. Samedi soir aux arènes des Margues, des chevaux vont danser au son d'un concert. Ce sera un très très bel événement. Et c'est le gala des képis Pescalune, deuxième édition. C'est organisé par l'association Sephaven Productions. Et pour nous en parler, justement, Steven Jourdan est avec nous. Steven, bonsoir.
1: Bonsoir.
0: Alors, on se donne rendez-vous samedi à Émargues, précisément dans les arènes des Margues.
1: Tout à fait.
0: Avec une ouverture des portes à 19h. Il y aura un concert, celui de Gypsy Nuevo, à 19h45, pour se mettre en jambes tranquillement. Et puis la soirée va progresser comme ça. Il va y avoir un très très beau spectacle équestre à 20h30. Et puis la soirée va se terminer par le verre de l'amitié à la salle Lucien Dumas, précisément. Voilà, vous comptez 8€ l'entrée. Et alors on va récupérer des sous. On va récupérer des sous, mais pourquoi faire? Évidemment, Steven, vous allez nous le dire. C'est quoi le rôle de ces képis Pescalune et qu'est-ce que ça veut dire pour ceux qui ne comprendraient pas tout à fait?
1: Alors, les képis Pescalune, c'est une association qui a été créée par la gendarmerie, enfin, au niveau de la gendarmerie de Lunel, qui vient en aide en fait aux enfants malades et aux orphelins de la gendarmerie. Et depuis, ça a pris une ampleur. Donc aujourd'hui, ils sont à l'échelle nationale et donc ils arrivent à faire de très très beaux événements et surtout être invités un petit peu partout. Et donc cette association nous a beaucoup plu, leur histoire, et donc on a voulu mettre cet événement cette année à leur profit.
0: Alors comment ça va se passer justement au niveau de l'argent? Je disais, il y a un droit d'entrée, c'est solidaire, c'est pas pour rien. Qui fait des cadeaux dans tout ça? Je crois que la mairie des Margues a bien participé.
1: Tout à fait, la mairie des Margues nous aide beaucoup chaque année et nous a mis de l'aide logistique cette année, vraiment très gracieusement. Et donc, on va faire en fait une entrée effectivement qui est payante, donc pour les adultes et les enfants, et les bénéfices seront reversés du coup à cette association. Bien sûr, il est possible toujours de faire des dons, il y aura un stand qui sera sur place pour pouvoir les rencontrer et pouvoir potentiellement acheter des petites goodies qu'ils auront à disposition.
0: Exactement, puis faire de belles rencontres, hein, parce que dans ce genre de soirée-là, on discute beaucoup. Steven et Enzo, vous êtes associés, vous êtes vous-même sur Émargues. Votre société, elle intervient de quelle façon dans la soirée?
1: Alors, nous, disons qu'on est un petit peu au cœur de cet événement.
0: Ouais,
1: on va être les deux personnes qui vont courir un petit peu partout, qu'on va voir dans l'ombre, mais faire en sorte que tout se passe bien. On va coordonner tout l'événement, la durée surtout du spectacle, et ensuite on aura bien sûr pas mal de bénévoles qui seront là pour nous accueillir.
0: Alors la soirée et le clou de la soirée, ce sera évidemment le spectacle équestre avec de la poste hongroise. C'est quoi? On
1: tout
0: amène nos lettres et on nous les envoie en Hongrie. C'est quoi la
1: non,
0: poste?
1: Non, pas du
0: hongroise,
1: tout, rien à voir. C'est tout, vraiment, on reste sur le cheval. Donc là, c'est surtout
0: un cheval en fait, ou deux chevaux d'ailleurs.
1: Voilà, c'est surtout en fait des disciplines équestres. Donc on peut avoir effectivement, on va retrouver de la poste hongroise, on va retrouver de la voltige.
0: Alors,
1: on
0: c'est
1: va
0: quoi la poste hongroise?
1: Alors la poste hongroise, c'est des figures où le cavalier effectivement est debout sur le cheval, donc il peut être amené à sauter des obstacles.
0: Ah,
1: d'ailleurs,
0: ou
1: on en voit souvent sur Nîmes au moment des férias.
0: Exactement. toujours volontairement et on fait très attention. Et donc après, de nombreuses autres disciplines qui seront présentées. Et là, tout le monde a répondu présent pour
1: tout à fait. Tout à fait. On a pas mal de cavaliers qui ont répondu présent et ils reviennent encore cette année parce qu'ils sont tous sensibles à cette cause-là. Et d'ailleurs, je les remercie énormément.
0: Et chaque année, on récompense une association différente. Comment ça se passe?
1: Tout à fait. L'année dernière, c'était pour le Sourire d'Isaac, une association d'enfants malades. Et là, cette année, ça sera pour les képis Pescalune. Donc, on change chaque année. Les associations viennent à notre rencontre et nous demandent potentiellement de pouvoir les aider. Alors, on essaye de donner de la place à tout le monde.
0: La perche est lancée. Steven, vous restez avec nous.
1: Oui.
0: Parce que je vous ai demandé de nous faire partager un coup de cœur. Hein. On va donc quitter les arènes où il restait. Ça, je ne sais pas. Ce qui est sûr, c'est que ce sera après Bob Marley, and the Wailers, One Love.

0: Ça, c'est de la poste hongroise. Hein, c'est-à-dire que d'un côté de l'autre sur le cheval, la poste hongroise, ça va beaucoup plus vite et beaucoup plus fort. Tout ça parce qu'il y aura des démonstrations de poste hongroise. Quand on est debout sur un ou deux chevals ou chevaux, ce sera samedi 12 septembre dans les arènes des Margues. Et Steven est là pour nous en parler. Steven Jordan, qui est président de l'association Sepp Even Productions. Alors, Steven, je vous ai demandé de nous donner un coup de cœur. Qu'avez-vous choisi, Steven ?
1: Alors moi, mon coup de cœur, évidemment, c'est la Camargue. La Camargue, parce que j'y suis né, et avec toutes ces terres gardoises et toutes nos traditions, effectivement, c'est là où mon coup de cœur est le plus important.
0: Mm-hmm. Les premiers souvenirs de Steven en Camargue, alors c'est quoi ?
1: Mes premiers souvenirs, ça a été effectivement les taureaux dans les rues et ces paysages qui nous entourent ici dans le Gard.
0: C'est d'autant plus impressionnant quand on est petit, parce que les taureaux, même s'ils ne sont pas immenses, ils sont quand même grands.
1: Effectivement, oui.
0: Les chevaux encore plus.
1: Après, par la suite, j'ai pu monter à cheval, du coup, pour faire bah, évidemment comme les autres et comme les grands. Après, étant donné d'une vie professionnelle, j'ai les mis de côté, mais j'aimerais un jour pouvoir le refaire.
0: Pouvoir refaire quoi ?
1: Remonter à cheval dans les fêtes de village.
0: D'accord. Ouais. Bah là, vous avez tous les copains qui sont là, hein, puisqu'ils seront là samedi. Vous aurez le choix, avec de très nombreux éleveurs qui seront présents et des artistes aussi. Les souvenirs de chevaux, est-ce qu'il y en a un qui vous a particulièrement marqué ?
1: Je dirais potentiellement mon cheval, qui a été un très très bon cheval avec qui j'ai partagé de longs moments et de belles activités.
0: Il s'appelle ou il s'appelait comment ?
1: Il s'appelait Solo.
0: Solo.
1: Voilà, il avait 8 ans et c'était un cheval qui était très très fort dans son domaine,
0: c'est-à-dire
1: dans le tri de taureaux, dans les abrivades ou très très à l'écoute. Voilà, c'était un cheval qui était très...
0: Et vous l'avez monté en triant le bétail ou
1: tout à fait, tout à fait, tous les matins. Hein, quand on montait dans différents villages, on triait les taureaux. Donc à 7h du matin, on était déjà à cheval pour préparer les abrivades de la journée.
0: Et ben voilà, un très joli souvenir, ce qui explique la très belle chemise aussi que vous avez, chemise de Cardian.
1: De chez Mistral.
0: Voilà, en même temps. Steven, merci beaucoup
1: merci
0: d'être
1: à vous.
0: Venu nous voir avec Enzo qui lui a regardé. Mais on se donne rendez-vous donc. Samedi, hein, pour le gala des képis Pescalune dans les arènes des Margues. Ça commencera, les portes s'ouvriront à partir de 19h et 19h30. La soirée débutera véritablement. À bientôt, merci.

0: Sophie.
1: Non, moi c'est Thierry. Les nuits sans Kimoy, Laurent Voulzy dans un instant. Benjamin Violet qui nous mettra un coup d'écran total.
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0: écran total, celui de Benjamin Biolay, toujours en tournée d'ailleurs avec son double album Disque Bleu, non pas que pour les parkings non plus.
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0: Côté circulation sur Nîmes, on y vient, ça s'améliore franchement. Bon, toujours grosse difficulté derrière la gare, du côté de la Trémie, où ça circule très difficilement. Des problèmes également sur l'avenue de la Liberté, en remontant, partant du Colisée en direction de la place Séverine. Et puis quelques difficultés également sur l'avenue du Maréchal Juin. Si vous souhaitez rejoindre la route de Montpellier, la circulation est encore très chargée. Partout ailleurs, c'est plutôt fluide. Les inforoutes, c'est avec vous qu'on les fait au 04 66 21 36 37.
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0: On ira faire un tour dans les coulisses de la télé d'ici quelques instants avec Patrice Gascoigne qui nous parlera des évaporés. Ce sera juste après Tina Arena.

0: paraît que l'ex-chanteur de Maneskin a été aperçu à Rome avec ses anciens camarades de groupe. Alors pourquoi pas la reformation du groupe avec Damiano David. Mais bon, pour l'instant, c'est l'actu de la télé et ça c'est son domaine, c'est Patrice Gascoin qui a ce petit sourire en coin qui ne trompe pas quand une série vous a scotché. Alors ce soir sur France 2, on lance Les Évaporés. Visiblement, vous avez dévoré la série bien avant tout le monde, sans nous raconter la fin, sans nous spoiler bien sûr. Qu'est-ce qui rend cette histoire si particulière et si fascinante ?
1: Voilà une série qui part d'une véritable information, le nombre de disparitions volontaires en France.
2: Excusez-moi, vous avez beaucoup de cas ? Environ 10 000 disparitions volontaires chaque année en France. C'est pour ça qu'on est là.
1: 10 000 personnes disparaissent volontairement en France chaque année et l'héroïne de la série Les Évaporés, qui débute ce soir sur France 2, elle est confrontée et dévastée par la disparition soudaine et inexpliquée de son mari. Seulement voilà, cette héroïne, Esther Bazin, jouée par la comédienne Alexia Barlier, elle est capitaine de police. Son mari étant majeur et sain d'esprit, il a ce qu'on appelle le droit fondamental de disparaître et aucune enquête de police ne peut être lancée. Mais Esther va être aidée par une association gérée par des civils, le GRD. DV, le groupe de recherche des disparitions volontaires. Avec eux, elle va donc monter une brigade très atypique pour résoudre d'étranges affaires de disparitions volontaires, à commencer par celle de son mari. Alors, je suis allé voir cette héroïne, en tout cas la comédienne qui l'incarne, Alexia Barlier, pour lui demander si elle avait proposé physiquement quelque chose pour incarner cette héroïne.
3: Alors, un exemple physique, j'ai proposé cette coupe qui est assez radicale. J'avais envie de quelque chose de différent et je pensais que ça pouvait bien correspondre à Esther, son côté dynamique. Dynamique, sur le terrain, flic, et qu'elle a un peu délaissé sa vie personnelle. Je trouvais que ça lui donnait un côté un peu moderne, efficace, androgyne.
1: C'est vous qui avez décidé de vous couper vos cheveux.
3: Oui, on avait rendez-vous pour la prépa avec le chef coiffeur, et il commence à me couper un peu les cheveux, mais c'était assez classique. Et je regarde la réalisatrice, Émilie Grandperret et Louis Granger, le producteur. Le chef coiffeur n'arrêtait pas de me dire que ça m'irait bien, les cheveux peut-être plus courts, et j'ai dit, si on tentait plus court. J'ai senti qu'ils étaient un petit peu inquiets, parce qu'on ne sait jamais si ça va et c'est un gros changement pour le personnage. Et on s'est dit, bon, on y va. Et en fait, on était très contents et on est ravis. Ça fait une vraie différence pour Esther par rapport... et je pense que ça aussi nourrit comment on bouge, comment on parle. Que voilà, c'est un détail physique, mais parfois, quand on est comédien, une coupe, un vêtement, ça peut aussi nous aider à rentrer dans le personnage et à le définir.
1: C'est peut-être un détail pour vous, mais pas pour Alexia Barlier, qui a eu l'idée de cette coupe de cheveux qui donne du caractère à cette héroïne dans la tourmente. Les Évaporés, ce soir sur France 2. À demain, bien coiffé, pour de nouvelles coulisses télé.
0: Très bien. Évanouissez-vous, vous aussi. Juste après, on change complètement de terrain avec Alex Montfort qui nous attend pour un beau derby de handball. De quoi enchaîner sans respirer, les Spice.
4: Yo!

0: Spice Girls, Wannabe, et les parodies fleurissent sur les réseaux et en particulier TikTok. Et je peux vous dire qu'avec l'IA, on s'en donne vraiment à cœur joie.
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0: L'actu du sport, ça c'est le domaine d'Alex Montfort. Handball, derby, tension, voilà un bon cocktail, on ne rate pas ça. Ce soir, un choc régional s'annonce et vous allez nous en parler. C'est le coach que l'on retrouve pour commencer.
3: Salut, c'est Guillaume Sorina, coach de l'USAM Nîmes-Gare Handball. Rendez-vous ce dimanche 17h.
4: Dimanche 13, la date fatidique en question, deuxième journée de la Daikin Star League, l'élite du hand français. Et déjà, le derby face à Montpellier, un match de gala d'entrée pour le public nîmois. Jean-Loup Faustin, demi-centre et nouveau capitaine de l'USAM Nîmes-Gare.
5: Je crois que le derby, il sonne, il a le même son pour tous, on va dire, à Nîmes. Et à Montpellier aussi, c'est un match toujours particulier dans la saison. C'est en plus notre premier match à domicile, donc c'est aussi une façon de découvrir ce nouvel USAM avec cette nouvelle équipe, ce nouveau coach, ces nouveaux joueurs. Quoi de mieux pour démarrer que voilà, démarrer par un beau derby sous une belle chaleur, je pense. Donc on espère que faire comme les deux années précédentes et remporter ce derby à la fin.
4: Remporter ce derby à la fin, s'imposer une nouvelle fois face aux stars montpelliéraines, comme pour mieux raviver cette guerre de clochers Gardeau-Héroltaise. Rivalité, suprématie régionale, des mots ronflants mis entre parenthèses par Guillaume Sorina, le coach de l'USAM. Derby, hors notre derby.
3: C'est un match comme les autres. C'est un match qui vaut deux points. C'est voilà, je te le disais, si tu bats Montpellier mais que tu perds après contre le promu, est-ce que ça a réellement du sens? Être capable d'accrocher les gros et perdre contre des équipes sans faire offense à ces équipes-là d'un calibre un petit peu inférieur. Au final, les points, ils sont pas pris là où entre guillemets ils devraient être pris. Aujourd'hui, on est à la recherche de régularité, on est à la recherche. Alors évidemment qu'il faut faire un bon match, évidemment qu'on va tout faire pour le gagner. Et ceux qui me connaissent savent que même si on joue au boule ensemble, je ferai tout pour gagner. Tu vois, mais l'idée elle est là, l'idée elle est d'aller chercher de la régularité.
4: Aller chercher de la régularité, enchaîner les points pour disputer les phases finales du championnat en fin de saison. Les fameux play-offs, grande nouveauté de l'exercice 2026-2027. Et pour aller au bout de l'effort, les Nîmois pourront compter sur leur public, celui du Parnasse infernal, Jean-Loup Faustin.
5: Oui, c'est un public qui est très chaud, on le sait, mais qu'il faut qu'on aille chercher aussi, nous, en tant que joueurs. C'est un public un peu connaisseur, donc quand on n'est pas bon, ils savent aussi rester muet. Mais dès qu'on met de la folie et qu'on met beaucoup d'engagement, en tout cas sur le plan défensif, avec des belles montées de balles, on sait venir les chercher et ils savent aussi bien répondre là. Donc on a hâte que ça démarre, de les retrouver et d'avoir une belle ambiance sur ce match-là.
4: Une belle ambiance en

0: perspective pour ce derby Nîmes-Montpellier, deuxième journée de la Daikin Star League, dimanche 17h. Pardas.
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0: dernière de soleil, boulevard des airs et carbone. C'est pas si facile. Bon, juste après les infos de 19h, hein, Élodie Frégé revient et elle sera à l'affiche de Berger Story. Élodie Frégé sera à l'affiche et c'est Émilie Mazoyer, pardon, qui vous en parlera après les infos de 19h. Ouf.
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0: Niagara. Je dois m'en aller. Bonne soirée.
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0: Ici, Gare Lozère, il est 19h. L'heure de l'info, Marine Le Génie, bonsoir.
2: Laurent Nunez ordonne un contrôle de la police municipale de Carcassonne. Le ministre de l'Intérieur condamne à son tour ce soir des propos indignes après la révélation d'une vidéo où l'on voit et on entend surtout des policiers municipaux, un en particulier, tenir des propos racistes, homophobes, sexistes et complotistes. Ce brigadier chef est membre du RN, très proche de l'équipe municipale actuelle. La vidéo remonte à l'ancienne municipalité en 2025, mais l'actuel maire Rassemblement National a maintenu ses policiers en poste et se retrouve dans l'embarras. Christophe Barthès a tenu une conférence de presse à laquelle vous avez assisté, Sébastien Barriot.
3: Depuis son élection, Christophe Barthès est un habitué des polémiques, mais cette fois le maire de Carcassonne n'avait pas anticipé le tourbillon médiatique et c'est un élu plutôt gêné qui s'est présenté cet après-midi devant les journalistes, contraint de condamner et de lâcher le policier municipal mis en cause dans la vidéo, un proche de la mairie et membre du RN.
4: Ces propos sont scandaleux, propos racistes, misogynes, homophobes qui sont à vomir et qui sont inexcusables. Tous les protagonistes de cette affaire sont suspendus immédiatement et sanctionnés.
3: Dans les rues du centre-ville de Carcassonne, la vidéo fait réagir. Gabriel, 17 ans, ne comprend pas pourquoi le nouveau maire a maintenu jusqu'ici en poste le brigadier impliqué.
5: C'est quand même assez abject, assez choquant ce qu'ils disent. Ils sont censés nous protéger. Je ne pensais pas que dans la police, on pouvait tenir des propos aussi abjects. Ça nous donne un peu la mentalité du maire et de ce qu'il veut faire de la ville.
3: D'autres habitants, eux, refusent de s'exprimer au micro. Mais comme cette femme de 70 ans explique que les propos, une dizaine de fois notamment le terme « bougnoule » utilisé, ne l'ont pas choqué et qu'elle soutient le nouveau maire.
2: Sébastien Berriot, envoyé spécial d'ici à Carcassonne, SOS Racisme et le PRAP ont décidé de porter plainte. Rien n'est sorti de la réunion des distributeurs de carburant à Bercy aujourd'hui. Il n'y aura pas de plafonnement généralisé des prix, ni de geste fiscal. Aujourd'hui, l'essence sans-plomb 95 E10 la plus consommée se vend en moyenne à 2,12 € le litre, niveau record, et le gasoil à 2,29 € le litre. Conséquence, la demande pour passer au bioéthanol explose, car il est moins cher, quasiment 80 centimes. Près d'Auxerre, à Saint-Florentin, Nicolas Cador, gérant d'un garage agréé pour poser des boîtiers permettant de passer au bioéthanol, constate que ses clients sont plus nombreux.
6: Il y a eu effectivement une recrudescence nette. Dès que les carburants augmentent, la demande de flex fuel augmente aussi. C'est un appareil qu'on met sur la voiture qui va permettre au véhicule de pouvoir rouler avec les trois carburants, c'est-à-dire le 85, le 10 ou le sans-plomb 98. Sur un plein, quand vous voyez le prix à 0,90 centimes au lieu de 2 euros, ça va vite, hein, par litre, donc c'est rapide.
7: Là, en ce moment, vous recevez des coups de fil.
6: J'en ai eu encore deux hier, on a des demandes régulières. Ouais, ils sont dans l'économie, donc c'est dépenser un peu d'argent au départ pour rentabiliser rapidement, et puis une fois que c'est fait, hein. Donc ça fonctionnera toujours. L'idée, c'est qu'en une année d'usage de la voiture, vous avez remboursé l'installation de votre boîtier.
2: Et selon l'INSEE, le carburant pèse de plus en plus dans le budget des Français pour environ 5 millions de ménages. Il représente plus d'un mois de salaire par an. 64 000 habitants doivent encore être approvisionnés par des camions-citernes ou des bouteilles d'eau pour boire, pour manger, pour se laver. Constat de Monique Barbu, aujourd'hui la ministre de la Transition écologique, faisait un point presse sur la sécheresse, une sécheresse qui a des conséquences également sur les bouteilles de champagne. Elles vont pouvoir dépasser cette année les 13 degrés d'alcool. La filière vient d'obtenir une dérogation exceptionnelle, Damien Mestre.
8: Des champagnes à 13,5, 14, voire 15 degrés d'alcool, ce sera théoriquement possible cette année. La faute au niveau de sucre très important dans les raisins à cause des conditions météo de cet été. Dérogation théorique, puisqu'en pratique, cela va concerner très peu de producteurs, probablement moins d'une dizaine, car contrairement à la majorité des autres vins, le champagne est bien souvent un assemblage de plusieurs millésimes. Il est donc possible de compenser ce niveau d'alcool en mélangeant le cru 2026 avec d'autres années. Quoi qu'il en soit, cette dérogation reste un signal, met en garde Maxime Toubar, co-président du comité Champagne qui regroupe la profession.
9: En tout cas, nous, ce qu'on considère, c'est que cette année, ce sera sûrement la norme pour les années qui viennent. On risque d'avoir des cépages qui disparaissent aussi, hein, qui ne correspondent plus au climat qui est aujourd'hui de plus en plus un climat méditerranéen ici en Champagne.
8: Le seul motif de réjouissance cette année, conclut-il, c'est la qualité exceptionnelle des raisins qui ont pu être sauvés. Les vignerons s'attendent à un champagne d'une très grande qualité.
2: Damien Mestre, 74 départements sont encore placés en situation de crise à la sécheresse. Du foot, le Paris Saint-Germain débute sa campagne européenne ce soir en accueillant le Slovan Bratislava. Première journée de Ligue des Champions et coup d'envoi au Parc des Princes à 21h.
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0: Demain, jeudi, le soleil s'impose sur le Gard et sur la Lozère. Côté température, les minimales de cette fin de nuit s'annoncent fraîches. Hein, 15 à 16 degrés à Nîmes, 15 degrés à Alès, seulement 9 à Florac et 8 à Mende. Dans l'après-midi, le mercure grimpera bien jusqu'à 28 sur la région nîmoise, 27 à Alès et Florac et 26 à Langogne.
2: Degrés sur la moitié sud jusqu'à 27-29 degrés. Ça, c'est sur le pourtour méditerranéen et la Corse.
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10: Salut à toutes, salut à tous et bienvenue sur votre radio ici, c'est Décibel jusqu'à 20h. J'espère que tout va bien pour vous et que vous êtes prêts à écouter plein de belles chansons ensemble. Nous célébrerons ce soir l'anniversaire d'Emma de Caunes, mais c'est pas elle qui chantera, vous vous en doutez, elle a beaucoup de talent mais pas celui-là. Un petit blind test qui appellera au secours, un petit coup de cœur. Un joli duo entre Yoa et Marine. Et puis notre invitée de ce soir, la délicieuse Élodie Frégé.

0: Culture.
1: Élodie Frégé qui va encore une fois nous éblouir puisque son prochain projet est assez dingue. Elle va chanter les chansons de Michel Berger accompagnée de milliers de choristes. Elle nous expliquera ça tout à l'heure. Elle est l'invitée de Décibel. Mais démarrons ce soir en vous donnant des nouvelles de Johnny Clegg. Alors non, pas de miracle, hein, il est mort depuis 7 ans, il ne nous annonce pas son retour. J'adorerais avoir ce genre de pouvoir, mais ça n'est pas encore au programme. En revanche, les mémoires de Johnny Clegg vont être publiées à l'automne. Johnny Clegg, donc chanteur sud-africain, qui était très engagé politiquement. Dans ses carnets, ça parle de musique, puisque c'est son métier, mais politique beaucoup. Son combat, donc très médiatique, partout dans le monde, contre l'apartheid, et pour la libération de Nelson Mandela. Alors le livre traduit en français aux éditions HarperCollins France, à qui il faut quand même tirer un autre chapeau parce que ils font des efforts de dingue pour nous proposer à nous public français d'excellentes biographies musicales, que ce soit Lily Allen ou Johnny Clegg. Voilà, ça fait plaisir de les avoir en version française. Il s'appelle le livre Johnny Clegg, journal d'un Zoulou blanc. Il sortira le 11 novembre et c'est le fils de Johnny Clegg qui fera le tour des médias pour en faire la promotion. On verra si on l'invite dans Décibel. En attendant, on va lire le livre et écouter Assim Bonanga, c'est Johnny Clegg avec le groupe Savuka, un mélange noir et blanc qui n'était certainement pas consensuel à l'époque en Afrique du Sud et qui était drôlement courageux, une chanson dans laquelle il appelle de ses voeux la libération de Nelson Mandela.

0: Un des tubes de l'album Third World Child, Johnny Clegg, énorme carton en France en 1987, c'est-à-dire il y a près de 40 ans, incroyable. Et les mémoires de Johnny Clegg, donc journal d'un Zoulou blanc, sortiront le 11 novembre en France.
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0: Notre coup de cœur du soir vient du label indépendant Panenka Musique. La chanteuse, elle, oh, normalement vous en avez déjà entendu parler, elle s'appelle Yoa, petit diminutif de son vrai prénom Johanna. Yoa a sorti son premier album, La Favorite, l'année dernière. Elle a reçu la victoire de la révélation scène aux victoires de la musique. Bravo à elle. Yoa qui effectivement a fait énormément de concerts, mais pas que. C'est aussi elle qui posait nue cet été dans le numéro spécial sexe des Un Rock. Bah oui, toujours un peu de culture, vous savez, dans cette émission. Alors Yoa a eu la bonne idée de sortir la réédition de son album La Favorite en ajoutant des petits titres inédits et puis en invitant une copine, alors pour le coup pas du tout sur un label indépendant puisque c'est Marine, la gagnante de la Starac, mais ensemble elles font une version géniale de la chanson Princesse K.O. sur la réédition donc de l'album de Yoa. C'est notre coup de cœur.

0: Le coup de cœur du jour de Décibel, Princesse K.O., Yoa et Marine. Merci d'avoir choisi Décibel. On est ensemble jusqu'à 20h. Notre invitée de ce soir, vous la connaissez bien, c'est Élodie Frégé. Mais là, elle va vous surprendre une fois de plus, parce que son nouveau projet, c'est de chanter du Michel Berger.
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0: Berger Story avec Élodie Frégé. On en parle dans Décibel, à tout de suite.
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1: Un coup de cœur ici, Drôme Ardèche. 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
2: Et ce soir, c'est Élodie Frégé qui fait l'actualité musicale. Bonsoir Élodie.
3: Bonsoir.
2: Bienvenue dans Décibel. Oh, dès le bonsoir, moi je suis cuite.
3: Ah
2: je,
3: bon
2: vous aime, je vous aime tellement.
3: Pourtant, vous n'avez pas allumé le four, mais...
2: C'est ça. Élodie Frégé a gagné la Star Academy en 2003. Elle est chanteuse, elle est autrice, elle est compositrice, elle joue de la guitare, mais comme un ange. Également comédienne, du ciné, ouais, de la télé, enfin voilà, mille choses. Mais ce que j'aime chez vous, Élodie, c'est que vous pouvez tout chanter. Vous chantez du Renaud.
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2: Avec autant d'aisance que du Disney.
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2: Et là, c'est presque le plus difficile. La reine de la soul aux yeux bleus de Steve Springfield.

0: TG, mesdames et messieurs. Alors, qui a sorti quand même 4 albums aussi, il faut bien le dire.
1: Oui.
0: Voilà.
1: Je sais, c'est pas assez.
0: Alors, non, effectivement. Je vais vous remettre au boulot un peu plus tard.
1: Oui,
0: on va en parler. Mais là, donc, l'actu qui nous remue en ce moment, vous concernant, c'est que vous allez chanter du Michel Berger, et pas n'importe comment, hein, dans le cadre du Chœur Spectaculaire, qui, déjà depuis plusieurs années, est connu pour ça, assembler de grands chœurs, de centaines, voire parfois de milliers de choristes, ouais, avec des voix qu'on aime. Et là, cette fois-ci, la voix, c'est vous. Et le répertoire exploré, c'est Michel Berger. Racontez-moi comment ça vous est arrivé, ce projet.
1: Eh bien, on m'a contactée tout simplement pour me demander d'être la soliste de ce beau projet. Au début, j'avais un peu peur parce que je me disais, alors attends, c'est quand même un gros truc, il y a une grosse tournée, il y a, je sais pas, 35 dates, un truc comme
0: énorme.
1: Ça.
0: Là, vous avez déjà commencé. Hein,
1: Et en plus, c'est des gros espaces, quoi. Là, on a déjà commencé, on a fait Bobino. Bon, Bobino, c'était encore, on a encore familial, quoi.
0: Vous avez fait le théâtre antique d'Orange.
1: Et ouais, ça, c'était le plus gros. Ça, vraiment, j'ai cru que j'allais m'évanouir. Mais, finalement, les voix m'ont porté.
0: Ouais.
1: Et le public aussi, parce que c'est très apprécié, en fait. Ce spectacle est très apprécié. Les arrangements sont sublimes. Puis là, on part en tournée et on fait des grosses salles, quoi. Donc, on fait des zéniths, des choses comme ça. Et moi, j'ai pas l'habitude de ça. Et puis, je me suis dit, ah mince, j'ai pas sorti d'album depuis 13 ans, si je me remets dans un truc où c'est les reprises de quelqu'un, mais si c'est quelqu'un que j'admire, c'est compliqué. Est-ce que je le fais? Est-ce que je le fais pas? Puis finalement, je me suis dit, allez. Puis en plus, ça va peut-être permettre aux gens de se souvenir que je sais chanter quelques trucs, quoi.
0: Effectivement, parce que c'est des chansons qu'on a tous dans l'oreille, dans le cœur, qui sont pas faciles à chanter et que vous appropriez. Il y a donc des moments de solo, puis il y a des moments assez incroyables quand même qui filent les poils avec tous les choristes. En tout, dans toute la tournée, il y a 6300 choristes qui vont participer. Et donc les prochaines dates, ça sera le 12 septembre à Montpellier, et puis encore Lyon, Châteauneuf-sur-Isère, Dijon, c'est déjà complet, Angers, Nantes, Saint-Grégoire, et là c'est que le mois de septembre. Je vous parlerai d'octobre un peu plus tard. Mais avant, j'avais envie de savoir, vous, perso, Élodie Frégé, la musique de Michel Berger, c'est quelque chose, quoi? C'est un peu l'enfance, c'est l'adolescence, c'est quel moment?
1: J'ai aussi accepté pour ça, parce que c'était un artiste qui me plaisait énormément. Je sais que l'année d'avant, par exemple, c'était Claude François, et là, je pouvais pas.
0: Et moins d'atomes crochus.
1: Non, voilà.
0: Lundi.
1: Et même dans l'absolu, même humainement, en fait, après ce qu'on sait, c'est dommage, quoi. Parfois de devoir séparer l'homme de l'artiste, mais pour moi, Michel Berger, je trouve que son humanité, sa délicatesse, son intelligence, en fait, tout ça se ressent dans sa manière d'écrire et de composer, et aussi sa manière d'interpréter, de choisir son trajet, de choisir ses interprètes aussi. Enfin, d'accepter peut-être qu'on le choisisse aussi comme producteur. Je suis hyper impressionnée, en fait, par son parcours. Et puis, quand j'étais enfant, je ne savais pas tout ça. Mais j'écoutais tout simplement les chansons, les premières chansons qu'il a commencé à écrire, quand il répondait à Véronique Sanson, qui écrivait Amoureuse. Enfin, ça m'a bouleversée très jeune, en fait.
0: Je pense que même quand on connaît pas l'histoire, en fait, comme quand on est enfant, on est des petites éponges à émotions.
1: Oui.
0: On sent qu'il y a quelque chose de différent.
1: Je pense qu'on a l'intuition, du grand sentiment qui passe à travers l'art. Donc, la musique est un art. Majeur ou mineur, je ne me prononcerai pas.
0: Alors, il y en a un autre que vous n'allez pas trop aimer, mais Gainsbourg disait que c'était plutôt mineur, la chanson.
1: Ouais, ouais, ouais. Je sais pas, je dessine plus assez bien pour dire que... Donc finalement, c'est mon art majeur à moi, et voilà, faudrait que je le fasse plus souvent. Et c'est vrai qu'après, à l'adolescence, ou un peu plus tard, en tout cas, je suis tombée folle amoureuse de Starmania.
0: Ah, ouais.
1: Que je n'ai jamais vu en vrai, hein, sur scène, mais que j'ai vu à la télé, tout simplement, et que j'ai saigné en disque, et avec mes frères et sœurs. Et en tout cas, c'est un opéra rock tel qu'il n'en existera peut-être plus, je sais pas.
0: Possiblement.
1: Parce que vraiment, ça s'inscrit dans le temps. Il y a une modernité, le choix des interprètes. Évidemment, Luc Plamondon, les textes, le thème, en fait, de ce spectacle. Tout ça, en fait, ça a nourri l'enfant et l'adolescente que j'étais, en tant que peut-être peut-être artiste.
0: Et aujourd'hui, donc, vous rendez hommage à Michel Berger avec le cœur spectaculaire. Berger Story, c'est le nom du spectacle. Les choristes et la soliste qui est avec nous ce soir, Élodie Frégé. On se ferait pas un petit message personnel, mais chanté par Michel Berger.
1: Ah, oh!
0: Ça vous dit?
1: Ah, bah oui, avec
0: c'est une
1: joie.
0: De vos préférées. Hein. Oui. Vous la chantez celle-là sur scène?
1: Je la chante sur scène.
0: Ouais. Alors, on révise ensemble. Michel Berger.

0: faire pour chanter une telle chanson sans pleurer? Michel Berger est arrivé à le faire. Élodie Frégé le fait aussi.
1: Je le fais.
0: Sans pleurer.
1: Je le fais, mais c'est vrai qu'il y a des... Il y a des grands moments d'émotion pendant tout le spectacle. Hein. D'ailleurs, il y a un final sur Diego qui est incroyable. Les arrangements, enfin, toutes ces voix ensemble, c'est vraiment bouleversant. Et c'est vrai que moi, les chansons que j'ai choisies, et dont celle-ci qui est une de mes préférées, elles me font vibrer vraiment profondément. Et quand on entend les chœurs qui arrivent, surtout derrière soi, on a déjà de très bons musiciens, mais ouais. Avec les chœurs derrière, ça donne une dimension encore supérieure qui fait qu'il y a un moment où le cœur peut lâcher. Ou les larmes, je ne sais pas. Et pour l'instant, j'ai pas pleuré parce que justement, il y a une énergie qui nous porte, mais je pleure à l'intérieur et c'est ce qui est très beau dans cette chanson.
2: Samedi soir, à Montpellier, puis Lyon, Châteauneuf-sur-Isère, Dijon, Angers, Nantes et Saint-Grégoire. Au mois d'octobre, le chœur spectaculaire et Élodie Frégé pour Berger Story. En octobre, donc à Plougastel, Chambéry, Annecy, Clermont, Orléans, Metz, Muret, c'est à côté de Toulouse, Narbonne, Mérignac, Lille, et puis les 3 et 4 novembre au Grand Opéra d'Avignon. Alors, Élodie, parlons...
1: Le Tour de France.
2: Ouais. Parlons business maintenant.
1: Ah ouais.
2: J'ai dit, on gagne la Starac en 2003, premier album en 2004, puis le jeu des 7 erreurs en 2006, la fille de l'après-midi en 2010, Amuse-Bouche en 2013. Pas d'album depuis 2013, alors que, pardon, je vais le dire très franchement, quand même, merde.
3: De pudeur et d'impudence.
1: C'est moi qui chante. Et peut-être que il y a un peu d'inspiration de nos discussions avec Monsieur Biolay, quoi. Mais
2: la ceinture.
1: Mais c'est un cadeau qu'on m'a fait, quoi.
2: Comment t'appelles-tu ce matin?
1: Ah bah merci.
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1: C'est vrai qu'elle est pas si mal cette chanson.
2: Elle est excellente.
1: En fait, c'est fou parce que quand
2: le
1: on a
2: son
1: fait
2: de la guitare.
1: Bah ouais, Thibaut Barbillon.
2: Bravo,
1: Thibaut Barbillon à la guitare. Non mais c'est vrai, c'est parfois moi j'ose pas me réécouter, je suis tellement dure et perfectionniste et puis les gens le savent pas mais parfois on s'en prend vraiment plein la gueule dans ce métier. C'est difficile de livrer un enfant comme un album, c'est comme un enfant en pâture, si on veut, à toutes les oreilles et à toutes les bouches.
2: C'est vrai, ça fait peur, ça peut faire mal. Parce que ça fait 13 ans là, que vous n'avez pas sorti.
1: Bah ouais, ça commence à être long. Après, j'ai fait beaucoup de choses, voilà, je ne me suis jamais arrêtée.
2: Je ne suis pas en train de vous dire qu'Élodie Frégé est une feignasse. C'est faux. Du théâtre,
1: j'ai pas gagné au loto.
2: De la télé, plein de participations, etc. Beaucoup de scènes et tout, c'est pas ça.
1: Mais... La nouvelle vague pendant 10 ans, ça
2: nouvelle
1: prend de la
2: vague,
1: place.
2: Voilà.
1: D'ailleurs, comment t'appelles-tu ce matin? C'est Marc Collin, en fait, qui a réalisé cet album.
2: Mais on avait quand même l'envie.
1: En fait, c'est terrible parce que je suis. C'est très difficile à expliquer.
2: Ouais, on essaye.
1: Ouais. Mais en fait, c'est à la fois une très très grande envie qui est toujours là de façon sourde, quoi. C'est dans mon ventre. Et à la fois, elle est mêlée de peur, de procrastination, de je sais pas si je dois le dire parce que les gens ils disent que c'est une mode, mais c'est pas du tout une mode. Moi je le sais que depuis que je suis en CE2, moi je souffre de TDAH en fait.
2: Okay, ouais.
1: Donc je me soigne depuis peu parce que j'aurais pu être sous traitement depuis l'enfance ou l'adolescence du moins.
2: Donc c'est une difficulté à fixer son attention longtemps sur
1: exactement.
2: Un même sujet
1: et à se mettre à l'action.
2: Ouais.
1: Et plus tu recules en fait de ta ligne d'horizon qui pour moi est cet album. Qu'en plus je chéris déjà parce que moi j'ai déjà plein de chansons hein.
2: Ouais.
1: Donc je pourrais faire un double album, un triple album peut-être. Ouais. Mais je prends mon élan tellement de fois, j'ai pris mon élan tellement de fois et j'ai tellement reculé pour mieux sauter et puis je me suis tellement éloignée de cet horizon là que au final je le vois flou quoi, ça y est, je commence à avoir des problèmes de vue mais je pense qu'il va falloir que je me mette un sacré coup de pied au cul et que je partage enfin ces chansons qui sont en fait qui sont mes enfants hein, et c'est important de pouvoir les offrir. Et pas seulement les garder pour soi, c'est assez moche en fait finalement.
2: Alors c'est pas pour vous brusquer, mais effectivement je pense que le pays est prêt. Élodie Frégé qui reste avec nous et qui va, alors pour le coup avec le TDAH, ça va être marrant cette affaire.
1: Ah ouais. Là j'ai pris mon traitement.
2: Ouais. Un petit questionnaire, choix cornélien, ça va être drôle. À tout de suite.
1: Je transpire.
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0: Et merci d'avoir choisi ici pour passer votre mercredi soir. On est avec Élodie Frégé qui fait l'actualité musicale en ce moment à l'affiche du spectacle Berger Story. D'ailleurs, le cadeau du Blind Test ce soir, eh bien, c'est un petit t-shirt collector du spectacle Berger Story. Alors, si vous voulez vous inscrire au Blind Test pour tenter de gagner ce joli objet de mode.
1: Ah oui. Et je l'ai peut-être porté.
0: Ah, peut-être, on ne sait pas. Elle l'a repassé, vous en faites pas.
1: Oui,
0: 0-810-055-056, vous pouvez appeler Alexandra au standard. On jouera au Blind Test un peu plus tard, mais pour le moment, Élodie Frégé.
1: Oui.
0: Il est donc temps de vous faire le questionnaire des choix cornéliens.
1: Ah là là.
0: C'est pas forcément facile de choisir, mais il le faut.
1: Gauche.
0: On commence tranquille. Gauche.
1: Voilà, voilà.
0: Gauche ou ketchup ?
1: Gauche.
0: Ah. Gauche ou Nutella ?
1: Gauche.
0: Oh là là, ça va être bien. Ok, la première vraie question. Guitare sèche ou grand orchestre ?
1: Aïe, aïe, aïe.
0: Ah, voilà, ça y est, elle perd.
1: Ah, ça y est, là, je pense à Chico Buarque, je ne sais pas pourquoi.
0: Oui,
1: je me
0: c'est
1: dis,
0: beau,
1: oh,
0: c'est
1: mon
0: beau.
1: Dieu, c'est magnifique. On peut commencer par une guitare, nylon, et puis après, il y a un orchestre qui arrive, des voix. Est-ce que je peux mixer ? On commence par la guitare sèche et on finit en orchestre symphonique.
0: J'aimerais bien.
1: Symphonique.
0: Si vous mettez ça sur votre album,
1: bah,
0: qui
1: c'est ça
0: arrivera,
1: que je voudrais.
0: Oui. Bah, voilà.
1: Ouais, j'ai plein d'idées. Hein,
0: Celle-là, il faut la noter. Télé ou radio ?
1: Ah là là. Ah bah, je sais pas, parce que moi je suis arrivée par la télé, donc je pourrais pas cracher dessus.
0: Oui, je rappelle pour ceux qui n'étaient pas là, elle a gagné la Starac en 2003. Donc effectivement, la télé a une grande part.
1: Ça fait longtemps, mais...
0: Mais vous avez une voix de radio.
1: Ah oui ?
0: Ouais.
1: Mais tu sais, vous savez, on me situe vous.
0: Comme vous
1: je
0: voulez.
1: Ne sais plus. Non mais quand j'étais enfant à l'école primaire, souvent le premier jour de la rentrée, les profs nous demandaient, ou au collège, nous demandaient ce qu'on voulait faire.
0: Ouais.
1: Et pendant une année, je crois que j'avais écrit animatrice radio.
0: Hey.
1: Parce qu'en fait, je ne me sentais pas d'être vue, mais j'aimais bien l'idée de rencontrer plein de gens, de poser des questions. J'avais un côté, j'avais envie de poser des questions, quoi, de faire parler les autres, puisque moi, j'avais du mal à m'exprimer, en fait, à cause de tout ce qu'il y avait dans ma tronche, quoi, toute cette pollution, toute cette pensée en arborescence, etc., qu'on connaît, nous les fous, quoi.
0: Elle a mis des guillemets avec ses doigts dans l'air.
1: Oh mon Dieu, j'ai honte.
0: Zinzin, c'est mignon, les zinzins.
1: Nous les zinzins.
0: Voilà.
1: Et en fait, après, ça y est, je me suis perdue dans mes pensées.
0: Non mais la radio, en tout cas,
1: oui,
0: c'était peut-être une vocation.
1: Non mais finalement, pour m'exprimer, j'ai trouvé la musique.
0: Ouais.
1: Jouer, chanter, danser aussi, c'était important la danse. Mais la radio m'attirait pour ça, pour ne pas être vue et pouvoir utiliser seulement la voix et voilà, un seul vecteur.
0: 20 ans ou 40 ans ?
1: 40.
0: Ouais.
1: Ah ouais. Oh, putain. Ah non, c'est. Mais on est bon, pense pareil.
0: On est d'accord.
1: Ah non, mais c'est fou, quoi. Mais j'ai hâte d'avoir 70 ans.
0: Fille du matin ou de l'après-midi ?
1: Ah ouais, c'était pour l'album. En fait, c'est Cléo de 5 à 7, la femme d'à côté. J'étais sur des films de la nouvelle vague pour cet album-là.
0: Mais en vrai, dans la vie.
1: Donc, je. J'ai pu être fille du matin, mais parce que je rentrais tard. Je rentrais tôt le matin.
0: Fille du petit matin.
1: Fille du petit matin. Et de l'après-midi, ça m'a toujours séduit, en fait, ce truc de 5 à 7. J'ai l'impression qu'il se passe toujours des trucs affriolants, mais pas seulement dans des chambres d'hôtel, mais parfois, on a une idée. Je sais pas, l'après-midi, on se met à écrire, et puis ça continue, et puis on y passe la nuit, et puis au petit matin, y a une chanson, par exemple.
0: C'est
1: donc, c'est pas mal l'après-midi pour faire pousser quelques plantes dans son album.
0: Blonde ou brune? Non, ou rousse. On vous a jamais vu brune. Enfin, moi,
1: et
0: non.
1: Ben...
0: Je vous ai vu blonde et rousse.
1: Ouais, bah, je suis cendrée.
0: Ouais, mais qu'est-ce que vous préférez?
1: Chauve.
0: Ça va bien avec le 70 ans, ceci
1: mais
0: dit.
1: Oui.
0: Il y a un truc de.
1: Oh,
0: on veut bon. Tout lâcher, quoi.
1: Moi, je me serais arraché les cheveux d'ici là, mais c'est sûr. Mais je. Sinon, c'est une question très féminine.
0: Oui.
1: Moins féministe, mais bon, c'est pas grave.
0: Désolé.
1: Mais pour tous les gens qui me disent oh, t'étais mieux en blonde et les cheveux longs, de quoi je me mêle.
0: Ouais.
1: Et moi, j'adore ce roux, ce carré, parce que je trouve ça correspond à mon énergie, en fait, profonde. Donc, je me sens très bien comme ça. Voilà.
0: Un nouvel appart ou un nouvel album?
1: Ah, c'est marrant. Ah, c'est marrant que...
0: Ah, que tu dis ça.
1: Pourquoi?
0: Vous êtes en train de déménager?
1: Parce que ça fait 21 ans que je suis dans mon appartement et j'ai envie de le quitter. Je sens une très grande envie de le quitter. Et peut-être que ça va coïncider avec la finalisation de cet album qui tarde à venir. Parce que j'ai besoin d'un espace vraiment pour travailler, pour m'isoler, pour créer, en fait, tout simplement. Et celui-là, il est empreint de tellement de choses, de passages de vie. Mon chat qui est parti au mois de juin. Je sens qu'il faut que je m'en aille et que ça va être un renouveau.
0: Alors, peut-être, pour terminer du coup ce questionnaire, un nouvel appart et un nouvel album.
1: Tout à fait.
0: Et en attendant, on vous écoute avec une chanson qu'on n'oubliera jamais. Hein. Élodie Frégé.
1: Moi non plus. Hein. Je ne vais pas l'oublier.
0: La ceinture.

0: cette erreur, un album sorti il y a une vingtaine d'années. Deuxième album d'Élodie Frégé, qui est notre invitée ce soir dans Décibels. Merci d'être avec nous, Élodie, ça fait trop plaisir.
1: Bah, merci de m'avoir invitée. Je ne savais pas quoi faire.
0: Et bah voilà, faut
1: je suis
0: pas
1: passée,
0: hésiter.
1: On m'a dit de rentrer.
0: Vous savez où on habite. L'hiver, il y a le chauffage, l'été, il y a la clim. Oh, vraiment, ouais. Vous n'hésitez pas.
1: Mais c'est là que je vais habiter finalement. Je ne recherche plus l'appartement.
0: La maison
1: d'Arago. J'anime
0: la
1: une nouvelle émission.
0: J'adorerais. En attendant, quand même, en septembre-octobre, on a un petit planning, Élodie Frégé, puisque vous chantez Michel Berger.

0: À la tournée continue, donc ce week-end à Montpellier, puis Lyon, Châteauneuf-sur-Isère, Dijon, Angers, Nantes, Saint-Grégoire. Au mois d'octobre à Plougastel, Chambéry, Annecy, Clermont, Orléans, Metz, Muret, à côté de Toulouse, Narbonne, Mérignac, Lille et Avignon. Berger, Story avec le chœur spectaculaire. Et puis en octobre aussi, décidément, octobre 26, ouais. Il se passe des trucs. Vous retrouvez un camarade, oui, qui lui aussi a été découvert grâce à l'émission de télé, à Starac.
1: C'est une prise de risque.
0: C'est votre copain Patchy Garat.
1: Et oui, tout à fait.
0: Et alors, mais vous êtes encore amis?
1: Le Basque, comme on l'appelle.
0: Le Basque.
1: Le fameux.
0: Vous êtes encore copain?
1: Ah ouais, ouais.
0: Vous étiez copain à l'époque?
1: Non, il m'a payé pour... Il m'a envoyé un chèque, il m'a dit oh ça va là.
0: Non mais ce que je veux dire, ça fait un bail et chacun trace sa route et on reste pas forcément amis. Vous êtes toujours restés proches.
1: Nous on est il y a des moments où on s'éloigne un peu plus. Enfin on se donne toujours des nouvelles mais on se voit moins. Mais c'est vrai qu'on est on a toujours gardé un lien comme avec d'autres d'ailleurs. Et c'est vrai que Patchy en fait a écrit et composé un album pour lui qui sort bientôt plus en 2027 je crois.
0: Ouais. Il a sorti l'année dernière. Il était venu dans Décibel. Pour nous le présenter.
1: Ouais, ouais. Il est beaucoup plus productif que moi. Laisse de la place aux gens qui ont du mal. C'est absurde ce que je dis. Non, mais merci Patchy de nous inonder de ta musique. Mais bon, maintenant tu vois.
0: Et là, vous faites un duo.
1: Alors, en fait, c'était pas du tout prévu.
0: Ouais.
1: Patchy participait à un grand spectacle symphonique à Biarritz pour aider l'hôpital de Bayonne en pédopsychiatrie, en pédo, je sais pas quoi. Bon, bref, j'ai perdu ma mémoire.
0: En tout cas, un service spécialisé en pédiatrie pour les enfants et spectacle caritatif. Ouais.
1: Exactement, merci de remettre les pendules à l'heure.
0: Et l'église au milieu du village.
1: Tout à fait.
0: Ah, Dieu.
1: Et en fait, je lui ai dit, je vais venir te voir parce qu'on devait passer dans le coin avec des amis. Et il me dit, mais tu voudrais pas venir chanter cette chanson qu'on avait chantée un soir ensemble à Paris, un peu ivre, un peu ailleurs. Tu veux pas venir la chanter avec moi? Et puis on l'a chantée, puis finalement, il m'a dit, mais c'est super à deux, en fait. Peut-être qu'on devrait l'enregistrer en duo. Et moi, je lui dis, mais attends, mais tu sais qu'on a tous les deux fait la Starac. Donc, on va avoir un problème. On va nous parler que de ça si on sort un duo. Mais j'ai très envie de chanter avec toi. Et puis, cette chanson, je l'adore. Je la trouve très belle. Et puis, son disque, j'ai écouté toutes les chansons de son disque. Il est vraiment très beau, très fin, très touchant, très patchy, quoi. Donc, j'ai hâte qu'il sorte et j'ai dit oui. Donc voilà,
0: ça sort le 23 octobre, le duo Élodie Frégé et Patchy, avant qu'il ne soit trop tard.

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2: Décibel qui continue avec le petit blind test. Oui, je sais, ça fait partie des habitudes qui sont là depuis la saison 1 de Décibel. Oui, si vous n'avez pas compté, on est en saison 5 maintenant, ça rigole pas. Et pour jouer au blind test avec nous, des fidèles parmi les fidèles. Eux, ils sont là depuis la saison 1 de Décibel, c'est sûr. Il y a Marie-Christine. Bonsoir Marie-Christine.
3: Eh ben bonsoir Émilie, on est ravie de te retrouver et de faire le début de la saison.
2: Eh oui, c'est vrai, ça. Tous ceux qui passent en septembre, hein, vous avez des points bonus évidemment, ça veut dire c'est la rentrée, hein, c'est normal, on marque des points avec la prof principale.
3: Ouais. Comment vas-tu après cet été caniculaire?
2: Eh ben écoute, ça va très bien, je suis contente de retrouver la radio, j'avoue, et après, moi la canicule, j'ai eu de la chance, parce que comme j'étais dans la Drôme, on n'a pas eu si chaud. Voilà.
3: Pardon?
2: Ouais, ça a été.
3: D'accord.
2: Ça a été. Et toi?
3: Écoute, j'étais pas très loin puisque moi je suis dans la Haute-Loire, donc on a eu très chaud.
2: T'as eu très chaud, ouais.
3: Très chaud.
2: Et Gaëtan, alors est-ce qu'il a eu chaud? Il n'est pas là encore, Gaëtan. D'accord. Il a raccroché, on va le rappeler. Donc on reste sur Marie-Christine, mais ça tombe bien, j'avais pas terminé avec toi. T'as eu très chaud, mais t'as profité quand même.
3: Oui, bien sûr. Moi je suis partie en juin et je suis allée au Pays Basque la première semaine de canicule. C'était vraiment merveilleux parce qu'il faisait une température très correcte pendant qu'il faisait la canicule ailleurs.
2: Voilà. Très bonne chose.
3: Donc j'ai au moins gagné ça. J'ai gagné une semaine de fraîcheur pendant l'été.
2: Bravo.
3: Voilà, c'était le bon plan.
2: Le thème du blind test de ce soir, ce sont les chansons qui appellent au secours. Ça peut arriver parfois, des chansons de la sorte. Et Gaëtan est là également, ça y est, pour jouer avec nous. Ça va Gaëtan?
4: Ça va très bien, Émilie, et vous?
2: Ça va super. Gaëtan, tu connais Marie-Christine ou pas?
3: Qui vient jouer avec Gaëtan. Nous?
4: Non, pas du tout. Bonjour Marie-Christine.
3: Bonsoir.
2: On joue tous ensemble. Bonsoir. Et tout le monde gagne, évidemment. Je ne sais pas chez qui sonne le ding-dong, mais c'est pas grave.
3: C'est des petits enfants qui ne savent pas quoi faire qui sonnent chez moi.
2: C'est pas vrai?
3: Oui. Voir partir en courant.
2: Ça me fait penser à cette BD que je lisais quand j'étais petite qui s'appelait Quick et Fluke. C'est Quick et Fluke, mais Fluke, ça s'écrivait Flupke. Et alors là, il y a Iris qui réalise l'émission, vu qu'elle a 12 ans et demi, évidemment, elle ne connaît pas ces BD de vieilles personnes. Elle lisait des mangas, mais je vous promets que Quick et Fluke, c'était deux petits héros belges, et ils faisaient plein de bêtises comme ça. Ils allaient sonner.
3: C'est pas très grave.
2: Ça va. Donc Marie-Christine...
4: Et moi aussi, je le faisais, un temps.
2: Gaëtan, peux-tu

0: petit fripon, c'est pas vrai?
1: Oui. Je faisais aussi des canulars téléphoniques pour embêter mon grand-père.
0: Oh, tu disais quoi à ton papy au téléphone?
1: Des canulars préenregistrés en disant que c'était le livreur de pizza ou le chauffeur de taxi ou des choses comme ça.
0: Mais qui sont coquins. Alors du coup, en parlant de ça, j'ai oublié de vous dire que donc le cadeau c'était le t-shirt collector du spectacle spectaculaire Berger Story avec Élodie Frégé. Oh. Et vous en avez évidemment chacun un exemplaire, Gaëtan et Marie-Christine. Bon. Allez, maintenant on joue. On cherche les interprètes des chansons et on a besoin de dire son prénom avant de donner la réponse. Ça vous le savez, Marie-Christine, Gaëtan, première chanson qui appelle au secours, car aujourd'hui c'est la journée mondiale des premiers secours. Qui chante ça?
1: Gaëtan. C'est Daniel Balavoine.
0: Oui. Une seconde plus tard, Marie-Christine, mais effectivement, Gaëtan a été rapide.
2: Gaëtan a dégainé.
0: Comme une flèche. Un point pour Gaëtan, sauver l'amour de Daniel Balavoine. Allez, on continue. Cette fois-ci, c'est en anglais. Mais qui appelle au secours?
1: Gaëtan. Peut-être Britney Spears, mais je ne suis pas sûre.
0: C'est pas Britney, mais c'est vrai que sur l'intro, on pourrait se tromper. C'est une chanteuse, alors qui chante en anglais, mais qui vient de la Barbade. On attend son album, ça fait 10 ans qu'on attend un nouvel album d'elle. Elle est aussi une égérie de mode, elle a une marque de lingerie, une marque de cosmétiques. Et son petit surnom, c'est Riri.
2: Rihanna.
0: Oui.

0: SOS. Rihanna appelle au secours. Un point pour Marie-Christine, un point pour Gaëtan. Et une dernière chanson pour vous départager. Qui appelle au secours?
1: Gaëtan.
2: Michel Berger.
0: Alors, Gaëtan me dit que c'est France Gall qui chante. Oui. Marie-Christine me dit que c'est Michel Berger qui signe la musique. Oui. Tout le monde a gagné.
2: Voilà.
0: Oh, secours! J'ai besoin d'amour. Je l'ai mal chanté, peut-être, mais ça m'a fait plaisir. J'ai besoin d'amour. Au secours, j'ai besoin d'amour. Marie-Christine et Gaëtan, je vous embrasse et je vous félicite. Vous avez tous les deux gagné.
2: Merci beaucoup, Émilie.
1: Merci beaucoup, Émilie.
2: À la revoyure, à bientôt. Merci beaucoup.
0: Vous le savez, le blind test, c'est tous les soirs, du lundi au vendredi, sur votre radio ici. Et quitte à appeler au secours, autant le faire à Liverpool avec... les Beatles.

0: à dire, hein, un bon Beatles, ça détend.
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0: Et c'est l'heure de la chanson anniversaire. Aujourd'hui, Emma Decaune, la fille de son père, Antoine Decaune. Emma Decaune, actrice et présentatrice de télévision, fête ses 50 ans. Joyeux anniversaire à Emma Decaune, qui fait partie de notre culture musicale parce qu'elle animait une super émission de musique sur Canal qui s'appelait La Musicale. Elle y avait notamment accueilli Iggy Pop pour une émission restée dans les annales. Et vous pouvez aussi d'ailleurs la trouver sur YouTube. Très bonne intervieweuse et puis grande fan de musique, elle faisait vraiment passer sa passion, c'était super. Et puis Emma Decaune, elle a joué dans un clip qui est resté, lui aussi, le clip d'une chanson qui fêtera ses 30 ans l'année prochaine, Si c'est bon comme ça, gros tube de Sinclair en 97 sur son album La Bonne Attitude. Sinclair et Emma Decaune, à l'époque, ils étaient amoureux, alors c'était trop chouette de la voir, elle, dans le clip. On se réécoute la chanson et bon anniversaire, madame. Oh.

0: attend l'année prochaine. Et Sinclair, lui, continue à nous épater sur scène. N'hésitez pas à aller le voir. Il fait une grande tournée à partir du mois d'octobre. Ça commence au Festival de Marne le 9 octobre à Ormesson-sur-Marne. Et puis ensuite, tu passeras un peu partout en France, à Limoges, à Troyes, à Strasbourg, à Dijon, à Metz. Pour les Parisiens, tiens, rendez-vous au Zénith de Paris, La Villette, le 25 novembre. Et puis, il y a aussi des dates à venir en 2027. Allez, Décibel, c'est terminé pour ce soir. Merci à l'équipe de l'émission. Il y avait Alexandra Sackberg, Vincent Désière, Iris Guitoni et Mélodie Chaïb. Retrouvez à 20h Éric Bastien et sa nouvelle émission. Il y a Pac Paris dans la vie. Et n'oubliez pas, Décibel revient sur votre radio ici demain à 19h. Soyez au rendez-vous. Bisous.
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4: Bonsoir à tous, bienvenue sur ICI, très heureux de partager ce début de soirée ensemble, avec l'ensemble d'ailleurs des radios locales de votre radio ICI. C'était la rentrée il y a encore quelques jours, et qui dit rentrée dit nouveau rendez-vous. Chaque soir jusqu'à 21h, je reçois un invité ou une invitée qui prend le temps de voyager à l'intérieur de sa vie pour faire ressurgir tous les lieux qui ont façonné son existence. Une balade qui ce soir nous conduira aux quatre coins de la France. On ira faire un tour en mer Méditerranée. Ça va d'ailleurs beaucoup toucher notre invité, vous le découvrirez un petit peu plus tard. Et puis on ira dans le Sud-Ouest pour vous proposer des solutions de système de garde autour de nos animaux du quotidien. Bienvenue sur ICI. Notre invitée est pétillante, son sourire est aussi large que sa gentillesse. Journaliste, animatrice de radio, de télévision, la connue dans les maternelles, sur France 5, tout le monde a son mot à dire. De retour d'ailleurs depuis quelques jours sur France 2. Elle est aussi romancière. Son premier roman, La fille au père, a été un vrai succès. Plus de 100 000 exemplaires vendus. Alors le second vient de sortir le 2 septembre en librairie chez Albin Michel et s'appelle La femme effacée. On en parlera ce soir. J'ai le plaisir d'accueillir Sidonie Bonnec. Bonsoir Sidonie Bonnec.
0: Bonsoir Éric Bastien, bonsoir à tous, quelle joie de revenir dans cette belle maison.
4: On est content de se retrouver avec Sidonie, parce que pour les plus fidèles, exactement, et c'est gentil, pour les plus fidèles et personne ne l'a oublié, vous étiez sur à l'époque France Bleu, devenue nouvelle marque ici, entre 2020 et 2022 pour Minute Papillon.
0: Oh, qu'est-ce que j'ai aimé. C'était une émission de culture générale, 14-15h, et c'était la régalade de bosser avec vous tous, et je suis assez émue d'être là, donc c'est un nouveau lieu.
4: Nouveau lieu,
0: mais
4: nouveau
0: les studio. Voix, les talents sont toujours là, et je suis ravie.
4: Sidonie, merci d'être avec nous. L'été vient de se terminer. Je ne sais pas si vous avez eu un petit peu de temps pour vous quand
0: pour
4: je vois l'écriture d'un livre qui arrive là.
0: Par contre, j'avais pas eu de vacances pendant un an, mais j'ai bien savouré l'été.
4: C'est la rentrée. On va parler de la rentrée. On va parler de ce rythme de vie. Mais je ne sais pas si vous êtes prête à vous balader un petit peu partout dans votre France finalement.
0: Mais oui, parce que c'est l'histoire de ma vie. Donc.
4: C'est vrai, mais peut-être que des fois, on n'a pas envie de regarder l'histoire de sa vie où on se dit bon, c'était bien, mais j'accélère, je vais de l'avant.
0: Je suis pas nostalgique.
4: Vous n'êtes pas du genre.
0: Mais je suis contente de me laisser porter par vous.
4: Bon, alors. Alors, remontons le temps, on y va tout de suite. Allez, fermez les yeux un instant, parce qu'il y a plein de lieux, vous allez l'entendre avec Sidonie. Imaginez la carte de France que vous connaissez, Sidonie, vous le voyez, cet hexagone. Où est-ce qu'on va? Premier lieu qui vous inspire, là, vous avez envie d'évoquer.
0: Aix-en-Provence.
4: Ah, ça m'étonne pas. C'est une des villes qui a le plus compté pour vous dans votre vie?
0: Oui, pourtant je suis d'origine bretonne, mais Aix-en-Provence, c'est une des haltes que nous avons pu faire avec mon papa, ma maman et mon petit frère, qui est né d'ailleurs à Aix-en-Provence, il était joueur de foot professionnel. Et Aix-en-Provence, j'avais 8, 9 ans, 10 ans, c'était le soleil, la douceur des petites places, les fontaines, j'entends encore l'eau des fontaines, je vois ces bâtiments anciens, la douceur, la joie des habitants, qui vivaient un peu dénudés, ce soleil un peu permanent. J'ai adoré vivre là, avec Marseille tout près, qui est très différente, mais aussi très séduisante. Ah là là. Et j'ai la nostalgie de cette ville.
4: Les cigales.
0: Quand on a dû partir, j'étais très, très triste.
4: On va y repasser à Aix-en-Provence, parce qu'on aura des choses à se dire. Mais alors, vous êtes né à Reims, dans la Marne. Alors là, ça n'a pas duré longtemps?
0: Non, parce que mon papa était joueur là-bas en première division à Reims. Ouais. Mmh. Et donc, c'était le stade de Reims. C'était vraiment quelque chose de très important à l'époque. Et c'est la première division. Et il a eu un accident, malheureusement. Je suis née, donc ça, c'était pas un accident. Mais il a eu un accident. Et sa carrière de foot, en fait, a été un peu chahutée à ce moment-là. Et on est parti. Donc moi, je ne suis quand même jamais... J'ai vécu 6 mois
4: Donc, ah oui, donc ce roman, c'est très court.
0: Voilà, donc je ne suis jamais retournée dans cette ville un petit peu.
5: Vous êtes jamais retournée ?
0: Non, parce que c'est, pour mes parents, c'est quand même symbole d'un peu de souffrance.
4: Oui, je comprends.
0: Donc j'ai peu l'occasion d'y retourner. Voilà. Mais j'y retournerai.
4: Du coup, vous quittez Reims assez rapidement. Et vous allez où ? Quel est le deuxième lieu qui arrive assez rapidement dans votre
0: ville ?
4: Nîmes. Alors, vous avez 6 mois, donc, du coup.
0: Oui.
4: Mais vous allez rester combien de temps, du coup ?
0: Non, pas du tout. Je vais à Brest. Vous voyez, attendez, je suis perdue. Vais à Brest.
4: Vous savez, il y a une quinzaine de lieux où elle a vécu.
0: C'est terrible.
4: Non, mais je vais
0: à Brest. Je vais d'abord à Brest.
4: Ok.
0: Alors Brest.
4: Alors c'est la pointe. Hein.
0: Ah c'est la fin de la. Moi j'adore Brest. J'adore. En plus j'ai toujours mon oncle et ma tante Bernard et Françoise qui habitent à Brest. Mon oncle était cordonnier là-bas et ma tante était infirmière en néonat. Et j'adore cette ville. J'adore comment elle a évolué. Je trouve que c'est une ville au vent. C'est une ville très moderne maintenant avec. Ici passe plein de choses et pourtant elle a été détruite pendant la guerre, elle a beaucoup souffert. C'est magnifique, c'est le, alors j'allais dire le cœur de la Bretagne. Alors que c'est pas au centre de la Bretagne, mais c'est vraiment une Bretagne fougueuse.
4: La Bretagne, alors on va aussi y retourner un petit peu plus tard dans cette émission parce que Aix-en-Provence ou encore la Bretagne, ce sont des choses qui comptent pour vous faire plaisir, Sidonie.
0: Ah bah oui. Je dois dire quelque chose ?
4: Rien du tout.
0: Ah non, je vais écouter.
4: C'est juste de la
0: musique. Je dois juste danser.
4: Bah, c'est breton. Ah, mais si vous voulez, vous êtes.
0: C'est
4: vous
0: un fest-noz.
4: Totalement.
0: Ah, ça me rappelle mes fest-noz d'étudiante quand j'étais à Rennes, voilà. À la fac de lettres, en hippocagne, voilà, on dansait.
4: Yannick Bonnec, vous l'avez dit, footballeur, ailier gauche, hein, ouais. C'était son poste. Normand, lui d'ailleurs, hein, il est né où du coup ?
0: Il est né à Caen. À Lisieux.
4: Donc ouais. Lisieux, vous avez eu l'occasion d'y aller, du coup, Lisieux, vous connaissez un petit peu.
0: Quand oui, mais pas Lisieux.
4: Et quand ça se fait.
0: On est tellement de partout avec mes parents. On a tellement bougé que, eh bien, il y a des lieux sur lesquels on retourne pas. Voilà, on choisit les lieux sur lesquels on retourne, mais celui-là, c'est vrai, j'avoue, non.
4: Christine, c'est votre maman.
0: Oui.
4: Ils sont rencontrés où ?
0: Ah, mes parents, ils se sont rencontrés à Lorient. Ils avaient 17 ans.
4: Ah, c'est jeune.
0: Ah, c'est très jeune. Ils se sont rencontrés à 17 ans. Papa était un joueur de foot. Et il était présenté à maman par un autre joueur de foot que maman aimait bien aussi. Et puis, c'est mon papa qui a emporté le cœur de Christine. Et ils se sont mis ensemble très, très jeunes en Bretagne.
4: Brest, puis Nîmes. Ça y est. On y arrive. C'est Nîmes. C'est Nîmes. On est d'accord. C'est Nîmes. Juste derrière.
0: Juste derrière.
4: Il y a 1200 kilomètres d'écart quand même entre la pointe du Finistère et Nîmes.
0: Mais quand vous avez un papa joueur de foot, c'est incroyable parce que vous êtes dans une ville et puis vous apprenez en une semaine que votre vie va changer et que alors parfois il y a des propositions, parfois il y en a qu'une, donc et puis nous on est les enfants, donc
4: quelle image vous avez de Nîmes, première image qui vous vient?
0: Moi j'étais fascinée par les arènes de Nîmes, j'avais assisté d'ailleurs à une corrida, j'avoue que ça j'avais pas trop aimé, un peu traumatisée,
4: okay,
0: mais je comprenais que c'était aussi la culture de moi, j'ai rapidement appris à m'adapter au lieu et comme je trouve que la France c'est 1000 pays, voilà, quand vous venez de Brest, vous imaginez que Nîmes, c'est un peu une claque quand même. Donc, c'est pas la même gastronomie, c'est pas le même vocabulaire, les accents. Mais en fait, ça m'a façonné. J'ai adoré devoir m'adapter un peu comme une plante qu'on rempote un peu partout.
4: C'est une vie itinérante que vous allez
0: vivre. Oui, c'est une vie de saltimbanque. Hein.
4: Et finalement, ça vous correspond ?
0: Bah oui, sauf que depuis que j'ai pu décider de mon destin, j'ai choisi Paris et je n'ai pas quitté Paris.
4: Ouais.
0: Donc je suis quand même contente d'avoir une petite routine.
4: Alors on parlera
0: d'ici
4: quelques instants de Paris, même si c'est le mot qu'il ne faut pas prononcer,
0: oh là,
4: vous l'avez compris. Bah oui, non, parce qu'il n'y a pas que Paris dans la vie. Alors il y a Brest, il y a Nîmes, il y a donc la Bretagne, il y a le sud de la France et vous l'avez compris, il y a Aix-en-Provence, on va en parler d'ici quelques minutes. Vous êtes sensible à la nature et à l'environnement, Sidonie Bonnec ?
0: Ah bah c'est ma passion.
4: Alors ça tombe
0: et
4: bien.
0: Et ma préoccupation.
4: Alors Benoît Prospero nous rejoint et avec lui on ouvre la revue des merveilles et justement allons en Méditerranée aujourd'hui, voilà qui va vous plaire, écoutez.
6: Est-ce que vous savez combien on dénombre d'espèces de mammifères marins en Méditerranée? Pas moins de 21. Et nous pourrions imaginer qu'on connaît leur vie par cœur, le territoire de chaque espèce, les lieux dans lesquels ils se nourrissent, ceux dans lesquels ils se reproduisent. Et bien même si ça peut paraître fou, pas du tout. Et c'est pour cette raison que ICI est parti à la rencontre des responsables du parc naturel du Cap Corse et de l'Agriaté qui ont lancé le programme Horizonté. L'idée, comprendre non pas seulement les mammifères marins, mais ce qui les unit à leur habitat.
7: La plupart du temps, les campagnes scientifiques sur les cétacés ou sur les oiseaux ne prennent en compte que l'observation individuelle des différentes espèces. Là, on a la chance de pouvoir mailler de l'acoustique, des paramètres physico-chimiques, du phyto et du zooplancton, l'ensemble de la chaîne alimentaire et l'ensemble de la chaîne trophique jusqu'à le prédateur suprême qui est le grand dauphin, le rorqual, le cachalot et tout le reste. Et l'ensemble de ces éléments scientifiques vont nous permettre de comprendre tout ce système et tout ce fonctionnement. À l'échelle de la Corse, c'est une première.
6: Et finalement, qu'est-ce qu'il y a dans la mer Méditerranée? Des poissons? C'est tout?
5: Eh ben non, on a une richesse incroyable et en plus, on a une spatialisation de cette richesse. C'est-à-dire que ben, la salinité, c'est pas la même partout, la température, c'est pas la même partout, le phytoplancton, c'est pas la même partout. Et on a ce qu'on appelle notamment des zones frontales, donc où, via des courants très complexes, on a finalement tout le temps de la vie. Parce que on va avoir un apport de nutriments, un apport de plancton et toute la chaîne qui en découle.
6: Et oui, il est bon de rappeler que sous l'eau, il existe un véritable monde vivant. Un monde complexe et par complexité comprenez extrêmement riche. Un cadeau à préserver, qu'il soit gros comme une baleine ou tout petit comme du phytoplancton.
8: Parce que les grandes baleines que l'on voit, finalement, elles dépendent de tout ce qui est tout petit. Et du coup, ça n'a pas trop de sens d'étudier ce qui est très grand sans étudier ce à quoi la base, la raison pour laquelle elles sont là.
6: Et donc finalement, quand on parle de la planète Terre, ça sert à quoi d'observer et de savoir? Eh bien, comme dit l'adage, on aime ce que l'on connaît, on protège ce que l'on aime. Essayez, vous verrez, c'est une merveille. Merci France 3 Corse et merci au parc naturel du Cap Corse et de l'Agriaté. Rendez-vous sur parc-marin-cap-corse-agriaté.fr.
4: Merci Benoît Prospero et France 3 Corse via Stella, Sidonie Baudet.
0: Magnifique reportage. Ouais.
4: Ben oui, quand on parle de mammifères marins, de cachalots, comme on l'entend, de dauphins, ça vous évoque quoi?
0: Dans la Manche, à Dinard, où habitent mes parents aujourd'hui, on voit des dauphins, ça paraît extraordinaire. Et moi, je suis une fille de la mer, parce qu'on a toujours habité pas loin de la mer. Donc la Méditerranée, je m'y suis baignée. C'est une espèce de belle fille un peu calme. L'Atlantique, la Manche, c'est beaucoup plus vivace, un peu fou. Moi, j'aime toutes ces mers. J'ai vraiment une passion pour les mers et les animaux. Et d'ailleurs, on ne connaît que 5 à 10% des espèces marines. Donc il y a encore beaucoup de découvertes à faire.
4: Alors ça va être l'occasion de retourner en Bretagne, à Dinard, à Dinan, à Cancale, à Saint-Malo. Oh là là là là. Vous avez vécu. Et dans un instant, on ira dans le sud, à Martigues.
0: Ah oui.
4: Martigues. Vous êtes une fille du sud, Sidonie Bonnec.
0: Oui, aussi.
4: Sidonie est votre invitée avec ce livre, La femme effacée, publié chez Albin Michel, sorti le 2 septembre. Elle est à la télévision sur France 2 tous les soirs à 18h. Et elle est votre invitée jusqu'à 21h sur ICI.
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4: Et les plus belles mélodies de votre radio avec Boney M et Sunny.

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2: Jusqu'à 21h, on prend le temps de vivre tranquille. On respire là depuis 20h et on s'installe partout en France en revivant le parcours, l'itinéraire de notre invité, Sidonie Bonnec. Son nouveau roman, dont nous parlerons à la fin de l'émission, est sorti il y a quelques jours chez Albin Michel et s'appelle La femme effacée. Bienvenue dans Il n'y a pas que Paris dans la vie. Terrain, on l'a évoqué tout à l'heure, vous y êtes resté à peine et vous allez beaucoup voyager au gré des mutations de votre papa joueur professionnel. Vous irez notamment à Brest, Sidonie Bonnec. Mais alors ça va pas s'arrêter là, on a un petit peu évoqué le sud de la France, on a écouté quelques cigales tout à l'heure. Et avant de parler d'Aix-en-Provence, je crois qu'il y a eu Martigues.
3: Oui, il y a eu Martigues. C'est bizarre, j'ai des souvenirs d'école et de piano,
2: et vous voyez.
3: C'est
2: pas le...
3: J'avais 4-5 ans, c'est ça, voilà, à peu près. Et... Bah, en fait, c'est surtout des souvenirs de week-end. Vous savez, ces week-ends où vous allez, soit vous prenez la voiture, vous allez au bord de la mer. Il y a toujours de la mer, il y a des pinèdes. Vous pouvez toujours faire des pique-niques. Voilà, c'est des régions quand même. C'est une région extraordinairement agréable à vivre.
2: Alors, ce qui est intéressant, c'est que là, vous allez vous poser en région PACA pendant quelques temps.
3: Voilà,
2: c'était tout le temps des courts séjours.
3: C'est vrai.
2: Là, vous allez rester
3: 2-3 ans.
2: Rester quand même une partie de l'enfance, de l'adolescence.
3: Oui, c'est vrai. Aix-en-Provence, c'était jusqu'à mes 11 ans.
2: La Venise provençale, juste pour rappeler que c'est le nom que l'on donne à Martigues.
3: Oui, c'est vrai, la Venise provençale.
2: Si je vous dis les temps de Berre, si je vous dis.
3: Mais oui, bien sûr.
2: Mais oui, la Côte Bleue.
3: Les ports. Mais vous voyez, j'étais toute petite quand même. Hein.
2: Le miroir aux oiseaux.
3: Ça, je me souviens plus. C'est quoi?
2: C'est un des noms du port que l'on donne du côté de Martigues.
3: C'est vrai que le port, je m'en souviens.
2: Vous alliez à l'école.
3: Oui.
2: Et vous allez à l'école ensuite à Aix-en-Provence.
3: Oui, je me rappelle de ma maîtresse, Madame Bartoli.
2: Qu'est-ce qu'elle a fait, Madame Bartoli?
3: Elle était adorable.
2: Ah, bah tant mieux.
3: Elle me donnait envie de travailler.
2: Est-ce qu'elle fait partie de ces gens qui vous ont donné envie, justement, d'aller loin dans vos études ou dans votre vie? On a des visages comme ça, des gens importants.
3: Il y a trois femmes, à chaque fois, ce sont des femmes, bon, c'est un hasard, qui m'ont donné envie d'écrire. Qui m'ont donné envie d'inventer. On faisait des exercices autour de Molière, on faisait du théâtre, mais des petites choses toutes modestes, mais ça, elle excitait notre curiosité, notre créativité. Et je me rappelle de ça, et je me rappelle qu'à ces moments-là, je me suis dit, oh, un jour, j'aimerais bien raconter des histoires, j'aimerais bien faire ça, mais ça semblait tellement écrire un livre,
2: c'est
3: je pense que c'est pour les autres.
2: Premier livre, 100 000 exemplaires, c'est plutôt là. Ça y est, les preuves, elles sont.
3: J'ai attendu 40 ans avant d'écrire. Enfin, j'écrivais des nouvelles, mais.
2: C'est l'âge de la maturité.
3: Voilà. Ben oui, mais vous savez, ça sédimente dans le cerveau
2: d'un
3: être humain. Il faut du temps. Il faut avoir vécu des choses.
2: Et vous en avez vécu. Quand on arrive dans le Sud, on découvre aussi une mentalité, une culture.
3: Ouais,
2: vous êtes acclimaté assez facilement. On dit souvent que les Bretons sont un peu froids. Vous étiez à Brest, même pas longtemps, même gamine. Le Sud, c'est un peu plus.
3: En fait, les Bretons ne sont pas froids, mais on est. Parce que je suis quand même bretonne.
2: Je suis dans des stéréotypes.
3: Il y a peut-être un côté. Oui, je sais. Il y a peut-être un côté où on peut être plus casanier, qui est peut-être un peu lié au temps aussi. Alors dans le sud, il y a un peu plus de bonhomie, mais il peut y avoir aussi un petit peu plus de superficialité parfois.
2: Ouais.
3: Donc, et moi, je me suis toujours adaptée. D'ailleurs, quand je suis arrivée dans le sud de la France, j'ai commencé à prendre l'accent du sud. Donc je disais plus rose, mais rose.
2: Et vous l'avez reperdu à nouveau?
3: Alors rose, je dis souvent, ou j'ai des mots comme ça qui reviennent, mais je crois que je voulais m'adapter aussi.
2: Ouais.
3: Donc, mais j'ai adoré. Franchement, une fois qu'on a l'habitude de déménager, ça devient un jeu presque.
2: Aix-en-Provence, le chemin de l'école, c'est près de la Torse.
3: Oui.
2: Alors, c'est une rivière, la Torse.
3: Oui, c'est vrai.
2: C'est un espace, j'ai regardé les photos, c'est un espace un peu aménagé.
3: Oui, ça a dû changer depuis 30 ans.
2: J'ai regardé les photos récentes, c'est assez ombragé, il y a beaucoup d'arbres.
3: Je me rappelle des galipettes, il y avait des petites collines. L'hiver, quand il neigeait, on descendait sur des sacs poubelles. Et je traversais ce parc de la Torse pour aller à l'école, dans ma petite école où j'ai rencontré ma super amie Agnès Monnier, que je salue, qui vit à Nantes aujourd'hui, qui est avocate, à qui j'ai parlé il y a encore pas longtemps, vous imaginez, ça fait 40 ans. Et on adorait Aix-en-Provence parce que c'était très nature et en même temps, petite ville urbaine, joyeuse, avec son festival, c'est quoi, un festival d'opéra ou je sais plus, je me rappelle, ça.
2: Les festivals ne montent pas dans les Bouches-du-Rhône, dans le Var.
3: Il se passait tellement de choses, on était bien.
2: Mais vous viviez où, Aix-en-Provence?
3: Je vivais près de la Torse, en face du cimetière, vous voyez, à gauche.
2: Donc de mes fenêtres. Maison,
3: non, mais c'est peut-être ça qui m'a inspiré les thrillers que j'écris aujourd'hui. Non, je vous promets, ma chambre donnait sur un cimetière.
2: Ouais.
3: Donc certaines nuits, je voyais des feux follets. J'ai dit à mes parents, je crois qu'il y a des fantômes. Ils m'ont dit, non, je crois que c'est un feu follet. Je dis, mais qu'est-ce que c'est que ça? Ce gaz qui sort.
2: Oui, bien sûr.
3: Non, mais je dis pas ça pour vous, je dis ça pour les auditeurs, parce que moi, je trouvais ça feu follet. Je connaissais pas.
2: Non, parce que les fantômes du vivant, les fantômes du passé, vous allez les croiser dans la femme
3: effacée. Oui, ça m'a bien alimenté. Mais voyez, ça doit pas venir de nulle part, ça.
2: Le cours Mirabeau?
3: Ah, le cours Mirabeau, bien sûr. Ah, vous savez, j'y suis retournée. Alors, incroyable. Enfin, incroyable pour moi. Hein. Ça vous intéresse.
2: Ça tombe bien, vous êtes notre invité, donc ça nous intéresse.
3: Écoutez, je fais comme si ça allait vous intéresser. Quand j'étais en école de journalisme, à Paris, je ne redirai pas Paris. Je voulais faire de la radio, c'était ma passion. Hein? Eh bien, vous savez où j'ai fait mon stage de radio ? À France Bleu Provence, à Aix-en-Provence. Donc, 15 ans plus tard, je redébarque.
2: Ici Provence aujourd'hui.
3: Ici Provence, aujourd'hui. Exactement. Je débarque avec ma petite valise et mes parents m'avaient loué 5 mètres carrés sur le cours Mirabeau. Et c'est là que j'ai.
2: Pour le coup, c'est à deux pas. Pour ceux qui ne connaissent pas,
3: ouais,
2: le cours Mirabeau, il est à deux pas de la radio.
3: Exactement. Et j'ai fait là mes premières armes à la radio. Oh, c'était très dur.
2: Alors, la radio, moi qui l'ai connue aussi, cette radio, quelques années après vous, il y a tout un nouveau quartier, le quartier Sextus, quartier de la Méjane, qui s'est ouvert autour. Moi, je me demande même si j'ai vu le Pasino se construire.
3: Ah oui, non, bah, voyez, moi, c'est un peu loin pour moi déjà. Ouais.
2: Ouais.
3: C'était une super expérience. Je me rappelle, je conduisais très mal et je partais en voiture faire des reportages à Marseille. Non, je me disais, mais je ne vais jamais revenir vivante.
2: Vous avez évoqué les ruelles, c'est ça qui vous a marqué. Les fontaines, c'est vrai qu'il y en a beaucoup.
3: Je suis très urbaine. Moi, j'adore la nature, mais j'adore la ville. Un de mes plus grands plaisirs dans la vie, c'est de me balader seule dans une ville. Je me sens libre, j'aime la pierre, j'aime les fontaines, j'aime les noms des rues, j'ai vraiment une passion pour ça. Mmh. Et les rues aixoises sont uniques. C'est quelque chose qui me manquera toute ma vie, quoi. Vraiment, et pourtant, il y a d'autres jolies villes, mais les rues aixoises sont sublimes.
2: J'ai pris quelques noms des villes qui sont autour, Bouc-Bel-Air.
3: Ah oui, Bouc-Bel-Air. Oui.
2: T'as un souvenir particulier à Bouc-Bel-Air ?
3: Non, pas du tout.
2: Salon de Provence ?
3: Oui. Moi, c'est surtout la montagne Sainte-Victoire.
2: La Sainte-Victoire.
3: On allait souvent, que Paul Cézanne a dessiné. Ça me fascinait. J'avais des cartes postales avec les déclinaisons de la Sainte-Victoire par Paul Cézanne.
2: Aubagne ?
3: Aubagne, ouais, je m'en souviens pas très bien.
2: Bertuis ?
3: Oui. On est
2: Port de Bouc.
3: Port de Bouc.
2: Ah, vous avez connu les sardinades de Port de Bouc.
3: Ah oui. Mais j'adorais ce nom Port de Bouc quand j'étais petite. C'était hyper délicieux à prononcer, ça.
2: Moi, j'ai fait les sardinades. C'est extraordinaire, ça. On a des grandes soirées où on mange comme ça. Attendez, ici, Dani.
3: Attendez. C'est vous qui pêchez la sardine, donc, là, aujourd'hui.
2: Je pêche la sardine, mais il y a une plage, je cherche.
3: Moi, je la mange.
2: Allez-y. Votre plage. Elle était où, votre plage ?
3: Vous savez que je ne m'en rappelle pas.
2: Oh, bah, il y a bien un coin où vous alliez, là. Je sais pas,
3: oui,
2: à la Couronne, à Carreau.
3: Vous savez que je sais.
2: À Martigues, à Marseille, à David.
3: Alors, on allait plutôt à Martigues, mais peut-être la Couronne, ça me dit quelque chose. Vous savez que je me revois à la plage, je ne me rappelle plus du nom de la plage.
2: C'est pas très loin d'Aix-en-Provence, un peu cool. La plage de la Carreau, la plage de la Couronne.
3: Ouais, non, ça devait être là.
2: Vous alliez à la plage, je vous l'avais dit, la mer, c'est un élément très, très important pour vous.
3: Très
2: indispensable.
3: On était avec mes parents, avec le grand, je me rappelle, on arrivait avec, vous savez, le gros parasol qu'on plantait comme ça. Et on restait des heures. Je me rappelle. Voilà, j'ai passé des heures dans l'eau à ramasser des petits bouts de coquillages, à me baigner. C'est une enfance de rêve, en fait, hein, l'enfance au bord de la mer.
2: Maillot de bain, j'essaye de faire un lien comme je peux, mais c'est pas mal, parce qu'on va parler de sous-vêtements féminins.
3: Pas de mon maillot de bain.
2: Non, j'essaye de faire un lien un peu capillotracté, je vous l'avoue. Ici, ça entreprend une matière de sous-vêtements féminins. Alors, il y en a pour tous les goûts, Sidonie, et toutes les envies, vous allez l'entendre. Aujourd'hui, Catherine Quicandon, vous avez choisi une gamme qui nous respecte.
4: À La Rochelle, la lingerie féminine est absorbante.
5: Oh, dis donc, c'est joli, ça, c'est quoi ? C'est du cachemire ?
6: C'est du coton.
4: En lin, plutôt, c'est la matière qu'ont choisi Arnaud et Beverly pour leur marque L'Intime Conviction.
7: C'est une gamme de produits absorbants, destinés dans un premier temps aux règles féminines, parce que c'est le domaine d'où on vient. Quand on a des petites fuites urinaires, ces produits sont aussi parfaitement adaptés.
4: Les culottes absorbantes et les serviettes hygiéniques lavables sont fabriquées dans des ateliers à Chizé, dans les Deux-Sèvres, et à Chauvigny, dans la Vienne. Le lin, lui, est produit en Normandie. Seuls les élastiques viennent d'Espagne et les attaches des brassières d'Allemagne. Pas le choix, ils n'en ont pas trouvé en France. Mais alors, pourquoi des sous-vêtements réutilisables ? Car on ne va pas se mentir, une protection jetable, c'est quand même très pratique. Quand on a besoin d'en changer au milieu de la journée, on la jette à la poubelle. Et là, ce n'est pas le même topo. Alors Arnaud Lacoste, que nous dites-vous ?
7: Vous êtes encore nombreuses à utiliser des protections jetables. On sait que ces protections-là sont mauvaises pour la santé, nuisibles à l'environnement. Vous êtes nombreuses à avoir déjà essayé des produits menstruels réutilisables, donc des culottes menstruelles ou des serviettes réutilisables. C'est mieux. Essayez le lin, vous allez voir. C'est frais, c'est léger, c'est hypoallergénique. Et vous allez normalement être agréablement surprise.
4: Je n'en doute pas. Pour le prix, c'est plus cher. À partir de 17,90€ pour la protection hygiénique et 44,90€ pour la culotte. Il y a aussi une brassière, mais là aussi, Arnaud a un bon argument.
7: Quand vous regardez le prix que vous dépensez pour les protections jetables aussi, c'est-à-dire les serviettes conventionnelles ou les tampons conventionnels, et que vous passez à des culottes menstruelles réutilisables ou à des serviettes réutilisables, vous faites, sur la durée de votre vie de femme où vous allez utiliser ces produits-là, vous faites à peu près 50% d'économie. Alors c'est un investissement. Parce qu'au départ, on vous dit oui, mais il faut acheter entre 4 et 5 culottes pour pouvoir faire un roulement, pour pas être obligé de laver tous les jours pendant la semaine où vous avez vos règles. Ben oui, effectivement, il y a un petit investissement, mais il faut le considérer comme un investissement. C'est pas à perte. C'est-à-dire que c'est pas des produits que vous jetez dès que vous les avez utilisés. Et surtout, c'est pas des produits dans lesquels vous avez du plastique et des matières chimiques.
4: Et ça, ça n'a pas de prix. Enfin, si, mais vous avez compris. 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Merci à Fabien d'ici La Rochelle pour cette idée intime et convaincante. Ici, ça entreprend l'intime conviction, une gamme de lingerie absorbante en lin qui nous respecte.
2: Merci,
3: c'est
2: Catherine.
3: Super. Et il faudrait que ce soit remboursé par la Sécurité sociale.
2: C'est une bonne idée,
3: car les femmes n'ont pas le choix d'avoir leurs règles ou pas. C'est aussi ce qui donne naissance aux êtres humains et aux hommes. Et donc, il va falloir réfléchir à ça. Mais je trouve ça très bien ce qu'ils font.
2: Vous êtes partie toute seule, Sylvie Baudet.
3: Oui,
2: je ne vous ai même pas proposé
3: d'agir. C'est notre quotidien de femme et merci d'en parler.
2: Merci à Catherine Quicandon. Ici, ça entreprend. Vous l'avez compris, ce sont les bonnes initiatives et puis les gens qui en France décident d'entreprendre. Elle entreprend plein de choses et elle a entrepris l'écriture de ce roman qui est sorti, qui est déjà le deuxième. Il s'appelle La femme effacée. On en parlait avant 21h. Il est en librairie depuis le 2 septembre et puis vous pouvez la voir sur France 2 tous les jours à 18h dans Tout le monde a son mot à dire. C'est Sidonie Bonnet qui est votre invitée jusqu'à 21h.
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2: Et une des toutes nouvelles chansons de Florent Pagny, Le braquage des sentiments sur Ici.

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15: Elle est journaliste, elle est animatrice de radio et de télévision. Elle a aussi incarné plusieurs documentaires d'immersion dans un monde à part, La vie, la nuit, et plus récemment Si j'étais sage-femme sur France 5, Visage de France 2, avec Tout le monde a son mot à dire, chaque soir à 18h05, a fait sa rentrée il y a quelques jours. Mon invité, Sidonie Bonnec, est aussi romancière. Son nouveau roman, La femme effacée, est disponible chez Albin Michel en librairie. Elle est avec vous jusqu'à 21h. On s'est déjà pas mal baladé, on a surtout beaucoup parlé du Sud, où vous avez passé, Sidonie, une grande partie de votre enfance. Du coup, quand on vit dans le Sud de la France, ben, où est-ce qu'on part en vacances?
16: Ah oui, ben, en Bretagne.
15: D'accord, donc vous retourniez régulièrement durant votre enfance, votre adolescence en Bretagne.
16: Parce que mes grands-parents étaient en Bretagne, Denise et Marcel, voilà, Gégouzeau, donc à Kervignac, près de Lorient, et ils avaient une très jolie maison avec un beau jardin, avec des animaux dans le jardin, un potager, et je passais toutes mes vacances chez eux, voilà.
15: Alors justement, parlons de Kervignac, j'ai noté, c'est dans le Morbihan, c'est non plus le Finistère, hein, vous aviez vécu, une image comme ça qui vous vient en particulier de Kervignac? Oh,
16: c'est minuscule, hein. c'est un tout petit village, je me rappelle du pain de deux qu'on achetait en montant une colline et en descendant une colline, boulanger très sympa. Ouais. Je me rappelle du lait qu'on allait chercher à la ferme chez le voisin, dont, vous savez, le fameux pot au lait que j'ai toujours chez moi, que j'ai gardé. Je me rappelle de Port-Louis qui était pas très loin, on prenait la voiture, on allait se baigner. Voilà, c'est une vie simple à la campagne. On allait, mon grand-père qui était poissonnier allait pêcher sur le Blavet, et ma grand-mère me donnait des petits bonbons au caramel pendant que papy pêchait. Non mais vous voyez, c'est des souvenirs, là c'est comme si j'y étais, quoi. C'est incroyable.
15: Le Sud, vous allez le quitter justement pour retourner en Bretagne.
16: Oui, à Vannes.
15: D'abord, dans un premier temps.
16: D'abord,
15: après, vous allez voir, il y a Dinard et tout ça.
16: Oui, c'est ça.
15: Vannes.
16: Vannes, oh, j'ai adoré Vannes. Là, j'étais adolescente.
15: Ce petit caramel de Vannes.
16: Ah oui. Non, mais si, qu'est-ce qu'il y avait à Vannes? Non, mais Vannes, formidable ville. En plus, j'habitais sur la place de la mairie et j'étais au collège Jules Simon qui était à 5 mètres. Donc, c'était un luxe. Je pouvais me réveiller au dernier moment. C'était parfait. C'est là où j'ai eu mes premiers amours, mes premiers, ma super bande de potes. C'est les premières booms. Et puis, c'est une ville magnifique avec plein de maisons à colombage. Quand vous le baladez, alors moi qui adore les centres-villes, je pense que Vannes a nourri cette passion du centre-ville et de la ville, parce qu'il y a ces maisons qui semblent se touchées, tellement elles sont vieilles, vous voyez, on voit la maison qui bouge.
11: Le Fonquin, finalement. C'est ça. Il y a une ville, il y a une maison.
16: Non, mais c'est incroyable. On a l'impression que les gens vivent que tout est penché à l'intérieur. C'est une ville extraordinaire. Et le fameux port aussi. Et c'est drôle parce que j'y étais pas retournée, pareil, depuis 15 ans. Et là, j'y suis retournée pour un festival de livres le salon du livre du mois de juillet. Du mois de juin, excusez-moi. Et qui est formidable. Et je suis revenue. Ça m'a fait un choc de revenir grande, voilà, dans ce lieu où j'ai eu tant de rêves.
11: On voyait des choses grandes, puis on les voit plus petites, généralement. Quand
16: c'est
11: on
16: ça. Et puis quand on est ado, on a des rêves. Et je revenais dans cette ville et je me disais, je me rebadais dans la ville. Je me dis, j'en ai réalisé un ou deux quand même. C'est chouette, quoi, de grandir.
11: À mon avis, bien plus qu'un ou deux. Vous quittez Vannes pour Dinard.
16: Ah oui.
11: C'est joli. Alors là,
16: Vannes, c'était marrant parce qu'il y avait deux clubs de foot dont mon père a été l'entraîneur des deux clubs. Donc c'était assez cocasse, évidemment de manière alternative. Et à Dinard, je me rappelle, papa, il avait le choix entre Meaux et Dinard. C'est pas le même genre de ville. Le club de Meaux était un petit peu dans une division supérieure. Et je me rappelle qu'ils ont regardé Dinard et ont fait, c'est quand même très beau, Dinard. Donc on a choisi plutôt le beau décor. Oh là là, quelle bonne idée ils ont eue.
11: Station balnéaire qui est réputée par les Anglais et par les Américains, notamment pour le festival du film britannique. C'est les villas. À l'époque, vous parliez des villas, justement, c'est aussi ça. Dinard, on est en face de Saint-Malo, là.
16: On est en face de Saint-Malo, qui est magnifique. Mais moi, Dinard, c'est à part. C'est-à-dire que c'est plein de toutes petites plages, elles sont toutes différentes. Vous avez la plage de l'Écluse, qui est la plage du centre. Il y a beaucoup de monde, mais elle est très belle et elle est encadrée de ces villas, ces fameuses grandes villas qui rappellent Hitchcock, l'Angleterre, les mystères, voilà. Et puis il y a d'autres plages, il y a des petites criques, Port-Rioux, il y a le village de Saint-Enogat, et puis après il y a la Fourberie, Port-Blanc. Moi j'ai des souvenirs sur chacune de ces plages.
11: Oui, parce que vous faisiez des pique-niques avec vos copines, dans des plages
16: copains,
11: différentes,
16: et des copains,
11: bien sûr. Vous l'avez dit, c'est le lieu des premiers amours. Voilà. Toutes les semaines dans des endroits différents.
16: Ah mais oui, on allait, on part en vélo, on va à Saint-Éno, on va à Saint-Luc, on changeait tout le temps de destination. C'était des décors mais mirifiques, vous voyez, comme dans les séries américaines où ils vont à la plage en sortant de l'école. Ben moi, on vivait ça, quoi. C'était trop chouette.
11: Vous êtes nostalgique de cette époque ?
16: Non, j'ai jamais ressenti mon truc, la nostalgie. Mais je me rends compte de la chance que j'avais. Mais je m'en rendais compte à l'époque déjà. Hein. Je me dis, aller à la plage en sortant de l'école, c'est.
11: Oui, c'est ça. Parce que ça, c'est un quotidien pour un enfant, pour une ado. Vous étiez plutôt ado. Ouais, effectivement, après l'école, je sais pas, à 4h30, 5h, vous allez faire un plongeon. Quoi.
16: Et mes premiers pas de journaliste, je les ai faits bénévolement.
11: Au
16: festival du film britannique.
11: Je suis au courant, on peut en parler. Parce que c'est le premier boulot, c'est vos premières interviews, en fait.
16: Premières interviews. Et première interview, et c'est fou parce que j'ai rencontré mon meilleur ami, j'avais 17 ans, il en avait 10 de plus, qui est devenu un très grand réalisateur de cinéma.
11: C'est pas Dinard, ça. Vous parlez du Café Méliès.
16: Oui, alors en fait, si, on s'est rencontré à Dinard.
11: Alors c'est Fred Cavaillé,
16: Fred Cavaillé, qui réalise Les Misérables, que vous allez voir sur vos écrans en octobre, qui a fait Mea Culpa pour elle, etc., qui est mon meilleur ami, mais très grand réalisateur.
11: C'est l'époque que vous ne connaissez pas à l'époque.
16: Il réalisait le mini-clip de cérémonie. Du festival du film britannique. Et on est tombés amis autour de la piscine de Dinard, piscine extérieure. Et après, j'ai proposé un papier, donc je l'ai interviewé. C'était ma première interview au Café Méliès à Rennes. Donc j'ai fait ma première interview pour son premier court-métrage. J'ai encore la photo, on est des gamins évidemment. Et à partir de là, on ne s'est jamais quitté. Et on a toujours regardé, moi j'ai vu tous ses courts-métrages, tous ses films, lui il a assisté à toutes mes chroniques, on se visionnait les chroniques à la télé ensemble.
11: C'est incroyable pour vous deux.
16: Bah oui, parce qu'on avait des rêves, on venait de milieux où on n'avait pas de réseau, on a dû se débrouiller vraiment tout seul. Et on s'encourageait, c'était vraiment une des personnes qui croyait en moi, en plus de mes parents. Et moi je croyais en lui, et voilà, lui et sa du temps aussi à émerger, parce que ça met du temps, on met du temps à réaliser nos rêves. Et là, aujourd'hui, voilà, j'étais avec lui hier, il me parlait de la sortie le 12 octobre des Misérables, et c'est extraordinaire.
11: Il faut qu'il vienne voyager avec nous ici dans cette émission.
16: Il est formidable, il est passionnant.
11: On peut dire un mot sur Saint-Malo, parce que moi, j'adore Saint-Malo.
16: Ah, moi aussi.
11: Quel est votre Saint-Malo à vous, Sidonie Bonnec?
16: C'est le Sillon. C'est pas intramuros. Intramuros, c'est pas mon truc.
11: C'est des images incroyables
16: intramuros,
11: quand on est en marée.
16: C'est trop touriste. Mais alors, j'ai vu ça avec. J'étais au mois de décembre, je suis là quelques jours. On s'était loué une petite chambre sur le Sillon. C'était les grandes marées. C'est une des plus belles choses que j'ai vues de ma vie.
11: Impressionnant.
16: La mer qui se déchaîne, vous n'êtes plus rien. Et ça, c'est agréable.
11: Ville
16: rien
11: des Corsaires.
16: Face à la mer. Ville des Corsaires.
11: Châteaubriand.
16: Jacques Cartier.
11: Bien sûr. Les remparts, les crêpes.
16: Ah bah oui.
11: Je vous lance sur les crêpes ou pas?
16: Je sais pas,
11: il y a plein de crêpes à Saint-Malo. J'ai l'impression que cette ville n'est qu'une crêpe quand on se balade à l'intérieur de la ville.
16: J'adore, cette ville n'est qu'une crêpe. Alors ça, cette phrase, je vais la garder.
11: Tu te balades dans Saint-Malo et chaque fois, tiens, crêpe
16: de machin, crêpe de truc. Vous savez que ma vie n'est qu'une crêpe aussi. Je vous explique pourquoi.
11: Mais d'ailleurs, vous en avez emmené là dans
16: le sac. Non, mais tous les matins, j'en fais à mes enfants.
11: Tous les matins, vous faites
16: crêpes, crêpes sucrées ou galettes de sarrasin avec un œuf. Ah bah le oui, matin, mais on est breton ou pas ? Mais bien sûr. Mais c'est bien meilleur que de manger des céréales. Je vous adopte.
11: Sidonie, on va rester à Saint-Malo, puis on va continuer de se balader d'ici 21h. D'après un baromètre réalisé par Odoxa en 2024, plus de 6 Français sur 10 possèdent un animal de compagnie. Vous en avez un ?
16: Non, malheureusement.
11: Vous en avez eu, donc.
16: J'en ai eu.
11: Vous en avez eu. Parmi eux, 30% ont un chien, et pour tous ceux qui travaillent dans un bureau, il est parfois difficile de laisser son compagnon seul à la maison toute la journée. Alors, nous, on a trouvé une solution. Robin Bernot s'est baladé en France. Elle nous vient du sud-ouest. Robin Bernot et Elsa Marot nous emmènent la découvrir.
12: Et si vous alliez au travail avec votre animal de compagnie ?
17: C'est complètement positif.
12: À Libourne, dans l'est de la Gironde, l'entreprise Seva Santé Animal autorise ses collaborateurs à venir travailler avec leur chien depuis le mois de mars. Alors on a voulu dresser un premier bilan sur cette expérimentation. Notre journaliste Elsa Marot s'est rendue sur place et a rencontré Jennifer, responsable du support informatique, accompagnée d'une petite boule de poil.
17: C'est Natsu, c'est la petite mascotte au premier qui se balade et qui a des caresses de tous les tontons et tatis de l'Haïti.
12: Vous allez l'entendre, Jennifer est ravie de pouvoir passer ses journées avec son Jack Russell.
17: C'est vrai que de pouvoir l'amener au bureau, lui déjà il est content parce qu'il est avec moi toute la journée. Et puis c'est aussi une forme de l'avoir à proximité. De pouvoir le caresser, tout le monde s'en occupe. Le matin, il m'attend devant la voiture, il lui tarde qu'une chose, c'est de pouvoir monter, que je l'amène au travail.
12: Bon, pour pouvoir mener à bien cette expérience, il a tout de même fallu mettre en place quelques règles que nous explique Laetitia Malo, responsable de la communication interne de l'entreprise.
18: Il y a un petit process, une sorte de candidature qu'il faut mener quand on veut venir avec son chien au bureau. Le certificat du vétérinaire qui atteste que le chien est en bonne santé, qu'il a un comportement sociable en communauté. Donc ça se fait assez rapidement et on a essayé de le rendre le plus simple possible, mais il y a quelques contraintes à prendre en compte.
12: Venir avec son chien au travail, ici à Libourne, ça marche. Et vous, tiens, qu'en pensez-vous ?
19: Je trouve que c'est une super initiative.
12: Sarah a la vingtaine et elle est étudiante.
19: Ça rajoute quelque chose, je sais pas, de la positivité, les animaux c'est toujours agréable de les avoir à proximité.
12: Le bien-être au travail, un des critères qui compte le plus pour Sarah dans le choix de sa future entreprise.
19: Ce serait bien d'avoir un cadre qui est agréable au travail, quoi, pas qu'à la maison du coup, vu qu'on passe une grande partie de notre vie au travail, ce serait bien que ce soit un cadre qui est agréable pour les employés quand même.
12: Même avis pour Lilia.
20: Tu es décontracté, tu travailles mieux que quelqu'un qui est stressé. C'est de la logique.
12: Bon, les chiens, c'est sympa, je suis d'accord avec vous. Moi, je dois vous avouer que je préfère quand même un peu plus les chats. Est-ce que ce serait possible, par exemple, d'emmener son chat au bureau ? Pas sûr, me confiait Lilia.
20: Après, les questions sanitaires, le bac à sable et tout ça, c'est... un chien, ça va, mais un chat, ça va pas du tout.
12: Aujourd'hui, sur les 100 propriétaires de chiens que compte l'entreprise Girondine, une quinzaine d'employés viennent régulièrement avec leur toutou depuis le lancement de l'expérience.
11: C'est mignon tout ça.
16: Bah, je découvre et je trouve que c'est très bien. En plus, ça apaise tout le monde au travail.
11: C'est vrai.
16: Bah oui.
11: Robin Bernot pour ce joli reportage. Si Denis Bonnec, votre invité, encore pour quelques minutes, dernière ligne droite. Le voyage va continuer à Rennes, puis à Paris. Voilà, on connaît la suite de la carrière. Et puis nous parlerons de ce livre, La femme effacée, chez Albin Michel, sorti il y a quelques jours. C'est le deuxième roman de notre invité, Si Denis Bonnec.
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11: Non, il y a George McRae aussi avec Rock You Baby sur votre radio Ici.

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2: C'est vrai, alors elle vous le prouve, hein, notre invité ici, Denis Bonnec, qui se balade avec vous, qui retrace ce parcours. On a parlé de Reims, de Nîmes, de Martigues, de Vannes, de Brest, d'Aix-en-Provence, de Dinard, de Saint-Malo, il y a un instant. Parcours inspirant, passant par Rennes et la Sainte-Victoire. Rennes, où, voilà, c'est les études, hein, c'est prépa littéraire, c'est calme.
3: Attention, Hippocagne, après fac de lettres et d'histoire. Et pour devenir journaliste.
2: Alors Paris, l'école de journalistes du CELSA. Paris, c'est au final la seule ville qu'on vous a pas imposée.
3: Oui, c'est ça. C'est la seule que j'ai. Alors beaucoup de gens sont parisiens et partent en région. Bah moi, j'étais une régionale et je rêvais de Paris parce que j'étais jamais vraiment allée. Et puis je me disais que j'aurais peut-être des opportunités pour mon métier. Puis j'avais envie de vivre des aventures. J'avais surtout envie d'être perdue dans une ville. Eh bien, je suis toujours. Ça fait 20 ans, je suis toujours perdue.
2: Très honnêtement, je pense que même les purs parisiens ne connaissent pas Paris, ne connaîtront jamais
3: c'est
2: Paris.
3: Ça, c'est
2: même
3: ça qui en y va. Moi, je me sens, je sais pas, est-ce que je peux dire que je suis parisienne, ça fait 20 ans
2: que
3: je
2: suis. Ça dépend, vous vivez pas à Paris aujourd'hui?
3: Juste à côté.
2: Vous êtes francilienne?
3: Je suis francilienne,
2: ouais. Et vous êtes à combien de kilomètres de Paris? 10, 15, 20?
3: Ah non, 2.
2: Ah oui. Vous êtes petite couronne ou vous dites parisienne?
3: Ouais.
2: Vous dites petite couronnienne?
3: Petite couronnienne.
2: Bon, évidemment.
3: Mais j'ose pas parler de Paris, parce qu'on n'a pas trop le droit
2: On verra.
3: On verra.
2: Paris, voilà, c'est moi qui le dis. C'est quand même le symbole aussi de la réussite pour vous. Je survole rapidement, c'est pas l'objectif, mais il y a Endemol, il y a France 4, il y a W9, il y a les maternelles sur France 5, il y a la TNT, il y a France 2, toujours sur France 2, tous les soirs à 18h05, avec tout le monde.
3: Ça fait quasiment 10 ans, hein.
2: Ouais, il y a RTL, il y a France Bleu, on l'a évoqué il y a quelques années. Que des lieux où vous êtes bien senti.
3: Moi je suis bien partout, puis quand je suis pas bien, je finis par m'en aller, hein, mais ouais. Bien sûr, on a de la chance d'avoir des métiers quand même très, très chouettes.
2: Bon, et puis, alors, il y a ce déclencheur qui fait que maintenant, vous écrivez.
3: Qu'est-ce qui s'est passé?
2: Mais non, mais il y a ça, premier roman, La fille au père, là, c'était il y a quoi, il y a 2 ans maintenant, je dirais?
3: Deux ans. 2 ans, vous avez raison.
2: Gros succès, fierté, j'imagine quand même, on va se dire les choses franchement, 100 000 exemplaires, il y a des hommes politiques qu'on voit tous les jours à la télé qui en vendent pas autant. Hein.
3: Oui, non, c'est une chance inouïe. C'est une histoire que j'ai écrite à partir de ma propre histoire de fille au père quand j'avais 20 ans, qui s'est très mal déroulée à Londres. Et j'avais envie d'écrire un thriller. Je me suis dit, je vais m'inspirer de ce décor, de ces gens fous que j'ai croisés dans ma vie, qui m'ont un peu traumatisée, et je vais en faire une fiction. Et je me suis lancée dans l'écriture de ce roman que j'ai écrit avec les conseils de plusieurs personnes qui m'ont dit, lâche les chiens, de toute façon, des écrivains, il y en a plein. Donc ça parlera peut-être à personne, peut-être que oui. La seule possibilité que ça marche, c'est qu'on entende ta voix. Voilà, j'ai lâché les chiens.
2: C'est d'autant plus une réussite parce que je pense qu'il n'y a pas beaucoup de gens qui vous attendaient. Là.
3: Personne. Mais c'est ça qui est magnifique. Et c'était horrible d'ailleurs quand j'écrivais. Je me disais, pourquoi je fais ça? Puis il y a des jours, j'étais contente. Voilà. Et puis j'ai trouvé un public, j'ai touché des gens et c'est extraordinaire. Et je vis ma meilleure vie.
2: Est-ce qu'il y a un lieu en France, ne me dis pas mon lit ou je sais pas quoi, vous aimez écrire?
3: Alors, je sais pas comment vous le savez, mais mon lit.
2: Oui, je sais. Pourtant, je ne connais pas votre lit. Je le dis très honnêtement, en toute amitié.
3: J'adore écrire allongé. Mais on s'en fiche. Je commence et je finis mes romans à Dinard.
2: Non, parce que écrire allongé dans un lit, c'est bien. Mais qu'est-ce que vous voyez? Peut-être qu'il y a quelque chose qui vous inspire quand vous êtes allongé.
3: Et vous avez tout compris. J'ai une baie vitrée qui donne sur le jardin de mes voisins. Ils ont une belle pelouse verte, ils entretiennent bien, ils ont des belles fleurs, ils ont un cèdre, ils ont un magnolia. Et ça, ça m'inspire. Et sinon, j'écris à Dinard, face à la mer. Voilà, j'ai besoin de un petit peu, pas tout le temps, hein, mais
2: en Bretagne il pleut.
3: Pas souvent. Alors cet été.
2: Que sur les cons, comme disent les Bretons.
3: Cet été, il n'a pas dû y avoir un seul con en Bretagne car il n'a pas plu.
2: Est-ce que vous voyez pourquoi je vous emmène sur la pluie et l'orage?
3: Oui, parce que dans La Femme effacée,
2: Candice suffoque dans un Paris totalement submergé, avec une espèce de pluie incessante. C'est comme ça que ça démarre.
3: C'est vrai.
2: Et ça l'oblige à rester enfermé chez elle parce qu'il fait moche.
3: Oui, alors comment j'ai imaginé ça? Figurez-vous que l'année dernière, je ne sais pas si vous vous rappelez, on a eu une semaine d'épisodes de pluie. C'est-à-dire qu'il a plu intensément tous les jours. Donc premier jour, deuxième jour, troisième jour, je me dis mais je suis toujours pas sortie. Quatrième jour, j'ai commencé à angoisser. Cinquième jour, je me suis dit la planète est en train de changer. J'ai fait quelques recherches et j'ai vu qu'en effet, avec les futures canicules, allait avoir également des grosses pluies. Et ça m'a fait un décor, en fait. Je trouvais que c'était un super décor pour mon thriller. Et surtout, je me suis dit que c'est comme si on était un peu en France dans quelques années, voyez. Et j'ai réfléchi à cette pluie. Qu'est-ce qu'elle va impliquer? Qu'est-ce qu'elle va entraîner dans la vie des gens, et notamment des femmes? Eh bien, quand il pleut beaucoup et que vous ne pouvez plus sortir, les femmes et les enfants sont plus cloîtrés. Et quand on cloître des humains, des femmes, des enfants et des hommes, il y a aussi plus de violence familiale. Et ça m'a inspiré pour ce roman.
2: Candice, elle a une fille qui a 5 ans et qui crie la nuit.
3: Elle hurle la nuit et elle ne sait pas pourquoi.

0: Et Candice, alors c'est un roman avec beaucoup de rebondissements et de secrets que vous allez découvrir, donc je ne peux pas vous les révéler. Mais elle va faire une découverte, justement à l'occasion d'une inondation, parce que Paris déborde, donc sa cave est inondée. Et en descendant dans cette sa cave, elle va avoir une inscription. Et à partir de là, elle va découvrir des secrets sur Paris.
1: Avec une étrange inscription, peut-être sur sa famille. Démarre à ce moment-là. Ouais. Sur la famille.
0: Ouais. Je suis la voix cousue dans la pierre.
1: Ça va plonger tout le monde dans un lointain passé. Ça va, ouais. Vous allez remonter le temps là.
0: Et on va parler de ses souffrances et de ses blessures dans nos vies passées. C'est quelque chose de réel, c'est pas la psychogénéalogie, qui viennent aujourd'hui gâcher nos quotidiens. Et elle va devoir enquêter pour comprendre d'où viennent toutes ces angoisses. Voilà. Elle a l'impression de s'effacer dans la vie. Peut-être qu'on a voulu effacer d'autres femmes avant dans sa famille, qui sait.
1: Il y a de la folie, il y a de la manipulation. On parlait des fantômes tout à l'heure, des feux follets au cimetière qui étaient en face de chez vous. Et un peu les fantômes du passé, les fantômes du présent. Ils se baladent aussi dans ce livre-là.
0: Parce que j'adore l'idée, et c'est une psychologue française qui a développé ça, l'idée que nous sommes en fait aussi le fruit de notre histoire familiale. Nous sommes une génétique familiale, mais nous sommes aussi une psychologie familiale. Et donc, il y a certains de vos ancêtres qui ont vécu des choses terribles. Ça crée comme des nœuds, des secrets, des non-dits dans la famille et des souffrances qui parfois se réveillent à des dates d'anniversaire dans votre propre vie. Mmh. C'est pour ça que des gens vont parfois voir des psychologues qui sont spécialisés en psychogénéalogie pour comprendre cette histoire familiale et soulager des douleurs d'aujourd'hui qui appartiennent en fait au passé.
1: Quand on vous voit comme ça, toute gentille, généreuse, souriante, on n'a pas l'impression que vous allez devenir ce que vous êtes, je l'ai dit tout à l'heure. On se dit pas, tiens, va nous emmener dans quelque chose d'assez noir, un peu suffocant, oppressant, noir, thriller. C'est ça, votre univers dans ce roman, dans le premier aussi.
0: C'est parce que justement, j'aime tellement la vie, les gens, j'ai toujours un abord très positif, mais on est quand même souvent déçu ou étonné ou inquiet par le comportement des gens. Et donc moi, la littérature, ça me permet d'épingler le mal, les comportements étranges et de pouvoir me libérer de ces peurs, vous voyez. Et puis je vous libère, je vous fais plaisir, en plus je vous libère de vos peurs aussi.
1: Donc je ne demande pas ce que provoque l'écriture en vous, une libération.
0: Oh là là, une sérénité, j'ai jamais été aussi bien de ma vie.
1: La femme effacée ou quand la vengeance défie le temps, signé Sidonie Bonnec, deuxième roman après le succès du premier, La fille au père, c'est en librairie depuis le 2 septembre, ce qui va vous conduire, j'imagine, dans des salons littéraires, vous l'avez évoqué.
0: Je fais tout le tour de France.
1: Vous faites tout le tour de France.
0: Mais oui, j'adore rencontrer les lectrices et les lecteurs. Je vais aller à Besançon, à Nancy, je vais aller à Brive, je vais aller à Dinard, j'ai encore plein d'autres villes. Je vais tout mettre sur mon Instagram, mon petit tour de France, comme ça on pourra tous se rencontrer. J'ai hâte.
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1: il y a deux îles qui comptent pour vous, Sidonie Bonnec, Henri Salvador, bien sûr. L'île de Porquerolles.
0: Ouais, ah oui. Oui, c'est un de mes magnifiques souvenirs d'enfance. On avait des amis qui avaient un petit bateau et ils nous emmenaient faire du bateau à Porquerolles. Donc vous imaginez une île de rêve avec une eau extrêmement claire. Et donc on sautait dans l'eau avec notre petit maillot de bain. On regardait cette nature magnifique, cette eau délicieuse, cette Méditerranée. Et c'est une île magnifique, toute petite, très protégée. Je crois qu'il y a un numerus clausus. Maintenant, on peut plus y aller comme ça facilement pour les vacances. Mais c'est une île, c'est l'île de mon enfance. Mais en fait, c'était le bonheur. C'était le rêve de pouvoir passer des dimanches sur cette île.
1: Il y en a une deuxième.
0: Ah oui.
1: C'est l'île de Groix.
0: Ah, j'adore. Pareil, des vacances en camping.
1: Alors, l'île on avait des grenats, on la surnomme. J'ai
0: ah, je savais pas.
1: Ouais.
0: Je me rappelle, on pêchait des... Comment ça s'appelle? Ça n'existe presque plus. Les pieds-pouces, ça vous dit quelque chose?
1: Oui, bien sûr.
0: Ouais. Ce fruit de mer un petit peu étonnant. Et je me rappelle, on mangeait ça avec des amis qui avaient des tentes dans un camping. Et donc, on campait, on faisait du vélo, on mangeait des crêpes, parce que Groix n'est que crêpes aussi. Hein.
1: C'est au nord-ouest de Belle-Île-en-Mer. Hein,
0: excusez-moi. Oui, c'est dans le sud de la Bretagne.
1: De la Bretagne,
0: voilà, exactement. Et c'est une petite île qui a des plages de toutes formes, des petites criques. La mer est bonne. Et elle est vraiment accessible. C'est une île extraordinaire.
1: On s'est baladé partout. Est-ce qu'il y a un lieu que vous retenez parmi tous ces endroits? Vous avez commencé tout à l'heure en fermant les yeux en me disant Aix-en-Provence. Et puis finalement, là, depuis quasiment une heure, on a évoqué plein de choses. Si on devait en garder qu'un seul, et si vous étiez une carte de France et qu'il y avait un lieu central?
0: Porquerolles.
1: Ah bah,
0: une île.
1: Oui.
0: Oui, parce que l'île, c'est fascinant. Et en plus, quand on écrit des romans, c'est très inspirant, une île. C'est le décor d'un huis clos, c'est l'isolement, c'est l'inquiétude, c'est aussi la beauté, mais c'est j'adore les îles. On a beaucoup d'îles en France, c'est extraordinaire.
1: Évidemment, et l'île de France, vous vivez.
0: Alors celle-là, elle est plus l'île de la cité aussi.
1: C'est vrai. S'il y a des lieux que vous connaissez peu ou que vous aimeriez découvrir, vous vous dites, tiens, voilà, je ne me suis jamais arrêté, j'ai noté la Lozère, la Creuse ou encore la Corrèze.
0: Bah oui. Parce que
1: c'est pas du tout.
0: Non. Si, je suis allée à Saint-Chély-d'Apcher.
1: Ouais, ça sent Lozère.
0: Oui, ça sent Lozère. extraordinaire festival du livre. Justement, c'est ça qui m'a donné envie de me balader un peu plus au cœur des terres. J'ai demandé plein de conseils pour de futures vacances. Et en camping-car, faire du vélo, voilà, ça c'est un coin qui m'attire. Le calme, la solitude. Je suis en recherche de ça un peu. Moins de monde.
1: Ah, pourtant il y a du monde.
0: Moins de Paris, vous voyez. Hein.
1: En revanche, il y a du monde qui vous regarde, Sylonie. Tout le monde a son mot à dire. C'est à 18h05 très précisément avec le camarade Bruno Guillon, on est bien d'accord?
0: Oui.
1: Pour cette émission.
0: Mon nouveau colloque.
1: Sur France 2, votre nouveau collègue. On salue Olivier Mine, on t'embrasse Olivier.
0: Ah bah oui, bisous Olivier.
1: Ah bah il est parti sur la 6 quoi.
0: Je sais pas, je veux pas savoir. Il est dans mon cœur en tout cas.
1: Ça c'est la télévision et puis on rappelle moi aussi La Femme Effacée, le livre chez Albin Michel sorti le 2. On s'est bien baladé, c'était chouette.
0: Ah c'était chouette, j'étais très heureuse de vous retrouver Eric et de retrouver tous les auditeurs. Vous me manquez quand même, hein. On va se retrouver dans les salons du livre.
1: Revenez, faites plus de radio là.
0: J'écris des histoires maintenant, je vois tout ça.
1: On trouvera toujours le temps. Merci beaucoup Sylonie d'avoir été notre invitée.
0: C'était un bonheur.
1: Sylonie Bonnec sur ICI, vous retrouvez l'émission sur ICI.fr, vous pouvez partager l'émission. N'hésitez pas, le podcast est à votre disposition. Salut.
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1: On espère qu'on la recevra, Clara Luciani. Prochainement, on pourra parler du sud de la France, dont elle est originaire. La voici avec La Grenade sur ICI.

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1: Passez une excellente soirée, merci d'écouter ici, il est tout juste 21h. Et voici 100% années 80, c'est avec l'ami Laurent Petit-Guillaume.
2: Bonsoir à tous. De temps en temps, c'est bien de se retourner vers le passé pour voir si c'était mieux avant ou pas. À vous de juger comme tous les soirs. Retour en musique dans les années 80 et ce soir, ça commence comme ça.

0: Pixies Midnight Runners, c'était Common Eileen.
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0: Eh bien, si en 1982, vous portiez une salopette en jean, c'est peut-être parce que vous étiez fan de ce groupe et de ce titre, en effet. C'est le look du chanteur Kevin Rowland. Et ce titre a vraiment cartonné dans le monde entier. Mais alors, quelle surprise en faisant une petite recherche. Eh bien, figurez-vous qu'il existe encore ce groupe et qu'ils viennent de sortir un nouvel album en Angleterre intitulé Love. En revanche, toujours aucun projet à l'horizon, hélas, pour Sade. Heureusement, il nous reste Your Love is King.

Collins, c'était Two Hearts. Extrait de la BO du film Buster, sorti en 1988, dans lequel joue Phil Collins. Il incarne Edward Buster, un voleur professionnel qui participe au casse du siècle, le braquage du train, le Royal Mail. Le film a plutôt bien marché, mais surtout en Angleterre. Un sacré Phil Collins. Ah, sa fille Lily Collins, vous savez, l'héroïne de Emily in Paris, a vraiment de qui tenir. Alors pour la suite, on va retrouver celle qui a enfin réalisé son rêve, enregistré cet été un duo avec son idole Madonna. C'est Kylie Minogue, mais ici, on la retrouve en 1987 avec le tube Locomotion.

0: I Just Call To Say I Love You, Stevie Wonder. En 1984, c'est bien simple, il est numéro 1 dans le monde entier avec ce titre extrait de la BO d'un film intitulé La Fille en Rouge. Et Stevie Wonder, le maître de la soul, vient d'annoncer qu'un nouvel album sortira en 2027, contenant entre autres 4 titres inédits sur lesquels il travaillait déjà dans les années 70. Bon, on va attendre ça avec impatience. Dans un instant, on accueille Marc Lavoine, C'est la vie, juste après ça.
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0: Warda, c'était Lerita Mitsuko.
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0: Un succès pour Lerita en 1986 et c'est sur l'album The No Comprendo que le groupe a enregistré à la maison chez eux. Oui, oui. Il en reste des traces filmées d'ailleurs dans un film de Jean-Luc Godard intitulé Soigne ta droite. La même année 1986, Jimmy Somerville, après son départ du groupe Bronski Beat, forme les Communards. Le titre You Are My World sort en Angleterre, mais les paroles sur l'homosexualité choquent la BBC qui ne le diffuse que le soir. C'est en France qu'il devient un énorme succès, grâce notamment aux radios libres.

Vivre ou survivre, on vient d'écouter Daniel Balavoine. Et pour l'anecdote, un titre enregistré à Ibiza qui évoque la douleur d'une rupture amoureuse. Mais c'est aussi pour Daniel Balavoine l'occasion de dire que la vie vaut la peine d'être vécue pleinement, malgré les épreuves. En 1982, c'est un succès de plus pour celui qui a vraiment marqué les années 80. Alors lui aussi, il a traversé cette décennie de tube en tube. Tout de suite, Jean-Jacques Goldman. Encore un

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1: La musique continue sur votre radio ici après 100% années 80. Dans un instant, c'est 100% chansons françaises. Belle fin de journée et à demain. Sur ici votre radio, il est 22h.
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3: Babacar est l'un des plus grands succès de France Gall, mais derrière son rythme entêtant se cache un dilemme déchirant.
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3: Tout commence lors d'un voyage au Sénégal. Dans un village, une jeune mère en détresse tend son bébé à la chanteuse et lui lance ces mots. « Prends-le, avec toi il aura une vie meilleure. » France Gall est bouleversée. Elle refuse, mais le regard du petit Babacar la poursuit jusque dans l'avion du retour. Hantée par la culpabilité, elle confie ses remords à Michel Berger. Pour l'aider à s'en libérer, il compose ce cri du cœur. «

0: Grâce au succès colossal du titre, France Gall financera les études de l'enfant et aidera sa mère à devenir autonome.
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2: Connaissez-vous le point commun entre un génie russe, un inventeur fou et notre dev national? C'est le tube Vanina.
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2: Tout commence en 1931, quand Igor Stravinsky compose un concerto pour violon. 30 ans plus tard, le claviériste Del Shannon s'inspire du mouvement final pour créer le hit américain Runaway. C'est en 1974 que Dev adapte le titre en français.

0: en sortant du studio, Dave trouve sa voix trop aiguë et le résultat clownesque. Il supplie sa maison de disques de tout annuler. Mais à la suite d'une erreur de bureau, les disques partent en rayon. Résultat, 1 million d'exemplaires vendus.
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2: Je vous ai porté un cadeau.
3: Ah,
2: alors pas non. Pour vous, non, pour moi.
3: Ah bon, d'accord. C'est un... Alors, je ne comprenais plus.
2: Non. C'est un cadeau que ma fille, il y a des années de cela, celle qu'on appelait Jackie. Ouais. Jackie Bettini, c'était une amie de mes parents qui remonte donc à l'époque où mon père faisait des courses de vélo avec son mari Gérard. Elle m'a vu naître, Jackie. Elle m'a connu tout petit tout, habillée dans des tenues aux couleurs des équipes cyclistes, tricotées par ma mère. Ouais. Et elle m'a vu aussi plus tard m'intéresser au parler marseillais au point d'en faire mon métier, ou du moins un objet d'étude et de partage. Et il y a 20 ans de ça, pour mes 30 ans donc, Jackie m'avait offert ce cadre. Alors, je le montre, si vous nous voyez à la télé, vous le voyez. Donc, c'est un cadre d'environ 50 cm de haut, 25 de large, sur lequel ont été brodés avec du fil bleu une liste de mots marseillais de A à Z. Hein. Comme titre en haut, il y a écrit « Des mots de Marseille ». Alors, je vous propose de parcourir ce cadeau qui commence par l'empèbre, hein, ce qui est presque logique, puisque l'empèbre, c'est une locution qui renvoie au passé, à une époque ancienne, Mathusalem, les calanques grecs, comme on dit, non, les calendes grecs, mais bon, on fait semblant. On poursuit avec la lettre B comme bazarette. Ça, c'est un mot qui me va pas trop mal aussi, on est d'accord. Ouais. Puisqu'une bazarette est une pipelette, une personne bavarde. C'est comme tchapacan. Alors ça, c'est un mot qui désigne une personne un peu branque, mal habillée, qui fait n'importe quoi, un vaurien ou un minable, qui fait les choses à la gachampeg, avec une autre graphie, avec un T au début. Ça me rappelle la troupe des tchapacans avec laquelle on avait joué la fameuse pièce Madame Olivier. D comme dégueu, évidemment, personne. E comme engatz, autrement dit embrouille problème. F comme fatueux, G comme gabian, H comme offant, I comme indien. Alors ça, c'est bizarre, mais je sais pourquoi. Parce que Jackie s'est servi à l'époque du dico marseillais d'Armogat et Casbarian, paru en 1998, dans lequel figure le mot indien dans le sens de nervi voyou, avec une petite connotation raciste que j'aime pas beaucoup parce qu'on entendait ce terme un peu comme aujourd'hui certains parleraient de racaille.
3: D'accord.
2: Il a disparu et je suis bien content. J comme Jobastre, on les salue. K comme quand même. Là aussi, dans le dico marseillais de 98, ça correspond à une prononciation de quand même qu'on entend encore aujourd'hui. Par exemple, non mais c'est Philippe Richard, toujours à rigoler dès qu'on dit le mot chichi. Quand même, hein, voilà, c'est ça. C'est pas Carmen. Hein. Et je continue. De Long, Minot, Novi, One Again, Pichoun, Kier, Ravi, Stockfish, Tchaché, Wouh, et V, Y, il n'y a rien là, et Z comme Zoom. Alors, au dos de ce cadre, Jackie avait écrit ce petit mot. Voici un petit crayon pour le pitchoun qui a bien grandi et qui est toujours aussi sage, mais beaucoup plus bavard pour notre plus grand plaisir. Alors, Jackie nous a quittés il y a quelques années de ça. Je ne sais pas si je suis toujours aussi sage, toujours aussi bavard, mais c'est l'occasion pour mon anniversaire d'avoir une pensée pour celles et ceux qui ne sont plus là, mais qui ont compté dans ma vie depuis 50 ans. Il n'y a rien là ?
3: Il n'y a rien là.
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4: Des drones qui sont de plus en plus utilisés dans l'agriculture ou encore la viticulture. Pour preuve, cette société qui est née à Reims en 2022, elle s'appelle Agrigo. Bonjour Guillaume Dabel.
5: Bonjour.
4: De cette société, Agrigo, en quoi vous aidez les agriculteurs avec des drones ?
5: Nous, avec les drones, on va être capable de faire plusieurs services en fait, qu'on va rendre aux agriculteurs. On va être capable de venir détecter les adventices présentes dans les cultures. Le drone survole les cultures, prend des photos. Nos logiciels développés en interne vont venir détecter les adventices qu'on a besoin d'éliminer.
4: C'est quoi ? C'est des chardons ? C'est quel type ?
5: Voilà, tout à fait. Ce sont des chardons, ce sont des chénopodes, c'est du chien-dent, du vulpin. Il y a beaucoup, beaucoup d'herbes qu'on considère comme des mauvaises herbes, nuisibles aux cultures. Et on peut tout détecter avec ce logiciel qu'on a créé en interne. On va être aussi capable maintenant d'effectuer des épandages pour traiter les cultures, notamment dans le maïs où on vient épandre des larves de trichogrammes contenues dans des petites billes que le drone vient larguer à intervalles réguliers dans la culture. Donc là, on a une protection biologique de la culture.
4: Alors, quand vous dites épandage, c'est différent de pulvérisation. Les pulvérisations d'herbicides, d'insecticides, on n'a pas encore le droit.
5: Tout à fait, c'est des choses vers lesquelles on tend à évoluer d'un point de vue réglementaire. Pour l'instant, on n'a pas encore le droit de les faire. On est cantonné à épandre certaines catégories de biocontrôle.
4: Et puis, il est possible aussi de répandre les semences par drone.
5: Tout à fait. Il est possible maintenant d'épandre ce qu'on va appeler des couverts d'interculture. Ce sont ces cultures, en fait, insectes que les agriculteurs vont épandre entre deux cultures commerciales. Donc typiquement, nous, on vient avec le drone qui va emporter un réservoir qui contient les graines. Les graines sont épandues à la volée, comme on pourrait le faire pour épandre du gazon dans son jardin. Les graines poussent, l'agriculteur vient récolter son blé. Juste derrière, la culture est déjà en place. C'est un gain de temps très précieux pour l'agriculteur.
4: Ça reste assez marginal, l'appel à des dronistes dans les champs, ou ça se développe de plus en plus?
5: Non, ça se développe de plus en plus. Aujourd'hui, Agrigo, c'est un réseau de 15 pilotes en France. On a aussi une présence en Europe sous d'autres activités où on représente un total de 95 pilotes en Europe tout de même.
4: Le pilotage des drones est réglementé, hein, tout le monde ne peut pas le faire. Comment vous faites? L'agriculteur fait appel à Agrigo et ensuite vous travaillez avec un réseau de dronistes professionnels diplômés?
5: C'est exactement ça. Nos clients, ce sont les coopératives, les négoces agricoles qui, eux, vont regrouper le besoin de leurs agriculteurs. Les coopératives vont venir saisir les parcelles qui ont besoin d'être traitées sur notre plateforme en ligne. Là-dessus, on vient regrouper ces parcelles sous forme d'une tournée. Les pilotes ensuite interviennent, ce sont des indépendants, ils interviennent là où on leur dit d'aller.
4: Merci Guillaume Dabel, responsable développement et pilote de drone chez Agrigo à Reims. Des interventions par drone dans l'agriculture, mais il y en a aussi dans la viticulture. Et on aura l'occasion d'en reparler prochainement dans Terre de Champagne-Ardenne.
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6: Un pompier met en moyenne moins d'une minute pour être en tenue complète. Car oui, il y a des gens qui font du sport pour se détendre, d'autres qui n'en font simplement pas de sport, comme moi, et d'autres qui en font pour sauver des vies. Aujourd'hui, je teste pour vous les coulisses d'une caserne de pompiers. Je suis à la caserne des pompiers de Haguenau, et je dois dire, on m'accueille, mais alors comme un collègue. Tout le monde a le sourire, un accueil super chaleureux, le petit café, le petit croissant, ultra familial. Le tout dans le hangar principal où se trouve une caserne de véhicules en tout genre, il y a des camionnettes de premier secours, jusqu'au giga transporteur avec la grande échelle, et c'est ici que je rencontre Oriane. Oriane, elle est caporal-chef. Et pour commencer la visite, elle m'emmène en direction du centre de réception des appels d'urgence. C'est ici qu'est décidé le protocole très précis qui va être déployé dans les prochaines secondes après la réception de l'appel. C'est comme une chaîne de décisions qui vont être prises, mais de façon très millimétrée, et je suis assez impressionné parce qu'ici, tout est pensé pour que la réponse soit la plus rapide possible. Quand l'alerte tombe, eh bien le départ se fait en moins d'une minute. Et je vous assure, c'est super impressionnant. La visite se poursuit en salle de sport parce qu'il y a tout ce qu'il faut pour entraîner le cardio, l'endurance, bref, renforcer ses capacités physiques. Et là, j'ai vu le couvrir. Allez Max, traction! Alors, me ridiculiser, ok, je suis capable de le faire tout seul. Mais alors, face à toute une équipe d'hommes et de femmes, clairement plus en forme que moi, c'était un honneur. Bref, une fois échauffé, oui, bon, une traction, c'est déjà pas mal, hein. Retour dans le hangar principal pour s'attarder à une autre facette du quotidien des pompiers lorsqu'ils ne sont pas en opération. C'est l'entretien des véhicules. Les camions sont inspectés, pichonnés. D'ailleurs, un camion peut être contrôlé même s'il n'a pas roulé depuis plusieurs jours. Eh oui, et à bord, c'est nickel. Et il vaut mieux, hein, parce que chaque camion vaut une petite fortune. Hein. L'équipement à l'intérieur, dernier cri. Allez Max, un petit test. Oh, ok, allez-y. On m'a donc emballé dans une attelle à dépression. Vous voyez ce que c'est? Vous savez, c'est un genre de chausson géant qui compresse un membre cassé. Sauf que là, c'était le corps au complet. Hein. Alors j'avoue, c'est efficace pour sauver une jambe, mais c'est aussi très efficace pour me sentir ridicule. Oui. Bref, au-delà de mes péripéties, Oriane m'explique que 80% des sapeurs-pompiers sont volontaires et qu'environ 20% de femmes sont dans les effectifs. Alors la porte est ouverte à toutes et tous, et ce, à partir de 16 ans, avec une condition particulière, celle d'avoir, tout comme moi, une bonne condition physique. Oui.
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1: Bonjour, je suis Marie, responsable animalière au parc du Bourna. J'ai 30 ans et je m'occupe d'absolument tous les animaux sur le parc, que ce soit les chevaux, comme les cochons d'Inde, les lapins et les volailles, etc.
2: Bonjour Marie, vous êtes originaire de Normandie, de la ville d'Évreux. Est-ce que vous pouvez nous dire comment on démarre de Normandie en arrivant ici au petit village du Bugue-sur-Vézère en qualité de responsable animalière au parc du Bourna?
1: J'étais avant dans le milieu zoologique, donc vraiment à travailler avec la faune sauvage. Et je me suis tournée vers le sud-ouest et particulièrement la Dordogne qui me plaisait beaucoup. Les gens étaient très accueillants. Mais du coup, j'ai terminé donc au parc du Bourna avec des animaux domestiques cette fois-ci, mais c'est tout aussi enrichissant. Donc toutes les races, que ce soit des lapins, toutes les volailles, que ce soit les dindons comme les poules, on n'a vraiment que des races locales. Alors oui, c'est sûr, c'est deux milieux différents. On ne s'occupe pas d'animaux sauvages dans une structure zoologique comme on s'occupe d'animaux de ferme.
2: Ouais, des poules ou
1: voilà,
2: des cochons, ouais,
1: c'est clair. Ça. Après, les soins sont à peu près les mêmes, évidemment. L'alimentation, il faut être très attentif sur l'alimentation, les soins. Moi, j'avais beaucoup déjà d'expérience à côté. De toute façon, je suis originaire de la campagne, donc j'ai toujours eu des chevaux, j'ai grandi avec des animaux. Donc il y a beaucoup, voilà, la fibre depuis toute jeune qui s'est développée petit à petit. Et puis, bah, évidemment, après, il y a beaucoup la formation auprès d'agriculteurs, de centres de formation. L'expérience se fait petit à petit et j'estime qu'on apprend tous les jours.
2: Tous les animaux, ils ont un nom ici, au Bourna ou pas ?
1: Presque ouais. Tous, oui. Il n'y a que les volailles, certaines, notamment les poules, on reconnaît certains individus. Elles n'ont pas toutes des prénoms, mais on les reconnaît. Mais sinon, oui, la plupart de nos animaux, effectivement, ont des prénoms.
2: Est-ce que quand vous rentrez chez vous, il y a aussi des animaux de la ferme ou des animaux domestiques?
1: Oui. Ouais. La journée ne se termine pas une fois rentrée à la maison, non, c'est sûr. Bah, souvent, c'est une passion qui est très prenante, hein, les animaux, donc on ne sait pas trop s'arrêter.
2: Vous avez quoi à la maison?
1: J'ai aussi mon petit élevage de chiens, notamment les chiens truffiers, les Lagotto Romagnolo. Je fais beaucoup de cavage, de recherche de truffes. Et après, j'ai aussi un élevage de furets. De furets. On parle beaucoup des préjugés sur le furet.
2: C'est quoi les préjugés qu'on a sur les furets?
1: Souvent, c'est la morsure. Ça, okay. C'est le premier préjugé et c'est l'odeur. Donc après, c'est les choses qu'on explique, que voilà, c'est comme un chien ou un chat, un furet, il faut l'éduquer tout jeune.
2: Donc l'un de vos combats, c'est aussi de casser les préjugés sur les furets.
1: Voilà, exactement.
2: Ok, alors, pour celles et ceux qui, comme moi, n'auraient jamais vu un furet, on est d'accord que c'est comme un écureuil, mais en moins beau gosse.
1: Moi, je trouve ça plus mignon, mais
2: d'accord.
1: Bon. Ça, c'est les goûts, les couleurs, c'est propre à chacun.
2: Et alors, quand on parle d'élevage de chiens truffiers, donc c'est chez vous à Saint-Albert, Val-de-Louis-Récodo, qui est un village bien connu aussi pour la valorisation de la truffe, on parle de combien de chiens?
1: Pour l'instant, j'ai que 3 chiens, je suis un petit élevage, je suis vraiment un cadre familial, mais c'est vrai que j'ai de plus en plus de demandes au niveau des chiots, donc l'élevage va s'étendre, mais vraiment petit à petit.
2: Est-ce que toutes les races de chiens peuvent trouver des truffes si je vous amène un fox terrier?
1: Ah, même bien sûr. Tous les chiens peuvent chercher de la truffe.
2: Merci Marie de nous avoir partagé un peu de votre passion et bon courage.
1: Merci à vous.
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3: Ici, à Chénier, le camping du Moulin de Piau porte dans ses bâtiments l'histoire d'un résistant pendant la guerre, aussi rêveur et bâtisseur, le tonton des moulins. Ça vous parle?
4: Monique Gauthier, adjointe au maire. Nous sommes devant l'accueil du camping et c'est un bâtiment qui avait été construit au départ dans les années 60 pour être la maison des animateurs du Moulin des Apprentis à l'époque. C'était une association qui a été créée par Charles Chareil après la guerre pour en faire un centre international de rencontres pour la paix, recevant des apprentis, des chambres des métiers. Le matin, ils travaillaient, ils ont participé à la reconstruction du site et à la construction des différents bâtiments à l'époque. Et l'après-midi, par contre, c'était liberté, visite des touristiques et culturelles de la région. Les Moulins des Apprentis se sont déroulés entre les années 50 et 80, pendant 30 ans en fait. Il y a eu 38 pays qui ont été représentés ici, 20 5000 jeunes sont venus entre les années 50 et puis 1982.
5: Alors Raphaël, je suis le gestionnaire du camping du Moulin de Piau.
3: On voit cette table impressionnante là derrière.
5: Qui fait quand même 2 tonnes. La plupart des gens sont plutôt impressionnés par cette table. Elle a été montée ici, sur le lieu, dans les années 60.
4: On va aller voir le moulin en premier. Le bâtiment originaire de l'histoire de cette fabuleuse aventure. Il date du Moyen-Âge, ce moulin. Les familles arrivaient avec leur sac de blé et puis repartaient avec leur sac de farine pour faire le pain familial à la maison et les gâteaux. Lorsque Tonton Chareil a créé l'association des Moulins des Apprentis et fait l'acquisition du site, c'était dans un état absolument lamentable. C'était envahi par les ronces et donc il y avait un travail énorme à réaliser. Alors la roue a été restaurée plusieurs fois parce qu'elle s'abîme au fil du temps et puis il faudrait qu'elle soit tout le temps, qu'elle tourne tout le temps de façon à ce que le bois reste mouillé et bien imprégné. Alors la volonté du Tonton Chareil, elle était clairement identifiée et connue de tous, c'était la paix. Voir tous les pays du monde travailler ensemble avec des travaux de construction pour regrouper toutes les idéologies en fait, politiques et religieuses, quelles qu'elles soient, pour la paix dans le monde, voilà.
3: Est-ce qu'à travers l'architecture, ça se voit cette communication entre les cultures ?
4: Ben oui, par les bâtiments, proprement dit, puisqu'on a là encore le pavillon marocain, par exemple, on a le Bonvenon des espérantistes et puis on a les petits gîtes slaves. Et donc on voudrait garder cette image et cette communication, les deux d'aide, d'entraide entre tous les peuples.
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6: Dans Minute Papillon ce matin, Thierry, on s'arrête ensemble sur un nouveau monument à Bassou, monument qui célèbre l'histoire gastronomique du village. Avalon avait sa grenouille devant la collégiale Saint-Lazare. Bassou a désormais son escargot à l'entrée de la commune.
7: Escargot de Bourgogne.
6: Et oui, de Bourgogne. Et du haut de cet escargot, 230 ans d'histoire de la cuisine nous contemple.
8: J'adore les escargots.
6: Cet escargot sculpté, nouvel emblème de Bassou, est un clin d'œil à une histoire locale savoureuse. Tout commence en 1796, quand le père Vallée, aubergiste, invente la recette des escargots beurrés.
9: Du beurre, voyons, du beurre. Faut faire bien.
6: Avant cela, pendant la Révolution, les escargots, on les mangeait grillés. Ouais, délicieux, mais un peu sec quand même. Bassou profite alors de sa position stratégique entre Paris et Lyon. Les marchands de vin de Bercy s'y arrêtent et la recette des escargots beurrés se répand. 3 établissements renommés proposent dans la capitale chaque semaine les derniers arrivages de Bassou. Les marronniers, les peupliers et le grand Saint-Louis mettent son escargot à leur carte et attirent le tout Paris.
10: Ici, tous les clients sont ducs et tous les clients sont rois.
6: De la maison Vallée à Chauvin, puis Billot en 1959, jusqu'au groupe Française de Gastronomie en 1995, l'escargot de Bassou devient un produit phare et sa renommée dépasse largement les frontières de notre région.
11: Ah oui, ah, c'est très bon.
6: Cette notoriété valait bien une sculpture de 4 tonnes, taillée dans la pierre de Massangis, une belle bête de 2 mètres de haut pour 1,70 m de long, qui regarde passer les touristes à l'entrée de la grande rue et qui fait de l'œil à tous les gourmands.
12: Simple, beau brun.
6: Merci. Cet imposant escargot de pierre est l'œuvre du sculpteur Yvan Baudouin, qui avait déjà créé la grenouille avalonnaise. Son prix, l'équivalent de 1733 douzaines d'escargots bio. Soit 13 000 euros financés à 65% par la commune. Mais quand on aime les escargots, on ne compte pas.
9: Du beurre, voyons, du beurre. Faut faire bien.
13: Belle sculpture que 1733 douzaines d'escargots.
6: Ouais, j'ai compté. Hein.
13: Ça
6: en fait pas mal.
13: Ça en fait pas mal, effectivement, surtout pour une personne. Merci beaucoup, Thierry, pour
6: un petit
13: papillon. 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
1: C'est un communicant, animateur, organisateur d'événements, chef d'entreprise aussi, Jean-Christophe Camus, bonjour.
2: Bonjour Bruno.
1: C'est vrai que pour qui ne vous connaît pas et qui vous demande c'est quoi votre métier monsieur, spontanément vous répondez quoi?
2: J'arrive pas à répondre spontanément, c'est pas facile. Je dis que je suis un animateur qui a glissé dans l'événementiel.
1: Voilà. Très bien, vous avez quel âge?
2: J'ai 46 ans aujourd'hui.
1: Vous avez commencé comment?
2: J'ai commencé en stage à Canal 8, c'est-à-dire l'antenne qui était avant LMTV, puisque j'ai fait une formation moi comme réalisateur audiovisuel dans une école à Rennes.
1: Vous avez quel âge?
2: 46 ans.
1: Vous êtes Mansot, Sartois de naissance?
2: Ah oui, né au Mans, élevé au Grain et Oriette.
1: Ça a été une vocation née très tôt en vous et chez vous, devenir quelque part un troublion, d'être devant des micros, des caméras?
2: Oui, en fait, moi, je commençais par vouloir faire des films à 15 ans au Caméra Club du Mans, qui était un club local, avec beaucoup de retraités, d'ailleurs, qui m'ont pris sous leur aile et qui m'ont appris à filmer. Et c'est ce qui m'a donné envie, un petit peu plus tard, au moment des études supérieures, de me lancer vraiment là-dedans. Mais au début, j'étais fait pour être derrière la caméra. Mmh. Et en raison d'une proposition de Pascal Brulon, à l'époque, je suis passé devant.
1: Alors, Jean-Christophe Camus, pour aller prendre quelques repères à l'occasion de la Foire du Mans, notamment toute l'animation autour des super-héros, c'est vous. Et puis, j'ai l'impression aujourd'hui qu'il y a un festival, le Geek Festival, qui vous colle à la peau, vous en êtes le créateur?
2: Exactement, oui. Le Geek Life Festival créé en 2019 au Mans et qui aujourd'hui est dans 4 villes en France. Voilà, c'est une fierté. Modeste, mais fierté quand même.
1: Alors pour ceux qui ne connaissent pas le Geek Life Festival, en effet, dans l'esprit, c'est quoi?
2: Eh bien, c'est un rendez-vous de la pop culture, du jeu vidéo et puis de tous ceux qui aiment les cultures asiatiques, le Japon et la Corée notamment, qui ont un grand succès actuellement.
1: Dans 5 ans, vous voyez comment?
2: Dans 5 ans, je ne sais pas, moi, quelques villes de plus et puis un nouveau projet. Là, on va proposer un salon qui va tourner autour de la famille, qui s'appellera le Salon Family. Ouais. Donc voilà, je continue dans cette lancée.
1: Une passion dévorante chez vous, même si là vous avez dit déjà beaucoup de choses.
2: Moi j'ai une passion pour l'histoire vidéoludique. J'ai participé à des livres, j'ai écrit et donc c'est vraiment ce qui m'anime, c'est-à-dire l'histoire de ces vieilles consoles qui ont évolué et pour devenir aujourd'hui le loisir principal des Français aujourd'hui.
1: Vous êtes effectivement enfant du pays, vous l'avez dit. Les bonnes raisons d'aimer Le Mans et la Sarthe, selon vous, c'est quoi?
2: Alors, on est extrêmement bien placé. La campagne sartoise est magnifique. La ville du Mans est belle, pratique. J'ai vu beaucoup de gens arriver au Mans et être très heureux d'y rester. Moi, je suis très heureux d'y rester aussi.
1: Dernière question. Vous pouvez être un super-héros. Votre choix, c'est de vous incarner en...
2: Ah, m'incarner quoi? Oh, c'est compliqué, ça. En super-héros, un grand classique, je suis Superman, parce que je ne pourrais pas le faire dans la vraie vie.
1: Je m'attendais à cette réponse. Merci beaucoup, Jean-Christophe Camus.
2: Merci, Bruno.
1: À très bientôt, et je vous confirme, la Cap Rouge vous va bien.
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3: On part à la découverte des secrets de notre patrimoine. Bonjour Grégory Charbonnier.
4: Bonjour.
3: Chef de projet Ville et Pays d'Art et d'Histoire à la ville et à la métropole de Saint-Étienne. Un bâtiment célèbre aujourd'hui à Saint-Étienne, peut-être l'un des plus célèbres, le stade Geoffroy Guichard. Quand a-t-il été construit?
4: Une filiale de l'entreprise Casino l'a fait construire en 1931 pour que les sportifs de la société puissent pratiquer leur discipline. À l'origine, c'est un stade omnisport. Il y a un terrain de football et de rugby, mais également une piste en cendrée pour l'athlétisme, des sautoirs et une seule tribune pour 800 spectateurs qui correspond à l'actuelle tribune Pierre Forand.
3: Elle est aujourd'hui complètement méconnaissable par rapport à la construction des années 1930.
4: En effet, complètement méconnaissable. Dès 1938, on construit la tribune Henri Point en bois. Puis en 1957, c'est la grosse transformation. On supprime la piste, on rapproche le terrain des tribunes et on terrasse des grands monticules de terre derrière les buts afin que les spectateurs s'y installent debout et sans être abrités. S'il pleut, les supporters se mouillent. Et puis, l'éclairage est installé en 1965. On peut donc jouer en soirée. En 1968 et 1969, le stade subit de gros travaux encore. On couvre les tribunes nord et les tribunes sud et on refait entièrement la tribune Henri Point. On ne peut pas dire que le stade Geoffroy Guichard soit très beau à cette époque. On voit surtout des poutres métalliques et des tôles. Mais vu du ciel, il ressemble à une marmite et est surnommé le chaudron à cause de la ferveur de son public.
3: Mais cette image est encore présente aujourd'hui.
4: Le stade Geoffroy Guichard est encore célèbre dès qu'on parle de football à Saint-Étienne. Surtout qu'il a subi d'autres travaux qui aujourd'hui en font un stade moderne. Il a été rénové à chaque grande manifestation internationale de football, l'Euro 1984 et 2016, ainsi que pour la Coupe du Monde 1998.
3: Merci Grégory Charbonnier, à bientôt pour de nouvelles aventures et découvertes de notre patrimoine.
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2: Ici Picardie propose du lundi au vendredi de retrouver la romancière picarde Karen Ponte qui vient s'éparpiller et nous donner son billet d'humeur tous les jours. Bonjour Karen.
3: Bonjour. Est-ce que ça vous est déjà arrivé d'acheter un appareil électronique, un téléphone portable par exemple, de le brancher pour le charger une fois rentré chez vous et là, au moment du démarrage, bim, mise à jour requise.
2: Ah oui.
3: Comment ça mise à jour? Mais je viens de l'acheter, il est tout neuf. Et oui, après l'enfer des mots de passe, voici venu le purgatoire des mises à jour qui sont censées corriger des bugs qu'on n'a même pas remarqués et améliorer la fluidité d'utilisation de l'appareil alors qu'on en est toujours réduit à tendre le bras en l'air dans nos jardins à la recherche d'une barre de réseau. Oui. Je suis sûre que vous avez tous au moins une fois vécu ce moment où, alors que vous êtes pressé, que vous avez besoin de vous servir d'une application, vous l'ouvrez et là, bim, de nouveau, mise à jour de l'application requise. À croire qu'il y a un algorithme à l'intérieur qui guette le moment où ça nous cassera le plus les pieds. Alors bien sûr, on peut ignorer ce chiffre des mises à jour disponibles, mais si on le fait, arrive ce jour funeste où plus rien ne fonctionne et on est bon pour retourner à l'âge de pierre, c'est-à-dire à l'époque des téléphones filaires. C'était facile au moins à l'époque. On pouvait rien faire d'autre que téléphoner avec nos téléphones, mais au moins ça fonctionnait toujours. Enfin, si on occulte les téléphones à cadran, et leur manière de nous échapper des doigts au moment du dernier chiffre. Est-ce que ça vous dit quelque chose, ça? Et donc, ça nous obligeait évidemment à tout recommencer. Je rappelle que la petite boule en plastique au bout des bics de quatre couleurs servait à ça.
4: Ah mais oui!
3: À tourner les numéros des cadrans.
4: Exact.
3: Je vous dis à demain et d'ici là, rappelez-vous qu'être focus c'est bien, mais qu'être éparpillé c'est encore mieux.
2: Karen Ponte, autrice picarde, qu'on retrouve évidemment avec ses billets d'humeur sur notre site ici.fr.

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1: Bonjour Nicolas Pettini.
2: Bonjour Angélique.
1: Vous êtes chargé de communication au Conservatoire d'Espaces Naturels de Franche-Comté. Qu'est-ce que c'est que ce conservatoire?
2: Alors le Conservatoire d'Espaces Naturels de Franche-Comté est une association loi 1901 qui a été créée en 1991. Donc on fête cette année nos 35 ans et dont la mission est de préserver les espaces naturels du territoire franc-comtois.
1: Vous avez un programme qui s'appelle Sylvae. En quoi consiste-t-il?
2: Ce programme vise à préserver les vieilles forêts de Bourgogne-Franche-Comté, qui sont à la fois anciennes et matures, donc qui ont plus de 200 ans d'existence et qui présentent des arbres qui sont à la fois vieux, gros, avec pas mal de bois morts.
1: Comment est-ce que vous faites justement pour les identifier et ensuite pour les préserver ?
2: En fait, on a des massifs forestiers qui sont repérés sur la région Bourgogne-Franche-Comté. Et ensuite, on va aller en fait faire des repérages sur carte photographie aérienne. Et on va aller sur le terrain vérifier que ces forêts sont bien à la fois anciennes et matures pour rentrer dans le cadre de ce programme-là.
1: Mais ce sont des forêts qui appartiennent au parc privé ?
2: Nous, on se positionne, oui, sur des forêts qui sont privées. Quand il y a des opportunités, des ventes qui se font, en fait, on va se positionner pour acquérir ces forêts et les préserver sur le long terme. Donc, en fait, on va laisser ces forêts en libre évolution. On va pas intervenir sur la végétation. Il y aura pas de coupe. Le seul type de coupe qui peut éventuellement être fait, ça va être des coupes de sécurisation s'il y a des axes, des routes qui passent à côté. Donc là, l'objectif, c'est vraiment libre évolution.
1: Je crois d'ailleurs que la plus grande forêt que vous possédez dans ce programme national se trouve dans le territoire de Belfort.
2: C'est un site qui fait 110 hectares. Et qu'on a acquis l'année dernière, qui se trouve sur la commune de Le Puy, donc tout près du Ballon d'Alsace, qui s'appelle la forêt du Lys. C'est un nom assez sympa, avec des peuplements mixtes, feuillus, résineux, beaucoup de gros bois, beaucoup de bois morts, des enjeux importants en termes de conservation d'espèces. On a des espèces d'oiseaux notamment qui sont en jeu là-bas.
1: Vous avez lancé l'année dernière, à l'occasion de la Journée internationale des forêts, en mars 2025, un appel aux dons. Est-ce que ce programme est toujours d'actualité?
2: C'est une souscription qui est permanente, en fait, un appel aux dons qui va durer plusieurs années et dont l'objectif est de récolter un maximum de dons des citoyens qui veulent rejoindre le programme et prendre une part active dans la préservation des vieilles forêts de territoire.
1: Et justement, si on veut suivre tout ce programme et puis s'informer sur l'avancée de vos travaux, comment est-ce qu'on peut faire?
2: Alors vous pouvez vous inscrire à notre newsletter, donc en allant directement sur notre site internet cen-franchecomté.org.
1: Et si on veut rencontrer vos bénévoles, est-ce que c'est possible?
2: Alors, c'est possible de nous rencontrer à Seloncourt. On a une antenne là-bas.
1: Merci beaucoup, Nicolas Pettini.
2: De rien, avec plaisir.
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4: Ah, la question du jour est intéressante. Les petits pois de vin, on leur a posé cette question-là, ils y répondent. Est-ce qu'il y a un âge pour dormir avec un doudou? Est-ce qu'il y a un âge pour arrêter aussi?
5: Il n'y a pas d'âge pour dormir sans doudou.
6: Il n'y a pas d'âge pour dormir avec les doudous. Peut-être qu'il y a une personne qui a 100 ans et qui a encore un doudou pour dormir.
7: Moi, je dirais qu'il y a quand même un âge pour avoir un doudou, maximum 18 ans, parce que quand tu passes un adulte, il faut que tu comprennes d'autres choses que les doudous.
8: Aussi, ma mère, elle a 29 ans pour un doudou.
9: Ma soeur, elle, sa chambre, c'est la cabane des doudous.
10: Mon frère, il a des doudous. Et super mamie aussi.
11: Il a 11 ans. Enfin, 12 maintenant.
12: Il n'y a pas d'âge pour dormir sans doudou parce que j'ai la preuve. Même mon père, lui, il dort pas avec un doudou. Par contre, dans sa chambre, vraiment pas très loin de lui, il y a son doudou.
13: Son ancien doudou. C'est un clown.
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4: On sait qu'on est lorrain parce que quoi, Nicolas Thuron?
14: Parce qu'on est tuyau rouge ou tuyau bleu.
4: Je connaissais le fil rouge sur le fil rouge, le fil bleu sur le fil bleu.
14: Oui.
4: Je ne connaissais pas le tuyau rouge.
3: Tuyau rouge.
14: Vous êtes jamais allé à la piscine d'Amnéville?
3: Si. Non, bah, piscine d'Amnéville, je ne crois pas. Thermapolis.
14: Sinon, vous auriez tilté tout de suite. Ah, Thermapolis, monsieur a les moyens.
3: Oui,
14: monsieur,
3: tu parles.
14: Chez Radio France.
3: Tu parles.
14: Laissez-nous entre prolétaires. Aujourd'hui.
3: Au chaud, d'eau froide?
14: Ah, on y est presque. Aujourd'hui, à cause du coût de l'énergie, les piscines municipales ou communautaires n'ont plus que l'eau froide. Hein. Ouais. Elles sont de moins en moins chauffées. Il y a une ambiance de morgue là-dedans. L'eau est si fraîche que t'as juste envie d'y ajouter un peu de pastis pour l'apéro. Tu rentres dans le grand bassin comme dans un bocal de fluide glacial. Et le pire, pour les hommes, c'est le fameux PDC.
3: C'est quoi le PDC?
14: Passage des couilles. C'est le moment... Ah, t'es là, tu restes un quart d'heure entre deux eaux, avec la ligne de flottaison qui te chatouille et qui te transforme les mistiflettes en rotouflons. Les gamins, eux, ils s'en foutent, ils vont à la baille et deux minutes après, ils sont bleus, ils claquent des dents.
3: C'est vrai.
14: Tu sais, ils ont les lèvres violettes, comme celles des Bob l'éponge à la fin du Beaujolais nouveau. Mais jadis, quand l'énergie n'était pas une question et qu'on cramait du charbon en forfait illimité, on avait un vrai climat tropical à l'Aquadrome ou à la piscine d'Amnéville. N'importe quel Mosellan a passé au moins une journée dans la zone de loisirs du Stalheim, connu pour son zoo, son golf, en Thermapolis pour les plus riches, et sa piscine,
3: bête.
14: Ses fameux toboggans rouges et bleus.
3: Ah.
14: Rouge, bleu, deux parcours, deux ambiances, le rouge et le bleu, un Stendhal pour daltonien. Ce sont aussi les couleurs de l'eau chaude et de l'eau froide, vous l'avez dit, qui correspondent parfaitement au caractère de ceux qui fréquentent l'un ou l'autre parcours. Le tuyau bleu, c'est pour les tempéraments frileux.
3: Les
14: placides, oui, c'est pas très dur.
3: C'est très bien pour moi, ça.
14: Une petite promenade de 4-5 virages,
3: voilà.
14: Une descente 12,
3: les
14: pas d'avant l'heure. Des fois, ça glisse si peu que tu restes coincé, en mode occlusion intestinale. Vous m'en parliez hors antenne. Faut que t'attendes que le descendeur suivant vienne te dégager à coups de talon. C'est le tuyau de ceux qui respectent les limitations de vitesse, qui sont vaccinés contre le Covid et qui votent modem. Tuyau rouge, en revanche, Jean-Michel Cliché. Tuyau rouge, en revanche, c'est le feu. C'est pour les têtes brûlées. Ça commence par un bec de pélican qui fait guili-guili dans le ventre et que je plonge la tête en avant assez vite pour m'arracher le maillot. C'est les tuyaux de ceux qui font de la moto sans casque, qui écoutent de la musique trop fort et qui mangent épicé. Et alors, vous qui nous écoutez, vous êtes plutôt tuyau rouge ou tuyau bleu ?

0: Elle, c'est Martine, et malgré ses années depuis sa retraite, de sa routine, elle n'oublie rien, avec presque un petit brin de nostalgie.
1: Bah oui, il y a une routine. Bah, les premières années, quand on est très jeune, le problème se pose pas, on est toujours en pleine forme. Arrivé à un certain stade, parce que j'ai été fait presque 48 ans de travail, donc les dernières années ont été difficiles, ce qui fait que j'ai quand même des clients, une clientèle gentille qui le matin me sortait mes paquets de journaux pour les rentrer dans le magasin pour m'éviter des efforts. Enfin bon, c'est aussi la vie d'un tabac et de relations avec les gens aussi. Donc ça c'est le côté sympa, puis des discussions avec les gens viennent se confier aussi, donc on a plein d'histoires. Bon, je raconterai pas toutes les histoires, mais mais c'est passionnant et c'est ce côté qui me manque aussi. Donc mais bon, il suffit que je sorte un petit peu dans la commune pour rencontrer tous les anciens clients avec lesquels je peux discuter et voir tout ce qui se passe dans leur vie aussi. Donc.
0: Après avoir cédé votre bureau de tabac, qu'est-ce que vous pouvez désormais faire aujourd'hui que vous ne pouviez pas faire auparavant ?
1: Prendre du temps pour moi déjà, lire un peu plus que ce que je disais, parce que j'adore lire, mais j'avais pas assez de temps. Et puis, prendre son temps pour tout. Voilà, le matin, prendre tranquillement son café en faisant sudoku ou autre jeu. Voilà, ce que avant on n'avait pas le temps de faire. Et puis prendre du temps pour les petits enfants aussi, parce que du coup, là, ça nous permet de les voir un peu plus grandir, moi les petits quoi.
0: Et puis, vous ne manquez pas d'idées pour vous impliquer dans la vie locale, des initiatives autour de l'histoire des commerçants de Saint-Colomban, c'est ça, hein, Martine ?
1: Oui, c'est vrai que des idées, j'en ai un petit peu, sauf que physiquement, j'ai un peu plus de mal à réaliser tout ce que je peux penser. Mais là, il y a des gens qui m'ont demandé, parce que j'avais fait une exposition avec les anciens commerces, des photos avec les anciens commerces de Saint-Colomban, et on m'a demandé de refaire un petit peu ça, sous quelle forme, je sais pas, mais il me manque beaucoup de photos d'anciens commerces de la commune. Donc, s'il y a des gens qui sont issus d'ici ou qui retrouvent dans leurs archives des photos, moi je suis preneuse, donc pour justement pouvoir refaire quelque chose dans l'avenir quoi. Donc s'il y en a qui en ont, par rapport au tabac de Saint-Colomban, il sait où me trouver, donc on arrivera toujours à trouver une solution pour que je récupère les photos. Mais oui, voilà, s'il y en a qui avaient, parce qu'il y en a que j'ai pas du tout, donc ce serait bien.
0: Et c'est un appel sincère qu'elle formule, hein, car Martine a envie de voir cette vie commerçante colombanaise se pérenniser, mais sans toutefois oublier l'histoire de la localité. Bien au contraire, aujourd'hui, elle souhaite contribuer d'une autre manière à l'existence de son village.
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3: Je rêvais d'avoir une maison à la campagne. Cette maison, c'est comme si j'y étais née. C'est ma maison de famille.
4: Ma maison s'appelle l'Ostao de la Mar.
5: C'est une maison un peu envoûtante.
6: Eh bien, vous voyez, des livres et trois fenêtres qui me donnent le paysage du pays, comme si c'était trois tableaux.
7: Ils ont vécu ici.
8: Thibaut Gaudry.
9: 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La chansonnette.
7: Yves Montand est un enfant de Marseille. Débarqué d'Italie avec sa famille pour fuir le fascisme quand il a 2 ans, il va y grandir et y faire ses premiers pas au music hall. Puis il la quitte pour Paris où sa carrière commence à décoller, notamment auprès d'Edith Piaf. Et où il noue des amitiés, comme avec Jacques Prévert, qui va lui faire découvrir en 1948 un charmant village qui va changer sa vie.
10: Je chantais dans la région et puis il y avait Jacques Prévert qui habitait la maison là au coin. J'étais arrivé ici. Et je l'ai monté parce que mon ami le guitariste Henri Crolla, si on allait dire bonjour à Jacques, il dit oui, où il est. Alors on est monté ici, j'ai vu Jacques, j'ai vu l'endroit, et puis je suis tombé amoureux de l'endroit, et puis je suis revenu dès que je pouvais, tous les ans. C'était très discret, c'était à peine connu.
7: Et il ne va pas tomber amoureux que de Saint-Paul. Le 19 août 1949, il est à la Colombe d'Or, une auberge avec quelques chambres, qui est un repère d'artistes. Et Prévert, encore lui, va servir d'entremetteur entre un homme et une femme qui vont devenir un couple mythique.
11: Ça s'est passé à Saint-Paul-de-Vence, au mois d'août, en 1949. Simone était là, et puis moi j'étais dans le tournée. Et puis j'ai déjeuné là, elle a déjeuné là. Et puis il y avait du soleil, puis il y avait Jacques Prévert, et puis il y avait des copains. Et puis voilà. voilà, quoi. On ne sait pas comment ce genre de choses-là commencent, mais elles ont commencé et c'était une belle histoire, quoi.
7: Une belle histoire qui durera toute une vie. Ils ont 28 ans. En 4 jours, Simone, mariée, plaque tout pour le Marseillais. Et désormais, ils vont construire une partie de leur vie ici. Restant

0: fidèle à la Colombe d'Or, où il se marie même 2 ans plus tard. Prévert est encore là, il est le témoin de Simone, tandis que Marcel Pagnol est celui de Montand.
1: Puis encore, on a vu rencontrer Simone ici, qui elle avait acheté par contre une petite maison dans le village, après son premier film, puis elle a servi cette maison pendant très longtemps. Puis on descendait au bar de la Colombe pour boire l'apéritif, pour voir Jacques et les amis, et puis il y avait toujours quelqu'un, et puis on restait là, et puis on mangeait là, puis on montait pas la maison. Alors un beau jour, on a mis la clé sous la porte, on donnait ça aux enfants, ou à des amis qui descendaient dans le midi, et nous on descendait toujours ici.
2: La claire petite perle d'eau claire.
0: La Colombe d'Or et Saint-Paul, où l'on se retrouve pour les vacances avec les copains, beaucoup d'artistes, dans ce village qui attire notamment les plus grands peintres, Picasso, Chagall, Matisse et d'autres.
1: C'est pourquoi je viens souvent ici à la Colombe d'Or, à Saint-Paul-de-Vence, et d'abord pour la famille Roux, qui sont des gens tellement merveilleux. Puis au mois de juin, ou au mois de mai, c'est agréable, il n'y a pas trop de monde, et c'est encore bien. Mais c'était une époque assez formidable, avec Picasso, Braque, Prévert, qui était là aussi, et Giacometti, quand il a débarqué.
3: J'ai dit, bon, on attend de jouer, là, tu ne joues pas, hein.
0: Mais les copains, ce sont aussi les habitants du village, avec qui Montand joue aux cartes au Café de la Place, ou à la pétanque.
1: Et j'aime bien jouer ici au boule, parce que c'est quand même un sport qui délasse bien, qui est très fatigant. Si on veut bien y jouer, c'est très très difficile. Ça ne paraît pas, surtout si on joue la Provençale.
0: C'est à Saint-Paul-de-Vence également qu'il rencontrera la dernière femme de sa vie, Carole Amiel, et qu'il achètera en 1984 un petit restaurant qu'il transforme en maison, juste en face de la Colombe d'Or.

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1: Et oui, aujourd'hui, on va tenter de lever le voile sur l'étymologie du mot « Charente ». Une enquête qui nous ramène 2000 ans en arrière, où il va être question de Celtes et de Romains, mais aussi de 2-3 mystères non résolus. La plus ancienne mention en langue latine de la Charente se trouve dans un texte d'Ausone. C'est un poète gallo-romain du 4e siècle. Il est alors question du fleuve Carantonus. Et cette version serait la traduction d'un nom celtique beaucoup plus ancien, Carantona. Et en celte, le suffixe « ona » ou « on », eh bien, c'est assez simple, ça signifie « les eaux ». D'ailleurs, on le retrouve dans pas mal de noms de cours d'eau qu'on connaît. Hein. La Garonne, la Saône ou même la Drone qui passe du côté d'Opterre en Charente. Jusque-là, tout le monde est à peu près d'accord. Le problème, c'est le début du mot, avec le préfixe « car » ou « quarante ». Là, il y a débat chez les linguistes. Hein. Certains disent que ça voudrait dire « les hauteurs », ce qui donnerait en traduisant « les eaux qui viennent des montagnes ». Bon, quand on sait que la Charente prend sa source en Limousin, on se dit qu'on a vu plus impressionnant comme montagne. D'autres pensent que 40 veut dire ami ou qui aime, ce qui ferait de la Charente le fleuve sympathique, ami des hommes. Pas mal, cette version. Et puis enfin, une autre interprétation que l'on retrouve souvent d'ailleurs traduit Charente comme le fleuve aux eaux tranquilles. Et là, franchement, ça lui va très bien. Il faut dire aussi que le long de ces 361 km, hein, la Charente elle prend le temps d'étirer ses nombreux méandres. Et les professionnels du fleuve, hein, écoutez bien, ont parfois du mal à mesurer son débit tellement il est paresseux ce fleuve. Même ses crues d'ailleurs, je trouve, moi, ont quelque chose de nonchalant. Hein. Il faut souvent plusieurs semaines de montée lente et inexorable des eaux avant d'atteindre le pic des inondations. Pour autant, ce fleuve, eh bien, il a façonné notre territoire jusqu'à donner son nom d'ailleurs aux deux départements, la Charente et la Charente-Maritime, bien sûr, en 1790. La Charente, elle a été une voie commerciale essentielle jusqu'au 19e siècle. Elle a été sillonnée par les gabarres chargés de sel, de pierre, de canon, de papier ou encore d'eau de vie. Finalement, quelle que soit l'étymologie de son nom, le fleuve reste un formidable trait d'union de nos deux Charentes.
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2: Les réunions de famille sont propices à de multiples conversations. Et ce qu'il y a de bien quand on est en famille, c'est qu'on peut dire du mal de tous ceux qui ne sont pas là. On s'en fout, ils sont pas là. De ceux qu'on ne connaît pas, mais qui sont connus. Etty, t'aimes bien Vianney, Etty? Oh, ça dépend, t'aimes bien Tizotte? Oh, pouf. Allez, on ne sait jamais, ça serait dommage de se fâcher pour un gendre idéal, hein, le beau papa dont tout le monde rêve, et vas-y que je t'ai fait des câlins, gna gna gna. Et ben, dans ces cas-là, on dit caresse de quin, char amène, que des puces. Ne paniquez pas, Wikis est fait là pour vous aider. Quin puce, on a vite fait le rapprochement, on n'est pas en train de comparer ce pauvre Vianney à un chien rempli de puces. Quoique si Vianney était un chien, ce serait quoi? Oh, un quin de sac à main, en tout cas, je suis sûr. Bref, caresse de quin, char amène, que des puces.
3: Définition.
2: Voilà, caresse de chien ne peut te ramener que des puces. Il faut pas écouter la voix des sirènes autour qui viennent vous faire des câlins ou des compliments juste pour obtenir quelque chose de vous.
3: Exemple.
2: Des caresses de quin sont utilisées pour obtenir de l'argent de poche, des nouvelles fringues, des places pour un concert, des droits SACEM ou un disque d'or. Oh, c'est aussi dû à la propension des chiens à venir vous faire des mamours pour obtenir quelque chose. Alors, est-ce que le chanteur de charme à guitare et sourire enjôleur dans le second métier et beau papa gentil, à l'œil en amouré, la truffe humide, fait tout ça pour qu'on l'emmène faire pipi? Je ne sais pas, mais un doute subsiste.
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4: Bonjour, David Bayle, pratiquant d'attelage canin, président de l'association Toclozère, organisateur d'une manifestation canine intitulée Les Sources, qui a lieu chaque année au mois de décembre sur plusieurs jours. J'ai récupéré deux chiens de husky, j'ai cherché des activités qui étaient possibles. J'étais un pratiquant de randonnée pédestre et forcément j'ai basculé sur l'attelage canin. Donc j'ai attaqué avec deux chiens et maintenant j'en suis à 7.
3: Et d'où vient la passion? Qu'est-ce qui fait que vous accrochez à fond comme ça sur cette activité?
4: Le territoire de la Lozère qui se prête à merveille à cette activité et le fait d'être dehors, au milieu des éléments naturels, avec des compagnons à quatre pattes.
3: Qu'est-ce qu'ils vous apportent les chiens à vous personnellement?
4: Oh, mais là je vais devoir m'allonger et faire de la psychanalyse, mais c'est des compagnons de vie, de route, c'est de la famille, c'est mes copains.
3: Alors je teste pour la première fois le canirando. Qu'est-ce que je vais vivre?
4: Vous allez découvrir une activité où vous allez être aidé dans la marche avec des chiens qui vont vous entraîner. Donc, si vous vous mettez à courir, ils vont courir. Si vous marchez avec l'appui de certains mots, vous allez les calmer, vous allez les diriger. Vous n'avez pas de rênes, donc si vous voulez qu'ils partent à droite et à gauche, on va faire le point sur les termes à employer et vous verrez que vous serez assisté. Vous avez les vélos à assistance électrique et là, c'est de la marche avec assistance animale. C'est une activité douce, familiale, puisque c'est ouvert à tout le monde. Et non, c'est de la marche à pied, aidée, où ça vous permet de découvrir les chiens qui tractent. C'est une première approche de l'attelage canin. C'est une activité qui peut se pratiquer toute l'année, en évitant forcément les grandes chaleurs. Là, moi, j'ai des nordiques, puisque ce sont des huskies de Sibérie. C'est des chiens qui, dans leur élément naturel, vivent par moins 40 degrés. Donc là, aujourd'hui, c'est couvert. Il doit faire dans les alentours de 10 degrés. C'est le minimum. Voilà. Au-delà, je vous aurais dit que non, c'était pas possible.
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5: À 7h40, ce qu'on vous propose du lundi au vendredi, c'est de prendre une nécessaire minute comtoise avec Arnaud Fromage. Bonjour Arnaud.
6: Bonjour, Loïs.
5: Oh là là, dis donc, quelle voix. Alors, si vous avez cette drôle de voix aujourd'hui, c'est parce que vous vous transformez en ménestrel ce matin pour nous raconter une histoire insolite qui s'est déroulée il y a un petit peu de temps dans le pays de Montbéliard.
6: Oyez, braves gens, ouvrez grand vos esgourdes pour ouïr l'histoire que je vais vous conter. Elle est lourde. Elle commence lorsqu'un matin, Laetitia et Ghislain aperçurent dans un champ un humble marcassin. Fille de cela, se dirent nos Montbéliardais qui poursuivirent leur chemin matinal. Mais de retour des emplettes, les bras chargés de casse-dalle, ils constatèrent que l'animal était toujours là, à glandouiller. Se serait-il perdu? Était-il abandonné? Nos héros s'approchèrent d'un pas décidé. Le marcassin ne semblait guère apeuré et le grain que Laetitia lui offrit fut bien vite dévoré. Pour protéger le jeune pourceau sauvage, la famille décida d'en opérer le sauvetage. Leur jeune fils lui offrit un patronyme qui rime avec choucroute, et c'est ainsi qu'il fut baptisé Louloute. Lorsqu'ils alertèrent la maréchaussée de la mésaventure qu'ils avaient rencontrée, le sénéchal leur répondit qu'en telle situation, pour le Goret, c'était le trépas ou la libération. Mais Louloute ne pouvait être ainsi livrée à son sort. Hurlèrent en chœur les gardiens du jeune port. Et puis, morte couille, plutôt crevée que de le voir mort, maudirent ceux qui étaient pourtant des carnivores. Eux qui, depuis moultes années, se livraient à l'art de la chasse, savaient qu'à la prochaine battue lancée, ils se prendraient un bon coup de chlasse. Alors, pour éviter que leur ami ne soit ainsi oxy ou ne trépasse sous le carreau d'un gueux, ils le gardèrent un moment chez eux. Mais attendez, ce n'est pas fini. Remémorons-nous les dires des autorités. On ne peut pas chez soi garder un sanglier. Laetitia et Ghislain cherchent depuis un foyer où l'animal pourrait pâturer en toute sûreté. Ils se sont aussi jurés que, de rechef, ils n'estorbiront plus d'autres sangliers. Voilà, gentes dames et bons messieurs, c'était l'histoire des chasseurs facétieux qui se prirent d'affection pour Louloute, le bon sanglier. Et moi j'arrête les rimes parce que ça commence à me gonfler.
5: Il faut vraiment que ce soit plus souvent que ça. J'adore quand vous faites de la poésie. Merci beaucoup Arnaud Fromage. La nécessaire minute comtoise avec des histoires, certes de sangliers, mais plein d'autres aussi, hein. Toujours plus intéressantes les unes que les autres, à réécouter sur l'application ICI. Et puis sur ICI.fr Besançon, on compte sur vous pour aller eh bien, soutenir le travail d'Arnaud, parce que tous les jours il faut trouver des anecdotes comme ça. Et franchement c'est pas toujours simple. Arnaud, bon week-end et puis à lundi.
6: À demain.
5: Oui, ou plutôt un lundi. Enfin, si on vous retrouve demain, c'est vrai quand même. De 7h, vous le savez, jusqu'à midi. Arnaud qui maintenant vous attend le week-end, hein, le samedi et puis le dimanche pour son émission. Je précise que c'est une histoire vraie, hein, qu'il nous a raconté aujourd'hui. Rien de faux. Cette histoire de sanglier. Allez, on.
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2: C'est l'histoire d'une dame en noir, comme Barbara, la célèbre dame en noir. Eh bien, figurez-vous qu'avant elle exista une autre Barbara, celle du père Truitard. Une histoire de Sandra Amani, tirée de l'ouvrage « Amours et passions d'antan en pays bourguignon », édité chez l'Escargot Savant. Bonjour Sandra.
3: Bonjour Charlotte.
2: Notre dame en noir a de quoi surprendre dans cette histoire. Nous voici à Saint-Romain, dans le canton de Santenay. Autrefois, ici, on comptait de nombreux moulins qui puisaient leur force dans le ruisseau du Verger.
3: L'un de ces moulins, en ruine aujourd'hui, fut le théâtre d'une histoire d'amour des plus étranges. Je vous emmène au milieu du 19e siècle. C'est à cette époque que vit le père Truitard, un vieil original que l'on dit même fou. Son activité principale est d'élever dans son moulin des arachnides. Il a pour ambition de posséder les plus belles araignées. Pour cela, il fait de curieuses expériences, enfermé dans la lugubre demeure. Et il parle à ses petites protégées.
4: « Oh toi, Lucette, ton ventre rebondit, me satisfait pleinement. Quant à toi, Joséphine, je n'aurais jamais cru parvenir à te greffer une 9e patte. Je suis très fière de moi, vraiment. »
3: Un beau jour de printemps, après de multiples expériences toutes plus étranges les unes que les autres, le père Truitard donna naissance à Barbara. Un monstre énorme. Une superbe araignée aux reflets irisés, aussi grande qu'un être humain. La première réaction du vieil ermite devant une telle création fut d'abord la peur. Mais très vite, Barbara fit comprendre au père Truitard qu'elle lui était dévouée corps et âme. Jamais elle ne le piquerait.
4: Oh, ma Barbara, tes toiles sont grandioses. Je t'admire tellement. Tu es la femme que je n'ai jamais eue et que je n'aurai jamais.
3: Très souvent, le père Truitard dépose des doux baisers sur les mandibules de l'araignée. Mais Barbara dépérit de jour en jour. Seule dans le moulin immense et froid, elle s'ennuie.
4: Bon. Ma chérie, sans doute aimerais-tu des amis. Je vais en créer pour toi.
3: Bientôt, trois énormes arachnides sortirent du laboratoire du père Truitard. Comme il était heureux. Barbara, ravie de n'être plus la seule dans la vie de son maître, retrouve sa fougue et redouble de caresses pour son créateur.
2: Mais l'arrivée de ces nouvelles araignées géantes ne présage rien de bon dans la vie du père Truitard.
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2: Aimez-vous les araignées? En tout cas, j'espère qu'elles ne vous font pas peur, parce que dans notre histoire du jour, elles sont gigantesques. Voici la suite de la légende du père Truitard de Barbara. Un conte de Sandra Amani, édité chez l'Escargot Savant. Nous sommes dans un vieux moulin, près de Santenay. Au 19e siècle, le père Truitard était un vieil excentrique. Il avait créé trois araignées géantes. Sa préférée, c'est Barbara.
3: Imaginez quand même cet homme solitaire, vivant dans son moulin avec trois arachnides aussi grandes que lui. Il faut bien subvenir aux besoins de ces bêtes-là.
4: Mince, mes vivres s'épuisent. Je ne pourrai plus nourrir mes bébés. Mais comment faire? Je ne peux pas laisser mes amours seuls. S'il arrivait quelque chose à Barbara, je ne m'en remettrai jamais.
3: Mais le père Truitard, après plusieurs jours de diète, n'avait plus le choix. Il devait s'absenter pour faire des courses. D'autant que Barbara et ses deux comparses à mandibule commençaient à dépérir. C'est la mort dans l'âme que le savant fou décide d'enfermer ses trois monstres à double tour dans une des pièces de son moulin.
4: Ne vous inquiétez pas, mes petites, je reviens bientôt.
3: Avant de partir, le père Truitard adresse une dernière caresse à Barbara, son araignée d'amour. Confiant, il part sans se retourner. Le soir même, le père Truitard revient chez lui dans son moulin chargé de deux énormes paniers à provisions pleins à ras-bord. En entrant dans sa sombre demeure, il est d'abord surpris par le silence. D'habitude, ces araignées font un vacarme épouvantable. Il s'approche de la chambre et sort sa clé afin d'ouvrir la porte.
4: Mes chéris doivent sûrement dormir.
5: Barbara, papa revient avec tout plein de bonnes choses pour toi.
3: Pas de réponse, à peine un grattement, un léger frottement. Il tourne la clé de plus en plus inquiet.
5: Barbara, où es-tu ?
3: Hélas, seules les deux compagnes de son araignée chérie se tiennent immobiles devant lui, penaudes. Barbara n'est plus là, et le pauvre homme sait qu'il est inutile de fouiller le moulin pour la retrouver. Truitard comprend l'horrible réalité. Le calme des deux autres en disent long. Elles viennent de dévorer Barbara.
5: Oh, assassin ! Je vous tuerai !
3: Truitard s'effondre alors sur le sol. Son pauvre cœur vient de lâcher. Il est mort de chagrin.

Aujourd'hui encore, dans les alentours de Centenay, près du Vieux Moulin, certains promeneurs racontent qu'ils croisent le fantôme du vieil homme qui inlassablement hurle à tue-tête.

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1: h 19, l'heure de votre rendez-vous Les gens d'ici. Tous les jours, nous mettons en lumière une personnalité qui fait briller notre région. Elle se confie au micro de Romain Bruno et aujourd'hui, à direction un studio d'enregistrement au cœur de Paris, à la rencontre de la personne qui a créé le nouveau jingle d'Île-de-France Mobilité. Romain, vous êtes avec lui, il s'appelle Jean et vous venez d'entrer dans son studio.
2: Oui, je viens de rentrer dans ce studio qui est magnifique, un studio d'enregistrement dans le 6e arrondissement. Et j'ai Jean Dindino, il dirige la société de production chez Jean et il est ici installé derrière cette grande table de mixage. Jean, bonjour. Bonjour.
3: Bonjour.
2: On a l'impression d'être dans un sous-marin.
3: C'est vrai que beaucoup de gens l'associent à cette vision un peu à cause des hublots, un peu sous-marin de la, ancien et en même temps peut-être aussi cabine spatiale futuriste.
2: Et vous avez produit le nouveau jingle sonore d'Île-de-France Mobilité.
3: Ouais, sacré challenge. Composer en fait quelque chose qui va accompagner les gens en fait dans leur quotidien, comme ça sur tous les transports, sur tout le réseau d'Île-de-France.
2: Est-ce qu'on peut l'écouter ce jingle ? Ce nouveau jingle, il va remplacer quel jingle ?
3: Bah, il va unifier tout le réseau Île-de-France, en fait. Donc, il concerne le métro, les bus, les tramways, le RER.
2: Ça remplacera ce jingle, écoutez. On va le décortiquer, ce jingle. Il est fait de plusieurs parties.
3: Par rapport à cette notion de mobilité, on peut déjà écouter un premier son, qui est le son d'introduction et aussi celui de conclusion, finalement, qui joue cette mobilité. Là, on est dans cette idée de mouvement, en fait. Donc, la première nappe introduit le thème qui est composé de 6 notes. Qui doivent symboliser quelque chose d'à la fois assez doux, pas agresser les gens au travers de quelque chose. Donc, il y a une douceur et une gaieté, en fait, normalement, qui se définit sur ces 6 notes. 6 notes, il y a une symétrie entre le tagada, que je vois comme une question, quoi, et la réponse qui est tintintin. Même si c'est toujours difficile d'expliquer la musique.
2: C'est une fierté au final après de pouvoir entendre sa musique, son jingle, pendant les transports.
3: Ouais, carrément. J'avoue qu'il me tarde de l'entendre. Même si, voilà, c'est aussi toujours un peu une petite angoisse de s'adresser à plein de gens. Mais non, c'est une grande fierté, bien sûr.
2: Ça fait combien de temps que Jean, vous travaillez dans l'univers du son ?
3: Bah, j'ai commencé à 25 ans et j'en ai 65. Donc vous avez fait le calcul. Je préfère pas le dire. J'ai eu la chance de travailler dans cet univers qui est un univers très riche parce qu'il touche à la fois à la musique, aux comédiens, à la poésie, au texte. Enfin, c'est vraiment travailler dans le son, vous en savez quelque chose, vous-même qui m'interrogez. C'est assez passionnant et ça remplit une vie tranquillement.
2: Merci Jean Dindino.
3: Ben de rien, plaisir. Revenez quand vous voulez, 18 rue Dauphine.
2: Voilà, ici donc pour cette société de production chez Jean qui a créé entre autres ce fameux nouveau jingle sonore d'Île-de-France Mobilité qu'on a hâte d'entendre.
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9: Adieu Marceli.
7: Adieu.
9: Kimbas.
7: Plat.
9: Des kebam par là.
7: Kebam par là de la allergie à la tomate. On va parler de mon allergie à la tomate.
9: Et qui ne sait pas ce qu'est allergie. Comment ça se passe cette allergie?
7: Qu'a commencé ça quand en est minjat qu'aime prudive. Ça a commencé quand j'ai mangé de la tomate et que ça a commencé à me gratter. Et du coup, qu'aime la bête l'allergologue qui m'a dit qu'elle est allergique à la tomate et au spoulen à l'interview. On est allé voir l'allergologue qui m'a dit que j'étais allergique à la tomate et au pollen présent dans la tomate.
9: Et sont qu'à la tomate ? Est-ce que tu es allergique qu'à la tomate ?
7: Non, je suis allergique à plein de causes. Pramon, je suis allergique au pollen et qu'il y a pollen souvent dans les fruits et les légumes. Je crois qu'elle est quoi une minji qu'aime prude. Je suis allergique à plein d'autres fruits et légumes, car je suis allergique au pollen présent dans les fruits et les légumes.
9: Merci, R. Marceli. Agneur Técop.
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1: Itinéraire bis cette semaine, nous sommes à Tonnerre et aujourd'hui je me suis arrêtée à l'atelier Terre, 6 rue de la Bonnetterie, tout près du port de Plaisance. Vanessa Akoka, bonjour.
2: Bonjour.
1: Merci de nous accueillir dans ce superbe lieu, l'atelier Terre. Vanessa, c'est quoi ?
2: C'est un atelier de poterie et boutique aussi, où on fabrique des poteries utilitaires, de la vaisselle, et on vend sur place.
1: On fabrique, vous n'êtes pas toute seule.
2: Et non, je suis avec Philomène Petitjean, et nous sommes donc à quatre mains pour fabriquer toutes ces réalisations.
1: C'est-à-dire quatre mains, expliquez-moi Vanessa, ça veut dire quoi ?
2: Ça veut dire que ensemble, on part du morceau de terre et on fabrique ensuite toutes nos céramiques, du plat à gratin, aux marmites, aux théières, aux saladiers, ensemble, et on les décore ensemble. C'est vraiment un mélange. C'est-à-dire que si l'une tourne, l'autre peut décorer, ou inversement. Voilà, toutes les étapes sont faites à quatre mains. Mais ça reste toujours, de toute manière, des pièces uniques, et même quand on fait le même décor, c'est toujours un décor à main levée, donc toujours unique à chaque pièce.
1: Vous avez des décors très originaux. Moi j'adore parce que ici, dans cette boutique atelier, il y a énormément de couleurs.
2: Oui, en fait c'est notre métier de tous les jours. Donc on a choisi de faire des choses plutôt gaies, plutôt colorées. On a cherché beaucoup des couleurs joyeuses et voilà, on en fait. On s'inspire de plein de choses, de la nature. C'est parfois un peu naïf, c'est parfois très graphique. Voilà, floral, il y a plein de décors différents.
1: Qu'est-ce qui vous plaît dans ce métier ?
2: Toutes les étapes. Je trouve que c'est un métier au départ très physique quand on travaille l'argile, parce qu'on travaille des poids de terre, on doit pétrir, on doit malaxer la terre. Et puis ensuite, on passe au décor où c'est beaucoup plus délicat. Et donc, ce que j'aime dans ce métier, c'est la variété des étapes. Puis la matière, la terre, c'est vraiment formidable.
1: Alors, vous ne restez pas qu'à Tonnerre, vous faites avec Philomène plusieurs salons. L'accueil du public face à vos poteries, c'est quoi ?
2: Et bien ça, pour nous, c'est un peu la récompense. C'est vrai que quand on va sur des salons, parce qu'en fait, on n'en fait pas tant que ça dans l'année, parce qu'on a vu avec la boutique, c'est pas facile. Mais vraiment, on est super contente de voir la réaction des gens. Ils trouvent ça aussi très coloré, très joyeux. Et en même temps, on va sur des salons autour de la cuisine, des restaurateurs, etc. Et en fait, ils aiment beaucoup le fait qu'on puisse se servir de nos poteries au quotidien. Leur quotidien, d'avoir des tasses, des assiettes, des plats qui vont vraiment au four. Et des fois, ils nous racontent aussi leurs recettes. Et ça, c'est super agréable.
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0: Alice Rose avec On jettera nos montres.
1: Un coup de cœur ici, Drôme Ardèche.
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3: Depuis près de 50 ans, Claude Poésy consacre une grande partie de sa vie au Hackenberg. Aujourd'hui, nous accueille comme on ouvre la porte de sa maison pour parler d'engagement, de mémoire et de transmission. Bonjour Claude.
4: Oui, bonjour à tous.
3: Vous aviez 13 ans quand vous êtes entré pour la première fois au Hackenberg. Vous vous souvenez de ce que vous avez ressenti ce jour-là ?
4: Je suivais mon père qui était également bénévole et qui venait aider à faire des travaux de construction au Hackenberg. C'est au cours de ces entretiens qu'on a vu le trésorier de l'association, qui était aussi l'instituteur du village, qui cherchait des jeunes pour aider le week-end à accueillir les visiteurs.
3: Est-ce qu'il vous arrive encore d'être impressionné par ce lieu malgré toutes ces années ?
4: Toujours. Alors le lieu est phénoménal. Hein. On a une partie visitable qui est entretenue depuis 50 ans, mais il y a aussi toute une partie est qui est non visitable et où les affres du temps font énormément de dégâts. Et on y était encore tout dernièrement pour voir que les dégâts progressent, le temps n'y fait rien. Et ça se désagrège de plus en plus.
3: Quand vous guidez des visiteurs, Claude, quel moment vous touche le plus dans leur réaction ?
4: Ce qui me touche le plus, c'est quand ils comprennent enfin l'utilité de la ligne Maginot. En arrivant, ils arrivent très souvent avec une idée préconçue, ça a coûté cher, ça n'a pas servi à grand chose, les Allemands nous ont contournés, en 2 mois, la guerre était finie. Et au fur et à mesure qu'on leur explique ce qui s'est passé avant, la Première Guerre mondiale, les pertes humaines, les nombreuses pertes humaines, jusqu'à 1 300 000 tués, 4 millions de blessés, de défigurés, progressivement ils comprennent que les soldats qui sont arrivés au Hackenberg étaient à l'abri, étaient protégés, contrairement à ce qu'ont vécu leurs pères dans les tranchées. Et on sait donc que cette fortification était là pour protéger non seulement la région, les industries, mais aussi les hommes, puisqu'on n'avait plus assez de soldats.
3: L'association Amifor, dont vous êtes le président, existe depuis 50 ans. Quand vous regardez dans le rétro, en arrière, de quoi êtes-vous le plus fier ?
4: Je suis fier du parcours de tous nos bénévoles. On a accueilli ici des jeunes comme moi à 14, 15, 16 ans et qui ont eu des parcours de vie ensuite, qui sont allés travailler ailleurs, qui sont partis parfois à l'autre bout de la France ou à l'autre bout du monde. Et on a toujours quelques nouvelles de loin d'eux. Et le fait qu'ils aient commencé au Hackenberg à assurer l'entretien avec nous, à faire des petits travaux, à être dans une équipe soudée, ça leur a permis une évolution de la vie également.
3: On vous souhaite encore de nombreuses années au sein de l'association Amifor, Claude Poésy, puis un grand merci à vous d'avoir été notre Lorrain du jour.
4: Merci à vous, et puis n'hésitez pas à vos auditeurs de venir voir ce qu'on fait, qui sait, peut-être participer à l'aventure.
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1: Eh bien, disons à tous, mais le mercat de l'Uni ou le mercat des rebelles, mais en gascogne toulousano, c'est prononcé sur les marcat, avec un A marquette. En gascogne toulousaine, bah, du côté, par exemple, de l'île des Baches, c'est l'île Jourdain, pour parler du marché, vous prononcez les marcat. Alors, mais, il y a des mercats, ça, bien, à Toulouse, le plus connu, certainement, le marché Victor Hugo, un lieu emblématique de la ville rose. Là-bas, certains Toulousains achètent auprès de leur boucher charcutier des cansalades. Alors, mais, une questionnette au Kézako, là, la cansalade.
2: Ce serait pas du jambon?
1: Pas exactement. La cansalade, c'est de la poitrine de porc salé. Ouais. Cansalado, cansalado. Donc, moi, ne pas confondre, attention, avec car salado. La car salado, c'est littéralement la chair salée, donc la charcuterie. Alors, en ce moment, vous êtes nombreux à acheter, surtout, ben, des razines ou d'arrazim. Solide, bien entendu, il s'agit du
2: raisin.
1: Du raisin. Ouais. Une précision sur le mot razine qui désigne, et lingonostre, aussi bien le fruit de la vigne, comme en français, que la grappe elle-même.
2: Et comment on dit alors, je mange du raisin?
1: Mais vous allez le dire, mangi des razines.
2: Mangi des razines.
1: Fort plat. Ou minji arrazim. En revanche, manja ou minja urrazin signifie manger une grappe de raisin, pas juste un raisin. Al mercat podes crumpatabe des pumos. Au marché, vous pouvez acheter également, en ce moment, quoi, ben, des pumos.
2: Des pommes.
1: Des pommes, manger des pommes.
2: Belles, ouais.
1: Mais oui. Des percés, ou des percés, il y en a encore, j'en ai trouvé quelques-unes. Des pêches, des pêches. Des fragustos, quesaco. Alors ça, c'est pas évident, des fragustes, des framboises, oh, et même des myrtilles, c'est très très bon, d'abajous ou abajous, ça dépend de la prononciation. Bon fin de semaine à toutes.
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3: Aujourd'hui, je suis au Blanc, je suis à l'écomusée de la Vraine qui se trouve au château Nayac. Mais avant le château, eh bien, il a eu différentes vies. C'était quoi avant? Vous allez le savoir maintenant.
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3: Et pour vous présenter ce que c'était avant, je suis avec Juliette Moulin. Elle est agent à l'écomusée de la Brenne. Bonjour Juliette.
6: Bonjour.
3: Alors avant, c'était quoi ici?
6: Alors ici avant, il faut déjà se mettre dans le contexte. Le musée, l'écomusée de la Brenne est situé dans le château Nayac. Un cadre historique exceptionnel. Avec deux donjons qui nous accueillent et qui ont été construits au XIIe siècle, reliés ensemble au XVIIIe siècle par un corps de logis. Ce château, il a été fondé par la famille de Nayac, qui a vécu pendant près de 300 ans, du XIIe au XVe siècle. Et puis ce château, il est passé de main en main, de propriétaire en propriétaire. Et puis, pendant toute cette période, on est à quelques pas seulement du Poitou. Au château Nayac, on se trouve en Berry. Et il se trouve qu'entre le Berry et le Poitou, il y a un écart phénoménal entre l'impôt sur le sel qui s'appelle la gabelle, qui est très élevé en Berry mais moindre en Poitou. Donc les Berrichons allaient chercher du sel illégalement en Poitou et le ramenaient en Berry. Mais quand ils se faisaient attraper, ils se faisaient enfermer dans l'un des donjons du château qui servait de prison. Encore aujourd'hui, on voit des graffitis qui montrent les vestiges des prisonniers enfermés dans cette tour.
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6: Et puis à la Révolution française, on met dehors les seigneurs, on ne veut plus de pouvoir seigneurial, on ne veut plus non plus du pouvoir de l'Église, on veut se détacher de tout ça. Le château sert de tribunal révolutionnaire, on va y juger les seigneurs, on va y juger le pouvoir clérical. Et puis ça devient ensuite un commissariat, ça devient la mairie de la ville haute, et puis au tout début du XXe siècle, ça devient une école de garçons jusque dans les années 1960. Une école de garçons qui va, voilà, voir passer des générations et des générations d'enfants. Et encore aujourd'hui, on a des personnes qui viennent nous voir en nous disant, bah, mon père était à l'école dans votre château. Ça me fait plaisir de revenir, de revoir cet endroit. Donc voilà, plusieurs vies pour ce château.
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7: Et là, on est vraiment dans l'ambiance. Hein.
8: Voilà.
7: Pour découvrir.
8: On va passer par là.
7: Oh. Bonjour. Donc là, parmi les bruits que vous entendez, on est vraiment dans l'ambiance du début de vinification dans un domaine viticole en Bourgogne. Alors, Nathan Drouin, on est chez vous et on est un petit peu pas chez vous.
5: Exactement, ouais. On est chez Vincent Girardin, donc au 5 Impasse des Lampennes, à Meursault. Et donc, j'ai la chance de pouvoir vinifier ici, dans cet espace, chez, du coup, mon patron.
7: Tout a été mis en tonneau déjà.
5: Oui, tout à fait.
7: De ce millésime 2025.
5: Exactement. Pour l'instant, seuls les aligotés sont en fermentation. Et les Saint-Romain et les Hauts-Cédurès, qui ont été récoltés un petit peu après, eh ben, eux ne sont pas encore partis en fermentation. Ah. Ils sont en demi-mi, en fait. C'est pas la pièce traditionnelle bourguignonne, mais c'est des fûts de 500 litres. Pour pas, justement, marquer trop le vin et donc avoir vraiment la fraîcheur de l'aligoté sur ce que je recherche.
7: Le fait d'avoir son petit rond de serviette.
5: Oui.
7: Dans un domaine a priori assez gigantesque, hein, parce que là on est vraiment dans une forêt de tonneaux.
5: On est bien équipé, et c'est ça la chance.
7: C'est ça en fait, voilà, parce que le fait de démarrer une activité viticole aujourd'hui en Bourgogne, ça vous aurait demandé des millions d'euros, j'imagine.
5: Oui, beaucoup d'investisseurs, beaucoup d'investissements de ma part aussi. Et donc là, c'est vrai que j'ai la chance d'avoir les vignes et de me consacrer aux vignes et d'avoir cette partie-là pour vinifier. Donc oui, très chanceux et très reconnaissant aussi.
7: Parce que d'un point de vue organisation, ça ne doit pas forcément être facile non plus. Je me dis, vous partagez quoi, un calendrier, un tableau Excel sur « Attendez, je viens bosser tel jour pour moi, je viens bosser tel jour pour le domaine ?»
5: Non, je travaille au domaine et puis le soir, je fais mes petites cuvées ou le matin en arrivant, je m'organise comme ça. Ou entre midi et deux aussi.
7: Sur vos temps de pause.
5: Exactement.
0: Vigneron pour son domaine en dehors de ses horaires de travail, dans un autre domaine viticole, c'est le quotidien de Nathan à Meursault. 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
2: Allez, on passe la frontière, que ce soit au niveau du col du Locle, le de Valor, ben pas de souci. On va en Suisse et on regarde un petit peu ce qui se passe chez nos voisins avec David Aubry. Bonjour David.
3: Bonjour Louise, bonjour à tous.
2: Alors je le disais, un conflit de voisinage tourne au vinaigre, mais pour la plaignante.
3: Oui, vous voyez, j'aime bien aller dans la rubrique justice, hein, ça en dit long sur une société. Alors, sur le ring ce matin, la momone, une solide bernoise, la soixantaine bien tapée. Alors, c'est le genre de femme, il ne faut pas la chercher, ou alors on la trouve, hein. Vous allez voir, face à elle, une voisine lambda que la momone ne peut pas blairer. Mmh. Et vous allez voir aussi que notre amie du jour, eh ben, elle n'est pas là pour obtenir le prix Nobel, hein. La diplomatie, ce n'est pas son truc. Elle, quand elle est contrariée, elle envoie du lourd. C'est le genre grande gueule, sans gêne, c'est un peu la mère Trump du quartier. Alors je vous rassure, elle n'a pas sorti la machine à baf, mais elle a décidé d'afficher sa voisine juste parce qu'elle ne peut pas l'encadrer.
2: Alors elle l'a en effet affichée au sens propre, hein, pour le coup.
3: Eh bien absolument. Les faits se sont déroulés dans la buanderie de la Copro, le lieu idéal, là où tout le monde passe et a le temps de jeter un œil sur les murs. Attention, jeu de mots piqué à la presse suisse, la momone, elle a décidé de laver son linge sale en public et sans adoucissant. Sur une affiche en face de la machine, elle traite la voisine de rebut antisocial de l'humanité. Bref, c'est ce qu'on appelle de la diffamation et des injures. Alors forcément, la dame visée s'est pas laissée faire et elle a porté plainte.
2: Et le ministère public lui a donné raison.
3: Évidemment, la momone n'est pas ressortie blanchie de la buanderie. Selon les juges, elle a sali la réputation de sa voisine en portant atteinte à sa dignité et à son droit à la considération. Rien que ça. Et tout ça, eh ben, ça se paye. 620 balles d'amende, frais de justice et un avertissement. En cas de récidive, ce sera 80 balles de plus par jour d'affichage.
2: Eh ben.
3: Pour pas risquer de perdre à nouveau ses nerfs, on lui conseille donc de ne s'acheter une machine à laver pour faire ses lessives dans son appart et pas à la buanderie. Et accessoirement, Loïs, on va aussi lui conseiller de prendre une petite verveine, ça détend.
2: Oui, ça peut faire du bien, surtout de grand matin comme ça. Merci beaucoup David, et puis voilà, vos conseils, on les retrouve, parce que là, on trouve un super conseil, achetez votre machine à laver, voilà, n'allez pas la faire dans un lieu public, on a toujours des risques comme ça. Merci, les conseils à retrouver sur l'application ici et sur ici.fr Besançon. Et puis nous, on se dit à demain, tout simplement. Voilà, David.
3: À demain.
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4: La raison 180 qui s'intitule « De la Riviera à la Côte d'Azur ». Alors aujourd'hui, on va parler de deux noms qui ont marqué notre littoral. Alors certes, pendant longtemps, on disait la Riviera, mais aujourd'hui, tout le monde parle de la Côte d'Azur.
5: Oui, et puis chez les anglophones, le terme French Riviera est resté.
4: Exactement, et en effet, c'est à partir du XVIIe siècle que l'on commence à désigner sous le nom de Riviera la bande côtière montagneuse qui va de la Spezia en Italie jusqu'au fleuve Var. Étymologiquement, le mot est un emprunt à l'italien et dérive du latin ripa, qui signifie rive ou rivage. Dès la fin du XVIIIe siècle, Nice devient d'ailleurs le premier lieu de villégiature d'hiver de cette côte, alors réputée difficile d'accès. On y découvre la douceur du climat, la beauté du paysage entre mer et montagne, la végétation exotique et le mode de vie local. Et il faut savoir, nous ne sommes pas seuls. Au XIXe siècle, apparaissent d'autres rivieras en Dalmatie, en Crimée et autour des lacs alpins.
5: Mais aujourd'hui, tout le monde parle de Côte d'Azur.
4: Et ce terme, on le doit à un homme politique et écrivain bourguignon, Stéphane Liégeard. Originaire de Dijon, il séjourne à Cannes l'hiver et publie en 1887 « La Côte d'Azur ». Il décrit de Marseille à Gênes « cette plage baignée de rayons qui mérite notre baptême de Côte d'Azur ». Il devait avoir cette voix-là, je suis sûr.
5: La voix de Stéphane Bern.
4: Oui. D'ailleurs, il publiera quelques années plus tard une nouvelle édition et notera dans son avant-propos « Le dictionnaire s'est augmenté d'un mot ».
5: Mais alors, pourquoi il a choisi ce nom Côte d'Azur ?
4: Eh bien, je vous ai dit qu'il était originaire de Dijon, et oui. Dijon, ça se trouve dans la Côte d'Or. En fait, il a simplement transposé l'idée en l'adaptant à la couleur qui caractérise notre mer et notre ciel.

0: l'azur. Dans les années qui suivent, des guides de voyage reprennent l'expression. Elle devient synonyme de luxe hivernal et de villégiature aristocratique. Puis, dans les années 1920-1930, le tourisme se démocratise, la saison balnéaire d'été se développe et la Côte d'Azur devient l'appellation phare dans les affiches des compagnies de chemin de fer et d'hôtels. Ce sont enfin les offices de tourisme, les communes et le département des Alpes-Maritimes qui renforcent l'usage. Et c'est ainsi qu'on est passé de la Riviera à la Côte d'Azur. Un territoire prestigieux, riche d'histoire et de culture. Et il y a toujours quelque chose à découvrir.
1: Et ça, c'est une bonne raison d'aimer la Côte d'Azur.
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3: Bonjour, vous ferez attention, il y a une peluche qui vous suit.
4: Oui, vous avez vu, elle est magnifique ma peluche. Hein.
3: Mais elle est vivante surtout.
4: Oui, oui, oui.
3: Elle bouge.
4: Elle bouge et elle fait plein de câlins, c'est super.
3: Ça doit être bien, des câlins de chouchou.
4: C'est ça.
3: Et c'est un chouchou.
4: Oui, c'est ça, ouais, exact.
3: Comment elle s'appelle?
4: Boubouille.
3: Oh là là, en plus il s'appelle Boubouille.
4: Ouais, ma boubouillette, elle est trop mignonne. Elle est
3: ah, c'est une fille?
4: Non, c'est un garçon, mais j'ai le droit de dire ce que je veux. C'est comme ça.
3: Ouais. Ça pourrait le perturber quand même dans son, dans son...
4: Non, parce qu'il est bien dans ses pompes. Il est bien dans ses pompes et il sait que c'est, il est ce qu'il veut. Voilà. Et c'est ce qui compte dans la vie, d'être ce qu'on veut.
3: Moi, je pense souvent quand je vois des chochos comme ça ou des chiens qui ont vraiment beaucoup de poils,
4: ouais.
3: Je me dis souvent, l'été, par contre, ils doivent un petit peu souffrir.
4: Ouais, c'est vrai qu'on a acheté une petite clim juste pour lui, pour pouvoir le mettre au frais, ouais, parce qu'on habite en centre-ville. Et c'est vrai qu'il a eu très, très chaud, quoi. Après, voilà, on essaye de le sortir au moment de fraîcheur. Et cet été, ça s'est bien canalisé. J'espère que l'été prochain, s'il ne fera pas trop, trop chaud, sinon on l'emmènera au pôle Nord et puis c'est tout. Je ne sais pas comment.
3: C'est l'occasion d'un voyage.
4: Exactement. Je ne sais pas comment. On peut faire voyager un chouchou jusqu'au pôle Nord, mais ça doit se trouver.
3: Bon, oui,
4: tout est possible.
3: Ça se réfléchit, ça s'organise.
4: Exactement, ça s'organise.
3: Mais alors, je note hein, qu'au niveau de...
4: Oui. Non, ne notez pas, les gens n'ont pas besoin de le savoir. Non, ne notons pas, un chien blanc n'est pas toujours blanc partout. On essaye de le laver.
3: Surtout quand il a des poils longs.
4: Exactement,
3: tout s'accroche. Figurez-vous que j'ai le cas avec mon chat.
4: C'est vrai ? Ouais, ouais, ouais.
3: Il y a bien par moments où le cucu n'est pas très, très propre.
4: Et pas nénette. C'est ça, exactement.
3: Mais sur un chien blanc, ça se voit encore un peu plus.
4: Et bah, c'est ça, on n'a pas trouvé la crotte magique blanche qui ne tâchera pas l'arrière-train. C'est bien dommage.
3: Alors, d'où l'histoire du pôle Nord, parce que justement, là, c'est en jamais.
4: Eh oui, exactement. Tout est lié, tout fait sens, hein, c'est vrai.
3: Merci pour cette rencontre.
4: Je vous en prie, merci à vous. Très belle journée.

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2: Eh ben bonsoir tout le monde et bienvenue sur votre radio ici. Je suis très heureux désormais chaque soir de partager ce nouveau rendez-vous depuis le début de la semaine d'ailleurs, entre 20h et 21h pour découvrir ou redécouvrir la France à travers le parcours d'une personnalité chaque soir. C'est aussi l'occasion de voyager, de s'arrêter dans une ville, dans un département, une région et de mettre en avant ceux et celles dont vous faites peut-être partie à travers les initiatives qui rendent service et sont utiles à notre pays. Allez, on est parti en balade avec mon invité qui est un homme brillant, talentueux. Il est auteur, producteur, directeur de théâtre, comédien, acteur, metteur en scène. Je pourrais en faire encore des caisses hein, parce qu'il fait énormément de choses, ce garçon qui est à l'affiche à la Comédie de Paris du mercredi au samedi, dimanche compris, dans Tout Feu, Tout Flamme. Comédie musicale déjantée que notre invité a écrit et mis en scène autour de la vraie fausse histoire de Jeanne d'Arc. Ce soir, jusqu'à 21h, je reçois Arthur Juniau. Bonsoir Arthur Juniau.
3: Bonsoir Eric.
2: Comment ça va Arthur?
3: Mais ça va bien.
2: Est-ce que vous avez passé de bonnes vacances Arthur?
3: Oui Eric, je passe de très bonnes vacances.
2: Ouais, on va se tutoyer alors. Je crois que ça va être plus sympa parce
3: ou
2: que c'est
3: un
2: vrai.
3: Coup sur deux.
2: On se connaît un petit peu effectivement avec Arthur, mais ça m'a pas empêché d'apprendre plein de choses sur ton parcours. Je suis très embêté parce que tu l'as compris depuis lundi, il y a pas que Paris dans la vie.
3: Il paraît.
2: T'es quand même un pur parisien.
3: Je suis un pur parisien, mais alors je suis un théâtreux et vraiment je passe ma vie en tournée. Et ouais. Donc j'adore découvrir la France.
2: Alors on va évidemment parler de tout ce que tu as pu découvrir, mais c'est vrai que tu es né à Paris, tu as grandi à Paris. Est-ce qu'il y a un premier lieu comme ça, un endroit qui te revient, une image de ton enfance? Tu vivais où d'ailleurs à Paris? T'étais où?
3: Tout petit, j'étais à Montorgueil, mais je m'en souviens pas.
2: Ouais.
3: Mais et après, moi, j'ai grandi à la Contrescarpe.
2: D'accord.
3: Dans le cinquième, tout ce coin-là, Contrescarpe, la rue Gouffetard. Ça, c'est vraiment le quartier latin de mon enfance.
2: C'est un théâtre que tu connais bien, du coup, aujourd'hui, le théâtre de la Contrescarpe, parce que Arthur Juniau dirige, co-dirige 4 théâtres parisiens.
3: C'est vrai.
2: Comment tu veux qu'on ne parle pas de Paris?
3: C'est vrai.
2: Qui est terrible. Est-ce qu'il y a des villes, Arthur, que tu as découvertes quand tu étais gamin? Parce que, ok, il y a Paris. J'imagine qu'il va y avoir peut-être un environnement en Île-de-France, peut-être que tu vas être amené à faire des balades, des choses. Mais est-ce que tu as des souvenirs de premières villes comme ça que tu as pu découvrir dans ta vie? Peut-être à l'occasion de ta famille. Moi, je sais pas d'où vient ta famille. Hein.
3: Ah, bah, non, vraiment, on est parisiens de
2: tout le monde est parisien.
3: Ah, ouais, vraiment, c'est pas très intéressant.
2: Bon, Gérard Junior, papa parisien. Cécile Magnan, décoratrice, costumière parisienne.
3: Ouais. Eh oui, non, on est vraiment sur de la pure souche. Après, l'avantage, c'est que quand on est parisien, on fait tout pour quitter Paris. Donc, on est parti beaucoup en vacances et on s'est baladé dans plein d'endroits.
2: Déjà, t'es un enfant de la balle. J'imagine que t'as dû accompagner papa, maman sur des tournages, gamin, que t'as eu l'occasion, t'as peut-être des souvenirs comme ça d'endroits où tu as été.
3: Il y a un tournage où je me souviens parce que c'était assez fort. C'était quand mon père tournait Sans peur et sans reproche, c'était au Portugal. Et ils avaient recréé un château médiéval et je devais avoir 6 ou 7 ans. Donc, tout d'un coup, aller voir le travail de son papa et en fait c'est un Playmobil géant avec un château, ça c'est des souvenirs assez chouettes.
2: Est-ce que tu penses que aujourd'hui c'est bien de respirer autre chose que l'air parisien?
3: Ah oui,
2: avec le recul,
3: moi je fais partie de ces gens qui partent tous les week-ends. J'ai un petit coin caché où je m'en vais à une heure de Paris, au bord d'un lac.
2: Ça reste l'Île-de-France.
3: C'est en Île-de-France. Alors moi je suis en Île-de-France et mon voisin d'en